0: 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Votre amour, sans se retourner. Excusez-moi, je suis encore ému par le téléfilm sur Philippe d'Ironique.
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2: Bonjour Médéric Esquesserus.
3: Bonjour Philippe, bonjour à tous.
2: Notre linguiste marseillais. Vous m'inquiétez, Médéric, vous avez un drôle de regard inquisiteur ce matin là.
3: Inquisiteur?
2: Ouais, un petit peu, oui.
3: Mais confesseur peut-être. Ah. Je vais commencer par une question. Êtes-vous capable de résister à la tentation? Est-ce que vous êtes capable de résister à, je sais pas moi, un bon aioli provençal?
2: Ah, c'est difficile.
3: L'aioli complet, hein.
2: Oui.
3: Avec tous les légumes, la morue et gradaille dans la sauce. Moi non, j'avoue. Est-ce que vous êtes capable de résister à une daube qui a mijoté pendant 10 heures et qui embaume la maison?
2: Ah, c'est compliqué.
3: Un morceau de gâteau des rois au frit confit bien pégueux.
2: Ouais.
3: Êtes-vous capable de résister? Ça, je sais que non.
2: Ouais.
3: Un chichi fraîchi, tout chaud et bien sucré. Et voilà. Alors, je parle que des désirs gustatifs, hein, des plaisirs de la chair, car je pourrais aussi vous poser des questions sur les plaisirs de la chair et vous interroger sur votre capacité à résister à la tentation. Mais ce n'est pas mon rôle. Je ne suis ni confiseur, ni confesseur. En revanche, certains en entendent de belles. La semaine dernière, plusieurs temps forts religieux ont commencé, hein, le ramadan pour les musulmans, mais aussi le carême pour les chrétiens. C'est dans ce cadre que l'on m'a envoyé un lien vers le podcast Carême dans la ville, réalisé par des dominicains, avec l'épisode du 22 février, au titre forcément alléchant, Confession marseillaise. Et je n'ai pas résisté à la tentation, j'ai écouté. Et vous aussi, vous allez écouter. C'est le frère Clément Binachon, du couvent de Saint-Lazare à Marseille, qui parle. Et voilà cette drôle de confession marseillaise, avec l'accent, ou pas.
4: Confession marseillaise. Après avoir jeûné 40 jours et 40 nuits, Jésus eut faim. Matthieu, chapitre 1, verset 2. Marseille, il y a quelques années, dans un confessionnal. Bénissez-moi mon père parce que j'ai péché. Je dois vous confesser, mon père, que j'ai peur que d'avoir été infidèle. C'était la semaine passée, je prenais mon café tranquille à mon poste habituel en terrasse au-dessus de la plage des Catalans. Et là, il y a une petite que le bon Dieu avait drôlement bien proportionné, qui a eu la mauvaise idée que d'aller piquer une tête là sous mes yeux. Eh bien, je ne vous cache pas que ce spectacle m'a un peu émotionné. Et c'est ça que je voudrais confesser. Vous me pardonnerez cet exemple pagnolesque, mais il me semble éclairer une confusion courante.
3: Ah, la petite des Catalans. Alors voilà, oui, je vous résume l'essentiel de cet épisode. Ce n'est pas un péché que d'éprouver la tentation, le désir, l'envie, hein, tant que vous n'y succombez pas. Bon, on en parle de l'accent. On sent que frère Binachon essaie d'imiter l'accent marseillais, mais sans se lâcher totalement. Hein. Ça donne l'accent, avouons-le, très bizarre, hein, une imitation pas trop réussi, mais il faut savoir faire preuve de clémence, et donc on pardonne volontiers à frère Clément Binachon. Vous remarquerez qu'il est resté sobre, hein. Il aurait pu se laisser aller à répéter ce que l'on peut entendre, hein. Souvent de très mauvais goût, voire très sexiste, hein. Ça peut aller de « Oh, vé la petite comme elle est charmante, Fada !» à « Ting comme elle est bonasse !» en passant par « Oh, elle est bien tankée, celle-là hein. !» Voire, en mode chanson, hein, « Il y a une petite, la belle de mai, coquin de sort, qu'elle me plaît !» ou il y a une petite au catalan, hein, vous pouvez faire ça aussi. Et ça peut marcher dans plein de sens, hein. Des filles qui parlent de mecs, des mecs qui parlent de mecs, des filles qui parlent de filles, chacun s'y retrouvera.
2: Mm-hmm.
3: Merci à Sophie pour l'envoi de ce podcast, et le bonjour à toutes les femmes folles à la messe, comme le disait Rabelais. Bon carême à toutes et tous, Ramadan Mabrouk si c'est le cas, et méfie à la tentation,
2: Espenché.
3: Oui, pécho, c'est péché.
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5: Alors, nous sommes dans le laboratoire des sauvages et cultivés. On est à Casteil.
6: Et vous, Valérie, vous avez créé votre propre marque de cosmétiques ici dans ce laboratoire qui est un laboratoire collectif.
5: Oui, c'est un laboratoire partagé qu'on a donc créé avec le collectif Sauvages et Cultivés. On est un groupe de productrices et transformatrices de plantes.
6: Mais vous, la particularité, c'est que vous utilisez une ressource locale que nous avons dans le département, à savoir la vigne.
5: Alors moi, je formule mes produits cosmétiques à partir de marc de raisin.
6: C'est ce qu'on a ici dans ces flacons.
5: Tout à fait. Alors le marc de raisin, c'est le résidu sec de la presse après la vendange du raisin. Donc moi, je le recueille chez Mireille Ribière au domaine du lendemain, qui est une vigneronne en biodynamie. À Fourques.
6: Oui. Et qu'est-ce qui vous a donné l'idée d'utiliser ce marc de raisin pour faire des produits cosmétiques?
5: Alors moi, je suis fille de viticulteur et de distillateur. Donc j'ai vraiment grandi au milieu des vignes. Ça fait partie de mon ADN. Donc j'avais pas vraiment envie de reprendre l'exploitation familiale, mais j'avais envie de valoriser la plante qu'est la vigne d'une autre façon. Et l'idée d'en faire des produits de soins m'est apparue, assez évidente.
6: Vous avez un parcours de scientifique?
5: J'ai un parcours d'herboriste. En fait, j'ai été formée à Indorplan, qui est l'école des médecines douces et d'herboristerie à Montpellier. J'ai suivi un parcours en cosmétologie et également, voilà, pour arriver à tout ça.
6: Alors, dans vos cosmétiques, vous, qui sont sous quelle marque?
5: Ma marque s'appelle Résonance. Résonance, R-A-I, comme le raisin. Moi, je développe deux sérums pour le visage.
6: Donc c'est-à-dire, de ce marc de raisin que nous avons ici, on arrive à des petits flacons.
5: Alors, en fait, le marc de raisin, après l'avoir séché, je vais réaliser différents types d'extractions avec des solvants différents qui vont être à la base de la composition de mes produits. Donc, on a un sérum hydratant pour le visage, donc qui est à base d'une eau de raisin que je fabrique et que j'associe à différents types d'acides hyaluroniques et d'huile essentielle. Donc ça, c'est un sérum qui est hyper hydratant, qu'on met d'abord avant toute autre crème ou huile. Et ensuite, en complément, je réalise une autre extraction de raisin, mais à base d'huile, que je vais mélanger avec d'autres huiles précieuses, du bakouchiol qui a un anti-ride naturel et des huiles essentielles qui sont régénérantes. Donc ça, c'est plutôt pour la partie nutrition très concentrée de la peau.
6: Réalisé ici à Castel.
5: Absolument, c'est une chance formidable d'avoir ce laboratoire.
6: Et alors vos produits, ce sont des produits cosmétiques. On va les retrouver où ensuite, Valérie?
5: À Perpignan, dans différents endroits, à Bagnoul-sur-Mer aussi, et également chez des cavistes qui ont choisi de valoriser la vigne, le vin, mais d'une autre façon.
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1: Dôme. Voilà un nom qui ne boude pas ses origines. Ben oui, je me souviens avoir croisé des pièces à Rennes, à Dijon, et toujours à côté de Dôme, il y avait écrit Nancy. Et je vous avoue que j'ai toujours du mal à ne pas être super fier quand je vois ces pièces ailleurs que chez nous. On dit pièce d'ailleurs parce que c'est une œuvre unique à chaque fois. Quand vous possédez un objet Dôme, vous possédez une pièce parce que vous possédez un morceau de savoir-faire. Quelque chose d'unique puisque ça n'est pas fabriqué à la chaîne mais selon des techniques très élaborées pour lesquelles la main de l'homme est indispensable. La main, l'œil, l'esprit de l'homme puisqu'il faut les trois. Les trois en action pour que cet objet magnifique parvienne jusqu'à vous, que jusqu'à vos yeux dans la vitrine de la place Stanislas ou même, pourquoi pas, dans votre salon. C'est l'esprit de l'homme qui imagine les couleurs. Ces couleurs qui peuvent être vives, mais qui sont souvent douces, hein, nuancées, comme devrait l'être la vie, au fond. C'est l'esprit des artistes sélectionnés par Dôme qui fait naître l'idée. Des fruits étonnants, ici, le petit prince, là, des animaux exotiques dans cette autre collection. On a beau bien connaître Dôme et savoir que l'imagination est première, mais on s'étonne à chaque fois des idées et de l'audace qui se mettent en marche pour sortir de nouvelles beautés. Ensuite, après le travail de l'esprit, c'est la main de l'homme qui met en œuvre l'étonnante technique de la pâte de verre, technique rarissime hein, que Dôme maîtrise avec brio depuis plus d'un siècle. Le verre est coloré, fondu, coulé dans une sorte de moule, et c'est là que l'alchimie permet la naissance de la pièce. Ensuite, c'est encore la main de l'homme qui va nettoyer, apaiser la matière et lui donner cette patine et ce génie surtout de choper le moindre rayon du soleil pour s'en vêtir et pour briller. L'œil est là aussi pour vérifier qu'il n'y ait justement pas de défaut et l'œil seul juge, décide de l'avenir de ce qui est déjà une suite énorme de savoir-faire, d'efforts et de matières premières. Ben oui, parce que si l'œil détecte un défaut, on casse tout et on recommence. Du sable, le feu, des minéraux, Dôme, c'est une alchimie unique au monde, née à Nancy. Et ça, c'est fin bien.
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2: La dernière fois que vous y êtes allé, je suis sûr que vous aviez un kawé fluo et un petit goûter dans un sac en plastique préparé par maman. Avec plus de 80 oiseaux de proie et 30 espèces différentes, et surtout un spectacle où le seul effet spécial, ah bah c'est la nature elle-même, aujourd'hui, je teste pour vous la volerie des aigles. Nous sommes dans les ruines du château de Kinsheim, c'est juste sous le Haut-Königsbourg, et je grimpe les derniers mètres à pied vers la volerie, où je suis déjà accueilli par Eric Renaud, le directeur du site, et une équipe de soigneurs passionnés, et quelques cris que j'entends au loin, assez impressionnants, d'oiseaux qui ont l'air quand même assez gros. Et on commence par les coulisses, derrière la zone qui est accessible au public. Et Alexandre, qui est soigneur, est équipé d'un gant en cuir sur tout le bras, et surtout, il est d'un calme absolu. Et je crois que c'est nécessaire. Et autour de nous, plein d'oiseaux. Et chacun d'entre eux est identifié, suivi, observé quotidiennement. Et j'apprends d'ailleurs que les oiseaux ne sont jamais forcés à voler. Ah non, non, non. Ils participent volontairement grâce à un entraînement basé sur la confiance et le renforcement positif. On les encourage, puis on leur donne des petites gâteries pour les remercier quand même. Et c'est ainsi qu'Alexandre me propose évidemment de tenir le gant. Oui, alors pas pour sortir la tarte du four, hein, mais pour tenir, non pas un pigeon non plus, hein, mais bel et bien un aigle, oui, qui passe tranquillement du gant d'Alex et au mien, voilà. Battement d'aile XXL, je sens les plumes sur ma face, ah oui, parce qu'il fait son petit point, hein, le petit bonhomme, et heureusement que je suis accompagné, hein. Et étonnamment, je n'ai pas eu trop peur, parce que le regard de l'aigle est si perçant que j'étais quelque peu fasciné. Même si mon bras, lui, l'était un peu moins. La volerie des aigles, c'est la première volerie créée en France. C'était en 1968. Et à l'époque, elle avait été créée surtout pour changer l'image qu'on avait des rapaces, qui ont été longtemps persécutés. Allez, hop, le spectacle commence, je m'installe dans les gradins et je constate que pas de musique spectaculaire, hein. Juste une voix, des explications sur la vie et les comportements des rapaces et soudain... lointain dans le ciel au-dessus de nous, un vautour apparaît au-dessus des remparts, silence total. Et même les enfants arrêtent de parler. Ça, c'est pas mal. Le soigneur explique que certains oiseaux dépassent même les 2 mètres d'envergure. Et c'est grand 2 mètres, hein. Et il demande au public de rester bien immobile pour faire un passage encore plus près de nos têtes. Alors j'applique, je reste immobile, et sauf que ma tête, elle continue de regarder l'oiseau au-dessus de nous, un peu comme au tennis. Mauvais réflexe. Et j'entends mon voisin qui me chuchote. Faut pas bouger. Ah oui, en effet, hein, parce que plusieurs rapaces s'élancent, hein, chouettes, aigles, pigargues, et on en prend plein les yeux. En tout cas, moi, j'ai retenu une chose, hein, c'est qu'ici, eh ben, c'est pas les humains qui regardent un show d'oiseaux, c'est plutôt l'inverse, hein, c'est les oiseaux qui nous observent en train d'essayer de rester calmes. Et ça, c'est tout un spectacle.
0: 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Wikizef, petit guide à l'usage des étrangers du sud du péage d'Arras en vacances dans notre belle région.
3: Nous sommes de retour dans la famille. En ce moment, il fait beau, il fait froid. Ben, on est dans le nord, il y avait un indice. Hein. Et en plus, il y a un vent de voleur. C'est une situation que j'aime peu parce qu'en général, quand on dit « oh, il fait froid », on nous répond « ben non, il fait pas froid, c'est le vent qui est froid ». Je pourrais la taper la personne qui me dit ça. Parce que la conséquence directe du vent froid, c'est qu'il fait froid. Du coup, avance et ferme votre gif. Donc, je résume. Il fait froid, mais il fait beau. Il y a quelqu'un qui a allumé la lumière et d'un coup, vous voyez votre cousine enlever son manteau, tirer sur son col et pousser un soupir. Je sais pas ce que j'ai étouffe d'un coup. Et son mari de répondre. Qu'est-ce que t'as tes vapeurs de belle-mère? Ne paniquez pas. Wikizef est là pour vous aider. Je vous comprends, ça surprend. Bon, ce n'est pas très 21e siècle comme expression. Mais c'est celle qu'utilisait ma grand-mère quand elle avait une bouffée de chaleur. Ou quand elle remarquait que quelqu'un avait anormalement chaud. Cocta, tête rouge, t'as des vapeurs de belle-mère ou quoi?
4: Définition.
3: Les vapeurs de belle-mère sont originellement les bouffées de chaleur dont souffre la majorité de la gente féminine lors du dérèglement hormonal conséquent de l'arrivée de la ménopause. Quand je parle des filles et de leurs soucis, en général, je préfère partir dans le médical par les temps qui courent, c'est plus sûr. Et puis c'est imagé, parce que dans l'esprit de ma grand-mère, que je rappelle est enterrée au cimetière de l'Est depuis les années 80, je replace dans le contexte. Hein. La ménopause atteignait essentiellement les belles-mères. Ou si vous préférez, si t'es belle-mère, t'es forcément ménopausée. Et je tiens à préciser qu'elle disait ça aussi aux hommes. Mais quand est-ce que ça peut vous arriver d'avoir des vapeurs de belle-mère, par exemple?
4: Exemple.
3: En écoutant le discours de Vladimir Poutine... en s'apercevant que son match Tinder, ben, c'est sa sœur, avec leur nouvelle mode de pas mettre la photo en plus. Et alternative à vapeur de belle-mère, il y a « J'ai chaud, je crois que j'ai une buée ».
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1: Bonjour Serge Papagali.
2: Oh monsieur Thomas, que faites-vous là? Ben si en fait c'est votre boulot, vous êtes
1: ben
2: là.
1: Oui, on
2: vous
1: est
2: êtes
1: là.
2: Vous êtes là depuis je pense depuis minuit. Vous avez
1: pas quitté. Au moins ça.
2: Dauphinois, bien le bonjour également. Alors aujourd'hui, allons chez les Dolomoises et les Dolomois dans la bonne ville donc de Dolomieux. Il doit y avoir des amoureux parce que c'est la Saint-Valentin aujourd'hui.
1: Oui.
2: Les amoureux vendent tout le Dauphiné. On est tous amoureux. Ça tombe bien parce que ce soir moi j'y joue justement à Dolomieux. Ben oui. Donc moi j'y suis vraiment en chair et en os, plus en chair. En os d'ailleurs, on fait autre chose. Ben, Dolomieux, la commune natale de... Alors, prenez des notes. Prenez des notes, les gars. La commune natale de Déodat Grattet de Dolomieux.
1: Rien que ça.
2: Déjà, un gars qui se prénomme Déodat, chapeau bas. Je crois même que la Saint-Déodat n'existe pas, à mon avis. Bon, c'est vous dire, hein, moi. Mais bravo à ce géologue célèbre qui a découvert la Dolomie et laissé son nom au massif des Dolomites en Italie. Ben, je suis sûr que vous n'êtes même pas quatre à le savoir, ça. Ben, maintenant, vous serez des millions, parce que vous êtes des millions à nous écouter. Bon. C'est ça aussi, ici, Isère, le savoir à portée d'oreille, bien sûr. Je continue. La Dolomie est une roche sédimentaire carbonatée. Bon, d'accord, j'arrête. J'en vois deux qui roupillent, monsieur Thomas. Non, il rigole, ça va, bon. N'empêche, ça fait plaisir de savoir que le nom Dolomieux a un rapport avec les Dolomites dauphinoises, celle-là, bien sûr. Nous sommes bien sûr...
1: Quand même.
2: Ah ben oui, quand même. Nous sommes sur les terres froides iséroises. Les fameuses terres froides, vous savez, qui n'existent pas vraiment. En fait, puisque personne n'accepte de reconnaître qu'il habite bien dans cette terre pas chaude. Moi, j'y ai tourné beaucoup, mais là, la réponse est toujours « Non, mais les terres froides, non !»
1: C'est plus loin.
2: Ça commence plus loin. Après le ruisseau. Mais je m'en fiche. Moi, j'aime bien tous les Dauphinois, même celles et ceux qui sont au pôle Nord. Attention, j'ai pas dit le Groenland, hein, parce que, oulala.
1: Oula, oui, attention.
2: Oulala.
1: En ce moment.
2: Ouais. Laissons tomber. Si Trump s'intéresse aux Dauphinés, on est foutus. Non. Pas d'iceberg à Dolomieux. Mais en revanche, dans le secteur de l'étang, un ruisseau qui s'appelle le Pissou. Ah bon, ça va, ouais, mais ça va prêter à rien, bien sûr, on va éviter de se
1: moquer.
2: Ne nous moquons pas. Le Pissou passe donc à côté de Dolomieux, et on y trouve, écoutez-moi bien, une espèce protégée, mais oui madame, mais oui monsieur, l'écrevisse à pattes blanches, qui peut donc aller où elle veut, puisqu'elle peut la montrer.
1: Eh ben oui.
2: Elle a même plusieurs, qu'elle peut aller où elle veut, en fait. Tout ça se passe en Dauphiné, et dans le Pissou, qui n'est pas un très, très grand comme ruisseau, hein. C'est juste, un petit Pissou.
1: Non, mais je me suis dit, je la fais pas,
2: puis j'ai dit, si, il faut que je la casse, c'est un ruisseau.
1: Vous allez la garder pour ce soir, celle-là, Serge.
2: Bien sûr, un petit Pissou, mais ce soir, je vais peut-être le refaire. Tiens, pendant que j'y pense, en parenthèse, demain, 15 février, après notre départ, hein, aura lieu une vente au boudin dans les Halles. Aucun rapport avec notre venue, parce que c'est un pur hasard, pour ça que j'ai bien précisé, après notre départ. Hein. Bon, j'embrasse tous les Dolomois et les Dolomois, même celles et ceux qui ne viendront pas nous voir ce soir, moi, je suis comme ça, moi. Moi, j'embrasse tout le Dauphin. Tous les Dauphinois qui existent, parce que dans le coin, bien sûr, vous le savez,
1: on n'est pas des quand même.
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0: Il y a des coins de chez vous, vous vous y baladeriez il y a 90 ans, vous les reconnaîtriez pas parce que la ville est en perpétuelle évolution. Et puis il faut dire que la Seconde Guerre mondiale, par chez nous, elle a un peu chamboulé certains de nos jolis coins. Eric, le gars que je vais vous présenter, il est à la fois amoureux du passé et du présent.
1: C'est toi ?
0: On a rendez-vous au Parvis, le bistrot de la rue du Maréchal Foch.
2: Ça va, Eric ?
1: Ça va, merci. Et toi ?
2: Vas-y, il y a de la vie, hein, aujourd'hui.
1: Il y a de la vie, et oui, il fait beau, c'est magnifique, c'est une belle ville.
0: Le Parvis a installé des eaux de téléphérique sur le trottoir.
2: Ah.
0: On s'y installe pour boire un coup.
2: Eh bien, là, ça devrait être pas mal.
0: On va pas y rester bien longtemps.
2: Bah, on va peut-être faire un petit tour un moment, tu montres un coin ou deux, non ?
1: Ouais, c'est ça, ouais, c'est ça. Ouais.
0: Ah, voilà le serveur.
2: Si tu veux, toi ?
3: Un diabolomante, s'il vous plaît.
0: Et toi ?
2: Qu'est-ce que vous avez avec des bulles ?
1: Du champagne.
0: Ce sera une limonade, s'il vous plaît.
2: Légère, voilà.
0: Son truc à Eric, c'est l'histoire.
1: Ça m'a toujours un peu passionné. Alors, je me suis d'abord intéressé à ma généalogie, qui m'a ouvert l'esprit sur l'histoire en général et sur l'histoire locale, pour le coup, parce qu'on recherche un peu ses origines et donc sa propre histoire. Et je suis tombé sur une photo de Louviers ancienne. Je me suis dit, mince, ce serait pas mal de faire un parallèle entre la nouvelle et l'ancienne.
0: Ah bah, voilà nos verres.
2: Merci, Mathieu.
1: Merci à vous.
0: Voilà ce qu'il fait, Eric. Il trouve de vieilles photos de Louviers et il les refait avec le point de vue d'aujourd'hui. Puis il les poste et les commente sur Insta et Facebook, ce qui lui permet
1: de se rattacher à l'histoire, se dire que mince, il y avait ça là il n'y a pas longtemps, et le fait de me remettre dans les mêmes conditions, dans le même plan de vue, ça me donne un peu cette impression de toucher du doigt ce qui a été créé, ce qui a été fait, et ce qui malheureusement est beaucoup détruit ou ce qui a changé, forcément.
0: Mathieu vient nous rendre la monnaie.
2: Merci Mathieu.
0: Donc Eric refait aujourd'hui des photos prises hier.
1: Voilà, s'il faut, je ramène un escabeau parce que une photo a été prise, par exemple, le premier étage d'un bâtiment qui n'existe plus, et eh ben je viens avec mon escabeau parce que j'aime bien vraiment me remettre exactement dans les mêmes conditions. C'est mon petit kiff à moi, hein, bien sûr, mais pour le coup, j'ai commencé à le partager, et puis fil en aiguille, je crois que ça a plu aux gens.
2: Tu ne te contentes pas d'exposer des photos comme ça, tu expliques, tu racontes des histoires autour de ça.
1: Alors effectivement, j'explique et je raconte des histoires, mais je ne suis pas historien, je le dis, hein, je prends ce qui a déjà été fait par des historiens, et je source en fait mes données comme ça.
0: Allez. Allons faire un petit tour.
1: Donc là, on arrive dans une rue, la rue du Matré, qui est une rue très très très connue et très ancienne de Louviers, au carrefour en fait de la rue du Marché aux Œufs et la rue du Matré, et à cet endroit-là, il y avait un vieux manoir qui datait du 16e siècle environ.
2: Il y avait un manoir ici ?
1: Un manoir, oui. Ça a été édifié par les archevêques de Rouen, si je ne dis pas de bêtises.
2: À la place du restaurant japonais ?
1: C'est ça, ça empiétait sur le restaurant et un peu sur la rue.
2: Alors là, quand tu fais la photo avant, après, il faut avoir de l'imagination pour arriver à faire connecter les deux photos, quoi. Tu l'as faite, cette photo-là ?
1: Oui, oui, je l'ai faite.
0: Changement de décor ?
1: On est cette fois sur la place du Parvis, là où on était tout à l'heure, avec un autre restaurant qui était très connu aussi, l'hôtel du Mouton d'Argent, dans lequel Victor Hugo est venu passer une nuit.
0: Nous voilà sur la place du marché.
2: C'était couvert ici, là.
1: Exactement, il y avait une halle en fait, mais qui était deux fois plus petite que celle qui est actuellement. Là aussi, c'était un très très bel endroit, très apprécié de tous les commerçants, puisqu'ils avaient l'obligation de venir faire leur étal chaque samedi matin.
0: Pour voir les photos d'Eric, vous tapez Louviers avant-après sur Insta ou Facebook.
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5: Mon père, il m'apprend à cuisiner. Du coup, moi j'adore cuisiner avec lui. Et une fois, j'ai fait des haricots verts et, avec de la viande rouge. Et en fait, maintenant, je veux faire des repas que toute seule.
6: Moi, je cuisine des tagines, des couscous. Des fois, je cuisine avec ma mère des gâteaux, des pancakes.
7: Moi, je cuisine un bon coq et un poulet. Je suis le poulet qui danse, je suis le poulet qui danse.
8: Je sais faire des salades, j'aime bien. Ma maman, elle a cuisiné un repas, mais j'arrive pas à dire parce que c'est dans mon pays. Après, quand j'ai goûté, c'est très bon parce que j'aime bien.
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1: Le bâtiment rondouillard au toit de chaume de l'ancien Courtepaille à Cussy-les-Forges a pourtant bien failli disparaître. Ce restaurant grill, dont le néon rouge a éclairé pendant des années l'entrée de ce village de la Vallonnée, a accueilli pendant plusieurs décennies les vacanciers en voiture qui descendaient dans le sud ou rentraient chez eux par l'ancienne Nationale 6.
2: Pas moyen d'avancer. Qu'est-ce qu'ils font devant aussi? Et l'autre Thierry, y a vraiment pas de quoi. Ah, ils sont en panne par-dessus le marché. C'était bien la peine de nous doubler tout à l'heure. Ah, si j'avais su, je serais jamais parti en vacances.
1: Le Courtepaille de Cussy-les-Forges a même une histoire particulière. Construit en 1964, c'était le deuxième établissement de la célèbre chaîne, devenu au fil du temps le plus ancien encore debout en France. Dans une archive de 2020, André Leroy, qui en a été le directeur pendant 30 ans, se souvient d'une salle de resto restée dans son jus.
3: Elle est d'origine avec ses rideaux verts, ses banquettes. Tout est resté dans son jus comme elle a été faite en 64. C'est magnifique avec ses vieilles tables, ses vieilles chaises, ses briques, la cheminée qui n'est pas la même. Les...

0: On ne peut pas accuser les forges. Les choses, parfois, vous savez, vous avez des opportunités dans la vie, il y a des petits clins d'œil, des petites choses.
1: Sous son impulsion, Courte Paille est devenue Courte Patte, un magasin spécialisé pour animaux. Une nouvelle enseigne qui vient de fêter ses 1 an d'existence. Le lieu a changé d'activité, mais il n'a pas perdu son âme. La preuve, toutes les semaines, des automobilistes s'arrêtent encore, pensant venir manger. Ils grimpent le petit escalier jusqu'à la porte avant de réaliser que les grillades ont laissé place aux croquettes pour chiens.
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3: Pour le nourrissage du requin, on fait ce qu'on appelle du target training. Le requin a une cible qui lui est attitrée. Donc là, ici, c'est une petite bouée jaune qu'on va venir plonger dans l'eau. Avec le temps, on a appris au requin à reconnaître cette cible et il sait que quand celle-ci est présente dans l'eau, c'est à son tour de manger.
4: C'est tous les jours à la même heure ?
3: Pour les plus grosses espèces, on va nourrir seulement une fois tous les 2 jours parce que ces espèces ont un métabolisme plus lent et ont des réserves plus conséquentes dans leur corps. Pour les petites espèces, comme par exemple les petites demoiselles bleues et vertes qu'on voit à la surface là-bas, ce sont des poissons qui, eux, donc, du coup, ont moins de réserves dans leur corps et qui ont besoin de manger plusieurs fois dans la journée. 3 à 4 fois en général.
4: C'est quoi celui avec une corne là ?
3: Alors ça, c'est ce qu'on appelle un naseau. On l'appelle aussi le poisson de licorne. Et chez les mâles, on peut voir cette protubérance sur le crâne, comme une corne en fait, qui va pousser tout au long de sa vie.
4: Elle est à combien de la température de l'eau là ?
3: On est à 26 degrés toute l'année, donc c'est de l'eau de mer qu'on pompe en mer et qu'on va venir chauffer et filtrer avant de la mettre dans nos aquariums. Pour les aquariums dits d'eau tempérée, on a une température de 15-16 degrés à l'année. C'est très agréable de plonger.
4: Vous plongez régulièrement ?
3: On plonge au moins une fois par semaine pour l'entretien de chaque aquarium.
4: Et vous faites quoi dans ce grand aquarium là ?
3: Tout d'abord, ce qui va être l'entretien de la vitre. La vitre fait quand même 11 mètres de haut, donc il faut l'entretenir. On va venir aussi entretenir tout ce qui va être pompe de brassage. Et ces pompes, elles vont venir capter tout ce qui va être, par exemple, les algues qui vont se décrocher du décor et autres. Ou les, par exemple, des restes de nourriture qui n'auraient pas été consommés et qui vont venir se colmater sur la grille de la pompe. Donc on va venir l'entretenir afin qu'elle garde toute son efficacité. Et après, on va pouvoir aussi, par exemple, venir effectuer du bouturage de coraux, puisqu'on a quelques espèces qui poussent dans ce bassin pour augmenter la taille de nos élevages ou, par exemple, faire des échanges avec d'autres aquariums.
4: Ah oui, là, c'est les coraux qu'on voit jaunes et marrons là-bas ?
3: Oui, c'est ça.
4: Bah, c'est impressionnant quand même. On se rapproche et là, on voit effectivement la profondeur de l'eau là. Et c'est un peu attirant comme quand on est sur les hauteurs en montagne, on est toujours attiré comme ça par le vide. Là, c'est un peu le même principe.
3: Oui, c'est vrai qu'il y a cette sensation de grandeur, d'être en haut du plus grand bassin, de regarder vers le bas et de se dire mais qu'est-ce qu'il y a au fond ? Peut-être qu'il y a un poisson qu'on ne voit pas, qui est là en bas et qui lui nous attend aussi peut-être.
4: Ouais, lui, là, comment on appelle le naseau ?
3: Le naseau, c'est ça.
4: Il commence à être impatient, là, il est en train de sortir de l'eau quasiment.
3: Ils attendent là.
4: Bon, je vous laisse faire, allez-y. Là, ils vont sauter dans tous les sens. À vous donner à manger au requin, là.
3: Le poisson destiné au requin.
4: Ah, ça saute dans tous les sens.
3: Ça saute dans tous les sens, ils sont très excités. Hop, ça y est, il l'a eu. On reviendra dans 2 jours pour lui donner un autre poisson.
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5: À la menuiserie Pelé, fondée en 1926, elle est située à Montenay, le long de la route Lavalernais. Quand on arrive sur place dans le hall d'entrée, on passe d'ailleurs devant une machine qui, elle aussi, a 100 ans. Elle était utilisée au début de l'entreprise. Et je rejoins Laurent Pelé, le directeur. Il représente la 3e génération de la famille. Et dans son bureau, justement, il y a quelques portraits de famille.
6: Là, vous êtes devant les photos de mon grand-père et de mon père qui sont dans l'atelier à Montenay, derrière l'église, ce qui est l'origine de l'entreprise.
5: Oui, parce qu'évidemment, elle a changé d'endroit, même si on est toujours à Montenay, mais vous avez déménagé il y a combien de temps ?
6: Il y a un peu plus de 20 ans, c'était janvier 2005.
5: On va s'avancer, Laurent, on va quitter votre bureau. Alors, je vois qu'il y a l'atelier sur la droite, mais là, d'abord, on est dans une autre pièce.
6: Donc là, vous êtes au bureau d'études, où vous avez 3 personnes qui y travaillent, où on prépare tout ce qui va être fabriqué en atelier.
5: Alors, justement, vous intervenez sur quel type de chantier tout au long de l'année ?
6: Donc nous avons gardé les particuliers qui représentent à peu près 20% de notre chiffre d'affaires. Et autrement, nous travaillons aussi sur des chantiers publics et des marchés privés.
5: Parmi les très gros chantiers réalisés par l'entreprise Pelé, on peut citer la conception et la pose de toutes les menuiseries du 40, le conservatoire de Laval. En ce moment, Pelé travaille sur la future médiathèque de Lassay-les-Châteaux. Et une grosse partie du boulot s'effectue dans l'atelier.
6: On va

0: aller vers l'atelier, il y aura un petit peu de bruit.
1: Il y a combien de personnes d'ailleurs qui travaillent chez vous maintenant, Laurent Pellet ?
0: Alors, on est plus de 30 aujourd'hui, compris des alternants, des jeunes en formation, du CAP jusqu'à la licence.
1: J'adore parce que, alors évidemment on entend le bruit des machines, mais il y a cette odeur du bois qui en fait est assez agréable d'ailleurs.
0: Ah oui, on a la chance d'avoir vraiment un très beau métier. On travaille le bois, c'est une matière très noble, donc toutes les essences du chêne, du hêtre, du châtaignier, du frêne.
1: Je vois plein de machines, il y en a une à ma droite, il y en a une à ma gauche qui est assez impressionnante. Qu'est-ce qu'elle fait là, la machine qui est sur notre gauche et on s'en rapproche?
0: Donc ça c'est un centre d'usinage numérique qui nous permet d'usiner un peu tout ce qui peut être fait en menuiserie. Elle est à 5 axes, donc on peut faire un ballon de foot en deux fois sur ce genre de machine. Mais elle ne sert pas à ça évidemment, elle sert surtout à fabriquer toutes nos portes, tous nos châssis, tous nos agencements.
1: Et alors, quand on s'avance dans votre atelier, on voit qu'il y a eu différentes constructions de cet atelier. Là, j'ai l'impression qu'on est dans une partie très récente.
0: Oui, donc l'atelier a été construit en 2004. On l'a agrandi 3 ans après, en 2008. Et puis, il y a 2 ans maintenant, on a agrandi 600 mètres carrés et on a mis du photovoltaïque sur le toit.
1: Bon, alors ça se trouve, si je reviens dans 100 ans pour les 200 ans, je suis pas sûr que ce soit possible, mais ce sera 2 fois plus long alors l'atelier.
0: Voilà. On sera dans le champ à côté.
1: Alors Laurent Pellet nous a dit que l'une de ces machines pilotées par ordinateur est capable de fabriquer un ballon de foot. Il en a d'ailleurs un exemplaire dans son bureau. J'ai essayé de faire des jongles avec, alors je me suis fait mais très très mal. Je vous raconte pas l'état de mon pied, c'est une catastrophe.
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2: Et Olivier, ce matin, on retourne à l'école primaire aujourd'hui.
1: Eh oui, et pour y trouver du gaga. Mais blé, je voudrais aujourd'hui vous parler du mémoire de Judith Boucher, réalisé l'an dernier à l'université Jean Monnet de Saint-Étienne, et qui s'intéresse à une question rarement étudiée. Comment le parler stéphanois, le gaga, circule encore aujourd'hui dans les écoles primaires, et dans quelle mesure le parler des enseignants influence le parler des élèves? Son travail porte sur toutes les classes de l'école primaire, en milieu urbain comme en milieu rural. Judith a formulé trois hypothèses. Premièrement, le gaga serait peu utilisé par les enseignants en situation d'enseignement. Deuxièmement, lorsque les enseignants l'utilisent, les élèves auraient tendance à le reprendre. Et troisièmement, le gaga serait plus présent dans les écoles rurales que dans les écoles urbaines. Pour répondre à ces questions, elle a observé des classes, mené des entretiens avec les enseignants et avec les élèves, et elle a mené des observations dans les temps informels à l'école. Son analyse porte à la fois sur le vocabulaire gaga et sur des structures spécifiques comme le pronom neutre Y, employé comme complément direct, j'y ai fait, l'inversion des pronoms personnels après un impératif, donne-moi-le au lieu de donne-le-moi, ce qui nous vient du patois, hein, puisque Pierre Duplay écrivait déjà en 1896, à l'inverse du français, quand un verbe à l'impératif a deux pronoms pour complément, l'un direct, l'autre indirect, c'est ce dernier qui s'énonce en premier. Exemple en patois, by my loo. Et puis aussi la formation d'adjectifs à partir de participes passés. Il est trempe de chaud, ses joussons enflent, la reloge est arrête. Donc qu'en est-il des résultats du travail de Judith? Les observations révèlent une situation un peu plus nuancée que ce qu'elle attendait. Très surprenant, 54% des enseignants utilisent au moins une fois un régionalisme en cours au cours des séances observées. Un élève sur 6 emploie spontanément un mot ou une expression gaga lors des entretiens. Et dans les classes, un régionalisme apparaît dans 20% des situations que Judith observe. Il semblerait donc que le gaga soit encore bien présent dans nos écoles. Mais quels sont les mots, les expressions, les tournures qui ressortent le plus, ou plutôt qui ressortent le mieux? Un peu de patience les amis, la suite c'est pour bientôt.
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3: Ne paniquez pas, ça arrive même au meilleur, vous n'avez pas forcément besoin d'adopter un chat, même si c'est la solution la plus radicale. Après, ça coûte assez cher en veto et en croquette. Une voisine de ma grand-mère en a eu récemment, pas des chats, des souris. Une petite invasion dans sa cave. Bah oui, elles ont froid aussi l'hiver, c'est quand même quelque chose. Mais cette voisine
4: ça
3: est
4: fait face aux
5: difficile.
4: Ah,
5: c'est difficile.
3: Mais rien que de l'imaginer, ok, ça vous fait ça. Ouais, bon, la voisine, elle, c'est un peu pareil, mais elle est pacifiste. Elle ne voulait pas installer de pièges à glu, ni d'autres pièges, vous savez, ça lui fout clac, comme dans le dessin animé.
4: Répète.
3: Ni adopter un serial killer poilu, je parle toujours du chat. Ma maman lui a donné un truc. Comme les rats, les souris ont un odorat très développé. Les souris sont sensibles à certaines odeurs puissantes qui les gênent dans leur recherche de nourriture. Elles détestent notamment l'odeur de la menthe poivrée, du clou de girofle, de l'eucalyptus et de la lavande. Ces senteurs très intenses perturbent leur système olfactif et ça les incite à fuir. Et comme chez cette voisine, Topelkenheit hebt besser, cousu deux fois ça tient mieux, elle a tout mis. Tout, la lavande, les clous de girofle, tout. Sacré mélange, hein. Bon, ça fonctionne. Ni les souris, ni la voisine n'osent retourner dans la cave à cause de l'odeur.
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6: Bonjour, je suis Flora Olivares, directrice du cinéma Le Félix de La Bouère depuis 2 ans et demi. Je suis arrivée dans le monde du cinéma un petit peu par hasard. À l'origine, j'étais médiatrice culturelle, j'habitais à La Bouère. Et un jour, je vois une offre pour devenir médiatrice culturelle au cinéma. Étant donné que j'ai une formation de médiatrice, je n'avais certes pas de connaissances spécifiques du monde du cinéma, mais je savais comment transmettre des informations sur une œuvre et faire le lien entre une œuvre et son public. J'ai tenté l'aventure et ça m'a tellement plu que j'ai souhaité passer en direction.
7: Comment gère-t-on une salle de cinéma de 230 places, donc ici, dans un club comme celui-ci?
6: On cherche à nouer des liens, des partenariats, à s'inclure au maximum avec le tissu local, que ce soit associatif ou structure partenariale dépendant de la municipalité, de la communauté de communes. L'objectif, c'est de travailler avec les autres pour faire connaître ce qu'on met en place dans la salle et surtout ne pas rester replié sur soi. En venant en salle au Félix, vous soutenez la salle locale. Vous soutenez une salle en particulier, mais vous soutenez aussi toute la création cinématographique de manière générale. Ce qui est intéressant quand on est un cinéma de proximité, c'est qu'on a le temps et le contact avec le public. On peut discuter avec eux. Qu'est-ce que vous avez aimé? Qu'est-ce que vous n'avez pas aimé? N'hésitez pas à nous faire des retours. Qu'on construise ensemble et qu'on ne reste là encore pas seul dans sa tour d'ivoire à imaginer pour les autres. Et ces temps d'échange, ces rencontres, c'est extrêmement riche humainement et professionnellement. On va sélectionner les films en fonction de différents critères. Le film incontournable, bien sûr, on va le passer. On va le garder longtemps pour que un maximum de monde puisse le voir. Ensuite, qu'est-ce que aiment mes spectateurs? Je sais, par exemple, qu'à La Bouère, les comédies françaises plaisent énormément. Et enfin, nous sommes un cinéma labellisé Art et Essai. On a un public assez hétéroclite. Beaucoup de familles et de jeunes publics, parce qu'on a une programmation qui est très adaptée aux jeunes publics. Pour nous, c'est très important, notamment que les premières séances se fassent dans de bonnes conditions, avec un son adapté, des lumières baissées progressivement, une présentation et un atelier. L'idée, c'est que chaque tranche d'âge puisse trouver un film vraiment adapté à ses spécificités et puis bien sûr que ça leur plaise. Notre cinéma est équipé d'appareils permettant de transmettre l'audio description ou de renforcer le son, mais j'aimerais notamment développer toute la partie accessibilité pour les personnes en situation de handicap psychique de façon à ce qu'ils se sentent à l'aise et pas jugés en venant en salle.
7: Vous avez passé une partie de votre enfance à Biscarrosse. La jeune Flora à l'époque, elle allait voir le film?
6: La jeune Flora habitait à Biscarrosse-Plage et à l'époque on avait la chance d'avoir un cinéma. Ma mère refusait qu'on ait la télé. Par contre, on avait à côté du téléphone, sur le meuble du téléphone fixe, puisqu'à l'époque c'était comme ça que ça marchait, un carnet de tickets de cinéma, à volonté. Quand je vois un spectacle, quand je vois un film, quand j'assiste à un concert, ça me fait vibrer. C'est assez indescriptible.
7: Flora Olivares, directrice du cinéma Le Félix. Avant de regarder le grand écran qui nous fait face, il faut que vous me donniez le nom de la radio qui vous a passé le micro aujourd'hui.
6: Ici Gascogne, bien sûr.
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2: Mais oui, à 20h, c'est Décibel, toute l'actualité musicale. Et ce soir, avec le journaliste, animateur radio Mishka Assayas, on se penchera sur le cas des Rolling Stones. Dans la collection tirée de son émission Very Good Trip, Mishka Assayas sort des bouquins. Un sur Bowie, un sur Woodstock, un sur Paul McCartney, un dernier sur Bob Dylan. Et le nouveau, donc, concerne les Rolling Stones, Very Good Stones Trip, où il dissèque et décrypte leurs chansons. Oui, c'est vrai que les Stones, on parle beaucoup du décorum tout autour, pas toujours des chansons. C'est ce qu'on va faire tout à l'heure avec Mishka Assayas.
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2: Salut à toutes, salut à tous et bienvenue dans Décibel. Je suis ravie de vous retrouver en direct. On est ensemble jusqu'à 21h. Ça va être très bien. On va célébrer, oh là là, l'anniversaire de la mort de Bo Diddley. Mais du coup, c'est bien, on va écouter plein de chansons cool. Vous allez voir, parce que Bo Diddley, c'était un personnage à part dans l'histoire du rock'n'roll. On va également jouer au blind test tout à l'heure autour des diamants. Ah oui, hein, puisqu'on parle en ce moment beaucoup des 100 ans de Marilyn Monroe. Marilyn Monroe, c'était la reine des diamants. Diamants qui sont les meilleurs amis des filles, chantait-elle. Donc voilà un blind test tout en diamants. 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On va prendre des nouvelles de Zazie, là. Zazie qui était notre invitée mardi dernier pour présenter sa nouvelle chanson, Peu importe. Elle nous avait dit que son album sortirait quand il serait prêt. Eh bien, il est toujours pas prêt. Donc on se régale en écoutant cette chanson qui cartonne, hein, c'est en train de devenir un petit tube. J'ai même entendu un journaliste dire c'est le Spacer de Zazie. Bah oui. Référence à Spacer, la chanson disco de Sheila, qui effectivement a fait beaucoup danser les foules depuis sa sortie. C'est vrai que Zazie fait danser, peu importe. Donc n'oubliez pas le clip aussi qui est disponible. Elle en a publié quelques coulisses savoureuses sur son compte Instagram.

0: Zazie est de retour et son 12e album sortira quand il sera prêt.
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0: Et à 20h06, on est ravis d'accueillir dans Décibel le seul, l'unique Mischka Assayas. Bonsoir.
2: Bonsoir Émilie.
0: Bonsoir Mischka, on vous écoute religieusement tous les soirs de début de semaine sur France Inter, votre émission Very Good Trip qui a fêté ses 10 ans.
2: Oui, c'est vrai.
0: Mais oui.
2: 2015.
0: Ouais. Ça y est, c'est une grande fille. Very Good Trip. Alors, c'est une émission dans laquelle il y a autant des classiques que des nouveautés. Parfois, il y a des semaines spéciales. Parfois, on découvre des chansons. Enfin, vraiment, c'est votre amour de la musique qui est là. Puis qui date, hein, parce que vous êtes journaliste. Alors, je sais pas, je crois que vous aimez pas trop qu'on dise rock critique.
2: Ça fait un peu, je me la pète, quoi.
0: Ouais, enfin, voilà. Alors, journaliste amoureux de musique depuis plusieurs décennies. Ouais. Ça, on peut le dire.
2: Ah, bah oui, ça mange pas de pain.
0: Voilà. Ouais. Il y a vos célèbres séries. Alors, qui ont toutes été transformées en bouquins. Ouais. Celle sur David Bowie, celle sur Woodstock, celle sur McCartney, Bob Dylan aussi. Et là, voici venir le Very Good Stones Trip consacré aux Rolling Stones. Voilà. Ouais. Alors, évidemment, ils font partie des incontournables. Ceci dit, qu'est-ce qui vous a motivé pour leur consacrer toute une série d'été qui donc maintenant est adaptée en bouquin?
2: Bon, je vais vous faire une réponse très honnête, Émilie. Ouais. Vous êtes une professionnelle de la radio. C'est une commande. Il faut être honnête avec ça.
0: Mais parfois, ça débloque des choses, les commandes.
2: C'est ce que j'allais dire dans un deuxième temps. c'est que ça a fait revivre ma perception des Stones que j'avais gamin et qui est très liée aux années 60, parce que je suis un vieux, hein, je ne peux pas le cacher.
0: Un jeune vieux.
2: Oui, un jeune vieux, bah, voilà, comme toute cette génération, là, je me moquais d'eux, maintenant je suis comme ça. Et donc, je me suis aperçu, vous savez, j'ai un rapport très bizarre avec les Stones.
0: J'ai lu votre bouquin, j'étais étonné même.
2: J'étais super snob, je n'aimais que l'underground, que les trucs obscurs, et...

0: Je considérais, mais du haut de mes 16 ans, que les Stones étaient en 74, 75, c'était fini, ils avaient tout dit, place à Roxy Music, place à King Crimson, tout ça. Et alors quand les punks arrivaient, c'était pire.
1: Mais parce qu'en plus, ils étaient bourgeois, les Stones.
0: Ah, bah oui,
1: ils étaient riches.
0: C'était l'aristocratie du rock, c'était la jet set, et je considérais que ils avaient trahi. Alors je sais pas quoi, mais en esprit, ils étaient pas pur. Enfin, je crois que comme beaucoup de très jeunes gens de l'époque, je fantasmais le rock au lieu de le vivre. Donc, j'ai appris à le connaître un peu mieux quand même. Mais enfin, et donc c'est comme si j'avais enterré tout mon amour pour les Stones sous une couche de snobisme, de mauvaises habitudes, de paresse. Vous savez, c'est toujours plus facile d'aller chercher le souterrain, le bizarre, l'underground, l'excentrique, le marginal, parce que on passe pour quelqu'un de beaucoup, de très spécialisé, de très d'un grand connaisseur, etc. Alors que si on va vers les évidences, évidemment, on dit oui, on n'a pas besoin de lui pour raconter ça.
1: Ouais.
0: Et c'est ça qui est pas facile. Enfin bref, moi j'ai eu la chance de découvrir les Stones en direct. Je me souviens de quand Jumpin' Jack Flash est sorti, j'avais 45 tours.
1: Les Stones des années 60.
0: Vous savez que mon père m'avait même acheté, quand il était en Allemagne, un 45 tours des Stones en 64.
1: Oh waouh.
0: Ouais. Around and Round, reprise de Chuck Berry. Ouais.
1: Ah, alors moi j'ai comme référence, et vous en parlez dans votre préface, de Very Good Stone Strip, l'album Aftermath, qui arrive au milieu des années 60, qui est leur premier album 100% original. Il n'y a pas de reprise.
0: Ouais.
1: Et il y a cette chanson.
2: My sweet Lady Jane.
1: Tout le monde se dit c'est un slow qui tue, Lady Jane. Et en fait, vous êtes petit, vous avez 8-9 ans.
0: Mais oui, ça ressemble aux comptines que j'écoutais.
1: Ça vous fait un peu peur, ce moment-là, surtout, je crois.
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1: Je trouvais que c'est un peu malsain.
0: Alors, c'est pas tout à fait comme Painted Black. Non, là, ça me rappelle plutôt les feuilletons de chevalerie.
1: Ouais.
0: Thierry Lafronde, etc. C'est un imaginaire médiéval. C'est l'amour courtois.
1: Ouais.
0: La femme inaccessible, la fée. Enfin,
1: ça a vraiment activé votre imaginaire.
0: Complètement. Mais ça allait avec les rêves enfantins.
1: Et Aftermath, donc cet album avec une pochette très sombre. Ça aussi, avec vos yeux d'enfant, vous trouviez qu'ils n'avaient pas l'air commodes, les Stones, par rapport aux Beatles.
0: Les Beatles étaient souriants, souvent, sur les pochettes de disques. Leur musique avait un certain dynamisme qui rendait joyeux.
1: Ouais.
0: Les Stones avaient quelque chose d'intimidant. Si vous voulez, ils vous faisait prendre la mesure de votre insuffisance, c'est-à-dire qu'ils étaient libres, ils étaient sauvages, ils faisaient tout ce qu'ils avaient envie de faire, et vous étiez un gamin empêtré dans les contraintes, l'école, les parents, je sais pas comment dire, les obligations, la peur de j'étais un enfant sage, je voulais bien faire, et les Stones c'était l'appel des voyous.
1: Oui, alors je vous cite dans la préface, ils rendaient le danger attirant.
0: Oui,
1: c'est vraiment ça.
0: Vous savez, contrairement à une légende bien, les Stones n'étaient pas du tout des prolétaires.
1: Non.
0: C'était des jeunes gens plutôt bien élevés et qui, en effet, avaient envie de rompre avec leur milieu.
1: Ouais.
0: Et pour cette raison, ils faisaient tout pour contrarier le milieu des adultes sérieux. Et ils faisaient pas du tout ce qu'on attendait d'eux. Et en ça, ils m'attiraient parce qu'ils allaient justement vers ce danger et de ce danger, on avait l'impression qu'ils faisaient quelque chose de tellement dynamique, de tellement excitant qu'on ne pouvait avoir envie que de les suivre.
1: Évidemment. Alors, de l'enfant qui tombe amoureux des Stones, l'ado qui les écoute, l'adulte qui les snob un peu, et aujourd'hui le pro que vous êtes, j'ai envie de savoir, Mischa Assayas, ce que vous pensez du 25e album des Stones qui sortira le 10 juillet. Ça veut dire 60 ans après Aftermath, le fameux. On a déjà un extrait, Rough and Twisted.
0: Oui.

0: des gros mots, il y a de l'harmonica.
1: Il y a du blues.
0: Il y a du blues.
1: Et il y a un son moderne. Ouais. C'est ça qui est pas mal parce qu'ils ont bossé avec Andrew Watt, qui est un jeune producteur californien qui a bossé avec Justin Bieber.
0: D'accord.
1: Avec DJ Snake, Lana Del Rey. Et c'est Ron Wood des Stones qui a présenté Andrew Watt à Paul McCartney.
0: D'accord.
1: Et c'est intéressant parce qu'ils ont plus de 80 ans et ils veulent d'une certaine façon faire du Stones et en même temps rester dans la compétition, c'est-à-dire ne pas avoir un son vintage, rétro, trop daté. Alors évidemment, ça fait un truc un peu...
0: C'est hybride.
1: Ouais. C'est hybride. Il y a un peu d'autotune, par exemple, sur la voix de Jagger. Enfin, mais je trouve que ça fonctionne très bien.
0: Bon. Attend l'album avec impatience. Chez Mishka, ça y est.
1: Ouais, je suis curieux. Vous savez, j'ai un attachement sentimental.
0: Bah oui.
1: C'est-à-dire que toutes ces histoires, en effet, je suis du camp des Stones, est-ce que je les suis, est-ce que je les snob, etc. Tout ça, c'est des vieilles histoires qui n'ont aucun intérêt. Maintenant, je suis ému qu'ils soient encore vivants, qu'ils aient encore cette niaque et qu'ils m'aient donné à moi aussi cette niaque finalement, comme à tous ceux qui les ont écoutés. C'est-à-dire le fait qu'ils ont 80 ans, mais ils n'ont jamais travaillé sérieusement, entre guillemets. On va dire qu'ils ont toujours... Vous savez, quand on a demandé à Paul McCartney quand il prendrait sa retraite, il y a eu un blanc, il a dit « Mais ma retraite, de quoi, au juste ?» Parce qu'il a toujours joué dans tous les sens du terme.
0: C'est ces artistes qui disent « Mais non, mais on n'a jamais travaillé. »
1: Vous savez qu'un enfant, quand il joue, il est sérieux. Il passe du temps. Il est concentré. Il ne faut pas le déranger. Il passe la nuit. C'est pas vrai des enfants où il faut les arrêter. Ouais. Mais là, c'est la même chose.
0: C'est ça. Il joue très sérieusement depuis
1: voilà.
0: Les années 60.
1: Exactement.
0: Alors, Very Good Stone Strip, ça va vous plaire, les amis. Ah. Si vous en avez un peu ras-le-bol, qu'on parle des Stones simplement comme des légendes. C'est vrai que ils sont légendaires, ils sont incroyablement beaux, sexy, dangereux, on l'a dit, des histoires, en veux-tu, en voilà, de filles, de drogue, de paillettes, c'est fou. Et en fait, on parle pas souvent de leurs chansons, et c'est votre parti pris. Dans Very Good Stone Strip, en fait, on va se balader dans la discographie des Stones, avec des chansons incontournables, avec d'autres un peu plus pépites,
1: moins connues.
0: Et voilà, ça va être, Psyché, ou alors tiens, Le Son du Sud.
1: Complètement.
0: Ça commence par
1: Country
0: promenade
1: aussi.
0: Dans un jardin anglais, voilà, country et tout. Vous étiez frustré qu'on parle pas assez des chansons?
1: Personne n'a besoin de moi pour raconter la légende pour la 1550e fois. Donc bon, après l'avantage de faire de la radio, c'est qu'on fait écouter les chansons. Et donc on n'est pas là pour radoter. Enfin j'espère. j'ai réécouté toute la discographie des Stones et je suis tombé sur des trucs que j'adorais justement quand j'étais enfant, d'autres que j'ai pas vraiment capté dans les années 70. Le dernier album des Stones que j'ai acheté, je peux vous dire, j'avais 14 ans, c'était Exile on Main Street, 72 quand il est sorti. Et puis après, j'ai pas trop écouté. Alors donc j'ai découvert plein de choses. Il y a en effet un versant folk, country des Stones. D'ailleurs, les meilleurs titres d'Exile on Main Street ont un parfum country. Et vous savez qu'ils ont même, Jagger a même chanté avec les Chieftains, le groupe irlandais.
0: Oui, le groupe irlandais.
1: J'ai même passé ça dans mon émission et j'en parle dans le livre. Donc en fait, il y a toute une musicalité des Stones, une recherche de sonorité. Il y a même un titre que j'ai déterré, que tout le monde avait oublié, qui est des années 90, et qu'ils ont enregistré avec des musiciens de Gnawa marocains. Où ils sont allés à Tanger, enfin, et ça ressemble presque à du Peter Gabriel, étrangement. Enfin, c'est très, très curieux. Donc, je pense qu'ils ont, comme tous, les Stones, le truc, c'est que, d'une certaine façon, jusqu'en 1980 et quelques, période où ils ont été assez largués par les nouveaux sons, c'était très difficile pour eux de montrer qu'ils étaient toujours dans le combat, quoi, dans l'arène, ils ont essayé d'ouvrir de nouvelles voies. Puis à un moment donné, ils se sont dit, bon, on a fait le tour, maintenant les Stones vont faire du Stones. Et depuis 89, en gros, c'est ça.
0: C'est ça.
1: Il y a eu un revival, déjà à la fin des années 80, début 90, et depuis, bon, c'est vrai que c'est pas... Mais il y a des trucs à fouiller. J'ai trouvé un truc de 2005 est très bien, avec du clavecin, comme les dit, c'est très bien.
0: Ouais, c'est passionnant en tout cas de se raccrocher à ça, à la musicalité des Stones, à leur curiosité aussi. Et nous, on pourrait écouter une chanson, alors des débuts, une chanson que le petit Mishka Assayas devait bien aimer, je pense, As Tears Go By. Vous en parlez, vous la mettez en avant, cette chanson.
1: C'est Marianne Faithfull qui l'a créée, cette chanson.
0: Exactement. Et c'est la toute première de la playlist pistes qui accompagnent le livre, puisque vous l'avez dit, à la radio, on peut vous faire écouter. Et dans un bouquin pas possible, donc il y a un petit QR code qu'on peut flasher, et comme ça, la musique accompagne la lecture du livre. Asters Go By, donc.
1: Ah oui, ça, c'est la première chanson qu'ils ont écrite, parce que il faut pas oublier que le premier 45 tours des Stones est une composition de Lennon-McCartney.
0: Oui, c'est vrai.
1: Et ce qui est très intéressant, et ça je le souligne dans le livre, c'est que c'est l'exemple des Beatles qui a convaincu Jagger, Richards, Brian Jones aussi, c'était moins facile, et les deux autres, que on pouvait être anglais et faire du rock'n'roll original sans être ringard. Parce que les imitateurs anglais d'Elvis, qui s'appelaient Tommy Steele, il y a eu Cliff Richard aussi, étaient un peu méprisés et dédaignés par les Stones.
0: On dirait cringe aujourd'hui.
1: Ouais, voilà, c'est ça. Et donc, à leur début, c'était du blues pur et dur. Et quand ils ont vu que les Beatles faisaient du rock'n'roll, parce qu'ils étaient passés par Hambourg et tout ça, ils se sont dit, nous aussi, on peut en faire à notre façon. Et ils ont commencé à écrire leurs propres chansons, parce qu'évidemment, ça rapportait aussi de composer. Bon.
0: Et puis, ça fait des très, très belles chansons. Mmh. Effectivement, celle-là a été chantée par Marianne Faithfull. Puis finalement, les Stones se sont dit, elle est pas mal, hein. Asters Go By, les Rolling Stones, sur votre radio, ici, dans Décibel. On continue à parler d'eux avec mon invité, Mischka Assayas.

0: des Rolling Stones des années 60 où on n'entend pas beaucoup la guitare, hein, jusqu'à
1: guitare folk.
0: C'est tout doux, c'est beau comme tout, et c'est aussi ça, les Rolling Stones. Si vous lisez Very Good Stone Strip, vous vous rendrez compte que, évidemment, il y a du blues.
1: Oui.
0: Rolling Stones, c'est aussi, et là les fans vont être énervés en disant « Oh c'est bon, on sait, pas la peine de le répéter. » Si, je le répète, la disco. Plutôt de la bonne disco.
1: Ah, super.
0: Michi, c'est de la super disco.
1: Undercover of the Night aussi, c'est un très beau titre.
0: C'est vrai.
1: Ouais, ouais, on l'a oublié.
0: Les Stones sont allés flirter avec Lady Gaga et le gospel sur leur dernier album en date.

0: J'aime bien cette petite joute Mick Jagger et Lady Gaga.
1: Et c'est un peu en écho à Gimme Shelter aussi, avec la grande choriste Mary Clayton, qui s'était allée chercher au milieu de la nuit dans son lit en bigoudi, parce qu'il avait besoin d'une choriste au dernier moment. Mais en fait, il y a tout l'aspect funk, soul, musique noire, enfin des Stones, qui est toujours central dans ce qu'ils font.
0: Mais c'est marrant, alors pourquoi, Mishka ? Pourquoi on dit, oui, les Stones, c'est Satisfaction et beaucoup de blues ? Et c'est tout.
1: Parce que ça, c'est les tubes, c'est les disques que les radios passent tout le temps, c'est les chansons qui font que les gens se lèvent, les Stones, vous mettez Start Me Up, même qui est une chanson tardive, c'est les Stones, quoi, c'est l'identité des Stones.
0: Vous pensez que ça les frustre? Ou ça les frustrerait de nous entendre dire, les Stones, c'est Satisfaction et du blues et c'est tout? Parce que c'est vrai qu'il y a une curiosité tout au long de leur carrière, et vous le soulignez vraiment bien dans le bouquin.
1: Oui.
0: Ils ont toujours cherché, alors Brian Jones aussi, évidemment, qui est mort à 27 ans malheureusement, mais là il y a une curiosité.
1: Mais je pense que c'est le propre de tous les artistes et tous les musiciens de chercher un peu dans tous les sens et d'être dépassé par les succès. Vous prenez l'exemple de Satisfaction, c'est très curieux l'histoire de Satisfaction, parce que vous savez ce son de guitare qui passe par la pédale fuzz, donc ce son saturé et grésillant, c'est un pur accident. C'est-à-dire que Keith Richards avait utilisé cet effet pour ébaucher une section de cuivre qui aurait dû être enregistrée. Et elle n'a jamais été enregistrée. Et un responsable ou des responsables de la maison de disques américaine ont bondi sur leur siège en écoutant, en disant, mais c'est génial ce son, qu'est-ce que c'est? Non, mais c'est pas fini, sortez pas. Si, écoute, tu dis ce que tu veux et nous on le sort. Et donc, ça a créé, certaines insatisfactions, justement, chez les Stones, en particulier Brian Jones, qui trouvait que c'était un effet putassier, qui ne comprenait pas, il disait, mais c'est pas nous, c'est pas les Stones, on n'a jamais voulu faire ça. Donc, en fait, il y a un moment donné, il faut avoir l'humilité d'admettre que le public, parfois, il entend mieux que vous-même ce que vous avez fait.
0: C'est vrai. Ouais, et n'oublions pas non plus que les Stones, ont fait de très grands moments de piano et de folie dans leurs chansons.

0: vous en parlez beaucoup de cette chanson chez The Rainbow.
1: Ben vous savez, moi j'ai découvert ça quand j'avais 8 ou 9 ans. C'était très... ça ressemblait à une boîte de jeux pour enfants. Il y avait une image. Quand on l'orientait, ça apparaissait en relief.
0: On avait ça en petite carte quand on est enfant.
1: Et ça ressemblait à des trucs que je voyais dans des livres pour enfants ou les livres pop-up, avec des trucs en relief. Enfin, c'était l'époque psychédélique. Il y avait cet imaginaire enfantin qui était très mis en avant. Et il y avait cette fantaisie aussi, ce côté un peu loufoque dans la musique qui était très présent. Et alors, vous savez qui a fait les orchestrations de Satanic Majesty's Request, donc cet extrait final? C'est John Paul Jones de Led Zeppelin. Qui était une sorte d'homme à tout faire des studios londoniens dans les années 60, parce qu'il avait fait, il avait une formation classique, donc il pouvait écrire des partitions, orchestrer, etc. Donc on avait besoin de cordes, d'instruments.
0: On avait John Paul Jones.
1: Il y avait John Paul Jones qui était là.
0: J'ignorais. Est-ce que, Mishka Sayas, vous avez rencontré un des Stones dans votre carrière et pourquoi pas interviewé?
1: Eh bien, la réponse est non, parce que quand j'étais très jeune journaliste à Rock & Folk, vous savez, les stars Clapton, Jagger, même Lennon, si jamais c'était, ou je sais pas, même Crosby, Stills & Nash, c'était les, entre guillemets, vieux, c'est-à-dire c'était la génération des Alain Dister, Paul Alessandrini, Philippe Manœuvre, même Philippe Garnier, etc. J'étais préposé à ce qu'ils appelaient donc la New Wave, c'est-à-dire Elvis Costello, Ecstasy.
0: C'était cool aussi.
1: Ouais, c'était super cool.
0: Et là, ils viennent en France pour ce 25e album et qu'il y a une possibilité d'interviewer les Stones.
1: Ah bah vous pensez pas que je vais dire non quand même.
0: Je vous pose la question on vous demande d'en choisir un.
1: Ah, sans hésiter, je pense que ce serait Jagger, parce que pour moi, Jagger, c'est celui sur lequel il y a la lumière, même ils ont tous leur charisme, mais c'est un parolier.
0: Vous le dites dans le livre, un des plus grands paroliers.
1: Pour moi, c'est un parolier qui est parfois pas loin des meilleures chansons de Dylan ou de Ray Davies des Kings, qui pour moi est vraiment le plus grand des paroliers anglais. Et il y a des images. Enfin, vous prenez les paroles de Sympathy for the Devil, c'est totalement génial. Enfin, il y a des images. Mais même, je cite une chanson qui est assez récente, qui s'appelle Back of My Hand, où il se met dans la tête d'une espèce de prêcheur fou qui parcourt la campagne pour avertir les villageois dont on ne sait quelle époque il va y avoir la fin du monde les premiers seront les derniers et tout ça. Enfin, et c'est super bien écrit. Vraiment.
0: C'est vrai. Ouais. C'est vrai. Donc, talent de parolier de Mick Jagger, je vous souhaite,
1: J'adorerais lui demander comment il travaille, parce qu'on lui demande jamais comment il travaille ses textes, etc., comment ça lui vient. C'est vrai, je suis très curieux.
0: Je suis sûr, en plus, il vous répondrait avec beaucoup de malice,
1: parce que c'est
0: très marrant, et en français.
1: Oui, en français.
0: Et oui, puisqu'il habite au château de Fourchette, n'oubliez jamais ça.
1: Il a vendu le château, je crois.
0: C'est pas possible.
1: C'était
0: notre canal de communication préféré. En fait, on avait des auditeurs qui écrivaient à Mick Jagger au château, et il répondait.
1: Ah oui!
0: Il a vendu le château, les gars, on est foutus!
1: Il paraît qu'il est venu incognito au festival de Gonzac-Saint-Brie, vous savez, la forêt des livres.
0: J'adore!
1: Il
0: est un peu français, en vrai, c'est pour ça qu'on l'a
1: vu. Il parle très bien!
0: Excellemment bien français, c'est vrai. Écoutons Painted Black, parce que là, évidemment, pour nous, aujourd'hui, c'est Jagger et Richards, les Stones. On a une pensée pour Charlie Watts, qui nous a quittés il y a 5 ans, et qui était né un 2 juin, en 1941, son anniversaire aujourd'hui. Voilà, donc bisous à Charlie Watts. Et puis parce que, Brian Jones, son influence, elle se sent beaucoup dans cette chanson Painted Black.
1: Ah oui,
0: bien sûr. Ça fait toujours plaisir. De réécouter ce petit son qui n'aurait sans doute pas été dans un album anglais si Brian Jones s'en était pas mêlé.

0: pourtant chanter chez vous. Vous avez raison. Paint It Black, ouais, les Rolling Stones. On chantait pas mal en studio.
1: Vous êtes belle voix, Emilia.
0: Merci. Alors, quand vous allez faire l'interview de Mick Jagger, vous me pistonnez et moi, j'irai faire choriste à leur prochain Stade de France.
1: Mais ils attendent que vous.
0: Ce que vous en pensez.
1: Que
0: le Stade
1: bien.
0: De France, on va en parler, tiens, d'ailleurs, parce que les Stones y ont joué. Et Mischka Assayas, les ayant vus en concert une seule fois.
1: Oui, en 2014, la honte.
0: Ah là là.
1: Enfin, cela dit, j'avais pu les voir dans les années 60, j'aurais couru. Vous pouvez imaginer. Mais j'avais même un pirate live. Mon frère avait acheté un pirate live of And You'll Have a Bee, qui était de la même tournée que Get Your Yaya's Out. Super. C'était encore mieux comme enregistrement. Enfin, il y avait des, pour moi, c'était
0: fou.
1: Tout c'était live. Interdit, c'était pirate et tout.
0: Gros dossier live à venir, donc. Et puis surtout cette question, est-ce que ça vaut le coup encore d'aller voir les Rolling Stones? Je la poserai à Mischka dans une minute. À tout de suite.
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0: Mischka Assayas, grand spécialiste du rock and roll, a déjà écrit sur Bowie, Woodstock, McCartney ou encore Dylan. Ça a été des séries dans votre émission de radio Very Good Trip sur la radio France Inter, qui est notre voisine d'étage, ici à la maison de la radio. Ça devient un livre, Very Good Stones Trip. Je vais citer également dans ce livre la présence des textes de Bruno Jufin, qui est un grand spécialiste des Stones.
1: Oui.
0: Et alors, autant vous vous êtes attaché aux chansons. Lui, il partage une quinzaine d'épisodes légendaires de l'histoire des Stones.
1: Oui, il raconte très bien. C'est le taudis dans lequel il répétait au début des années 60, le concert de Altamont où il y a eu un mort, où il y avait les Hells Angels, tout ça.
0: C'est vraiment les grands moments.
1: Oui, les grands moments. Et puis il raconte ça avec beaucoup de verve. C'est assez. Il a beaucoup d'humour. Enfin, moi, je trouve que ça se complète assez bien parce que moi, justement. Je suis pas capable de donner du relief à ces épisodes très légendaires qui mettent en scène justement le côté
0: anecdotique un peu flamboyant aussi
1: un peu légendaire tous ces épisodes qui sont plus grand clavier, comme on dit,
0: grand clavier.
1: Oui, c'est ça. C'est comme ça qu'on dit en anglais, mais je sais pas comment. Bref.
0: Oui, mais vous, en tout cas, vous n'aviez pas envie de les traiter en super-héros ou en figure légendaire.
1: Ou en personnage démoniaque, etc. Parce que on sait qu'ils ont vécu des choses qui échappent au commun des mortels, quoi.
0: Moi, chaque fois, je me dis, leur pauvre maman.
1: Oui.
0: Elle que je voudrais interviewer, elles sont plus très monde, mais les mamans des Stones.
1: Je pense que, ils étaient très fiers de ce
0: qui est. Mais elles ont dû se faire un sang d'encre.
1: Oui. Mais alors après, je pense qu'il y a quelque chose que j'ai fini par comprendre, parce que peut-être que je n'en prenais pas tout à fait la mesure, c'est que, Jagger fait beaucoup de théâtre, mais pas dans un sens, je dis pas ça dans un sens moqueur. Pas du tout. C'est-à-dire que c'est un homme de théâtre. Vous savez, quand un comédien joue Cyrano de Bergerac, il finit par croire qu'il est Cyrano. Et dans la vie, quand il rentre chez lui et qu'il se couche auprès de sa femme ou qu'il va faire ses courses, il n'arrive pas à redescendre, il est toujours Cyrano. Les Stones, c'est ce qui leur est arrivé. C'est-à-dire que il y avait un tel pouvoir des personnages qu'ils incarnaient, de l'imagination dans laquelle ils se projetaient, que ça a débordé. Et qu'ils ont vécu des choses qui auraient dû... dans un monde idéal, rester sur une scène de théâtre, mais qui ont fini par les mettre en danger. Et c'est quelque chose qu'on retrouve aussi chez David Bowie.
0: Oui, c'est vrai, c'est vrai. Alors, j'admire votre honnêteté, Mischka Assayas, puisque dès la page 6 de votre livre, vous avouez... j'ai longtemps refusé d'assister à un concert des Stones. Alors, on a compris pourquoi, vous nous l'avez dit tout à l'heure, dans les années 60. Vous auriez adoré, mais vous étiez trop petit. Et puis après, quand vous aviez l'âge, ça vous intéressait plus trop. Donc finalement, vous avez attendu 2014.
1: Faut le faire,
0: il y a 12 ans pour aller voir les Stones au Stade de France.
1: Ouais, c'était comment? Sublime. Il y a une chorale d'enfants qui est venue chanter, vous savez, You Can't Always Get What You Want.
0: Oh, c'est beau, c'est beau.
1: C'était dément. Et il a fait Sympathy for the Devil, mais c'était... Alors là, il y a ce côté comédien shakespearien, c'est-à-dire que vous voyez son corps qui se transforme, et il devient ce personnage démoniaque. C'est captivant. Et il y a Gimme Shelter.
0: Alors...
1: Oh là là, mais c'était... je me demande s'il n'y a pas eu Midnight Rambler aussi, je voudrais pas... Peut-être que c'est un souvenir que j'aurais fabriqué. Il y a Mick Taylor, vous savez, qui est le guitariste qui avait remplacé Brian Jones, qui est venu faire son solo. Mais c'était un feu d'artifice. Moi, j'étais... Mais, et alors, surtout, ce qui m'a frappé, et c'est ça qui me rend triste aujourd'hui, c'est que Charlie Watts menait la baraque. C'était vraiment le patron.
0: C'était un batteur incroyable.
1: C'était le patron. Il était au centre. Il le regardait tout le temps. Il est fixé. Il est fusillé du regard, parfois. Non, mais c'était un truc. Il avait une autorité naturelle un peu moqueuse par rapport à Jagger et Richards. Jagger, la prima donna. Richards, bon, il faut le rattraper parfois pour qu'il tombe pas. Enfin. Et donc, lui, on sentait qu'il les matait comme un prof, quoi. Enfin, c'était captivant.
0: Ouais. On sent que vous avez passé un bon moment. Ah ouais. Alors, les

0: sans rien, en une prise et tout, et c'est captivant. Cela dit, là, alors je sais plus dans quel album c'est, parce que c'est quelque chose qui est paru plus tard, c'est toute la tournée Some Girls de 78. Jamais ils ont été aussi énergiques sur scène. Il y a une tension, on sent que le punk est passé par là, ouais. Et quelque chose de violent, de tendu, c'est captivant. Vraiment, il faut chercher ces enregistrements-là de 78.
1: Bon, ah bah, ouais. Je me le note, tiens, ouais. Parce que il y a tellement ouais. de choses, on peut pas tout écouter des Stones, donc c'est bien.
0: J'en ai passé dans l'émission, j'en parle dans le livre.
1: Dans le livre, ouais. Donc ça y est, qui est disponible, hein, Very Good Stones Trip, nouvelle livraison de Mishka Assayas. On se quitte en écoutant Jumpin' Jack Flash en version live pour donner envie à celles et ceux qui ne l'ont pas encore fait d'aller les voir en concert. Si ils tournent après la sortie de leur 25e album, vous irez ?
0: Oh ben, je vais pas dire non quand même. Non, franchement, c'est con. Oui.
1: Alors c'est parti, Jumpin' Jack Flash, et pas sur n'importe quel live, le Get Your Yayas.
0: Ah ouais, en époque 69.
1: Merci beaucoup, Mishka Assayas.
0: Merci beaucoup, Émilie.
1: À bientôt.
0: Merci.

0: genre de chanson qui nous fait comprendre pourquoi certaines et certains restent très très très très attachés aux Stones des années 60. Évidemment, Jumping Jack Flash sur l'album Live, Get Your Yayas Out, et le livre de Mishka Assayas, Very Good Stones Trip, qui est disponible.
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0: 20h43, c'est l'heure du blind test. On joue avec Christian et Eric. Bonsoir messieurs.
2: Bonsoir Amélie.
3: Bonsoir Amélie.
0: Bienvenue dans Décibel. Comment ça va?
3: Très bien pour moi, Christian.
0: Ouais, Christian, c'est vrai, la journée s'est bien passée. On est encore plein d'énergie pour jouer.
3: Ouais, puis ça fait un petit moment que j'avais pas eu l'occasion d'appeler.
0: Eh ben, welcome back, comme dirait Mick Jagger, qui parle très bien français, donc non, il dirait merci d'être de retour en réalité, cher Christian. Et Eric, comment ça va?
4: Eh ben super, tout comme Christian.
0: Bon, voilà. Tant mieux. Alors, le cadeau de ce soir, ah oui, je me suis trompée, c'est pas le livre de Mishka Assayas, c'est le cahier de vacances spécial musique. Enfin, vous préférez quoi, Eric et Christian, en fait, choisissez.
3: En fait, le livre sur les Rolling Stones.

0: d'accord, mais oui. Il y a les deux, écoutez, parce que vraiment, ce cahier de vacances aux éditions Manière, c'est les mêmes éditeurs qui faisaient les cahiers de vacances qui nous faisaient flipper quand on était petits. On se disait, mon Dieu, je vais passer l'été à bachoter. Et en fait, là, c'est un cahier de vacances spécial. En avant la musique, avec plein, mais il y a les Stones dedans, il y a plein d'histoires de guitaristes, de chanteurs, de chansons, etc. C'est superbe. Et aussi, donc, le livre de Mishka, on vous fera un petit package, Eric et Christian.
1: Super.
0: Voilà. Alors, attention. Maintenant que vous avez gagné, il va falloir jouer. Jouer Eric et Christian avec des chansons qui parlent de diamants. Pourquoi? Eh bien, parce qu'autour des 100 ans de la merveilleuse Marilyn Monroe, j'avais envie qu'on écoute ensemble sa chanson. Les diamants sont les meilleurs amis des filles. Diamonds are a girl's best friend. Donc, on écoutera ça tout à l'heure après le blind test. Et là, on va s'intéresser aux diamants dans les chansons. On cherche donc les interprètes de ces chansons, Eric et Christian. Et il faut, s'il vous plaît, penser à donner votre prénom avant de donner la réponse, pour que je sache lequel de vous deux répond en premier, ok?
1: Ok, ça marche.
0: Bon, génial. Alors voici une première chanson de Diamant. Eric, Christian, dites-moi, qui chante ça?
2: Eric.
1: Ah,
0: Eric. Oui, c'est ça.
1: Dit mon prénom,
0: Émilie. Et c'est ça, Christian. Alors que Eric, il a dit Eric avant que Christian dise les Beatles. Et donc, je vais vous donner un point à chacun. Remonte-moi le son.
1: Merci.
0: Je t'ai pas dit de baisser. C'est les Beatles. Ah, c'est trop beau. Pardon, on peut rebaisser. Christian et Eric, je vous mets à chacun un point car vous avez trouvé les Beatles. Lucy in the sky with diamonds. Lucy dans le ciel avec des diamants. On continue.
1: Catherine Lara.
0: Oui. Christian, il veut pas dire son prénom. J'ai l'impression qu'il fait semblant. En fait, c'est ça. Il s'appelle Jean-Paul. Non, mais il a pas.
1: On l'a dit en même temps. Sûr qu'elle aurait été dans la liste.
0: Bah oui, évidemment, la roqueuse de diamants.

0: La roqueuse de diamants, ce trésor national. Franchement, Catherine Lara, elle a eu 81 ans vendredi dernier. On la réembrasse, tiens. Eric et Christian, vous trouvez tout en même temps et très rapidement. Donc, je n'ai pas peur de ce dernier extrait. Vous allez trouver, on y va.
1: Eric.
0: Eric.
1: Rihanna.
0: Ouais.

0: et moi, nous sommes beaux comme des diamants dans le ciel. Oui, alors, c'est un tube de Rihanna que Christian n'avait pas. C'est pas très grave, Christian, tu m'as trouvé tout le reste.
1: Non, mais bravo pour Eric.
2: Bravo Christian aussi.
0: Et Eric et Christian qui nous ont tous les deux quand même montré l'étendue de leur connaissance musicale, parce qu'elle est des Beatles à Catherine Lara, puis finir sur Rihanna. Effectivement, c'est un grand écart que tout le monde ne fait pas. Donc bravo, messieurs, bravo.
2: Émilie, est-ce que je peux passer un autre super court,
0: oui.
2: un petit message.
0: Un petit message.
2: Pour mon chéri Ben, qui est actuellement au concert d'Iron Maiden à Hanovre.
0: Oh,
2: et que j'aime fort, voilà.
0: Ah bah, moi aussi, je l'aime bien, mais je suis un peu jalouse. Bisous, Ben. Trop bien.
2: Voilà.
0: On a fini avec les petits messages ou pas? Allez-y, profitez-en.
1: Tout va bien et c'est toujours un plaisir de jouer sur l'antenne.
0: Merci beaucoup, Christian. Il faudra revenir très bientôt. Eric aussi et Ben, son chéri, quand il sera rentré du concert d'Iron Maiden, pour qu'il puisse nous faire un petit débrief. Pour le moment, après les Beatles, Catherine Lara et Rihanna, comme promis, Marilyn Monroe chante les diamants comme personne. Marilyn a 100 ans.

0: 1953, dans Les Hommes préfèrent les blondes.
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0: Allez, c'est l'heure de notre coup de cœur, la découverte du jour. Un jeune auteur, compositeur et chanteur, il s'appelle Simon Ferrante. Il est d'origine sicilienne, comme moi. Autrement dit, c'est de la bonne cam, c'est du solide. Simon Ferrante, il a grandi à Roubaix dans une famille d'artistes. Il aime la chanson française, mais aussi la musique italienne ou encore l'électro-pop. J'adore sa voix et sa nouvelle chanson, Cœur et Cerveau. Simon Ferrante est dans Décibel.

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0: chorale d'enfants. On en parlait tout à l'heure avec Mishka Assayas. Ça marche à tous les coups. C'est très très beau. Et ça vient de sortir, Simon Ferrante, notre coup de cœur du jour dans Décibel. Son premier album va sortir bientôt. Il va s'appeler Bambino, notamment parce que sa sœur est fan de Dalida. J'adore ce mec.
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0: Aujourd'hui, on met à l'honneur Bo Diddley, compositeur américain de blues, de rock'n'roll, grand guitariste, grand chanteur. Il nous a quittés un 2 juin en 2008 et c'est l'occasion de rendre hommage à un truc qu'il a inventé, le Diddley Beat. Le rythme Diddley. Cherchez dans ce que vous entendez le tin tin tin tin tin tin. C'est lui le premier à avoir fait ça, Bo Diddley, et il a inspiré tous les rockers que vous aimez. Les Rolling Stones. Ta, ta, ta, ta, ta. Un garçon que vous avez peut-être vu en poster dans votre chambre, George Michael. Ta, ta, ta, ta, ta. Eux, c'est peut-être des garçons aussi que vous avez eu en poster dans vos chambres. U2. Tout ça, on le doit à Bo Diddley. Les artistes le disent. C'est une immense source d'inspiration pour eux. Alors, rendons-lui hommage en écoutant la chanson dans laquelle il a inventé ce rythme, ce ta-ta-ta-ta-ta-ta. Bo Diddley. La chanson s'appelle comme lui. Bo Diddley, et c'est notre chanson anniversaire du soir dans Décibel. Merci d'avoir choisi ici.

0: Didley, vous l'avez en tête pour toujours, hein. Ta ta ta ta ta ta ta ta. Le Didley beat pour se dire bonne soirée et à demain. Puisqu'alors demain, dans Décibel, on va retrouver un garçon que vous aimez beaucoup, un jeune Belge qui avait cartonné avec son premier album et qui est de retour. C'est l'excellent Pierre Demar. On remercie aussi en cette fin de Décibel Iris Guitoni, Christophe Hulens, Elodie Bianca Maria, Sadika Raoult et Franck Moilier. Bref, toute l'équipe de l'émission. On vous remercie vous aussi d'avoir été là en direct. N'oubliez pas, le Rancard, c'est demain 20h. Et puis surtout, n'oubliez pas de monter le son dès maintenant parce que la musique continue sur Ici.
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4: Bonjour la France sous la pluie, eh, c'est super. On adore, comment ça va Éric Bastien ?
5: Bon, moi j'aime bien la pluie, j'adore ça, ouais. Je sais pas, j'ai toujours aimé ça. C'est... Ouais. Puis il fait frais, on respire, tu vois, c'est quand même un peu plus agréable, non ?
4: Le gars a quand même un sèche-cheveux dans son bureau pour se sécher quand il arrive.
5: Ah, c'est vrai.
4: Alors, je vous rappelle que c'est une nouvelle semaine, je vous rappelle que nous avons un nouveau cadeau et pas des moindres, et surtout on a des cadeaux pour tous les candidats cette semaine. Et oui, le premier prix de la finale de vendredi, c'est un week-end exceptionnel au Festival Off d'Avignon. Alors, c'est le plus grand festival de spectacle vivant en France et il fête ses 60 ans cette année.
5: Déjà,
4: c'est magnifique.
5: C'est notre âge.
4: Oui, c'est mon âge. Et l'âge de mon dos. Alors, cette semaine, vous allez gagner un séjour pour 4 personnes, 2 chambres doubles réservées à l'hôtel Le Chardonnay. Les petits-déj sont compris. Vous aurez 100€ de carburant pour rejoindre la Cité des Papes, mais surtout, vous assisterez à 2 spectacles par jour, soit 4 spectacles au total.
5: C'est énorme.
4: Pour vivre pleinement cet anniversaire du Festival Off d'Avignon. Et quand je disais que tous les participants cette semaine avaient des cadeaux, oui, figurez-vous que les perdants comme les gagnants, vous allez à tous avoir, en plus du séjour à Avignon pour les gagnants, les 8 participants, vous allez gagner cette semaine un guide de voyage Michelin. Parce que, ok, on fête les 60 ans du Festival d'Avignon, mais on fête les 100 ans des guides de voyage Michelin. Et pour cette occasion, eh bien, on vous offre un guide de voyage Michelin. Et ça, c'est plutôt un cadeau sympa. Et qu'est-ce que c'est le deuxième prix ?
5: Merci, bonne journée, Wendy Bouchard, pour ma France. Hein. On met 53 minutes pour parler des cadeaux.
4: Ah bah pardon, hein, excusez-nous d'avoir une radio généreuse qui offre des cadeaux.
5: Excusez-moi d'en rajouter une couche. Parce que vous savez, pour aller voir 2 spectacles par jour, pour courir dans tout Avignon, et on sait qu'Avignon marche, on marche, on marche, il faut avoir des forces. Et pour avoir des forces, il faut prendre le café du Vaucluse.
4: Bien sûr.
5: Oui, celui qui est concocté dans les hautes plaines du Vaucluse. Là où le monde Ventoux vous attend, là où Joe Balogou a posé sa tente, et c'est là qu'il confectionne sa machine. Espresso. C'est 32 papes avec ses 32 dosettes.
4: C'est 32 papes.
5: Oui, bah c'est la cité des papes. Hein.
4: Ah oui, d'accord.
5: Bah oui, c'est okay, 32 donc, dosettes. C'est 6 verres en verre.
4: Bien sûr. Allez, jingle, on accueille les candidats.
5: Bonjour. Il est 14h12.
4: Et voilà. Bonjour Daphné, bonjour Guy, comment ça va ?
6: Bonjour.
7: Bonjour.
5: Bonjour.
8: Bonjour.
4: Bonjour.
7: Bonjour. Bonjour Valérie.
4: Voilà, on se détend, on est content. Alors Daphné, tu joues avec Ici Normandie. Ah, tu as 41 ans, tu habites à Grand-Quevilly.
7: C'est ça.
4: La ville de Franck Dubosc. Alors, tu es en concubinage avec Jimmy et tu as 2 garçons. Comment s'appellent tes garçons ?
7: Clayton et Gillian.
4: Pop, pop, pop. Tu as aussi une petite chienne qui s'appelle comment ?
7: Kaya.
4: Qu'est-ce que c'est ? Quel est le modèle de cet animal ?
7: C'est un petit croisé, c'est une petite croisée terrier, un peu bichon, tout noir.
4: Oh là là, j'adore. Et tu as un petit chat qui s'appelle Minette.
7: Oui, une petite Minette.
4: Tout le monde cohabite bien, tout se passe bien.
7: Ça va, ça va. Après, là, les garçons grandissent, donc c'est un petit peu la guerre à la maison par moment, mais ça va.
4: Bah, 16 ans et 10 ans, hein, c'est malheureusement des âges tellement sympas pour les parents. Alors, mais toi, t'es pas le genre à te laisser faire. Hein. Attention, Daphné, elle a un métier où il faut déchirer tout. Elle est conductrice de poids lourd.
7: Ah,
4: voilà, voilà, elle est au volant d'un camion depuis 7 ans, mais avant, tu conduisais déjà des utilitaires, c'est ça?
7: Ouais, c'est ça, ouais, j'ai toujours été dans le transport, ouais.
4: Et alors là, les poids lourds, tu fais quoi? Donc, tu fais toute la France ou tu fais juste la région?
7: La région, reste régional.
4: Ah bah ça, c'est bien, comme ça, tu pars pas longtemps sur les routes comme les conducteurs de poids lourds. Tu as énormément pratiqué le judo à haut niveau. Ça veut dire quoi? Tu as eu des prix, des récompenses?
7: Alors je suis ceinture noire deuxième dame.
4: Ah oui.
7: J'ai mon BPJEPS judo et puis j'ai fait des podiums régionaux, interrégionaux, championne de Normandie, championne d'interrégion, troisième en France.
5: Faut pas l'embêter, quoi.
4: Non, elle te met au sol, pling, plaf, plouf.
5: C'est sûr.
4: Et bon, maintenant tu restes, tu fais un peu moins de judo, maintenant tu fais plutôt du cardio et du fitness, c'est ça?
7: Ouais, c'est ça, on s'entretient.
4: Bah c'est bien, t'as bien raison.
5: Comme nous.
4: Non, moi comme pas moi.
5: J'entretiens dans le rien.
4: Ouais, maintenant, il va falloir changer. Elle a tellement mal au dos, il va falloir qu'elle fasse du sport.
5: Ah oui, vous allez devoir faire du sport.
4: Et voilà. Alors, ma chérie, on va tout de suite marquer le premier point avec la première question, vrai ou faux. Avec, tiens, une petite, petite chanson. Île Colombe. Alors, écoute bien cette question. Il y a quelque temps, il y a une brasserie bretonne qui s'est fâchée avec Yoko Ono parce qu'ils avaient fait une bière John Lemon.
5: Ah oui, c'est vrai.
4: Eh ben, ils ont recommencé avec Mireille Mathieu parce qu'ils ont fait une bière baptisée Mireille Mafieux. Alors, est-ce que c'est vrai ou faux? Top chrono, 5 secondes.
7: J'irais vrai.
4: Eh ben, t'as bien raison,
5: mais
4: c'est
5: non.
4: Vrai. Mais bien sûr,
5: mais non.
4: Ils adorent les jeux de mots. C'est une brasserie du Finistère, on en a déjà parlé. Donc après le John Lemon, ils ont fait Mireille Mathieu. Comment vous dire? Voilà, premier point pour Daphné.
5: C'est magnifique. Mireille Mathieu qui est d'Avignon, d'ailleurs, sa petite fille d'Avignon. Eh oui. Alors, Guy, ok, on a deux. Il y a du judoka, il y a du sport de combat en face. Mais Guy, savez combien il mesure mon Guy?
6: Oh là là, 2m04.
5: 2m04.
4: Oh mon dieu, c'est
5: là, j'ai de la bête, là. Là, j'ai du lourd, là.
4: Ah ouais?
5: Ah là, c'est en deux ans, j'ai jamais eu autant, là. Là, j'ai du 2m04. Ah ouais. Combien tu pèses?
6: 130 kilos, ouais.
5: 130 kilos. T'es pas beau, ça va?
4: Mais c'est surtout, combien tu chausses?
6: Ah bah, du 49.
5: Oh, 40! Non, mais tu sais, on rigole, mais ça doit pas être facile de trouver du 49. C'est du sur-mesure que tu fais,
6: maintenant. Bah maintenant c'est internet, hein, sinon c'est impossible.
5: Bah bien sûr. C'est que Guy c'est une star. Guy c'est une star, j'ai retrouvé un article, si mon Guy, 40 ans de France Bleu Mayenne, à l'époque quand on s'appelait France Bleu. Un agriculteur, je lis l'article, un agriculteur baptise ses vaches par le nom des gens de la radio. Qu'est-ce que c'est que ça?
6: Voilà.
4: Ah.
6: Et ben c'est pour ça, j'ai deux petites femelles là qui sont nées hier.
4: Oui.
6: Donc si Valérie et Eric veulent être parrain, faut donc donner un nom pour les...
5: Faut donner un nom, bah carrément, nous, bien sûr.
4: Alors, c'est l'année des quoi?
6: Des B.
4: Eh ben moi, je l'appelle Bridget, comme Bridget Jones.
6: Bridget, bah, c'est bon, parce que un peu tout, c'est Gonaël qui est au standard, elle a nommé Brigitte.
5: Brigitte.
4: Non, moi c'est Bridget, parce que Brigitte.
6: Bridget. C'est bon, Bridget. Voilà.
4: Je veux une photo de Bridget. Hein.
5: Ouais, bien sûr. Alors
6: j'enverrai des photos. Ouais.
4: Ah,
6: et Eric.
4: Oui.
5: Alors mon ego aurait voulu choisir Bastien, ça commence par un B ou Bastienne, mais je vais prendre Bouboune. Bastien. Moi j'aime bien Bouboune. Bouboune.
6: Bouboune.
5: Ah bon, moi j'aime bien Bouboune.
4: Excuse-moi, le Bouboune.
5: Non, Bouboune. Bouboune. Boubou, là.
4: Comme Bouboule, quoi.
5: Ouais. Oui, voilà. Si tu veux.
4: D'accord, ok.
5: Ah bah, Bouboune. Ah bah, voilà, on a deux vaches, c'est bon, ça. Bah,
4: ça, c'est magnifique, j'adore.
6: Et voilà.
5: Bon, parce que vous l'avez compris, il est pas plombier. Bah non, il travaille avec les bêtes et on va en parler dans un instant. Il y a même des chèvres naines à la maison et 150 vaches.
6: Exact, ouais.
4: Oh là là.
5: On les salue par lui. Bienvenue, Guy, ma petite star de Ici Mayenne. Et on en profite pour saluer, bien sûr, toute l'équipe d'Ici Mayenne. Voici ta première question. Attention. Hein, on a tous envie de chanter, de monter dans les graves et les aigus. Mexico.

0: un bout de gorge qui est parti, là. Luis Mariano. Ah oui, le Mexicain. La ville de Mexico, Guy, s'enfonce de 25 cm par an. Est-ce que cette info est vraie ou fausse? Top chrono, 5 secondes.
1: Ah, j'ai pas compris.
0: La ville de Mexico s'enfonce de 25 cm par an.
1: C'est faux.
0: Non, c'est vrai. Figure-toi, la ville de Mexico s'enfonce bel et bien, parfois de 25 cm par an, c'est énorme. Bon, parce que ça a été construit sur l'ancien lac Texcoco, et donc ça s'affaisse à cause du pompage des nappes phréatiques qui compactent les sols. Donc voilà, mais c'est grave, parce qu'il y a des quartiers qui ont perdu déjà 10 mètres d'altitude en un siècle. Hein. 10 mètres d'altitude, la taille de Guy.
2: Ah bah oui, la taille de Guy. Alors, ça fait un point pour Daphné, pas de point pour Guy. Et là, tout de suite, on va partir avec 3 cafés gourmands.
3: Puis-je oublier
2: à nos souvenirs. Eh oui, vous écoutez ici, on adore. À tout de suite, mes chéris.

0: nos souvenirs.
1: Trois cafés gourmands l'addition, 12h16, vous écoutez ici. Bienvenue.
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3: Et ici, nous jouons avec Daphné, qui joue avec ici, Normandie, qui habite à Grand-Quevilly, qui est ceinture noire de judo, hein, donc on rigole pas. Alors, il paraît que tu as un petit potager, que tu aimes bien jardiner. Qu'est-ce qu'on a dans le petit potager ?
4: Eh bien, nous y trouvons des pommes de terre, des petits oignons, des tomates, des courgettes, des fraises, des radis, des tomates, voilà, à peu près tout. Hein. Je crois que j'en ai peut-être oublié, mais
3: Et il paraît c'est déjà pas mal. Il paraît que c'est ton chéri qui cuisine.
4: Oui, c'est vrai.
3: Ah, d'accord.
4: C'est lui qui cuisine. Il aime ça, donc oui. Du coup, ça m'arrange.
3: Alors, j'ai envie de te dire, c'est mon rêve hein, d'avoir un mec qui cuisine. C'est mon rêve. C'est le rêve de toutes les femmes, on va pas se mentir. Ouais, c'est quand même un.
4: J'ai de la chance.
3: Mais oui, c'est magnifique.
1: Surtout avec le petit tablier, je sais que tu trouves ça sexy.
3: Je m'en fous avec
1: vous. Oui, tu l'as déjà dit.
3: Bah, l'été, tu veux dire le cucu à l'air. Bah, bien sûr, évidemment.
1: J'ai pas dit ça, j'ai dit le petit tablier.
3: Non, mais Daphné, moi, on est d'accord, le petit tablier avec le cucu à l'air. Alors, tu es comme moi, ma petite chérie, tu adores les animaux, tu es même bénévole dans un refuge à Rouen.
4: C'est ça.
3: Et alors, qu'est-ce que tu fais dans ce refuge ?
4: Eh bien, j'aide pour tout ce qui est désinfection des locaux, la fourrière. Il y a plusieurs espaces et en fait, j'aide à nettoyer au nettoyage. Je promène aussi les chiens quand je peux après le travail.
3: Magnifique.
4: Voilà.
3: Bah, ça, c'est bien, j'adore. Bien, tu as déjà un point. Guy n'en a pas. On va en marquer tout de suite un deuxième, ma chérie. Tiens, marque l'avoine.
5: Elle a les yeux revolver.
3: Alors, il paraît que lorsqu'il décrit la marque sous les yeux, les valises, eh bien le mot cerne est féminin. Quand on parle des valises sous les yeux, le mot cerne est féminin. Est-ce que c'est vrai ou faux, Top Chrono ?
4: C'est vrai.
3: Et non, c'est faux, les marques sous les yeux, c'est masculin, on dit un cerne. Je sais qu'on a tous envie de dire une cerne, mais non, c'est un cerne. Et voilà, j'ai des gros cernes. On dit pas j'ai des grosses cernes, on dit j'ai de gros cernes. Voilà.
1: Ouais. Guy est avec nous à Quissy-Mayenne. Alors, j'ai pas cité, je te laisse le prononcer. Le nom où tu habites, Guy, comment ça s'appelle exactement ?
6: Alors, c'est exactement Signy-en-Brière-les-Vallées, en Mayenne. Ouais. Voilà.
1: Et comment on appelle les habitants de Signy-en-Brière-les-Vallées ?
6: Les Signéens ou les Ambo-Rélivins.
1: Oui, toi, j'ai bien fait de te poser la question.
6: C'est une commune jumelée, c'est pour ça, voilà.
1: D'accord. Bon, on les salue. Voilà, on vous salue.
3: Moi, on vous salue tous.
6: À la radio ici Mayenne, on dit toujours Guy de Signé. C'est pas Guy mon nom de famille, mais depuis 8 ans, 10 ans, on dit Guy de Signé, voilà.
1: Oui, je vous rappelle que Guy, c'est notre star. Guy, voilà, il est toujours avec ici Mayenne. C'est un auditeur fidèle de ici Mayenne. Et d'ailleurs, parmi les 150 vaches, elle porte les noms des animateurs, des journalistes.
6: Voilà.
1: On est d'accord, hein, c'est bien ça.
6: Journalistes, même standardistes, tout ça.
1: Tout le personnel de ici, je suis bien d'accord. Alors, voilà. J'ai une petite question quand même, parce qu'on a compris que tu étais agriculteur, hein, tu es éleveur de vaches laitières. Alors, je découvre qu'avant, tu étais expert comptable. Donc, comment on fait pour passer d'expert comptable à 150 vaches, du coup ?
6: Eh ben, faut être fou. À 35 ans, je voulais m'installer agriculteur, voilà. Mes parents étaient agriculteurs, donc j'ai pas repris la ferme de mes parents, mais j'ai voulu absolument m'installer parce que c'était un plaisir. Et puis j'avais 30 personnes à gérer, et puis bon, à la fin j'en avais marre, donc je voulais travailler à l'air libre.
1: Voilà. Eh ben écoute, c'est une belle reconversion et je pense que les vaches t'en remercient. J'aurais rappelé que t'es aussi un grand sportif, 2m04 et 130 kilos, t'as fait du basket en national. C'est pas rien, c'est encore une fois. Hein.
6: Eh ben oui, j'ai joué. Puis j'ai mes enfants qui jouent aussi. Là, Arthur qui joue à Laval, là, qui ont gagné à Bercy en coupe. Les seniors ont gagné. Puis le petit qui a 15 ans, mais bon, il fait déjà 1m88. Mais bon.
1: Ah oui. Bon, tout le monde est bien sportif.
6: Comment ?
1: Bah, tout le monde est bien sportif et prend le chemin du basket comme toi. On va en reparler dans un instant, si tu veux bien, Guy.
6: Ouais.
1: Mais tout de suite, on va essayer de marquer un point. Alors, je ne sais plus.
6: Un point, j'espère.
1: Bah oui, parce que qu'est-ce que tu as fait avant ? Je ne me souviens même plus.
3: Non, c'est Daphné à 1, Guy n'a pas de point.
1: Ah là, Guy, allez, on y va et on va sur la Lune.
5: Ouais. Un jour, j'irai sur la Lune. Un jour, j'irai
1: sur la Lune. Guy, on peut trouver deux balles de golf. Est-ce que c'est vrai ou faux? Top chrono, 5 secondes.
6: Non, c'est faux, c'est faux.
1: Tu penses que c'est faux?
6: Ouais.
1: Eh ben c'est vrai, figure-toi que sur la Lune, il reste encore des objets abandonnés par les astronautes d'Apollo. Les deux balles de golf frappées par Alan Shepard en 71, ou encore, il y a une photo de famille qui est laissée par Charles Duke. C'est complètement dingue, mais ça pourrait rester comme ça, visible pendant des millions d'années. Aïe, aïe, aïe, pas de points.
3: Allez, Daphné 1, Guy pas, et tout de suite, on écoute Get up, get up, get up, let's make love tonight. Vous écoutez ici, oh là là, on vous aime tellement qu'on vous met Marvin Gaye, à tout de suite.

0: entendu ce magnifique déhanché sur Secure Living de Marvin Gaye avec Valérie D'Amido. Ça me rappelle. Non, je préfère mettre un jingle. Hein.
1: Allez, jingle, ouais, c'est ça.
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1: Nous sommes au taquet avec Daphné qui joue avec ici Normandie et Guy qui joue avec ici Mayenne. Alors, Daphné, comme ça, on participe aux amours?
4: Oui.
1: Hein? Alors, comme ça, on arrive en finale?
4: Oui.
1: Et qu'est-ce qu'on a gagné en finale?
4: Un séjour d'une semaine dans un camping de France, pour pas dire le nom.
1: Et dis donc, et il paraît que Jimmy, il n'avait pas trop envie d'y aller, parce qu'il est un peu timide. Bah, dis donc, il devait être content quand même.
4: Ah oui. Ben oui.
1: Il était
4: ravi.
1: Ben voilà, on gagne des vacances au moins. Bien, ma chérie, j'espère que tu aimes chanter, j'espère que tu aimes la musique, j'espère que tu vas retrouver. C'est l'heure du quiz musical.
4: Ok.
1: Alors, il y a des karaokés à Grand-Quevilly?
4: Oui, à la maison.
1: Ah ben voilà. C'est magnifique. Alors, attention, c'est un artiste et un autre artiste. En l'occurrence, on est sur des femmes. Je te mets la première chanteuse et tu me dis qui c'est. On y va.

0: qui chante? Top chrono.
1: Je sais pas, Michel Thor. Je sais pas.
2: Eh oui, voilà.
0: Michel Thor.
2: On l'a tous reconnu.
0: Emmène-moi danser ce soir.
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0: Non, ma chérie, c'est Nicole Croisille, une femme avec toi.
2: Eh oui.
0: Nicole, Croisille, Nicole. Alors, là, je pense que tu vas trouver. On est plus sur ta génération et tu vas trouver très facilement. Écoute. J'attends l'amour. Tiens, regarde là, comme elle chantonne celle-ci, comme elle a trouvé. Hein. La, la, la. J'attends l'amour. Qu'est-ce que c'est qui chante?
1: Jennifer.
0: Eh oui, tu vois, je t'avais dit, c'est la génération, ça. Oui, c'est Jennifer, j'attends l'amour.
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0: Ça te fait un point, ma Daphné. Tu as deux.
2: Guy avec ici Mayenne, Guy notre agriculteur, Guy avec ses 150 vaches, notre sportif de 2m04 qui pèse 130 kilos et qui fait de la bonne cuisine, j'imagine. Pareil que ta spécialité, c'est la riz de veau.
0: La riz de veau ?
2: Les riz de veau, pardon.
0: Voilà, merci. Ouais.
2: Ah ouais, les riz de veau ?
4: C'est vrai que quand on les présente au départ, personne ne voulait en manger, mais après, quand on les prépare, même les enfants, ils viennent picorer dans la poêle.
2: Eh oui.
4: Le riz de veau aux oignons, c'est excellent. Hein.
2: Et les rognons porto, il fait aussi des rognons porto. Ah, lolo.
4: Oui, voilà. Ouais.
2: Oh, des côtes de bœuf, du poisson, de la tarte au citron. Non, mais voilà.
0: Mais à chaque fois, tu fais ça quand il est 12h28.
2: C'est normal, c'est l'heure de déjeuner.
0: Hein. Ouais. Du coup, j'ai envie de mourir tellement j'ai faim maintenant.
2: Si tu gagnes pour le séjour à Avignon, tu iras déguster la fraise de Carpentras ou le melon de Cavaillon. On profite pour saluer l'équipe d'ici Vaucluse, bien
0: oui.
2: sûr. Bonne chose. Bah, voilà.
0: Quelle belle région.
2: Bien sûr, le Vaucluse, on adore. Le festival d'Avignon, tout l'été, très sympa. Et le film Avignon aussi, très sympa.
0: Très très sympa.
2: On joue qui chante, à toi de reconnaître ces artistes, on voilà. le sien. Oh, on est au
4: J'ai
2: cœur.
4: Peur.
2: Ah non, t'inquiète, on est au cœur des années 80, là.

0: qui chante? Top chrono.
1: France Gall, non?
0: Comment tu dis?
1: France Gall.
0: Oh mon Dieu.
1: Non, pas ça.
0: Alors là. Ah non. Alors, il est très connu, déjà c'est un garçon, il est très connu pour son tube le Jerk. Mais il avait aussi.
1: Ah oui, le Jerk. Ah oui, oui, c'est un Belge.
0: Oui, oui, mais là c'était poupée psychédélique. C'est le mec, c'était Thierry Hazard. C'était
2: Ma poupée.
0: Thierry
2: Hazard, ma poupée préférée.
0: Tu as remarqué, je fais comme avec Daphné, c'est-à-dire qu'on était dans une autre génération, on revient sur une génération plus actuelle, avec un nouveau titre. Écoute, c'est parti.
3: Je resterai
1: quand même.
3: Ta meilleure.
1: C'est plus récent.
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0: Ta meilleure amie qui chante.
1: Ah voilà, j'ai aucune idée même.
0: Ah non, la meilleure amie. Je serai ma meilleure amie. Daphné, elle, là, elle est en train de le chanter, il paraît.
4: Oui, oui.
0: Ben oui.
1: Ah non, mais j'ai aucune idée. Hein.
0: C'est qui?
2: C'est qui, Laurie?
4: C'est Laurie.
1: Laurie.
3: Ah oui. Ma meilleure amie.
0: Laurie. Comédienne, actrice, chanteuse, patineuse.

0: Et Guy, je vous rappelle que toute la semaine, nos candidats s'affrontent pour la finale. 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Et là, tout de suite, on reprend la compétition.
1: Pour la compétition, vous dites Daphné à deux et Guy.
0: Bah oui, qu'est-ce que tu veux que je dise? J'ai pas envie d'accabler Guy, qui est si gentil, qui donne le nom de des vaches, bref. Alors, Daphné, Daphné, il paraît que si tu devais déjeuner avec quelqu'un, tu déjeunerais avec lui.
2: Avec Kenji Girac.
0: Avec Kenji Girac, il paraît que tu le suis depuis The Voice.
2: Oui, c'est vrai, j'adore sa musique. Je trouve que c'est ça amène de la joie, du soleil.
0: Oui, tu l'as vu en concert, bien sûr.
2: Ben non, j'ai pas eu cette chance encore.
0: Il faut.
2: Oui, ben ça ne serait tardé.
0: Alors, dans les talents inutiles, tu as répondu que tu sais faire la bouche de courte manche. J'aimerais des détails. Qu'est-ce que ça veut dire, hein?
2: Bah dans la, c'était dans une pub, avec la pub pour le saucisson, et son grand sourire avec sa grande bouche, en fait je sais faire à peu près le même.
0: Ah d'accord, ok, bah écoutez, tu vas nous envoyer une photo. Voilà, alors tu as rencontré ton chéri dans une soirée, t'étais célibataire mais pas Jimmy.
2: Oui.
0: Et alors quand Jimmy a été libre, il paraît que c'est son nom qui vous a mis en contact via Messenger.
2: C'est vrai.
0: Mais c'est vrai, comment il a fait?
2: Discrètement. En fait, c'était un ami, son oncle. Ouais. Je le connaissais finalement sans savoir que voilà. Et puis, en fait, le malin, il a filé mon adresse Messenger en douce à son neveu.
0: Voilà. Et alors, pour le premier rendez-vous, il paraît que tu venais de te faire opérer de l'épaule, t'avais le bras en écharpe.
2: Ouais.
0: Et que lui, il était plein de cambouis parce qu'il bossait dans un garage.
2: C'est ça.
0: C'est tout à fait ça. Ça fait quand même 20 ans que vous êtes ensemble, donc du coup, ça vous a pas beaucoup arrêté, hein. Voilà.
2: Ouais, voilà.
0: L'amour est là. Ma chérie, c'est la question à choix multiples. Je vais te poser la question, te proposer des réponses, et puis tu auras 10 secondes pour me donner ton choix. Alors, écoute bien cette petite question avec une ambiance défi-défilé. Quelle célèbre maison de couture française a popularisé le smoking pour les femmes? Quelle maison de couture a créé et popularisé le smoking pour les femmes? Alors, Chanel, Dior, Saint-Laurent, la maison Bastien.
1: Bien sûr.
0: Allez, top chrono 10 secondes. Qui a popularisé le smoking? Chanel, Dior, Saint-Laurent ou Bastien?
2: Chanel.
0: Non, chérie, c'est Saint-Laurent en 1966. Il a lancé le smoking, qui était évidemment inspiré des smokings masculins. Bon, pas de points.
1: Bon, Guy de Signé, comme on t'appelle sur ici Mayenne, notre Guy qui est agriculteur, qui était expert comptable, qui aujourd'hui a 150 vaches, qui mesure 2m04, qui pèse 130 kilos et qui était une star de basket. Moi, je veux bien te valoriser, Guy. Mais là, il est 12h36, j'ai pas un seul point. J'ai pas un point au compteur, Guy. Guy!
3: On joue pour le plaisir.
1: Oui, pour le plaisir, mais bon, c'est bien beau de faire du riz de veau, de faire des rognons au Porto.
0: Ça y est, tu me l'as contrarié. Ça y est.
1: Oui, non, là, non. Bon, Guy, allez, là, pour essayer de marquer du point, on va jouer un petit peu de cor. Et puis de la trompette. Et puis du clairon.
0: Ah oui?
1: Oui, parce que quand il était jeune, Guy, tu jouais de tout ça?
3: Oui.
1: C'est vrai? Tu fais à la fois du cor et du clairon.
3: Cor de chasse, trompette, l'harmonie municipale. À l'époque, on avait beaucoup.
1: Ah, petite coupure.
3: On faisait du foot à Monnaie Municipale, voilà, c'est ça, mais
1: oui.
3: C'est agréable.
1: Ouais, tu faisais ça le 14 juillet, tu te levais très tôt à 5h du matin avec l'harmonie de la ville.
3: Exactement.
1: Et il paraît que tu t'es même retrouvé à jouer...
3: Exactement ça, ouais. Je me rappelle encore.
1: La sonnerie aux morts.
3: Oui, pour...
1: À quelle occasion?
3: Eh ben, c'est

0: parce que c'était l'inauguration
1: du monument. Il m'en reste complète les phrases de Guy. C'était devant un ministre.
0: Après, il y a d'autres qui devaient jouer. Et à 12 ans, le chef du musée qui me dit, bah, c'est toi qui vas jouer à 12 ans.
1: Ah ouais.
0: Donc j'avais un peu le trouillomètre quand même.
1: Bah, tu m'étonnes, t'étais tout seul devant 200 personnes et c'était, je le disais, devant un ministre, devant des députés, voilà. Il y avait tout le gratin. Hein. Fou ça, cette histoire. Guy, il paraît qu'on a peur de l'eau. Mais de l'eau, quoi.
0: Ah oui, beaucoup, ouais.
1: Mais c'est-à-dire, pas de bateau, pas de piscine, rien de tout ça? Pas de mer?
0: Ah, mais non, je gère la piscine, ni rien, ouais. C'est...
1: Ah ouais, il y a un vrai souci, il y a un vrai dossier là-dessus.
2: Ah oui, tu ne te baignes jamais, en fait.
0: Voilà. Non. Bah, par contre, quand je me recense, c'est moi qui fais la piscine, et puis les enfants, tout ça, tout va à la mer, et moi je reste à côté.
1: Bon, mais tu bois de l'eau quand même, ça, tu crains pas, ça va.
0: Ah oui,
1: oui. On va jouer avant de te perdre, parce que déjà que t'as pas de points, mais alors là, je sais même pas si on va finir l'émission avec toi, Guy. Guy,
0: oui.
1: Bientôt on offrira un smartphone dans le taquet, ça va venir. Voici la question, c'est une question à choix multiples.
2: Super doux.
1: Le plastique, c'est fantastique. Ouais, tu parles. Quel pays a été le premier au monde à interdire les sacs plastiques à usage unique dès 2002? Interdire donc les sacs plastiques à usage unique dès 2002. Je propose.
0: C'est nord de l'Europe, je pense, mais bon.
1: Attends. Le Canada, le Rwanda, le Bangladesh, Dami d'Hollande. Pays de la hernie, bien connu ça. Allez, top chrono, le Canada, le Rwanda, le Bangladesh, Dami d'Hollande.
0: Hollande, à la fin là, ouais.
1: Dami d'Hollande ?
0: Oui.
1: On n'est pas sérieux là. On n'est pas sérieux, Guy. Si t'es fidèle à l'émission, je raconte, on donne toujours des mauvaises propositions. Le Dami d'Hollande, c'est un pays ça, le Dami d'Hollande, Guy ? Mais Guy !
0: Oh, je suis con, je suis bête, ouais.
1: Mais Guy ! Valérie, tu savais que tu étais un pays ?
2: Je suis un pays et je suis d'ailleurs la reine de ce pays.
1: Ah
2: et
1: là
2: mon premier geste
1: là
2: en tant que reine de ce pays, ce sera de doter la France, le Dami d'Hollande.
1: Valérie,
2: hein ?
1: Valérie,
2: ouais.
1: Valérie !
2: Ouais.
0: Voilà.
2: Chers normal. Habitants du Dami d'Hollande,
1: bien sûr.
2: Votez pour moi pour la 8e fois.
1: Elle alors, avait déjà une statue à Montélimar et Angoulême, mais alors là, ça y est.
2: J'en ai une à Guingamp aussi, t'inquiète.
1: Élection présidentielle anticipée 2027, on s'en fout. Elle est déjà élue.
2: Je suis déjà élue.
1: Guy, on semble plaisanter, mais c'est la première c'est la première fois qu'on nous fait un truc pareil. C'était,
2: c'était
1: Bangladesh, hein, la bonne réponse, qui devient le premier pays à bannir les sacs plastiques. Voilà, c'était en 2002.
2: Bien, allez, Daphné 2, voilà. Alain Souchon va tout de suite vous régaler avec l'amour à la machine. Vous écoutez ici, vous êtes bien au Dami d'Hollande. À tout de suite, mes chéris.
1: On est bien avec Guy, hein, pour un combat.

0: L'amour à la machine. Alain Souchon, fier habitant, bien sûr, du Damidoland. Alain Souchon.
1: Ah,
0: car grâce à Guy, nous savons que maintenant Valérie Damidot a son propre pays.
1: Mais je suis ravie que Guy me voit comme une reine, voilà. Comme une impératrice. J'aime le Damidoland. Vous serez tous libres et surtout, le premier qui fait du mal à un enfant ou à un animal sera sévèrement puni à coups de fessé. Oh. Alors, jingle, tout ça, tout ça.
0: Bah non.
1: Il a pas envie, Christophe, il a envie qu'on...
0: Non, Christophe, il va
1: aller à la cantine. Christophe, je te donne ton passeport, hein. Tu es déjà Damidolandien, hein. Tu t'inquiètes. Alors, figurez-vous que notre amie Daphné, elle cumule. Il paraît que t'es tête en l'air, hyperactive. TDAH et maladroite.
0: Ah ouais, non, là, c'est la totale.
1: Il paraît que la première fois que t'es arrivé chez un client, t'es descendu de ton camion, t'as refermé la portière, mais sur ta tête.
2: Ah oui. Ouais.
1: Ah bah, c'est sympa, c'est ça. Eh ben voilà. T'as toujours la cicatrice, d'ailleurs.
2: Oui, toujours une petite marque.
1: Tu te prends tout le temps les coins de fenêtre, les coins de table, les poteaux.
2: Ouais, ben c'est ça, ouais, tout est pour moi en fait, comme je veux aller vite, ben en fait je fais pas gaffe et puis ben, souvent, tous les jours.
1: Mais t'en as pas marre de te faire mal, d'avoir des bleus?
2: Ouais, ça me fatigue, ouais.
1: Ah bah oui, quand même, mince, c'est pas très marrant ça. Alors,
2: je suis bien blanche, alors ça ressort bien les bleus.
1: Eh ben voilà, ok. Ben voilà. Alors, il paraît aussi que t'es un petit peu... Bon, comme on sait que t'es maladroite, t'es un peu Pierre Richard. Il paraît que tu es un jour avec un collègue en camion dans la voiture de devant. Tu vois des gens qui jettent un sac en plastique par la fenêtre, tu trouves ça dégueulasse, et tu as bien raison. Et puis, tu t'es arrêté, et puis t'as ramassé le sac, et c'était quoi?
2: C'était la merde du chien.
1: Eh voilà. C'est-à-dire que le gars a jeté la merde de son chien par la fenêtre. Non mais
0: je propose qu'elle devienne votre ministre de l'écologie.
1: Elle sera ministre, quoi qu'il arrive.
0: Dans votre Damidoland.
1: Daphné aime les animaux, elle sera forcément ministre des animaux.
0: Ouais, oui.
1: Voilà.
0: Ah, oui. Et Guy sera ministre de l'agriculture.
1: Guy sera ministre de l'agriculture. C'est normal, tu t'occuperas particulièrement bien de l'agriculture, je le sens.
0: Ben oui, Guy.
1: Toi, tu seras le ministre de l'argent, hein, rapport que tu
0: fais. Des finances. Avec grand plaisir. Avec grand plaisir.
1: Alors, ma chérie. Tu as 2 points. Là, je te propose d'en marquer 5 d'un coup.
0: En revanche, le technicien ne sera pas ministre de l'audiovisuel. On attend toujours le jingle. Hein.
1: Mais tu vas laisser. Mais
0: on peut toujours attendre, on me dit dans le casque.
1: Mais tu es odieux avec ce pauvre Christophe. T'inquiète pas, mon chéri, tout va bien. Tiens, mets-moi la petite ambiance musicale avant
3: ma. Lorsque j'appris à coudre, d'abord, on m'a donné 10 fils et une aiguille. Maman m'a dit, ma fille, débrouille-toi avec ça.
1: Voilà, c'est une très jolie musique de l'année dernière. Alors écoute bien ça, Daphné.
0: C'est en playlist, je crois.
1: Comment ça s'appelle le trou d'une aiguille dans lequel on passe le fil? Ça a un nom, ce petit trou dans lequel on met le fil et que quand on n'a pas les lunettes, on galère. Comment ça s'appelle? Top chrono, 10 secondes.
2: Je sais plus.
1: Si tu sais, on te l'a appris. Si.
2: Ouais, je sais plus. J'ai fait avec ma grand-mère, mais je m'en rappelle plus.
1: Ça s'appelle le chat, C-H-A-S.
2: Ah, oui.
1: Oh là. Bon, bah, pas 2 points, mais tu restes en tête avec 2.
0: Guy, notre ministre de l'Agriculture, et c'est son 50 vaches à Issy-Mayenne, qui, donc, a décrété que Valérie Damidot était présidente du Damidoland, puisque tu t'es totalement vautré, mon Guy. Est-ce que tu te remets de cette boutade?
4: J'ai pas trop entendu.
1: Oui, il est en zone blanche, le pauvre.
0: Bon, écoute, Guy.
4: J'ai changé de place, c'est bon là maintenant.
0: Ne bouge plus.
4: C'est bon, j'entends là, c'est bon.
0: Tout va bien, il y a pas de problème. Elle n'a pas marqué, c'est peut-être le moment justement de la prendre de court, tu vois, d'y aller quoi. Pour t'encourager, on va se mettre une musique de champion là.

0: Kylian Mbappé. Ah non, lui, il l'a pas ramené. C'est le PSG hein, qui l'a ramené. Oui, parce qu'il est plus au PSG, Kylian Mbappé.
1: Oui, ben je sais, merci.
0: T'as plus le temps de partir. Faut pas que tu saches, je dis rien. Tu aimerais déjeuner avec Didier. Qu'est-ce qu'il y a?
1: Tu veux faire partie du podcast de Bruno Salomon ou quoi?
0: Non, mais voilà, je fais partie de ceux qui pensent que c'est dommage qu'il soit parti du PSG.
1: D'accord,
0: voilà.
1: Okay.
0: Mais allez, il jouera pour l'équipe de France parce que tu aimerais déjeuner avec celui qui, pour la dernière fois, est entraîneur cette année, c'est Didier Deschamps.
2: Exact, oui.
0: Ouais.
2: Je pense que c'est un entraîneur comme Enrique, qui est stable, voilà, c'est, je sais pas,

0: plutôt fan de basket, mais bon, je trouve que Didier Deschamps, c'est quelqu'un que j'apprécie. Ouais.
1: Bien sûr. Qui sera l'entraîneur, selon toi, après?
0: I don't know. Là, il parle de Zidane, mais bon,
1: ouais, on verra.
0: Je préférais Laurent Blanc, ouais.
1: Ah ouais, alors, elle l'a déjà été.
2: Moi,
1: ouais,
2: je pense que je suis assez d'accord. Ouais. Daphné a l'air d'accord aussi, c'est Zidane.
1: Bien sûr, merci pour cette analyse footballistique. Ouais.
2: J'adore Zidane, mais donc,
1: vous n'avez pas nommé votre ministre des Sports encore.
2: Mon ministre des Sports, ça sera Zizou. Allez, Zizou.
1: Pas mal, ça. Guy, allez, on le tente. Oui. Là, on a la possibilité de prendre 5 points.
0: La remontada.
1: C'est la remontada.
2: Vas-y, la remontada.
1: Ah mais non, là, c'est la remontada. Quelle série française suit des agents clandestins de la DGSE vivant sous fausse identité à l'étranger? Je la répète, quelle série française suit des agents clandestins de la DGSE vivant sous fausse identité à l'étranger? Top chrono, 10 secondes.
0: I don't know.
1: Série française.
0: Voilà, je ne sais pas du tout.
1: France 2, il me semble.
2: Non, c'est Canal.
1: Oui, c'est pas.
2: C'est Canal, c'est avec Kassovitz.
1: Ah oui, je confonds.
2: Et
1: ouais, générique, écoute. C'est le Bureau des Légendes. T'as pas entendu parler du Bureau des Légendes?
0: Non, je regarde que le sport là. Je regarde que le sport là. J'ai pas le temps par rapport au travail.
1: Ouais, je comprends.
2: Tu as bien raison. Ouais, je comprends. Alors, ça fait 2 pour Daphné. Et tout de suite, là, maintenant, nous allons partir avec Taylor Swift. Hope Light, vous écoutez ici, on vous aime. À tout de suite.

0: désolé, excusez-moi, j'étais en train de préparer ma plus belle voix. C'était pour la plus belle des annonces. Open Light avec Taylor Swift sur ICI.
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2: Ça doit être rigolo ce film, j'aime bien.
0: Moi aussi.
2: Le pitch, c'est marrant.
0: Oui, mais je préfère Nadine Mousselet, moi, la romancière.
2: Ah oui, mais c'est pas un film Nadine Mousselet.
0: Ah, oui, ouais,
2: peut-être un jour.
0: Ah, c'est le livre de l'été. Hein.
2: Voilà. Alors, Daphné à deux, Guy, voilà. Daphné, dont on a dit que c'était notre petit Pierre Richard. Deux petites anecdotes qui m'ont fait rire. Bon, elle se prépare pour l'enterrement d'une vie de jeune fille avec ses potes. Elles vont toutes chez une copine, elles se préparent, blablabla. Bla, bla. Elle se cogne 2 heures de voiture pour aller faire la fête. Et là, c'est le drame. Qu'est-ce qui s'est passé?
3: Eh ben, j'avais pas mon sac.
2: Et voilà, tu l'avais laissé chez la copine.
3: Bah. Voilà, c'est ça. Bah, on a la voiture d'une copine, c'était pas venu avec nous, en fait. Elle avait laissé sa voiture.
2: Ah, voilà. Et elle oublie tout. Et une fois, elle part voir un match de foot au Stade de France à Paris. Elle part de Poitiers. Hein. Elle prend le train avec son chéri de l'époque. Elle monte dans le train. Et là, qu'est-ce qui se passe?
3: J'oublie les billets à la maison.
2: Voilà, voilà. Donc, t'es ressorti du train. Et oui.
3: Voilà.
2: Et voilà. Et t'as pris le train d'après.
3: Oui, c'est ça.
2: Ben voilà, bien. Allez, ma petite tête en l'air, là, tu vas te concentrer pour remporter le bingo et pour aller en finale pour tenter de partir au Festival Off d'Avignon ou gagner la machine à café. Alors, on va t'encourager avec cette petite chanson que tu adores.
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2: Voilà. Tant que j'ai pu, mais elle n'est jamais, jamais venue. Alors, ma chérie.
0: Zaï.
2: Ma chérie, écoute bien le bingo. À mon top chrono, tu vas avoir 10 secondes pour me donner toutes les sortes de bijoux qui existent. Comment ça s'appelle, les bijoux qu'on porte? Toutes les sortes de bijoux qui existent. Attention, top chrono, 10 secondes.
3: Montre, gourmette, boucle d'oreille, piercing, collier, chaîne, chaîne de cheville, bague, barrette.
2: Stop, ça fait 9. Il y avait évidemment les diadèmes, les couronnes, les plastrons, mais tu m'en as donné plein. Tu en as 9, bravo.
0: Bon, comment dire, Guy?
5: Ouais, c'est foutu. Hein.
2: Mais Guy, tu t'en fous, tu es mon ministre de l'Agriculture, bon, Adami Dolande.
0: Bien sûr, bien sûr, mais il ne faut pas dire ça. On a vu des auditeurs, il faut reconnaître que c'est rare, avoir zéro comme ça, 12h56, mais on en a vu faire une remontada. Tu as compris, là, il faut faire plus de 9. Il faudrait que tu marques, que tu donnes 10 bonnes réponses pour gagner les 10 points que vaille le bingo. Autant te dire qu'on a besoin de ça. Et j'y crois qu'à moitié. Mais bon, on va espérer pour t'encourager. Voici ta chanson. La Ziza, Daniel Balavoine. Guy, merci d'avoir été avec nous. Mais quand même, j'espère te voir avec nous vendredi. Notre agriculteur aux 150 vaches, on embrassera Bouboune et
2: Bridget.
0: Dont nous sommes parrains, la reine.
2: Je veux la photo de Bridget. Hein.
0: Avec grand plaisir. On salue encore une fois les équipes d'ici Mayenne et ici Vaucluse pour ce beau séjour à Avignon. Max, s'il te plaît, je te demande un max de pierres qu'on trouve sur les bijoux. Un maximum de pierres que l'on trouve sur nos bijoux. Top chrono, 10 secondes.
5: Diamant, pierre. Oh là là là là.
0: Le rubis, le saphir, l'émeraude, oui, la perle, mais trop tard, le quartz, le turquoise, le lapis-lazuli, ouais. Le topaz, il y en avait plein. Tu l'as compris,
2: attends,
0: malheureusement.
2: Excuse-moi, t'as dit le lapis-lazuli?
0: Le lapis-lazuli.
2: Allez, lapis-lazuli.
0: Oui.
2: C'est une super pierre, c'est vachement beau. Bah écoute, Guy,
0: merci,
2: c'est
0: Guy.
2: Pas. Hey, Guy, tu repars pas les mains vides, puisque je te rappelle que tous les participants gagnent cette semaine un guide de voyage Michelin pour célébrer les 100 ans des guides de voyage Michelin.
0: Bravo, Guy.
2: Donc, t'auras un très beau guide où tu pourras, grâce à qui tu pourras voyager et découvrir des choses. Quant à toi, ma petite Daphné, tu as compris que c'est toi qu'on allait retrouver en finale vendredi?
3: Ouais.
2: Ouais. Donc tu pourras éventuellement gagner le week-end exceptionnel au Festival Off d'Avignon. Tu auras un séjour pour 4 personnes, 2 chambres doubles à l'hôtel Le Chardonnay, les petits-déj sont compris, 100 euros de carburant pour rejoindre la Cité des Papes, 2 spectacles par jour, 4 spectacles au total. Et bon, bah, ça va être magnifique. Tu pourras même découvrir la ville d'Avignon qui est sublime, classée au patrimoine mondial de l'UNESCO. Et si tu ne gagnes pas ça, tu pourras gagner...
0: La machine à café Nespresso, c'est 32 dosettes et c'est 6 verres en verre avec Joe Malongo, qui, le rappelons-le, est un habitant du Dami d'Hollande.
2: Bien sûr. Allez, le Dami d'Hollande est ravi de vous avoir accueilli. Bravo Daphné, bravo Guy de m'avoir... mise à la tête d'un pays imaginaire. Je remercie Christophe à la technique du Dami d'Hollande.
0: Bravo.
2: Céline, qui sera ministre des femmes.
0: Bravo.
2: Gwen Coupez, qui sera ministre des enfants.
0: Bravo.
2: Voilà. Et je remercie

0: Remercie Alex qui sera ministre des communications.
1: Voilà, magnifique.
0: Voilà, bravo. Je vous nomme tous ministre de la vie, du bonheur et du kiff. Je vous embrasse tous.
2: J'ai aucun grade, moi.
0: Bah toi t'es ministre du fric.
2: C'est évident.
0: Allez, à demain mes chéris, bisous.
1: Oh là là.
0: Dis donc, il n'est pas un peu l'heure d'aller se coucher ?
2: Oui, parce que là, on vient de passer un bon moment avec le best-of d'Otake. Faut quand même qu'on récupère pour tout à l'heure, là.
0: Et puis surtout, c'est l'heure que Johan Guérin nous informe.
2: Il est là, Johan Guérin ?
0: Mais oui !
2: Le grand Johan Guérin ?
0: Bien sûr !
2: Il arrive tout de suite avec ici, dès 5h.

0: Jane Birkin à l'heure du réveil pour bien démarrer la journée. C'est ici dès 5h, c'est parti.
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0: Bonjour, très bon réveil, heureux de vous retrouver en ce mardi. On espère que la nuit a été bonne au menu du petit déjeuner ce matin. Info, musique et bonne humeur avec l'équipe des Leftos. Emeline, Savaria, Mélodie, Pierre et Cyril Ardo. Bonjour Cyril.
3: Bonjour Johan Guérin, bonjour à tous.
0: Avec vous ce matin, on revient sur le dernier match de préparation de l'équipe de France de football avant le Mondial 2026.
3: Victoire 3-1 contre l'Irlande du Nord hier soir. Ces trois buts qui ont été marqués par un seul et même homme, l'homme du match, Michael Olise. On y revient dans quelques instants.
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0: Mardi 9 juin, très bon début de journée. Soyez les bienvenus, il est 5h. À la une, des milliers de personnes mobilisées à travers la France en hommage à Liana.
3: Et aussi pour dénoncer le travail de la justice dans cette affaire. Des rassemblements étaient organisés hier soir, par exemple au Mans, à Limoges, à Nîmes, à Paris, à Strasbourg ou à Lyon. Des personnalités aperçues dans la capitale comme la présentatrice Flavie Flamand ou la chanteuse Lio. Mouvement de colère et d'indignation qui a touché donc toutes les régions. Faucine Calmel, tous les manifestants ont en tête les dysfonctionnements qui ont mené au meurtre de la fillette.
4: De Nîmes à Dunkerque, de Grenoble à Quimper, ils étaient des milliers, des femmes pour beaucoup venues spontanément, portées parfois par la colère. Pour Fiona à Nancy, le meurtre de Liana est le cas de trop.
5: Ça fait des mois qu'on voit des prédateurs dans les écoles, des prédateurs dans les centres de loisirs, là, des prédateurs dans les rues tout court, et personne ne fait rien.
4: Sur les pancartes, un peu partout, les mêmes mots. Plus jamais cela. Justice, réveille-toi. Le système mis en cause doit se réformer. C'est le message que Nathalie a voulu partager à Cherbourg. Portrait de Liana tendu à bout de bras.
6: Que la justice fasse son travail, que les lois sont changées, que les procédures soient moins longues et que quand il y a des avertissements de viol ou d'attouchement sexuel, eh ben ce soit pris en compte aussitôt. On ne laissera jamais personne retoucher à nos enfants.
4: Mais pour cela, c'est aussi le gouvernement qui doit agir, donner des moyens, bien sûr, changer de paradigme, écouter enfin les enfants. Position que défend Anne Trémolière du collectif Nous Toutes à Auxerre.
7: On refuse une société qui ne protège pas des enfants et qui vient nous expliquer qu'il y a une petite erreur qui a fait que ce qui est arrivé à Liana est arrivé. Et on a les moyens que ça n'arrive pas. Il faut une volonté politique.
4: Les associations dénoncent l'inaction du gouvernement. Une proposition de loi intégrale de lutte contre les violences aux femmes et aux enfants déposée fin 2025 n'a jamais été examinée.
3: Et Faustine Calmel avec les locales du réseau ici. Et justement, le Premier ministre Sébastien Lecornu réunit ses 5 ministres de l'Intérieur, de la Justice, de la Santé, de l'Éducation et de l'Égalité femmes-hommes ce matin. Il leur demande d'examiner et d'arbitrer de nouvelles mesures concrètes pour protéger les enfants victimes de violences sexuelles. De son côté, le plus haut procureur de France, Rémi Hetz, a estimé sur France 2 qu'il fallait absolument tout mettre à plat pour que plus jamais une telle catastrophe judiciaire ne se reproduise. Et dossier complet à retrouver sur ici.fr.
0: Les AESH se mobilisent un peu partout en France.
3: Ce sont les accompagnants d'élèves en situation de handicap et ils veulent faire pression sur le ministère de l'Éducation nationale afin d'obtenir un meilleur salaire et pour devenir fonctionnaire. Le gouvernement envisage de donner ce statut à seulement 10 à 20% des AESH. Luc Marques est co-secrétaire du syndicat FSU SNUIPP de la Creuse.
8: Ça fait 30 ans, 40 ans qu'on a des besoins d'accompagnement dans les classes. Et c'est que aujourd'hui, 20 ans après la loi sur le handicap, qu'on commence à discuter sur ce statut des AESH. Et on se rend compte que, dès le premier groupe de travail, le ministère est complètement à côté de la plaque. D'où on fait le tri. Sur quels critères il n'y aurait que 10 ou 20% des personnes qui pourraient accéder au statut? C'est absolument scandaleux. Nous revendiquons l'accès au statut.

0: élèves en situation de handicap, il y en a même de plus en plus. Donc, pour un besoin pérenne, pourquoi maintenir une précarité chez nos collègues qui les accompagnent ?
1: Luc Marquez, co-secrétaire du syndicat FSU, SNUIPP de la Creuse. Un TGV sur trois et un intercité sur deux resteront à quai ce soir et demain. Trafic fortement perturbé à la SNCF dès 20h. Les syndicats réclament de meilleurs salaires, dénoncent le climat social avec 13 suicides depuis le début de l'année, ou encore demandent un moratoire sur l'arrivée de la concurrence.
2: 5h04 sur votre radio. Ici le foot, match rassurant pour les Bleus à une semaine de leur entrée dans le Mondial.
1: Victoire 3-1 contre l'Irlande du Nord hier soir à Lille, dernier match de préparation. Un triplé de Michael Olise, sacré en toute logique homme du match. Noureddine Zidane, tout n'est pas parfait, mais ça permet d'oublier la défaite de la semaine dernière face à la Côte d'Ivoire.
3: Une Marseillaise entonnée en fin de match, précédée d'une hola. Le dernier match des Bleus sur le territoire français a été salué comme il se doit par le public lillois. Et Romain, optimiste avant le grand départ de l'équipe de France demain vers les États-Unis.
4: On a vu pas mal de joueurs entrer, on a vu des belles choses. Il y a encore certainement des petites choses à améliorer, mais on est plutôt confiant. Ouais.
3: Même s'il aura fallu attendre une bonne quarantaine de minutes pour faire sauter le verrou nord-irlandais, mais la route vers la troisième étoile sera semée d'embûches, selon Xavier.
5: Ce sera pas simple, je pense, pendant tous les matchs de la Coupe du Monde. Donc c'est un bon entraînement et il faut continuer. Maintenant, il n'y a plus qu'à.
3: Il n'y a plus qu'à être vigilant sur certains aspects.
6: La solidité défensive, mais très satisfait de l'attaque.
3: Alexis pense à l'activité de Désiré Doué, l'efficacité de Michael Olise, auteur d'un triplé, et qui ont un peu éclipsé le capitaine des Bleus.
6: Un petit flop, moi je mettrais quand même Mbappé, je m'attendais à mieux. Encore une fois, c'est des matchs de préparation, je préfère le voir entre guillemets nonchalant ce soir et qu'il nous fasse un gros mondial.
3: De l'activité certes, avec 6 tirs, mais aucun cadré pour Kylian Mbappé, toujours à une longueur du record des 57 buts en bleu d'Olivier Giroud, présent hier dans les tribunes lilloises.
1: Et premier match pour la France au mondial de foot, ce sera dans tout juste une semaine, le mardi 16 juin contre le Sénégal. Un coup d'œil sur les couleurs du ciel, Yohan, et c'est les nuages qui dominent aujourd'hui.
2: Des Pyrénées aux régions de l'Est, les nuages l'emportent ce matin, des pluies résistent dans le sud-ouest et des Alpes au sud-Alsace. Cet après-midi, le ciel s'éclaircit, mais ça restera encombré sur le relief avec des averses sur les Pyrénées. En allant vers le nord-ouest, les éclaircies, alors là en revanche, elles sont belles ce matin, mais les nuages seront plus nombreux près des côtes avec des averses qui s'étendront du nord-ouest au nord de la Seine cet après-midi. Sur ces régions d'ailleurs, le vent peut aussi atteindre les 50 km/h sur les côtes. En Méditerranée, soleil qui domine, parfois voilé, avec du vent jusqu'à 60 km/h. Côté Mercure ce matin à Nantes, 10 degrés à Paris, Lille, Cherbourg, Quimper et Orléans, 11. Nous avons 12 à Reims, 14 à Bordeaux et Clermont-Ferrand, 16 à Toulouse et Strasbourg, 21 à Ajaccio. Et puis pour les maximales, elles baissent entre 15 et 18 près de la Manche, de 18 à 23 ailleurs et jusqu'à 30 degrés, toujours dans le sud-est.
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2: Très bon début de journée. Merci de choisir ici les 5 heures. Heureux de vous savoir avec nous en ce mardi 9 juin. Info, musique, bonne humeur pour vous, les leftos. Vous venez de vous réveiller. Vous étiez il y a quelques minutes encore dans un autre monde, celui des rêves. Oui, mais voilà, il est l'heure. Oui, l'heure de démarrer cette journée avec le sourire, s'il vous plaît. Et au son de téléphone. Très bon mardi, 5h07.

0: téléphone à un autre monde, 5h10, très bon réveil.
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0: Bon, avoir un PV pour usage du téléphone au volant, on peut dire que c'est un classique.
3: Classique.
0: Mais en fauteuil roulant, c'est la mésaventure surréaliste d'un Belge d'une quarantaine d'années, atteint en plus de la maladie de Charcot. En fait, dans la commune d'Otigny, la police l'a interpellé son tort, piloter son fauteuil électrique de la main gauche et tenir son smartphone dans la main droite. Verdict, une amende quand même qui est salée, 184 €. L'homme a eu beau protester qu'il ne regardait pas son écran avec son engin plafonne à 12 km/h. La loi belge, en fait, elle est implacable. Là-bas, un fauteuil électrique est considéré comme un véhicule motorisé au même titre qu'une trottinette. Et donc, sans support fixe, eh ben, c'est l'infraction. Bref, en Belgique, la loi roule pour tout le monde, mais parfois un peu sur la tête quand même.
3: Il y a donc des supports pour GPS pour fauteuil roulant.
0: Exactement, comme pour les voitures, vous voyez.
3: Ah, mais écoutez, je découvre quelque chose ce matin.
0: Ben, moi aussi, je l'ai découvert avec cette affaire. Bon, Cyril, ce matin, on parle à 5h12 aussi des vignettes Panini.
3: Oui, que vous collectionnez, vous savez, ces autocollants avec les joueurs de foot, plus de 1000 à collectionner. Et dans certains magasins, dans beaucoup de magasins, c'est en rupture de stock.
0: Évidemment, avec le mondial qui approche. Côté musique, le réveil se partage au son de Bonnet M. S'endurcer comme ça. Dali Cool, Bonnet M, on l'écoute dans 5 minutes, mais avant, par ici, les économies.
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0: Bonjour Valère Correard.
5: Bonjour Johan.
0: Chaque jour avec vous, un bon plan pour notre pouvoir d'achat. Aujourd'hui, vous vouliez nous parler électricité.
5: Avec une nouveauté qui arrive sur le marché de l'énergie pour les particuliers, vous connaissiez les heures pleines, les heures creuses. Voici maintenant les heures super creuses.
0: Qu'est-ce que c'est ça ?
5: Avec un kilowattheure qui peut être quand même divisé par deux. Je vais vous expliquer.
0: Ouais.
5: Des plages horaires sur lesquelles l'électricité sera moins chère que les heures creuses, donc, par exemple, pour EDF. Ce sera entre 11h et 18h l'été, entre 22h et 7h l'hiver. Et l'opérateur historique explique pourquoi ces plages horaires. L'été, les plages d'heures super creuses se situent pendant la cloche solaire, quand la production d'électricité photovoltaïque est la plus abondante. L'hiver, les plages d'heures super creuses se situent entre 22h et 7h, quand la demande en électricité est la moins importante. Dans les deux cas, la logique reste la même, consommée pendant les heures où l'électricité est disponible et donc moins chère. Et il faut savoir que chaque opérateur a fait son calcul et propose des tarifs et des heures super creuses à des plages différentes.
0: Bon, super Valère, on va se dire les choses, ça ne va pas faciliter la tâche pour s'y retrouver.
5: Ouais, vous avez raison, comprendre les offres d'électricité, de toute façon c'est jamais très facile.
0: Oui.
5: Pour que ce concept d'heures super creuses soit intéressant, en fait, regardez les plages de votre fournisseur, les prix aussi, et puis vérifiez si vous pouvez décaler le gros, j'ai bien dit le gros de votre consommation à ces moments-là, parce que c'est vraiment ça qui compte. Chauffe-eau, recharge de la voiture électrique, sèche-linge. Il faut pouvoir décaler sur les heures super creuses les appareils qui consomment le plus. Donc, si vous vous chauffez à l'électrique, je vous déconseille ce système, parce qu'en général, vous allez payer les heures pleines plus cher que les tarifs de base, et on se chauffe pas juste la nuit, l'hiver, hein. Et puis l'été, ça n'a pas vraiment d'intérêt. Enfin, n'hésitez pas à solliciter votre fournisseur, et faites le point, il est là pour vous accompagner et vous expliquer. Voilà, si vous aussi vous avez des bons plans pour faire baisser la facture d'électricité avec des trucs super, mon mail c'est paricilleséconomies@radiofrance.com.
0: Merci beaucoup Valère, on vous met tous ces bons plans sur ici.fr, page paricilleséconomies.
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0: À 5h15, une question, Cyril. Votre album Panini de la Coupe du Monde est-il rempli ?
3: Peu nombreux sont les collectionneurs capables de dire que leur album est plein. Avec 48 équipes, il y a près de 1000 autocollants à rassembler. Une quête compliquée, d'autant que beaucoup de magasins sont à court de pochettes de stickers. Alexandre Thibault.
8: À chaque fois qu'un client lui pose la question dans sa petite librairie...
9: Est-ce que vous auriez des albums Panini, des albums d'images pour la prochaine Coupe du Monde ?
8: Samuel répond la même chose.
10: Ah non, malheureusement, non. Nous sommes en rupture.
8: Une situation qu'il vit depuis déjà une semaine.
10: C'est la rupture totale. sur les autocollants. Ces ruptures jusqu'à minimum mi-juin. Et bien déjà ce matin, il est moins entre 5 et 10. Déjà, il refuse depuis ce matin. Oui.
8: Une rupture dont il ne peut expliquer la cause, mais il constate un engouement et un nombre de ventes conséquents depuis leur sortie il y a un mois.
10: Alors juste les albums, je dirais une bonne trentaine ou quarantaine. Mais surtout les autocollants, ça se monte à quasiment 2000, je pense, pour l'instant.
8: Et ne plus avoir de stickers à mettre dans l'album, c'est ce qui arrive à Juliette, 11 ans, voilà. Au milieu de son salon.
2: Je le garde bien précieusement, c'est une photo des joueurs, c'est très important.
8: Elle étale toutes ses cartes classées par pays, par joueur et par doublon. Mais il lui en manque beaucoup. Alors pour continuer à remplir les cases et suivre les matchs à partir de jeudi avec son album sur les genoux, elle met toute la famille à contribution.
2: Il faut que mon papa, quand il rentre du travail, s'il y pense, il va dans un tabac et comme ça il m'en achète. Mon grand-père, il m'a envoyé les étiquettes aussi. De Nice pour Paris. Mon parrain, il est venu regarder la Ligue des Champions chez moi. Du coup, il m'en a acheté en même temps. Ma maman, elle m'en achète moins, mais je lui demande quand même de m'en acheter parce que c'est important.
8: Et dans les points de vente où Juliette en trouve ?
2: Eh bah, au lieu d'en acheter 6 en une fois, bah, j'en achèterai plus en une fois. Comme ça, j'ai pas besoin d'en racheter.
8: Une quasi-chasse au trésor qui a un certain coût. Plus de 150 euros ont déjà été dépensés dans sa collection. Pierrine, sa mère.
11: Les pochettes sont à 1,50€, donc ça semble raisonnable. C'est sur la durée que, bon, on se rend compte que finalement, ça coûte quand même un petit peu d'argent. Et puis, elle utilise aussi son argent de poche pour ça.
8: Juliette espère rapidement un réapprovisionnement des magasins, mais elle est catégorique, elle n'arrêtera pas sa collection de cartes Panini tant qu'elle n'aura pas trouvé les 18 joueurs de l'équipe de France.
3: Alexandre Thibault, et pour ceux qui ne veulent pas attendre un réapprovisionnement, je sais que c'est votre cas, Johan, votre collection est quasiment complète, mais il vous manque quelques cartes, et bien il existe des groupes Facebook pour s'échanger les cartes entre particuliers, figurez-vous.
0: J'ai en double Kylian Mbappé. Et si vous voulez, non, ça vous intéresse?
3: Oui, ben moi j'ai Olivier Griezmann en triple.
0: Formidable. Bon, ce soir sur France 3, retrouvez un homme que vous connaissez bien qui se transforme en comédien. Michel Simès, le médecin préféré des Français, se glisse dans l'impôt d'un cuisinier dans le téléfilm C'est qui le chef? Entre transmission, choc des générations et passion pour la pâtisserie, Michel Simès s'amuse à casser son image. On en parle dans les coulisses télé, mais avant, Daily Cool, c'est Bonne et M sur votre radio ici. Bon réveil. 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

0: M et Dali Cool, 5h21, l'éphéméride de ce 9 juin. On souhaite une bonne fête aux Diane. C'est aujourd'hui l'anniversaire de Nathalie Portman, 45 ans, mais aussi du chanteur de Muse, 48 ans, pour Matthew Bellamy. C'est d'ailleurs un nouvel album. Je pense qu'il y aura une tournée en Europe et notamment en France. On sait que le groupe Muse adore le public français. Tiens, dernier anniversaire ce matin pour un acteur, Johnny Depp. Il a 63 ans ce mardi. Et puis tiens, saviez-vous à quand remonte notre service postal en France? Est-ce que vous avez une
1: idée? Je pense que c'est très ancien, quelque chose comme 1850 peut-être.
0: Alors c'est même plus ancien que ça.
1: Oui.
0: C'était le 9 juin 1760.
1: Effectivement, c'est très
0: ouais.
1: Avant la Révolution.
0: Exactement, la petite poste à Paris était lancée, création en fait d'un service de distribution rapide du courrier à l'intérieur de Paris, l'ancêtre donc direct de notre distribution postale urbaine moderne.
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0: On retrouve Patrice Gascoigne avec les coulisses télé. Aujourd'hui, Patrice, vous êtes allé voir le héros du savoureux téléfilm de ce soir sur France 3, une personnalité qui va totalement nous surprendre dans son nouveau rôle.
3: Il a longtemps été le médecin préféré des Français, il s'appelle Michel Cymès. Et bien ce soir, dans une fiction, il va changer de peau.
4: Oh, la liberté d'expression alors?
5: Ça va, vous êtes bien bien exprimé là.
4: Ça va, j'allais pas laisser cette dinde dégommer ma cuisine sans rien dire non plus.
5: Alors cette dinde, c'est une nutritionniste réputée et vous l'avez fait pleurer en direct.
4: Oh, j'y peux rien si elle est fragile. Il faut choisir des invités plus solides aussi. Moi quand j'avais 14 ans et que j'étais commis, j'en ai pris 100 fois plus dans la gueule et ça m'a pas tué.
5: Oui, mais c'était un autre siècle. Littéralement. Et être un vieux con ne vous donne pas le droit de maltraiter les gens.
4: Ok, laisse tomber, je parle pas aux assistantes.
5: Je suis la productrice. Mais de toute façon, vous n'allez plus parler à grand monde parce que vous n'êtes pas prêt de revoir un plateau télé avant un petit moment.
3: Ce chef qui vient de signer son arrêt de mort médiatique, c'est Étienne Barbier, incarné par Michel Cymès, qui se régale à jouer ce chef imbuvable dans la fiction à voir ce soir sur France 3. C'est qui le chef? Parce que ce personnage égocentrique et vaniteux, pour s'en sortir, va devoir accepter de travailler dans l'ombre d'une jeune influenceuse culinaire qui galère à lancer son premier restaurant. Dites-moi Michel Cymès, je me souviens d'une interview où vous me disiez ne vouloir jouer que des rôles de médecin, et là, vous voilà dans la peau d'un grand chef.
6: Ouais, mais à l'époque où vous m'aviez interviewé, mon cher Patrice, je faisais ça parce que j'étais médecin à l'hôpital, je continuais à consulter. Et que j'avais toujours dit que je voulais rester médecin parce que si un de mes patients me voyait à la télé dans un téléfilm, dans le rôle d'un proxénète, et que le lendemain matin je lui annonçais à l'hôpital une maladie, ça pouvait poser problème en termes de crédibilité. Et donc je faisais très très attention à mon image de médecin auprès de mes patients. Aujourd'hui, je ne consulte plus, je suis à la retraite et donc je m'autorise tout. Donc on m'a proposé ce rôle de cuisinier, de chef puant. Ça m'a beaucoup fait rire.
3: Alors ce personnage d'Étienne Barbier, c'est un chef médiatique, un énorme melon. On est entre nous, Michel. Vous avez pensé à qui pour vous inspirer de ce personnage?
6: Je vais vous faire marrer, mais j'ai pas pensé à des chefs parce que finalement je connais très peu de chefs qui ont le melon. Ceux que j'ai la chance de connaître sont hyper sympas. En revanche, des gens comme ça, j'en ai croisé dans ma carrière de médecin. Des chefs de service qui sont puants, insupportables, qui envoient balader tout le monde, j'en ai connu. Donc si j'ai dû m'inspirer de quelqu'un, c'est plutôt... Ouais.
3: Michel Cymès dans ce téléfilm cuisiné et relevé comme on aime. Je valide ce plat, c'est qui le chef servi ce soir sur France 3. Et je repasse à table demain pour de nouvelles coulisses télé.
0: Merci Patrice Gascoigne. 5h24, parlons mariage, c'est la saison. En ce moment, peut-être le vôtre aussi bientôt. Savez-vous que la robe de mariée est une invention moderne? Avant la robe blanche, il y avait un tout autre vêtement. Lequel?
1: C'est une bonne question, je ne sais pas du tout.
0: On voit ça avec Stéphane Bern, mais avant, direction la Lune et Christophe Maé. Bon réveil. Elle...

0: La Lune, Christophe Maé, 5h28. Un peu d'histoire avant l'actu. Stéphane Bern, ce matin, on voyage au temps où les mariés ne portaient pas de robe blanche.
1: Se marier en princesse, très récent. Pendant des siècles, on se mariait surtout avec ce qu'on avait dans l'armoire. À condition encore d'avoir une armoire. France, 17e siècle. Un mariage de village sans wedding planner. Pas de boutique spécialisée, pas d'essayage, pas de traîne de 3 mètres ou de vendeuse commissionnée qui vous dit « Celle-là est faite pour vous ». La mariée s'habille simplement avec sa plus belle robe. Car à l'époque, un vêtement coûte une fortune. On ne l'achète pas pour un jour. On le porte, on le raccommode, on le transforme, parfois toute une vie. Alors le jour du mariage, on fait au mieux. On choisit ce qu'on a de plus beau. Ou de moins pire. Objectif, être présentable.
2: Oh là là là là, ça va pas du tout.
1: Et c'est presque jamais blanc. Le blanc, c'est salissant et difficile à entretenir. On préfère des couleurs solides. Rouge, bleu, brun ou noir. Pratique. Mariage le matin, enterrement l'après-midi, on optimise. Dans certaines régions, la tenue inclut même un tablier.
3: Attendez de voir d'abord un coup de feu dans un grand restaurant. Il y en a beaucoup qui rentrent leur tablier en pleurant.
1: Non pas une fantaisie symbolique, mais un détail très concret. C'est une pièce normale du costume féminin. On ne va pas l'enlever juste parce qu'on se marie. Le romantisme, c'est bien, mais la soupe, elle va pas se faire toute seule non plus.
4: Il n'y a pas écrit bécasse ici.
1: Il faut attendre le 19e siècle pour que tout bascule. En 1840, en Grande-Bretagne, la reine Victoria se marie en blanc. L'image circule, la tendance suit, et elle devient la première influenceuse mode de l'histoire. Peu à peu, l'idée s'impose, une robe unique, spectaculaire, et parfaitement inutile après. Désormais, la robe de mariée est faite pour une journée, alors que pendant longtemps, elle était faite pour la vie. Et si le mariage dure plus longtemps que la robe, c'est déjà pas si mal.
0: Merci beaucoup Stéphane Bern pour ce voyage dans le temps. 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Nous sommes le mardi 9 juin, il est 5h30. Toute l'actualité en France et dans le monde, c'est le 90 secondes avec vous Cyril Ardo.
5: Des mobilisations à Besançon, Strasbourg, Paris, Lyon ou Limoges, dans 150 villes françaises au total. Des milliers de personnes rassemblées hier soir après l'affaire Liana pour rendre hommage à la collégienne et dénoncer les dysfonctionnements de la justice. Il faut absolument tout remettre à plat pour que plus jamais une telle catastrophe judiciaire ne se reproduise. C'est ce qu'a estimé le plus haut procureur de France, Rémi Hetz, invité hier soir du journal de France 2. Les accompagnants d'élèves en situation de handicap se mobilisent aujourd'hui à travers toute la France. Ces AESH réclament de meilleurs salaires, mais aussi le statut de fonctionnaire. Ils sont aujourd'hui contractuels. Le gouvernement n'envisage à ce stade de titulariser que 10 à 20% d'entre eux. La colère aussi des salariés de la SNCF, mobilisés ce soir dès 20h et demain pour de meilleurs salaires et pour dénoncer le climat social au sein de l'entreprise, avec 13 suicides depuis janvier. Trafic fortement perturbé pour les TER. Un TGV sur 3 et un intercité sur 2 seront à l'arrêt selon les prévisions. 16 personnes mises en examen à Nancy, soupçonnées de faire partie d'un réseau de vol de câbles en cuivre au préjudice d'Orange. 500 tonnes ont été dérobées dans le Grand Est, en Ile-de-France, en Normandie et en Bretagne pour une valeur de plus de 2,5 millions d'euros. Et puis, on aura besoin d'un Michael Olise à ce niveau, dit le sélectionneur de l'équipe de France de foot, Didier Deschamps, après le triplé de l'attaquant hier soir face à l'Irlande du Nord. Victoire 3 buts à 1, rassurante à une semaine du premier match des Français au Mondial.
0: Des milliers de personnes mobilisées donc à travers toute la France hier soir après l'affaire Liana.
5: Et ce matin, Sébastien Lecornu réunit ses 5 ministres de l'Intérieur, de la Justice, de l'Éducation nationale, de la Santé et de l'Égalité femmes-hommes. Le Premier ministre leur demande de réfléchir à des mesures concrètes autour de la protection de l'enfance. La présidente de l'Assemblée nationale, elle, Yael Braun-Pivet, veut, quant à elle, l'inscription en juillet ou en septembre d'une proposition de loi sur les violences sexistes et sexuelles, un texte déposé en novembre. Elia Bergel, les députés veulent apporter des solutions pour que ces drames ne se reproduisent plus.
6: C'est le but de cette loi transpartisane. Dans les tuyaux depuis novembre dernier, un texte pour répondre à la colère, estime le député centriste indépendant du Gers, David Topiak. C'est dans son département que le corps de Liana a été retrouvé.
7: Il y a une colère profonde, mais cette colère profonde, elle demande la vérité, elle demande de l'action, Elle demande que chacun prenne ses responsabilités.
6: Car la réponse de l'État est largement insuffisante pour le moment, s'indigne le député écologiste Arnaud Bonnet.
4: Nous ne pouvons plus nous satisfaire, c'est ce que nous faisons en travaillant au fond, de petites avancées. Les autres pays nous surnomment pédolandes.
6: Émotion partagée chez les macronistes également, le député Guillaume Gouffier-Valente demande plus de moyens pour la justice.
8: Des efforts budgétaires extraordinaires, nous sommes capables de le faire dans le secteur de la défense. Nous devrions être en capacité de le faire dans notre pays.
6: La proposition de loi intégrale contre les violences faites aux femmes et aux enfants, soutenue par la quasi-totalité de l'hémicycle, porte entre autres la création de juridictions spécialisées, la suppression des alternatives aux poursuites pour les auteurs de violences sexuelles, ou encore la mise en place d'un parcours de soins spécifique pour les enfants victimes.
5: Explication d'Elia Bergel sur votre radio locale ici. Un coup d'œil sur le ciel, et c'est le retour des nuages, Yann Guérin.
0: Ouais, des Pyrénées aux régions de l'Est, les nuages l'emportent ce matin. Des pluies qui résistent dans le sud-ouest des Alpes jusqu'au sud d'Alsace. Cet après-midi, le ciel s'éclaircit, mais ça va rester encombré sur le relief avec des averses, notamment sur les Pyrénées. En allant vers le nord-ouest, les éclaircies sont belles ce matin, mais les nuages plus nombreux près des côtes avec des averses qui s'étendront du nord-ouest jusqu'au nord de la Seine cet après-midi. Sur ces régions, le vent peut atteindre les 50 km/h sur les côtes. En Méditerranée, le soleil domine, parfois voilé, avec du vent jusqu'à 60 km/h. Côté Mercure, à Nantes ce matin, 10 degrés relevés. À Paris, Cherbourg, Quimper et Orléans, 11. Nous avons à Bordeaux et Clermont-Ferrand, 14. 16 à Toulouse, 21 à Ajaccio. Vos messages aussi sur la page Facebook ici. Sébastien qui est à Arnes, c'est près de Lens, a relevé 10 degrés 4. On a 13 à Aix-en-Othe, c'est dans le département de l'Aube. Merci Michel. Même température, tiens, à Urugne. Dans le Pays Basque, on salue Marie-Laure. Idem en Corrèze, merci Paul. Et puis 15 degrés 3. Ça c'est à Mulhouse et on salue Kevin. Pour les maximales, de 15 à 18 près de la Manche, 18 à 23 degrés ailleurs et jusqu'à 30 dans le sud-est.
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0: Très bon réveil, heureux de vous savoir avec nous à 5h35. Elle a annoncé de nouvelles dates de concert en France, à Paris, la Défense Arena. Ce sera pour 2027. Mais Céline Dion est déjà sur votre radio ici, on l'écoute avec le ballet.

0: le ballet. Céline Dion qui a annoncé donc de nouvelles dates en 2027. Ce sera du 8 au 29 mai 2027 à Paris, La Défense Arena.
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0: Info, musique, bonne humeur dès le réveil et une mise en garde aussi dans votre rendez-vous, c'est pas vrai?
3: Non, l'intelligence artificielle ne permet pas à WhatsApp de récupérer nos informations personnelles sur nos téléphones.

0: connais. Mais il y a beaucoup d'autres voyages que j'ai beaucoup appréciés aussi.
1: Et où est-ce que vous étiez aux États-Unis?
0: Alors, Los Angeles, San Diego et Las Vegas.
1: J'avais fait toute la côte ouest en remontant jusqu'à Las Vegas, donc.
0: C'est ça, oui. Le désert, c'est assez impressionnant.
1: Ah bah franchement, je vous rejoins. C'est vrai que c'est assez majestueux. Il y a des paysages somptueux, en tout cas en Californie. Et c'est une terre magnifique. On est bien d'accord. J'ai pu aussi partager, réaliser des voyages là-bas. Et franchement, on s'y sent
2: très
1: bien.
2: C'est vrai que vous êtes un grand fan des États-Unis, Johan. Les gens ne le savent pas assez.
1: Elisabeth, on partira ensemble la prochaine fois. Voilà. Vous voyez, ça vous va? On fait ça, on va organiser ça. Bon, en attendant, nous ce matin, puisque vous aimez voyager, on vous offre un exemplaire du guide de voyage Michelin qui fête ses 100 ans parce qu'il y a aussi de très jolis paysages à découvrir chez nous en France.
0: Ah, oh, mais j'adore la France. C'est le plus... Moi, je pense que il faut qu'on réalise que la France est vraiment un pays merveilleux.
1: Ça, c'est vrai.
0: Et le guide Michelin, alors là, je suis super contente parce que c'est vraiment une institution et ce guide vert, là, il m'a suivi souvent.
1: Ah, c'est génial. Et ben, vous savez quoi, il arrivera très bientôt chez vous dans le Pas-de-Calais, Elisabeth. On vous embrasse. On vous embrasse bien fort et on vous souhaite une belle journée. À très bientôt.
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1: C'est pas vrai. Le rendez-vous en Tiernac, Aude Razo, question, faut-il renforcer nos paramètres de confidentialité sur WhatsApp? Parce que des messages d'alerte tournent beaucoup en ce moment sur la messagerie et ils sont faux.
6: Effectivement, ce message qui fait peur, des collègues à moi l'ont vu passer dans des groupes WhatsApp professionnels qu'on a entre nous à la radio. Vous pouvez aussi tout à fait le recevoir dans le groupe que votre tata a créé pour l'anniversaire surprise du petit cousin. Que dit-il ? Que l'intelligence artificielle utilisée par WhatsApp a désormais accès à toutes nos conversations. Que l'IA peut même récupérer les informations personnelles qu'il y a sur nos téléphones. Pour éviter ça, les administrateurs, ceux qui gèrent les groupes WhatsApp, sont invité dans ce message à changer de toute urgence les paramètres de confidentialité des conversations.
1: Et donc, cette alerte est une fausse alerte, c'est ça ?
6: Voilà, c'est pas vrai, tout simplement, et n'en voulez pas à votre collègue, votre ami, votre sœur qui vous a envoyé ça. La personne est de bonne foi et pense sincèrement rendre service. Mais l'intelligence artificielle sur WhatsApp n'a pas accès à nos conversations. Cette IA, en fait, c'est la petite fleur violette que vous avez en bas à droite. Elle s'appelle Meta AI, Meta AI. C'est un robot avec qui vous pouvez discuter, vous pouvez lui demander à peu près n'importe quoi, hein, la météo ou les dates des matchs au Mondial de foot, par exemple. Mais il a uniquement accès aux informations que vous lui donnez quand vous discutez avec lui. C'est tout. Alors si vous voulez changer les paramètres de confidentialité, faites-le, si ça peut vous rassurer. Vous allez juste empêcher l'utilisation de l'IA dans la conversation. Mais méfiez-vous quand même des messages effrayants qui circulent là comme ça en boucle, sur WhatsApp, sur Facebook. Ils sont souvent faux. Et si c'est un inconnu qui vous envoie ce message, méfiez-vous encore plus. Il peut très bien profiter de votre méconnaissance pour vous faire faire n'importe quoi et accéder lui à votre compte WhatsApp.
1: Merci beaucoup Aude Razo pour cette chronique à retrouver sur ici.fr, page C'est pas vrai. 5h45, voici Jack et Carla avec la recette sur votre radio ici.

0: La recette, Jack et Carla. Tiens, savez-vous que certains parfums, certaines crèmes pour votre corps sont bourrés de perturbateurs endocriniens? Quelle est la situation très concrètement et comment y remédier surtout? On voit ça avec le magazine Top Santé. On se retrouve dans moins de 2 minutes. 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Bonjour.
1: Bonjour à tous. Ce matin sur Ici Azur, nous reviendrons largement sur ce rassemblement hier soir à Nice, place du Palais de Justice, en hommage à Liana, cette collégienne de 11 ans, tuée dans le Gers. Plusieurs centaines de personnes y ont participé également pour dénoncer des dits de violences sur mineurs et exprimer leur colère, notamment cette femme qui préfère rester anonyme.
2: J'ai été incestée il y a 50 ans. Je n'ai eu aucun soin. Je me suis débrouillée toute seule. À chaque fois, on m'a dit de me taire. Je ne me tairai plus. Tous ces enfants, je les vois tous les jours. On est retraumatisés à chaque fois. Quand on a un psychotrauma comme ça, qui n'est pas traité par la société, toutes les personnes qui ont été agressées sexuellement dans leur enfance revivent le cauchemar à chaque fois qu'il y a un fait divers. Mais c'est pas seulement ça. C'est dans leur relation humaine, c'est dans leur relation familiale, c'est dans leur relation à la hiérarchie, c'est dans toutes leurs relations.
1: Et des manifestations comme celle de Nice ont eu lieu hier soir partout en France et même ailleurs sur la Côte d'Azur, à Cannes et à Grasse. Vous avez les images sur l'appli Ici Azur. Le Premier ministre Sébastien Lecornu réunit ce mardi matin plusieurs ministres pour discuter de nouvelles mesures législatives contre les violences sexuelles. Le principal suspect avait fait l'objet de plusieurs plaintes et signalements pour viol sur mineurs. Il n'avait été ni entendu ni placé en garde à vue. Nous reparlerons de cette affaire Liana avec notre invité Marie-Pierre Lazare, une avocate niçoise spécialisée dans les droits de la famille. On se retrouve également pour le journal de 6h. À tout de suite.
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3: Perturbateurs endocriniens, quels effets sur notre peau? C'est le sujet que développe le magazine Top Santé dans son nouveau numéro.
0: On le décrypte avec la journaliste Elia Kimi. Bonjour Elia.
4: Alors un perturbateur endocrinien, c'est une substance chimique capable d'interférer avec le fonctionnement normal de notre système hormonal endocrinien. Alors les hormones, c'est quoi? Ce sont de véritables messagers chimiques. En fait, les hormones, elles circulent dans le sang. Elles régulent des fonctions essentielles qu'on connaît bien, la croissance, le métabolisme, la reproduction, le stress, le sommeil par exemple. Quand ce système est perturbé, les effets peuvent être multiples, y compris au niveau de la peau.
0: Mais attendez, parce qu'ils peuvent perturber le système endocrinien, mais de quelle manière ?
4: En fait, les perturbateurs endocriniens peuvent imiter une hormone naturelle, ils peuvent bloquer un récepteur hormonal, ils peuvent aussi modifier la production ou dégrader en fait des hormones. Ce qu'on sait, c'est qu'en fait la peau, contrairement aux idées reçues, n'est pas une barrière totalement imperméable. En fait, la peau, c'est une porte d'entrée, un lieu d'accumulation, une cible directe de ces perturbateurs endocriniens. Qui vont agir directement en fait sur les cellules cutanées via des récepteurs hormonaux présents dans la peau, traverser la barrière cutanée et s'accumuler dans les tissus, voire même passer dans la circulation sanguine.
0: D'accord, mais quels sont les perturbateurs endocriniens auxquels notre peau est le plus exposée?
4: Parmi les plus incriminés, on peut par exemple citer quelques molécules qui sont bien connues, les bisphénols ou les phtalates qui sont présents dans les plastiques ou dans les parfums. On a aussi des conservateurs, comme les parabènes, on en a dans des crèmes, dans des cosmétiques notamment. Il y a certains filtres solaires, comme l'octocrylène, les benzophénones, des antibactériens aussi, comme le triclosan ou le tricocarban, et aussi les polluants organiques persistants. Vous savez, c'est des substances qui sont interdites aujourd'hui, mais qui sont encore présentes malheureusement dans l'environnement.
0: Là, c'est le constat, mais comment est-ce qu'on fait pour justement éviter cette exposition aux perturbateurs endocriniens?
4: Alors, c'est une très très bonne question, parce qu'en fait, côté cosmétique notamment, côté produit, de façon générale, il n'y a pas de label officiel sans PE. Oui. Donc en fait, c'est aux consommateurs d'être vigilants. La règle d'or, c'est quoi? C'est la simplicité. Il faut limiter le nombre de produits qu'on utilise sur la peau. Vous savez, il y a pas mal de femmes, notamment des adolescentes là, avec la mode un peu de la skincare, oui, qui ont tendance à superposer hein, plein de produits sur leur peau. Alors ça, c'est vraiment ce qu'il faut pas faire. Il faut être le plus simple possible côté produits que l'on utilise sur la peau, ne pas en mettre trop. Par ailleurs, il faut privilégier des formules courtes. Hein. C'est un peu comme les aliments. Moins il y a d'ingrédients, plus on est sûr que le produit est safe, sain, sans perturbateurs endocriniens. Ensuite, dans la mesure du possible, on va préférer les produits rincés, hein, comme les shampoings, les mousses, pas des choses qu'on laisse trop sur son cuir chevelu, trop sur sa peau. Et aussi, bien évidemment, il faut être très vigilant chez les nourrissons, les femmes enceintes, les personnes qui ont des peaux lésées, hein, parce qu'on sait que les perturbateurs endocriniens vont favoriser l'acné, l'eczéma, aggraver un psoriasis, la rosacée. Et puis évidemment, quand on a, quand on suspecte en fait une maladie de peau liée à un produit, on consulte son médecin généraliste ou son dermatologue.
0: Eli Hakimi, merci de votre présence. Précieux conseil à lire en détail dans le dernier numéro du magazine Top Santé qui est à la une des kiosques. 5h53. Savez-vous ce qu'est le cheerleading?
3: C'est Pom Pom Girl?
0: Ouais, spectacle très apprécié de gym, de danse mêlée avant les grandes compétitions de sport. Ça vient des États-Unis. Ça se développe d'ailleurs chez nous en France. On voit ça avec Muriel Jordan. Mais avant, pour s'entraîner, rien de mieux que Survivor, Eye of the Tiger. Très bon réveil. Bon mardi.

0: Survivor, Eye of the Tiger, 5h56, chaque jour Muriel Jordan nous parle d'un phénomène de société, d'une tendance qui raconte notre monde. Et Muriel, ce matin, on s'intéresse au succès du cheerleading.
1: Ah oui, venez, on s'imagine quelques instants devenir ces athlètes gymnastes qui font des pyramides humaines. Le cheerleading donne envie de devenir la star du lycée. Après les cours, on enfile son short à paillettes et on se fait des sauts à plusieurs mètres du sol, des figures de gymnastes, des acrobaties pour encourager une équipe de sport. Aïe, oulala, ouais mes reins, non mais j'ai plus l'âge moi pour ça. Les cheerleaders, ce sont de vrais athlètes de haut niveau et ne les confondez surtout pas avec ça. On est loin maintenant du côté pom-pom girl. Au début, le cheerleading, c'est une tradition américaine de la fin du 19e siècle pour encourager les équipes de football américain. D'ailleurs, cette pratique est inculquée aux États-Unis dès l'école primaire. Et depuis quelques années, cette discipline sportive est devenue très tendance en France. Surtout depuis la sortie de la série documentaire Cheer sur Netflix il y a 6 ans. Un des plus gros phénomènes télé de l'année 2020. Le cheerleading, c'est quoi? Est-ce que c'est être pom-pom girl? Est-ce que c'est juste assurer l'ambiance au bord des terrains de foot? Eh bien, je mène ma petite enquête et contacte Victoire, une des coachs de la section cheerleading de l'ASPTT Orléans, avec ses près de 70 licenciés. Section qui se rendra à Lisbonne les 20 et 21 juin prochains pour un championnat très important en Europe.
2: C'est vraiment deux sports qui sont bien distincts. Sur le pom-pom girl, on va plus être de la chorégraphie, de la danse. Le cheerleading, on va plutôt être sur des sports qui sont acrobatiques, des portées, avec des passes de tumbling, salto, flip, etc.
1: Donc devenir cheerleader, c'est pas juste de la danse avec des pompons, c'est pas non plus être populaire au lycée comme dans les films américains. C'est un sport en pleine expansion et qui, comme le vin, se bonifie avec les années, avec un nombre de licenciés en hausse partout en France et des compétitions de plus en plus fréquentes.
3: Et Muriel, le cheerleading n'est donc plus seulement le symbole de la culture universitaire américaine, mais en France, cette discipline souffre encore des clichés.
1: Et oui, parce que comme la discipline mélange danse, gymnastique et acrobatie, forcément, elle passe un peu pour un sport de filles. C'est pourtant loin d'être le cas, explique Victoire, coach cheerleader à Orléans.
2: On a aussi des catégories qui sont mixtes et dans les plus grosses équipes françaises ou aux États-Unis, sur ces équipes mixtes, on a 50% d'hommes et 50% de femmes. Donc plutôt avec les femmes en l'air, les flyers et les hommes en bas qui portent.
1: Et preuve que cette discipline va encore nous offrir des émotions en France. Et au dernier championnat du monde de cheerleading fin avril dernier, qui se sont tenus à Orlando aux États-Unis, c'est une Vendéenne qui a remporté la médaille de bronze. Bref, le cheerleading devient tendance en France. Par contre, si vous comptez vous y mettre, allez-y quand même mollo au début, hein, pour les reins et tout, histoire d'éviter de tomber dans les pom-pom.
0: Merci Muriel. Est-ce que l'équipe d'ici matin serait partante pour intégrer notre team? N'hésitez pas à postuler, les amis. Très bon mardi à vous.
3: N'est-ce pas? Merci beaucoup, Johan. Il est 5h59. L'équipe d'ici matin sur la Côte d'Azur est là et vous dit
4: bonjour.
3: La question qui se pose ce matin, c'est est-ce que la voix va tenir jusqu'à 9h?
5: Mais oui, mais oui, vous éclaircir un petit peu la voix.
3: Exactement, voilà, avec du bon balavoine, je pense que ça peut se faire. Bienvenue, l'équipe d'ici matin, c'est Victor et Dimitri qui réalisent l'émission. C'est Mario qui est au standard, c'est Julie Munche qui est là. Bonjour Julie.
6: Bonjour tout le monde.
3: On va encore chanter ce matin.
6: Oui.
3: Voilà, j'en dis pas plus. On va chanter, puis on va avoir de très beaux témoignages aussi dans la première demi-heure. Voilà. Et puis on va avoir du vent dans les cheveux. Voilà le programme de la première demi-heure.
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3: Et bon mardi, nous sommes le 9 juin 2026. Il est 6h, les infos. Avec vous, Julie Munch. Justice, lève-toi. Enfance en danger.
8: Ces slogans ont résonné hier soir devant les tribunaux de Grasse et Cannes, mais aussi à Nice, place du Palais de Justice, où plusieurs centaines de personnes se sont rassemblées pour rendre hommage à Liana. Le meurtre de cette collégienne de 11 ans dans le Gers bouleverse la France entière, de la tristesse, mais aussi de la colère de citoyens.

0: qui réclament des réponses face à une justice qu'ils estiment défaillante dans cette affaire, puisque le meurtrier présumé faisait l'objet de plusieurs plaintes pour viol sur mineur sans jamais avoir été inquiété. Alors hier soir, il y avait de nombreux parents, notamment Jeanne qui a un fils de 6 ans. Cette niçoise réclame une meilleure protection des enfants.
1: En fait, je pense que c'est important que la population se mobilise parce que il se passe beaucoup de choses. La population se sent pas écoutée, en fait. Notre liberté est mise en jeu, là, parce qu'en fait, la liberté, c'est aussi de pouvoir travailler en laissant ses enfants dans une structure dans laquelle on a confiance. Moi, en tant que femme, je suis très gênée maintenant de devoir finalement ne pas travailler le mercredi parce qu'il va falloir que je garde mes enfants parce que je n'ai plus du tout confiance dans le périscolaire. Alors j'ai profité de cette manifestation pour en parler effectivement avec mon fils, pour lui expliquer pourquoi on est là, avec des termes simples, sans rentrer dans les détails, mais pour lui expliquer tout ce qu'un adulte n'a pas le droit de faire avec un enfant et ce qu'un enfant doit faire dans une telle situation. Il est content de voir qu'il y a une mobilisation des parents et je le sens assez enthousiaste de voir que les parents sont là pour protéger les enfants. Je pense que ça participe aussi à son confort émotionnel de savoir que, en fait, on est nombreux à ne pas trouver ça normal.
0: Et cet hommage à Liana, nous y reviendrons largement dans notre émission ce matin à travers un reportage en longueur à 7h30 et avec notre invitée à 7h45, c'est Maître Marie-Pierre Lazare. Elle est avocate spécialisée depuis 30 ans dans les droits de la famille à Nice. Au CHU de Nice, deux soignants agressés hier matin par un patient, ils ont reçu des coups de poing et des pompiers ont été griffés, leur veste arrachée. L'hôpital a porté plainte. Le secrétaire général de Force ouvrière dans l'établissement demande une présence policière devant les urgences. Un jeune homme de 24 ans dans un état grave, il conduisait un deux roues lorsqu'il a eu un accident avec une voiture. Ça s'est passé sur la promenade Robert Schumann à Roquebrune-Cap-Martin hier soir. Sur l'autoroute A8, vous l'avez peut-être vécu hier, journée compliquée avec des accidents en série. À 16h, il y avait encore 11 km de ralentissement entre Nice-Saint-Isidore et Antibes. Plus tôt dans la journée, un Flixbus est tombé en panne, deux voies de circulation paralysées pendant 3 heures à hauteur de Villeneuve-Loubet, puis un bus, un poids lourd et une camionnette se sont rentrés dedans, toujours vers Aix-en-Provence, avec 3 personnes légèrement blessées.
2: Ça y est, c'est voté, les transports gratuits pour tous les seniors à Nice.
0: Et pour les agents du CHU et les agents pénitentiaires, mesure adoptée à l'unanimité hier en Conseil métropolitain. Ça rentrera en vigueur le 1er septembre prochain. Éric Ciotti, le président de la métropole Nice-Côte d'Azur, a donc souhaité étendre cette gratuité.
3: C'est naturellement une mesure de pouvoir d'achat, mais c'est aussi une mesure de reconnaissance pour des hommes et des femmes qui servent notre pays ou l'ont servi. Et c'est en même temps une mesure qui permettra d'encourager l'usage des transports en commun avec cette gratuité qui va concerner 100 000 personnes sur la métropole. C'est un encouragement extrêmement puissant pour prendre le tramway et donc à fluidifier également notre réseau de circulation.
0: Mais le communiste Julien Picot, conseiller métropolitain d'opposition, aimerait qu'on aille encore plus loin.
4: Comme c'est très bien, il faut l'étendre à tous les habitants de la ville, de Nice, de la métropole et à tous les travailleurs qui viennent se rendre sur Nice. Ben, il y a des solutions. Dans une grande métropole de gauche qui est Montpellier, on a réussi à le mettre en place. Je vois pas pourquoi on pourrait pas le faire à Nice. Moi, j'appelle les élus de la métropole à s'engager vers la gratuité des transports. C'est une mesure sociale, écologique, indispensable au bon fonctionnement de la vie courante.
0: Et la charge pour la métropole est estimée à 5,7 millions d'euros pour les plus de 65 ans.
2: Peut-être bientôt des aides pour les commerçants du port.
0: Suite à notre reportage diffusé hier sur ces professionnels qui attendent toujours des indemnisations pour compenser les pertes financières liées à l'organisation du sommet des océans, il y a un an, la préfecture nous a répondu. Les versements sont garantis, mais ont pris du retard dans la mise en œuvre du circuit de paiement en raison de sa complexité. La préfecture devrait percevoir une enveloppe budgétaire sous quinzaine. Plus de 60 dossiers ont été pris en compte pour un montant d'indemnisation total de 2,5 millions d'euros.
2: Ici matin, 6h05, c'est officiel depuis hier.
0: La campagne 2026 de lutte contre les feux de forêt dans les Alpes-Maritimes est lancée. Ça veut dire que les dispositifs des sapeurs-pompiers montent en puissance pour protéger les 236 000 hectares de zones forestières que compte le département. Et cette année, les pompiers vont devoir être particulièrement vigilants, explique le directeur départemental du service d'incendie pompiers de secours des Alpes-Maritimes, René Diès.
5: L'hiver pluvieux fait en sorte que les combustibles poussent beaucoup plus. Donc on a une masse combustible qui est plus importante. Et la masse combustible étant importante, le potentiel calorifique d'un feu va être beaucoup plus important. Dans le combustible s'accumulant, donc le risque de forêt est encore plus important. Dès le mois de juin, il faut qu'on se prépare.

0: pour faire des interventions importantes. On commence à être dans une période de risque feu de forêt. On reçoit dorénavant déjà les risques météo, feu de forêt. Hein. Le feu de forêt, c'est maintenant.
1: Et dans quelques semaines, 3 hélicoptères bombardiers d'eau arriveront dans le département pour y être prépositionnés. Cet été encore, on ne peut pas se baigner près de Cap 3000 à Saint-Laurent-du-Var. Les plages Cousteau et Landsberg, déjà fermées depuis plusieurs années, le resteront donc encore cet été. C'est à cause de résultats trop mauvais l'an dernier de la qualité de l'eau, explique l'Agence régionale de santé. Ce sont les deux plages les plus proches de la station d'épuration. Jérôme Rébaud est le directeur départemental adjoint de l'ARS.
2: Lorsque statistiquement une eau est qualifiée de qualité insuffisante, elle peut présenter un risque pour la santé des baigneurs. C'est pour ça qu'il y a des mesures à prendre par la commune. Et si elle est classée insuffisante pendant 5 années consécutives, on demande sa fermeture permanente jusqu'à ce que la qualité se rétablisse. Ça veut dire qu'elle ne peut pas être, la baignade ne peut pas être autorisée sans une nouvelle réouverture. Par contre, la fermeture n'est pas définitive. S'il y a des travaux, ce qui est le envisagé à Saint-Laurent-du-Var avec les travaux sur la station d'épuration, qui avait été déporté sur Adiotis à Nice, et que la qualité s'améliore, la baignade peut à nouveau être autorisée.
1: Mais l'ARS indique que la station d'épuration n'est pas la seule cause de pollution. Il y a aussi la proximité avec l'aéroport, l'embouchure du Var qui ramène les déchets des communes en amont, qui joue également. Et pour finir, le basket. Nous sommes en finale. La Roca Team a remporté la 4e manche des demi-finales hier soir face à Nanterre. Victoire 89 à 78. La météo, Quentin.
3: Alors bon, ça va être un peu comme hier, finalement. On garde les mêmes et on recommence. Une équipe qui gagne, qui se lève avec le soleil, quelques nuages qui passeront, qui sont plus ou moins tenaces. Un petit peu de vent, c'est vrai, dans les terres. Bon, ça va souffler jusqu'à 45 km/h. Rien de bien méchant et encore, c'est passager, hein. C'est en Pays Grassois, mais aussi au-dessus de Menton que ça pourrait souffler un petit peu. Là, les températures commencent à reprendre un peu de couleur. Là, 18 degrés à Puget-Théniers, nous annonce Véronique sur le Facebook d'ici Azur. À Nice, là, on commence à passer les 20, comme au port de Carras, nous a confirmé Annie aussi. Cet après-midi, avec le même ciel, et bien compté sur 25 degrés, aussi bien au Cap d'Antibes que sur la Prome, on va jusqu'à 26 à Menton, dans nos vallées, 25 pour Comte, dans les Paillons, 26 dans la Bastinée, à Saint-Dalmas-le-Selvage par exemple, 26 aussi à Mougins, 29 ce sera le maximum, on n'est pas aux 30 degrés, mais on y revient progressivement à Roquestéron ou à Thouet-sur-Var. Et puis à partir de demain, justement, ça va continuer de grimper. Là, on devrait atteindre les 30 dans la vallée du Var justement et autour de 27-28 sur le front de mer. 6h08, vous êtes sur la route. À 7h06, vous avez de la chance si vous partez sur les grands axes pénétrant du Paillon A8 en direction de Monaco. Pour l'instant, tout est calme.
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3: 6h09, ça picote un peu, mais on peut plus reculer. Voilà, le réveil il a sonné, faut enchaîner. Nous on se fait une petite place à votre table, celle du petit-déj. C'est ici matin, bon réveil.

0: succès de monsieur Daniel Balavoine, le chanteur. Ici matin, 6h12, ça vous a peut-être éclairci la voix. Bah alors, on va partir un peu plus calmement avant les...
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0: Ce sera le nouveau Benabar. Et puis, oh tiens, les frères Hanson, 97, bap, nada. Et bah, ce sera aussi dans moins d'un quart d'heure.
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0: Telle mère. Quelle femme a-t-on envie d'être quand soi-même on n'a pas eu de maman? Ben, c'est une question que s'est posée Alicia. Alicia, on va vous la présenter à 6h20. C'est notre authentique du jour. Elle a un parcours qui est très très très fort. Vous verrez ça. Ici matin, 6h13. Dans 30 secondes, un conseil. Accrochez-vous, au sens propre du terme.
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6: Avoir du vent dans les cheveux, même quand il n'y a pas de vent, même quand on n'a pas de cheveux, c'est quelque chose qui marche dans les Alpes-Maritimes.
0: Ouais, du vent dans les cheveux, des sensations fortes, de l'adrénaline, de la vitesse à 1,6 km. Eh bien, tout ça, on peut l'avoir depuis le week-end dernier, avec la réouverture de la luge de la Colmiane. Tous les étés, c'est un des gros succès de la station. Comme le confirme Michael Croin, responsable communication marketing de Pure Montagne, qui gère la station.
7: Bah, la luge d'été, effectivement, on sait que c'est un moment qui est très attendu par nos visiteurs et voilà, on est obligé d'attendre un peu la fonte des neiges pour pouvoir remettre en place parce que c'est une luge monorail, c'est une des plus grandes luges qu'on a de la région. Et effectivement, on sait que c'est très publicité pendant l'été, c'est très attendu et on retrouve des sensations, c'est ouvert à toute la famille. On peut vraiment adapter, aller très vite comme aller plus lentement et en toute sécurité dans un paysage tout simplement unique.
0: À la 1670 mètres de longueur, 400 mètres de dénivelé, 22 virages, une vitesse qui peut aller jusqu'à 42 km/h. Michael Croin, qui disait aussi que c'était familial, c'est vrai, hein, on peut y aller à partir de 3 ans, évidemment accompagné.
6: De l'adrénaline et de la vitesse avec la luge, mais à la Colmiane, il n'y a pas que la luge qui propose ça.
0: Et non, effectivement, on peut voir encore plus grand, 2663 mètres de vitesse. Et là, le corps parallèle au sort, au sol, pas au sort, c'est une autre attraction phare de la Colmiane, c'est la tyrolienne. Alors ne cherchez pas, c'est la plus longue tyrolienne de France. Elle est ouverte quasiment toute l'année. Et si vous vous demandez ce que ça fait, ben, je connais quelqu'un qui peut vous répondre. C'est parti! Ouais! Vous entendez le vent? Wouh! On est projeté à 120 km/h! Ce que nous voyons est magnifique, on voit différents lacs! Et là, au bout de quelques secondes, on est déjà à la première moitié. La deuxième partie est plus courte. Et arrivant très vite déjà à la station. Voilà, nous faisons les tout derniers mètres. Nous allons freiner, je crois, brutalement. Et nous voici arrivés au bout de cette tyrolienne.
6: Il a l'air d'avoir un peu peur, l'animateur, non?
0: Mais je vois pas de quoi vous parlez.
6: Ouais, on a tous reconnu.
0: Ah oui, Alix, qui était en fond. Oui,
6: non,
0: bien
6: et
0: sûr.
6: Vous aussi. Hein.
0: Oui, c'était moi. Bon, en plus, on est reparti avec une photo souvenir, donc c'était super. Et de l'adrénaline, je vous le disais. Voilà quelques exemples qui prouvent que la Colmiane, c'est une des plus belles stations des Alpes-Maritimes. Et grâce à elle, les sensations fortes, ici, ça marche. 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Mardi 9 juin 2026, bon anniversaire aujourd'hui à Nathalie Portman, à Johnny Depp, à Michael J. Fox aussi, le fameux McFly de Retour vers le futur. Merci d'ouvrir les yeux avec Ici Azur, un réveil 100% Alpes-Maritimes avec le soleil qui est levé depuis presque une heure maintenant chez nous. On est en 97 là avec la musique des frères Hanson.

0: sèche à virer des cœurs hein, dans les années 90, ces frangins-là. Hanson, Mbop, à 6h20, c'est ici matin, bienvenue. Qui sommes-nous? Qui sont ceux qui vivent sur la Côte d'Azur? Dans tous les cas, ce sont des authentiques. Comme Alicia Pitt, que nous retrouvons ce matin, une jeune femme qui a vu le jour en août 86, précédée de 11 mois par sa sœur. Et leur maman est décédée en salle d'accouchement le jour de la naissance d'Alicia. Alia Zegaoula l'a rencontrée. Alicia commence par se définir en trois mots.
1: Persévérante, courageuse et authentique pour le coup. La facilité, c'était d'aller, donc bah voilà, moi je suis née, elle est décédée, et si j'étais pas née, elle serait restée, etc., etc. Ma mère a eu une grossesse idyllique. Mon oncle m'a raconté récemment d'ailleurs qu'il l'a vue quelques jours avant son accouchement et elle était en pleine forme et elle avait hâte que j'arrive. Au moment de l'accouchement, on va dire qu'il y a eu une erreur médicale et que la péridurale ne s'est pas faite au bon endroit. Elle est décédée tout de suite. Donc ça a mis tout le monde sous le choc à ce moment-là. Donc je suis arrivée quelques minutes après son décès.
2: Comment les choses se mettent en place derrière pour votre sœur et vous?
1: Mon papa a vécu un choc terrible qui a fait qu'il m'a tout de suite rejetée parce que j'étais la fautive et la coupable de ce décès. Donc du coup, il n'a pas voulu de moi, mais mes grands-parents paternels ont tout de suite pris le relais et je suis avec eux depuis que j'ai 3 jours. Ça a été très difficile de trouver une légitimité d'être et d'exister dans cette vie, alors que maintenant, à contrario, non seulement j'ai la légitimité d'être et d'exister, mais en plus j'ai envie qu'elle ait, elle, la légitimité d'être et d'exister. D'où le fait que je lui écrive ses lettres et que je la fasse vivre et que, en fait, j'ai une reconnaissance vis-à-vis d'elle en disant « Oui, tu es ma mère, tu as existé. Mon destin a été celui-là, ton destin a été celui-là et maintenant, je te parle comme si tu étais là parce que finalement, la frontière entre la vie et la mort, pour moi, est très mince du moment qu'on pense à la personne et qu'on sait qu'elle a existé et qu'elle existe encore. »
2: Vous êtes devenue maman à votre tour. Dans votre parcours, c'était quelque chose de craint?
1: Alors moi, clairement, je ne voulais pas d'enfant. C'était une hantise. Donc en fait, Raphaël est arrivé comme un signe de l'univers, un signe du destin, un cheveu sur la soupe. Et finalement, ça a été la plus belle chose qui me soit arrivée parce que c'est vraiment grâce à lui que j'ai pu prendre conscience de toute ma vie, de ma mère. C'est vraiment à la naissance de Raphaël, au fait d'avoir eu le courage voilà, d'affronter cet accouchement, que je me suis dit, voilà, maintenant, quelle mère, quelle femme j'ai envie d'être à partir de ce moment-là.
2: Le fait est que vous avez accouché là où vous êtes née, donc là où votre maman avait accouché.
1: Exactement. En tout cas, mon gynéco accouchait dans ce même hôpital. Donc, je n'ai pas vraiment eu le choix. Et puis, finalement, je me suis dit que ce serait le moment de transformer ce qui s'est passé 28 ans auparavant en quelque chose de beaucoup plus lumineux. Ce qui a été complètement le cas. Mon fils est là et il m'apprend à devenir meilleur tous les jours parce qu'en fait, on est tous des êtres très, très imparfaits. Et je pense qu'il nous faut une raison pour essayer d'être mieux chaque jour, en tout cas de trouver une raison valable qui fasse qu'on avance et qu'on affronte la vie sous toutes ses formes. Tout ce que je veux aujourd'hui, c'est que en découle une certaine fierté, même de là-haut.
2: Est-ce que vous avez des choses qui vous rapprochent de votre maman?
1: Alors, je lui ressemble énormément physiquement. Et ensuite, j'ai appris très récemment que le rêve de sa vie, c'était d'écrire un livre. Et je l'ai su après donc avoir auto-édité pour la première fois mon livre où je lui raconte ma vie. Donc, ça a été d'autant plus une fierté et encore une fois un clin d'œil de l'univers en me disant elle n'a pas eu le temps de faire ce qu'elle voulait faire et finalement c'est moi qui le fais à sa place.
0: Voilà, Alicia Pitt, rock brunoise, qui a écrit une trilogie, La Marguerite. Vous retrouvez toutes ces infos sur ici.fr et sur l'appli Ici. 6h24, c'est Ici Matin dans 3 minutes. L'horoscope, les infos aussi. La musique de Benabar qui précède tout ça, quoi qu'on dise.
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0: Benabar à 6h26. Ici matin, bienvenue dans 3 minutes à peine. Rendez-vous à la télé, puis à l'horoscope. Catherine Viguier qui arrive avec son sourire. À tout de suite.
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0: La bonne humeur de Catherine Viguier, comme chaque matin à cette heure-ci, pour nous donner l'horoscope. Bonjour Catherine.
7: Bonjour Quentin, bonjour à tous.
0: Horoscope de ce mardi 9 juin 2026, dites-nous tout.
7: Bélier, en journée, il est préférable de rester tranquille, mais en soirée, vous serez au premier plan.
8: Taureau, profitez des bonnes attentions que l'on vous porte, de plus c'est mérité.
9: Gémeaux, l'attente d'une réponse d'un travail est possible et elle pourrait vous parvenir aujourd'hui.
10: Cancer, la journée est belle, dépaysante et en soirée c'est plus tendu.
11: Lion, vous êtes dans l'introspection en première partie de journée mais ensuite en super forme.
12: Vierge, si vous souhaitez régler un souci relationnel, cela se fait en journée. En soirée, autre ambiance.
13: Balance, vous pouvez vous concentrer sur les autres dès ce soir. Auparavant, vous serez un peu en retrait.
14: Scorpion, on vous invite à vous affirmer, ce qui ne sera pas un problème. Mais en soirée, besoin de repos.
15: Sagittaire, vous vous sentirez mieux si vous dialoguez avec celui ou celle qui vous pose problème.
16: Capricorne, un voyage, une évasion vous vont bien. Et au fil des heures, vous êtes tenu d'être plus concentré.
17: Verseau, une journée qui va crescendo vers du mieux, du meilleur, soyez confiant.
18: Poisson, ce soir, vous aurez franchi un cap, libéré d'un poids et fier de vous.
0: Merci beaucoup Catherine Viguier, puis à demain.
7: À demain.
0: En rappelant que vous pouvez retrouver l'horoscope sur ici.fr et l'appli ici. Tiens, tout comme le 100% Aiglon d'hier, spécial Patrice Albert-Ganty, à qui on fait un petit coucou après 15 ans à notre micro.
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0: Il est 6h29, nous sommes mardi aujourd'hui, le 9 juin 2026, et le réveil, ça se fait avec l'équipe d'ici matin. Bienvenue, et on se dit bienvenue aussi chez vous, dans votre salon, dans votre cuisine peut-être, avec de l'image en prime. Je vous présente l'équipe d'ici matin qui est là pour votre réveil. Dimitri et Victor qui réalisent l'émission, Mario qui est au standard, et puis Julie Munch qui est là. Bonjour Julie.
19: Bonjour à tous.
0: L'été arrive à grands pas et en même temps, il y a aussi la campagne 2026 de lutte contre les feux de forêt qui est lancée. Hein,
19: oui, elle a été lancée officiellement hier. Nous y étions en reportage sur les hauteurs de Tourrette-sur-Loup. Vous l'entendrez dans un instant.
0: Voilà, avec Laurent Vareille qui s'est déplacé pour nous. Vous entendrez tout dans un instant. Et puis, en plus de l'actu dans les Alpes-Maritimes que vous retrouvez aussi sur l'appli ici, on fait un petit point sur ce qui se passe en France et dans le monde. Et ce, en 90 secondes. C'est avec vous, Cyril Ardot. Ici matin, 6h30.
20: Les suites de l'affaire Liana. Le Premier ministre Sébastien Lecornu réunit ses ministres de l'Intérieur, de la Justice, de la Santé, de l'Éducation et de l'Égalité femmes-hommes ce matin. Il leur demande d'examiner, d'arbitrer de nouvelles mesures concrètes pour protéger les enfants. Par ailleurs, le garde des Sceaux et le ministre de l'Intérieur, Gérald Darmanin et Laurent Nunez, sont auditionnés ce matin par la Commission des lois du Sénat. Des milliers de personnes mobilisées hier soir à travers tout le pays, au Mans, à Limoges, Nîmes, Paris, Strasbourg ou Lyon, en hommage à Liana et pour dénoncer les dysfonctionnements qui ont mené au meurtre de la fillette. Ils demandent de meilleurs salaires et le statut de fonctionnaire. Les accompagnants d'élèves en situation de handicap manifestent aujourd'hui à travers toute la France. Le gouvernement n'envisage à ce stade de titulariser que 10 à 20% de ces AESH. Trafic TER fortement perturbé. Un TGV sur 3 et un intercité sur 2 à l'arrêt. La grève à la SNCF ce soir dès 20h et demain. Les syndicats demandent de meilleurs salaires et dénoncent le climat social avec 13 suicides depuis janvier. À une semaine du début du mondial pour l'équipe de France de foot, un match rassurant. Victoire 3-1 face à l'Irlande du Nord. Hier soir à Lille, Michael Olise titré homme du match après son triplé. Et puis on ne l'avait plus vu sur les courts depuis 2022. Le retour de la tennis woman Serena Williams pour un tournoi à Londres. L'ex numéro 1 mondiale doit jouer aujourd'hui en double.
19: Dans l'instant, l'info d'ici, c'est une saison à haut risque qui commence pour les pompiers azuréens. La campagne 2026 de lutte contre les feux de forêt est lancée depuis hier. Ça signifie que les dispositifs montent en puissance pour protéger les 236 000 hectares de zones forestières que compte le département. Laurent Vareille, ces moyens ont été présentés hier au-dessus de Tourrette-sur-Loup au lieu-dit Le Caire.
4: Ce sont trois Canadairs qui ont ouvert la démonstration. Venus de leur base à Nîmes, ils ont effectué trois largages devant nos yeux, simulant ainsi une attaque de feu matérialisée au sol par un fumigène rouge. Puis, nous nous sommes tournés vers deux hélicoptères, un écureuil et un bel, deux des trois hélicoptères bombardiers d'eau que possède le département pour l'été et basé à Valbonne. Et c'est le lieutenant-colonel des pompiers Xavier Vic qui nous commente l'exercice.
21: Donc là, on a un hélicoptère bombardier d'eau qui arrive sur les lieux, qui écope en fait, hein, qui fait l'équivalent d'un écopage pour les Canadairs, c'est-à-dire que lui, il va faire un pompage dans une citerne qui s'appelle une citerne HBE qui est prévue à cet effet. Donc là, il va prélever 1200 litres d'eau globalement pour pouvoir aller faire un largage ensuite.
22: Et le largage donc matérialisé, là on le voit par ces fumées là.
21: Alors qu'à côté, on a envoyé des moyens au sol qui eux font la protection des points sensibles, qui est la mission première lorsque l'on arrive sur une intervention où des vies sont menacées.
22: Donc là par contre, là aussi, il va falloir qu'ils se poussent pour pouvoir permettre à l'hélicoptère d'intervenir aussi.
21: Absolument, même procédure. Alors parfois, ils ne se poussent pas, juste ils rentrent à l'intérieur des engins parce qu'ils sont en sécurité à l'intérieur des engins. Et oui, il ne faudra pas que les pompiers soient au sol.
22: Ensuite, après, il y a plusieurs, on peut faire plusieurs largages. En fait, il peut y avoir deux
21: rotations. Tant qu'il y a de l'eau dans cette citerne, ils font des rotations avec. Et après, le principe est qu'on ouvre toujours deux citernes à proximité. Alors parfois, ça paraît loin pour nous, elle est à plusieurs kilomètres. Mais à vol d'hélicoptère, c'est très rapide. Une fois qu'on a vidé la première, on va pomper dans la seconde et ainsi de suite. Et cette répartition-là, c'est le cadre HBE, qui est donc le leader de la Noria d'hélicoptères des Alpes-Maritimes, qui va gérer ça.
22: Et ensuite, les hommes à terre vont rentrer aussi en action.
21: Absolument. Et on a aussi d'ailleurs des grandes capacités d'attaque qui sont des gros camions porteurs d'eau, nous et la Force 06, qui permettent aussi des opérations de pompage avec nos hélicoptères. Ensuite, la phase au sol se fera, puis la phase de noyage avec les drones, comme on le verra un peu plus tard.
4: Un des hélicos ensuite s'envole avec un tuyau pour le porter à 500 mètres plus haut en pleine montagne au milieu des rochers. Une opération qui a pris à peine 5 minutes contre une heure s'il avait fallu la faire à pied. Puis les drones s'envolent, ils vont aller en reconnaissance, vérifier de possibles redémarrages de feu, aider les hommes sur le terrain à traiter les zones encore à risque. Autant de technologies qui ont changé la manière de faire des pompiers.
21: Effectivement, la coordination de tous ces moyens, le matériel qui est perfectionné aujourd'hui, les techniques et les retours d'expérience font qu'on a des opérations qui sont de plus en plus efficaces. On arrive à être plus efficace avec finalement le même dimensionnement que ce qu'on avait il y a 20 ans.
4: L'année dernière, en été, il y a eu 56 feux pour une surface brûlée de 43 hectares. C'est très peu. Un bilan plutôt positif donc, qu'il va falloir réitérer cette année. Pas facile, avec une végétation qui est d'ores et déjà très sèche. La période est déjà à risque.
19: Et ce matin, l'association Terre Bleue s'inquiète de la sécheresse de la végétation sur la colline du château à Nice, le mont Boron, le mont Vinaigrier et le mont Gros. Elle publie des photos de jeunes plantes à l'agonie. Elle alerte sur un risque incendie accru en milieu urbain sur une zone de près de 57 hectares.
0: Ici matin, il est à 6h35. Dans l'actualité également, Julie, cette image dans le Vieux-Nice.
19: Plusieurs centaines de personnes se sont rassemblées hier soir, place du Palais de Justice, en hommage à Liana, cette collégienne de 11 ans tuée dans le Gers et dont le meurtrier présumé faisait l'objet de plusieurs plaintes pour viol sur mineurs. Les manifestants, dont de nombreux parents, ont réclamé des réponses face à une justice qu'ils estiment défaillante dans la protection des enfants. Et puis, à la une également ce matin, cette agression au CHU de Nice. Un patient a donné des coups de poing à un infirmier et à un aide-soignant des urgences. Des pompiers ont également été griffés, leur veste arrachée. Le temps est plus calme l'actualité.
0: Oui, ça c'est sûr. Beaucoup plus calme et puis de plus en plus chaleureux aussi, puisque là, on voit le mercure regrimper. Il y a eu une petite baisse la semaine dernière avec un peu de pluie qui nous a fait du bien plus qu'autre chose. Là, on a 18 degrés actuellement à Villefranche-sur-Mer, nous dit Vladimir, qui est toujours en pleine forme le matin pour nous laisser des petits messages bien sympas sur le Facebook d'ici Azur. Citons aussi Sabine qui est à Comte et Nathalie aussi avec 16 degrés. Très bon mardi à tous. Cet après-midi, ça va être un très bon mardi avec du soleil essentiellement, quelques nuages passagers comme c'est déjà le cas ce matin, un petit peu de vent aussi dans les terres, mais vraiment anecdotique, c'est 40 km/h maximum que l'on devrait noter. Et puis pour cet après-midi, 25 degrés à Cannes, à Nice, 26 à Menton, on aura 25 degrés en Pays Vensois, 26 dans la Vésubie, 29 pour Gilette et 21 degrés par exemple à Gréolières. Il y aura peu de changements pour cette semaine, le mercure lui va grimper à partir de demain, on n'est pas à l'abri de franchir les 30 degrés, surtout dans la vallée du Var. 6h36 minutes. Bon, on espère que la route sera beaucoup plus agréable à prendre qu'hier quand même avec ces différents accidents par exemple qu'il y a eu sur la 8. C'est très très compliqué. Pour l'instant, la circulation est fluide. Il y a déjà quelques ralentissements forcément en direction de Monaco, même sur la pénétrante du Paillon. Sur les rails, ça commence déjà. Le 6h42 en gare de Cannes direction Vintimille, finalement, va s'arrêter à Menton. Il y a une panne de train qui ne permet pas d'aller jusqu'au terminus prévu. Défaillance de matériel, nous dit-on. Donc, ça n'ira pas jusqu'à Vintimille, mais jusqu'à Menton pour la prochaine demi-heure. C'est censé se stabiliser, enfin en tout cas se rattraper. On vous tient au courant en temps et en heure.
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0: Et en attendant le tram, station Jean Médecin avec les écouteurs connectés, on fait le trajet avec vous. 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Bon courage et bon mardi. Voici Bernard Lavillier.

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J'ai cité Bernard Lavilliers, citons Nicoletta quand même aussi, puisque c'est un magnifique duo ce titre. Idée Noire à 6h40 ici matin, qui vous souhaite un bon mardi. Nous sommes le 9 juin et dans les Alpes-Maritimes avec vous. Là, il va refaire chaud aujourd'hui. Bon, chaud et en même temps, ça devrait aller quand même pour aller faire...

0: Et la Minute Rouge et Noire à 6h41 qui vit une semaine importante pour l'avenir du club avec un nouveau repreneur attendu pour tourner la fameuse page Ineos. Bonjour Maxime Baquier.
1: Bonjour à tous.
0: Tout doit s'accélérer d'ici la fin de la semaine.
1: Oui, après ce septennat décevant avec ses promesses non tenues et cette distance qui s'est irrémédiablement créée au fil de résultats mitigés et de crises sportives et extrasportives, Ineos et les Niçois s'apprêtent à se dire au revoir sans regret, hein, vraiment, avec ce deal qui doit se finaliser d'ici la fin de semaine avec ce mystérieux repreneur qui ne serait donc pas américain mais peut-être britannique ou anglo-saxon selon nos confrères de l'équipe qui n'ont pas l'air d'en savoir beaucoup plus que nous au final. Alors, est-ce vraiment rassurant? On va dire que les Anglais ont davantage la culture foot qui nous correspond, sauf qu'un fonds d'investissement n'est pas vraiment porté sur l'envie de faire briller, mais plutôt avec l'ambition de faire fructifier sa mise. Mais est-ce possible aujourd'hui à Nice, sans droit télé, sans Coupe d'Europe, sans recette billetterie assurée? Et pourtant, le gym a absolument besoin d'un nouveau départ, d'un changement de cap, sans parler de super-héros, juste d'un proprio impliqué, prêt à prendre la main, tout de suite ou dans un second temps, avec Maurice Cohen comme trait d'union. C'est la tendance hein, d'ailleurs aujourd'hui pour court-circuiter l'influence critiquée en interne de Jean-Claude Blanc et permettre une transition en douceur et en couleur, rouge et noir évidemment de préférence, pour lancer la reconstruction avec des décisions fortes, on en a déjà parlé, Ricord, Bossetti, le retour des totems pour retrouver au moins une pointe d'immunité avec les supporters, et il sera temps ensuite de penser au terrain, aux sportifs, au mercato, à l'entraîneur, des chantiers très nombreux et qui devraient pouvoir avancer à partir de lundi prochain, deadline pour trouver un accord. Jim Ratcliffe n'en demande plus que 50 millions d'euros aujourd'hui et semble prêt à éponger toutes les dettes. Selon nos dernières indiscrétions, hein, comme on dit alors, il n'y a plus qu'à se baisser et ramasser ce qu'il reste du club aujourd'hui pour l'aider à se relever. Messieurs les Anglais, tirez-vous les premiers.
0: Effectivement, en attendant de connaître le sort de nos aiglons, eh bien on peut réécouter l'hommage à notre ami Patrice Alberganti. Vous savez qu'hier, il a tiré sa révérence, hier, dans un 100% aiglon spécial, à réécouter sur notre appli ici. 15 ans de bons et loyaux services et d'émotions, surtout au micro, ici, Azur. Et Maxime Baquier, vous y étiez. La Minute Rouge et Noire, ça se retrouve sur ici.fr et l'appli ici. Si vous cherchez un boulot pour cet été ou que vous avez du monde qui cherche un job pour juillet-août et qui aime bien les animaux, restez avec nous, on a un super plan qui arrive, à tout de suite.
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0: 6h44. Vous savez que d'habitude, on partage avec vous des annonces d'adoption de chiens et chats dans les Alpes-Maritimes. Et il y a une association que l'on cite très régulièrement, c'est Au Service des Animaux, avec deux refuges justement qui sont gérés par cet asso. Ce sont les refuges animaliers de Mougins et de Grasse. Et bien sachez justement que ces deux refuges recherchent du monde pour cet été. 3 jours par semaine à Mougins, 2 jours par semaine à Grasse. Donc, c'est-à-dire que vous avez vraiment travaillé sur les deux refuges. Contrat saisonnier de juillet à août, 35 heures par semaine, rémunération SMIC, nous disent-ils. Travail aussi le week-end et possibilité de jours de repos en semaine. Évidemment, il faut un bon contact avec les animaux, ça va de soi. Et pour adresser CV, lettre de motivation, il y a une adresse mail que je vous cite. C'est organisation asa06@gmail.com, je vais le redire, organisation asa06@gmail.com. Et justement, l'été, nos chiens, nos chats ont forcément besoin de conseils pour passer une saison pas trop désagréable. Bonjour docteur Fabin.
6: Bonjour Quentin.
0: Avec les conseils du veto bien sûr, chaleur évidemment, évitons d'en souffrir même avec eux, les chiens bien au frais, bien hydratés, ça passe comment?
7: Alors déjà, il faut savoir que votre chien ne transpire pas par la peau. Il régule sa température interne presque uniquement en haletant. Il perd donc beaucoup d'eau par la gueule. Du coup, la base, c'est de multiplier les points d'eau dans la maison et le jardin. N'hésitez pas non plus à verser un peu d'eau sur ses croquettes pour le forcer à boire. Une autre astuce géniale, c'est le glaçon parfumé. Faites cuire un peu de filet de poulet dans de l'eau sans sel et congelez ce jus. Mettez un de ces glaçons appétants dans sa gamelle d'eau. L'odeur du poulet va le passionner et l'inciter à tout laper. Et pour tordre le cou à une légende urbaine, non, un simple glaçon ne provoque pas de retournement d'estomac chez le chien.
0: Ah, on a géré l'eau, mais pour le rafraîchir physiquement à la maison, quand

0: L'air est étouffant. Est-ce qu'on peut lui donner une bonne douche bien froide?
1: Alors, jamais d'eau glacée, c'est dangereux. Le choc thermique resserre violemment les vaisseaux sanguins, ce qui bloque la chaleur à l'intérieur de son corps. Mouillez-le plutôt avec de l'eau tiède. Insistez sur les zones sans poils où la peau est fine, le ventre, l'intérieur des cuisses et les coussinets. C'est là qu'il évacue la chaleur. Autre erreur très fréquente, laissez une serviette mouillée sur son dos. Très vite, elle va se réchauffer avec son corps et créer un effet hammam étouffant. Utilisez plutôt un tapis rafraîchissant au sol. Il s'agit d'un matelas qui contient un gel thermique actif. Il va faire baisser sa température corporelle dès qu'il se couche dessus.
0: Alors ça, c'est très clair. Mais pour les balades, docteur, comment on fait quand il fait 35 degrés dehors? Est-ce qu'il a quand même besoin de sortir, faire ses besoins, se dépenser?
1: Alors, il faut complètement changer vos horaires de sortie. Les vraies balades se font à la fraîche, avant 8h ou tard le soir. L'après-midi, on se limite à un pipi express de 3 minutes. Le danger numéro 1 en été, c'est le goudron. Faites le test des 7 secondes. Posez le dos de votre main sur le goudron. Si vous ne tenez pas 7 secondes sans avoir mal, ça va brûler les coussinettes de votre chien au 3e degré en quelques mètres. Marchez toujours sur l'herbe ou à l'ombre dans les sous-bois. Et s'il s'ennuie à l'intérieur la journée, fatiguez-le mentalement. Prenez un jouet creux en caoutchouc, remplissez-le de pâté et mettez-le au congélateur. L'effort de léchage va l'apaiser et en plus le rafraîchir.
0: Merci beaucoup, docteur Fabin. Les conseils du véto, ça se retrouve sur ici.fr et sur l'appli ici. J'aimerais saluer Fanny, une auditrice qui nous a laissé ça sur WhatsApp hier. Merci ici matin. On a passé une soirée inoubliable au concert de Marc Lavoine et c'est grâce à vous. Gros bisous toute l'équipe. Ne changez rien, vous êtes au top. Ça fait plaisir. Merci Fanny, gros bisous à vous. On a un autre auditeur aussi qui nous a remercié pour les places pour Marc Lavoine, mais de façon bien spécifique. Je vous en parle dans 3 minutes. 6h48, ici matin avec Maroon 5, This Love. Bon réveil.

0: 6h51, c'est ici matin, bon mardi, 9 juin 2026, dans moins de 10 minutes, les infos. Je disais qu'on avait des auditeurs en or quand même, hein, et je salue Fanny qui nous a envoyé un super message bien chaleureux, puisqu'on lui a offert des places pour Marc Lavoine et le Cœur du Sud, c'était à Nikaya samedi soir. Et puis un autre auditeur qui est venu carrément nous le dire de vive voix hier, qui est passé à la radio. Mais quand je vous dis qu'il est passé à la radio, c'est pas seulement pour nous dire merci et nous serrer la poigne. Il est pâtissier, il s'appelle Rémi, alors je sais pas si vous allez voir ce qui reste de son plateau. Il nous a fait tout un plateau de roulé à la pâte à tartiner choco-noisette. Excellent, avec du sucre glace par-dessus, qu'on a surnommé entre nous des roulés diabète.
1: Oui.
0: Mais qu'est-ce qu'on s'est régalé. De toute façon, la preuve, c'est qu'il y en avait, je crois, facilement une vingtaine, sinon une quinzaine, et il en reste un et demi.
1: Donc, j'en ai pris qu'un.
0: Moi aussi, moi j'en ai pris deux.
1: Menteur.
0: J'en ai pris un hier, j'en ai pris un aujourd'hui, donc ça fait deux. Voilà, un par jour. Mais Rémi, encore une fois, merci beaucoup, parce que ça nous a tous fait plaisir, sauf à notre summer buddy, bien sûr, mais voilà. Quand on aime, on ne compte pas. On vous embrasse, Rémi, et merci encore. Faire, hein, vous allez voir. 6h52, tous les jours à 7h06, trois infos, pratiques, locales, utiles et sympas. Ça s'appelle les 3 plus ici à Azur.
1: Bon, cette première info n'est peut-être pas la plus sympa, mais elle est super utile.
0: Voilà. Quand vous entendez ce petit jingle, vous avez toujours un petit stress, hein, généralement. Bon, samedi, vous allez très peu l'entendre, hein, puisque la SNCF annonce qu'il y aura des gros travaux toute la journée de samedi qui vont impacter le réseau ferroviaire dans les Alpes-Maritimes. Le trafic sera carrément interrompu entre Antibes et Monaco, entre Nice et Breil, entre Cannes et Grasse, et ensuite ce sera adapté entre les Arcs et Antibes, et ensuite entre Monaco et Vintimille. Si on doit résumer, éviter le train pour la journée de samedi, puisqu'avec ces gros travaux, justement, il y aura très très peu de lignes, il y aura des bus de substitution, il y a tout sur l'appli SNCF, mais voilà, samedi, comptez pas sur les trains.
1: Et si on oubliait le quotidien pendant 4 jours?
0: Et si on allait se marrer pendant 4 jours? Je crois que Salvador, il a fait toutes les musiques qui peuvent me servir dans les 3 plus. Festival du Rire à Mougins. Festival Rire à Mougins avec un S à rire. Ça commence après-demain, jeudi, et puis c'est jusqu'à dimanche. Tous les soirs, en fait, dans les jardins des restanques de Mougins, eh bien, on va redécouvrir en plein air et gratuitement, surtout, le seul en scène d'un garçon qui s'appelle Stan, qui s'appelle Excusez-moi, pardon. On va redécouvrir aussi la comédie Le Prénom, célèbre pièce de théâtre, évidemment, avec un autre casting, ça change. Et puis, il y a plein d'univers, évidemment, pour s'évader, le temps d'un week-end prolongé et de partager des expériences en famille et entre amis. On a tout mis sur ici.fr et sur l'appli ici.
1: Et enfin, vieni a fare fiesta con noi.
0: Adolce vita! Qui s'invite à Grasse. Parce qu'il y a la fête italienne qui a lieu à partir de vendredi et puis tout le week-end. Vendredi, samedi, dimanche, avec tout un marché évidemment de la gastronomie, de l'artisanat italien. Ça va se faire cours Honoré de Crespe. On va redécouvrir aussi des pièces de théâtre, rien que ça. Des soirées DJ, des ateliers culinaires, plein d'animations. Grasse sera italienne sur ce week-end. Vendredi, samedi, dimanche. Hein, donc allez-y faire un petit tour. 6h54. Encore quelques jours avant le top départ des vacances. 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Ah bah comme par hasard, c'est nous, tiens. Bienvenue.

0: magnifique duo, hein. Johnny Hallyday, Carmel, j'oublierai ton nom. 6h57, c'est ici matin, les infos arrivent pour 7h. Et puis juste avant, si vous avez des cancres dans votre maison, on a ce qu'il faut pour vous faire rire.
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0: Et l'humour en tube avec Fred Ballard.
7: Olivier de Benoît, seconde D, lycée Saint-Joseph-Reims, troisième trimestre. Math, 20 sur 20, excellent élève. Vous voyez Olivier, moi aussi je peux écrire n'importe quoi.
8: Alors, oui, c'est vrai que tout de suite les mauvaises notes passent beaucoup mieux quand les profs ont de l'humour. Les parents d'Olivier de Benoît en sont convaincus. Hein. Ses profs lui ont ouvert la voie vers une carrière de comique.
7: Elle est sans histoire. Ah, et sans géographie, malheureusement. Le latin est une langue morte, on a trouvé le meurtrier. Anglais. Olivier est prêt pour la CIA. On peut l'interroger pendant des heures, on sait qu'il dira rien.
8: Voilà, alors petit conseil à tous les cancres, si les commentaires de profs ne sont pas aussi poilants sur votre bulletin, remplacez-les par des formules qui feront marrer vos parents. C'est un petit exercice auquel Walidia n'a pas pensé quand il était petit.
9: Moi j'avais donné ça à mon père une fois à faire signer, au lieu d'être en colère, il était heureux. Il était là.
10: Putain ! C'est la merde, hein ? C'est mon fils, il a fait tout ça là. Il va mourir bêtement, hein ?
8: Oui, alors non, hein. On rappelle qu'une année scolaire de foirée, c'est potentiellement une énorme marche de progression l'année suivante. Hein. Et puis, faire le clown en classe, c'est très demandé hein, quand on est grand. Donc, pas de panique, petit cancre deviendra comique.
0: Merci Fred Ballard, l'humour en tube sur ici.fr et sur l'appli ici, comme toujours.
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0: Un début de journée dans les Alpes-Maritimes, ça se fait avec Ici matin, mardi 9 juin 2026. Il est 7h, toute l'actu avec vous, Julie Munch. L'émotion a parlé.
11: L'affaire Liana bouleverse la France et la Côte d'Azur. En témoigne la foule devant les tribunaux hier soir à Cannes, Grasse et Nice, la capitale azurienne où plusieurs centaines de personnes se sont donné rendez-vous, place du Palais de Justice, pour exprimer leur tristesse face au meurtre dans le Gers, donc de cette petite fille de 11 ans, et leur colère aussi, car le meurtrier présumé était déjà visé par plusieurs plaintes pour viol sur mineurs, que la justice est accusée de ne pas l'avoir suffisamment bien traité. Les manifestants dénoncent des failles qui dépassent cette seule affaire Liana, des failles systémiques, selon cette femme qui préfère rester anonyme.
12: J'ai été incestée il y a 50 ans. Je n'ai eu aucun soin. Je me suis débrouillée toute seule. À chaque fois, on m'a dit de me taire. Je ne me tairai plus. Tous ces enfants, je les vois tous les jours. On est retraumatisés à chaque fois. Quand on a un psychotrauma comme ça, qui n'est pas traité par la société, toutes les personnes qui ont été agressées sexuellement dans leur enfance revivent le cauchemar à chaque fois qu'il y a un fait divers. Mais c'est pas seulement ça. C'est dans leurs relations humaines, c'est dans leurs relations familiales, c'est dans leurs relations à la hiérarchie, c'est dans toutes leurs relations.
11: Et cet hommage à Liana, nous y reviendrons largement dans cette émission à travers un reportage en longueur aussi dans une demi-heure à 7h30. Et ensuite avec notre invité à 7h45, Maître Marie-Pierre Lazare, avocate spécialisée depuis 30 ans dans les droits de la famille. Hier soir, le procureur général Rémy Heitz, le plus haut procureur de France, reconnaît un échec dans le traitement de cette affaire Liana. Il appelle à tout remettre à plat, mais il souligne aussi la nécessité que la confiance revienne pour que les magistrats puissent travailler dans la sérénité et la confiance.
0: Dans l'actualité également, Julie, une agression aux urgences du CHU de Nice.
11: Deux soignants ont reçu des coups de poing de la part d'un patient. Hier, un pompier a également été griffé. Alors, le secrétaire général du syndicat Force ouvrière du CHU réclame un rendez-vous avec le maire de Nice et des renforts policiers. Michel Fuentes.
13: On demande qu'on mette les moyens, bien évidemment. Ça fait un moment que je le dénonce. Hein. Est-ce qu'on attend le drame fatal pour réagir? J'ai demandé de suite d'être reçu par le maire de Nice qui va être président du conseil de surveillance pour qu'on mette des moyens et pourquoi pas, comme on avait mis à l'époque du maire Jacques Perrin, la fois on avait obtenu une présence policière aux urgences. Je vois pas pourquoi on protégerait pas on est là pour soigner, on est là pour sauver des vies, on n'est pas là pour risquer la nôtre. Voilà. Et aussi bien pour les familles, les autres patients qui sont aux urgences, quoi. Alors déjà qu'on a des difficultés à fidéliser nos personnels et à recruter, si en plus on se prend des coups, je le dis, hein, on doit pas banaliser la violence. Et la violence, elle est parfois banalisée parce que elle est aussi au quotidien verbal.
11: Et le CHU de Nice a porté plainte suite à l'agression d'hier.
0: Un vaste réseau de trafic de drogue démantelé dans le sud-est.
11: 17 personnes interpellées après une opération à Nice, mais aussi à Aix et à Marseille. Le 1er juin dernier, plus de 200 policiers mobilisés. Le parquet de Marseille indique que ce trafic générait un chiffre d'affaires de 5 à 6 millions d'euros par mois pour l'ensemble du réseau sur les trois départements. Les perquisitions ont permis la saisie de nombreuses armes et de 69 kilos de résine de cannabis, 46 kilos d'herbe de cannabis, 2 kilos de cocaïne ainsi que de nombreux comprimés d'ecstasy et de MDMA. Une voiture a fini sa course dans une déchetterie à Peille cette nuit. Accident vers 1h du matin. Le véhicule a fait une chute de 15 mètres en contrebas de la route. Deux femmes sont blessées. Une âgée de 23 ans l'est gravement. L'autre de 27 ans plus légèrement.
0: La guerre politique autour des JO se poursuit.
11: Cette fois, c'est entre le ministre des Transports, l'Azuréen Philippe Tabarot, et le maire de Nice, Éric Ciotti. Le ministre des Transports émet des doutes sur la réalisation de la nouvelle gare multimodale de l'aéroport de Nice. Tout ça, c'est des investissements qu'on peut faire ou accélérer quand il y a une échéance de Jeux Olympiques. J'espère qu'on pourra quand même mener le projet à bien, c'est ce qu'il a déclaré. Tandis que le président de la région, Renaud Muselier, lui, se pose des questions sur la future ligne TGV entre Nice et Marseille. Éric Ciotti entend cela comme des menaces et il est scandalisé.
14: Monsieur Tabarot et Monsieur Muselier oublient une chose, l'argent qu'ils gèrent, ce n'est pas leur. Et ils n'ont pas à punir les Niçois parce qu'ils auraient mal voté. Mais de qui se moque-t-on? Pour qui ces gens se prennent-ils? C'est ahurissant, quoi. Ils nous menacent aujourd'hui de plus avoir de TGV. Mais bon, quel message? Des discours de ségrégation qui sont des discours anti-républicains. Pourquoi les Niçois n'auraient pas droit à avoir une gare LGV qui a été votée? Parce qu'ils auraient mal voté, parce qu'ils n'auraient pas voté macroniste comme Monsieur Tabarot qui a trahi sa famille politique. Il a privé les supporters de TGV pour la finale de la Coupe de France, qui est une honte. Il a agi pour qu'on n'ait pas les Jeux Olympiques. Voilà, un ministre qui est censé être d'un territoire et qui agit contre ce territoire, c'est un ministre inutile, qui sert à rien et qui désormais devient dangereux.
11: Et Renaud Muselier dénonce, je cite, une nouvelle sortie de route pour Éric Ciotti. Il précise que le projet de gare de Nice Aéroport est une gare inscrite dans le projet de ligne Nouvelle Provence-Côte d'Azur, dont l'État et les 11 collectivités concernées ont obtenu l'accélération du calendrier de construction pour qu'il coïncide justement avec l'accueil des Jeux à Nice. Éric Ciotti annonce aussi des économies à tous les étages pour la ville, une baisse des remboursements des frais des agents pour les repas et les transports. Le plafond de remboursement baisse pour les repas de 30 à 20 euros. Les plafonds d'hébergement sont également revus à la baisse. Et puis, hier, en conseil métropolitain a aussi été voté les transports gratuits pour les plus de 65 ans. Les personnels du CHU et les agents pénitentiaires. C'est voté donc officiellement pour une entrée en vigueur le 1er septembre prochain. C'est officiel. Depuis hier, la campagne 2026 de lutte contre les feux de forêt dans les Alpes-Maritimes est lancée. Ça veut dire que les dispositifs des sapeurs-pompiers montent en puissance pour protéger les 236 000 hectares de zones forestières que compte le département. Le point d'orgue, ce sera l'arrivée dans quelques semaines de 3 hélicoptères bombardiers d'eau dédiés exclusivement au département. Des moyens aériens renforcés par 2 autres hélicoptères basés au Luc ou à Avignon et surtout les avions basés, eux, à Nîmes. Une flotte de Canadair, par exemple, qui depuis des années est pointée du doigt pour son nombre et sa vétusté. De griefs que le préfet des Alpes-Maritimes, Laurent Autiot, tient à relever. relativisée.
0: La réalité, c'est que la flotte des Canadair est en cours de renouvellement et ce renouvellement a déjà été engagé en 2024 par deux commandes. Il y a deux nouvelles commandes que le ministre de l'Intérieur a annoncées il y a quelques jours lors du lancement de la saison feu de forêt. Évidemment, ça prend du temps. D'abord parce qu'il y a peu de constructeurs de Canadair. Ils ont effectivement une technologie qui est ancienne, hein, qui a maintenant une trentaine d'années. Mais au niveau des Alpes-Maritimes, à chaque fois que nous avons eu besoin des Canadair, nous avons pu en bénéficier. Et il y a ici un dispositif de très haut niveau. Mais à chaque fois que nous avons eu besoin, et bon, j'ai pu le vivre en tant qu'autorité opérationnelle l'année dernière, à chaque fois qu'on a eu besoin des Canadair, on a pu en bénéficier, notamment l'été dernier.
11: Le préfet des Alpes-Maritimes, Laurent Autiot.
0: Et pour finir ce journal, on est en finale.
11: En finale de Betclic Elite, le championnat de France de basket, la Roca Team se qualifie pour la cinquième année consécutive grâce à sa victoire 89 à 78 hier soir lors de la quatrième manche des demi-finales face à Nanterre. La météo, Quentin.
0: Oh, exactement la même chose que ces derniers jours. On poursuit notre belle lancée, c'est-à-dire de journée ensoleillée avec quelques légers nuages. Hein, mais bon, c'est quand même le soleil qui domine. La chaleur qui revient progressivement. Pour l'instant, c'est encore doux à Mandelieu, nous dit Fred sur WhatsApp. 17 degrés pour l'instant. À Roquebillière, c'est un petit peu plus frais. 13 degrés 5 chez Viglietti qui nous dit bonjour également sur WhatsApp. Cet après-midi, noté sur le littoral entre 25 et 26 degrés. 25 à Nice et Cannes, 26 à Menton, 25 aussi en Pays Vensois. On reste à 26 autour de Mougins, 29 pour Guillaume, pour Thouet-sur-Var, pour Puget-Théniers, une bonne partie de la vallée du Var et du Sens aussi, où il va faire chaud. Peu de changements pour cette semaine, hein. Seulement le mercure va continuer de grimper à partir de demain. On devrait franchir la barre des 30 degrés dans la vallée du Var toujours. 7h09, vous êtes sur la route, bon courage dans les bouchons, rien d'anormal heureusement à signaler. Je vous annonçais tout à l'heure quelques difficultés pour aller à Vintimille via le train, c'est toujours le cas, défaillance de matériel qui fait que les trains direction Vintimille vont devoir s'arrêter à Menton, justement, faute de terminus opérationnel. Bon courage aussi, on reste avec vous. 04 93 82 03 04.
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0: Ici matin, 7h09, mardi 9 juin, tout commence à s'agiter, là, dans les transports, sur la route. On est conscient de ça, hein. On vous voit, de toute façon, hein, on n'est pas encore franchi le tunnel de la Condamine, pointe de Comte. Mais si on peut faire, apporter le sourire avec vous, mettre dans une bulle de détente et de bonne humeur, on a ce qu'il faut. Ah bah, c'est bien ça, pour remplir le contrat, hein. Dancing Queen, tout de suite.

0: ça en karaoké, ça continue de cartonner. Ah bah, Dancing Queen, c'est ici matin, bon mardi, nous sommes le 9 juin, avec vous, dans le 06. 500, c'est un nombre que vous allez retenir et qui fait l'actu, et c'est un nombre aussi qu'aimerait bien atteindre Samy. Samy, il tient une brasserie à l'Escarène, il va nous expliquer ce chiffre, à quoi ça correspond, ce sera dans le rendez-vous des chiffres à 7h20. 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
0: Les vacances arrivent là, et c'est dans un peu plus de 15 jours, les grandes vacances. 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C'est parti.

0: Allez, je vous fais pas toute la chanson. Déjà, à ce stade, a priori, vous avez la réponse. 04 93 82 03 04. Il y a Myriam qui est au standard, qui vous répond lorsque vous appelez tout de suite, que vous nous donnez la réponse. Et puis, on joue avant 7h30. Et bonne chance, un pack Pure Montagne XXL. 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
0: David Ossillot, vous nous avez rejoint avec votre édito Mon œil. On va revenir sur l'INSEE qui a donné ses derniers scénarios pour l'évolution de la population française. Paraît-il que dans 11 ans, presque 70 millions d'habitants justement vont habiter la France. Et ensuite, bah, ça va baisser.
3: Oui, en 2070, 3 millions d'habitants en moins qu'aujourd'hui. C'est une France qui vieillit. Pourtant, les personnalités politiques n'en parlent pas beaucoup. Pas du tout, même pour certaines qui ne voient pas si loin. Soit parce qu'elles ne réalisent pas très bien, soit parce que... rien n'est encore fait. Et ce matin, il faut que je vous parle de ma grand-mère. Quand elle entendait quelqu'un expliquer ce que serait le monde dans 50 ans, elle levait les yeux au ciel. Elle était née en 1906. En 1960, elle avait 54 ans et avait déjà traversé deux guerres, une pandémie, l'exode rural. Elle savait une chose que les courbes ignorent, la vie réserve aussi des surprises. Alfred Sauvy, le grand démographe français, s'inquiétait avant-guerre du déclin de la population française. Et le baby-boom l'a pris à contre-pied, comme tout le monde. L'INSEE le concède lui-même en 2070. La population française pourrait osciller entre 61 et 71 millions. 10 millions d'écart, c'est la Belgique entière comme marge d'erreur. Parce que personne ne sait si dans 20 ans, refaire des enfants sera redevenu une tendance. Une génération qui se retourne vers le vivant, vers la transmission, et des balançoires qui se remettent à bouger. L'unique certitude en revanche, c'est que nous allons vivre vieux, plus vieux. 37 000 centenaires aujourd'hui, 160 000 en 2070, peut-être le double. Derrière ce chiffre, il n'y a pas que des centenaires qui jardinent encore, il y a le problème des retraites, il y a la dépendance. C'est ça le vrai défi, celui qu'aucune courbe n'esquive. Ma grand-mère savait ce que c'était, le grand âge, elle l'avait regardé en face.
0: Merci beaucoup David Ossillot. Mon œil, ça se retrouve sur ici.fr et sur l'appli ici. 7h17, beaucoup de messages depuis hier soir pour saluer le départ de l'ami Patrice Alberganti, notre consultant foot, vous le savez, qui quitte le micro après 15 ans d'émotion sur notre antenne. Il y avait une belle émission hommage hein, hier. Allez la réécouter sur l'appli ici. Et pour reprendre les mots de David sur Facebook, Patou, c'est un monstre. Allez Patrice.

0: 35 ans de carrière, hein, ça y est, pour elle, ça arrive. Zazie avec Zen, ici matin, il est 7h20, l'actu en chiffres maintenant. Avec ce chiffre 500 que vous allez comprendre au cours de l'interview. Ici, ça compte. Direction l'Escarène. Une pétition vient d'être lancée pour soutenir la brasserie artisanale Baron Marius, menacée de fermeture car trop bruyant pour le propriétaire du lieu, voisin de la brasserie. Nous sommes justement en ligne avec le gérant.
1: Bonjour, Samy Mourou.
2: Bonjour.
1: Pourquoi votre bail de 1 an pourrait ne pas être renouvelé ?
2: Alors, si vous voulez, je me trouve dans une situation un peu particulière où ce n'est pas du tout les résultats du chiffre d'affaires qui sont en cause, mais bien au contraire, un problème de cohabitation avec le voisinage, dû à des nuisances sonores. Parce qu'en créant cette brasserie artisanale, très peu de personnes, ni même le propriétaire du local, auraient pensé à autant d'influence aussi rapidement. Et donc, j'ai décidé, il y a quelques mois, de tester l'idée sur un bail précaire d'un an, avant de me lancer sur un vrai bail commercial de 3, 6 ou 9 ans.
1: Pour qu'on puisse comprendre juste votre brasserie artisanale, donc vous le dites, elle a connu un gros succès, presque inattendu. Vous brassez sur place, en public, organisez des soirées, d'où le bruit.
2: Voilà, exactement. Donc c'est une brasserie artisanale avec un pôle de restauration et accueil du public. Les clients ont accès un accès visuel à mes outils de travail et c'est ce qui plaît beaucoup d'ailleurs, car rien n'est caché. Nous organisons également des soirées à thème tous les vendredis pour animer la brasserie avec des musiciens, artistes et professeurs de danse.
1: Et du coup, il n'y a pas eu de travaux d'insonorisation, c'est ça qui pose problème ?
2: Oui, effectivement. Donc c'était un vieux local que j'ai récupéré où j'ai fait le strict minimum, hein, c'est-à-dire de remettre aux normes tout ce qui était électricité, incendie. Et pour les travaux d'isolation, c'était des grosses sommes à sortir.
1: Sauf que le propriétaire ne veut pas vous renouveler le bail si vous ne faites pas ces travaux, en fait.
2: Non, mais c'était une des solutions apportées par le propriétaire, c'était de réaliser des gros travaux d'isolation. Mais si vous voulez, pour une petite entreprise individuelle comme la mienne qui se lance, et après tous les investissements que j'ai déjà effectués, moi je n'ai pas les capacités financières nécessaires pour tout ça, quoi.
1: Alors qu'est-ce que vous comptez faire ? Il y a une pétition qui vient d'être lancée pour vous soutenir, est-ce qu'elle peut vous servir ?
2: Oui, alors déjà cette pétition, je n'en suis pas l'auteur, hein, j'étais vraiment agréablement surpris par cette initiative citoyenne. Moi, ça, si vous voulez, ça me touche, ça me rassure aussi, car je me sens soutenu et apprécié dans mon travail.
1: Mais concrètement, à part vous soutenir et vous donner du baume au cœur, à quoi elle va servir cette pétition ?
2: Ben alors, pour peut-être alerter les propriétaires immobiliers et la municipalité pour la nécessité de garder un lieu de vie comme celui-ci dans nos villages.
1: Vous en êtes où aujourd'hui ? Vous cherchez un nouveau local ou vous voulez encore rester ?
2: Non, ben là, j'ai deux solutions qui s'offrent à moi, si vous voulez. C'est peut-être renouer le dialogue avec le propriétaire pour fermer la partie bar, donc réception du public, et me concentrer uniquement sur la production de bière artisanale. Ou alors, directement, de changer de local. Mais ce qu'il y a, c'est que sur l'Escarène, c'est très compliqué de trouver un local.
1: Et donc, vous lancez peut-être un appel ce matin ?
2: Oui, j'aimerais bien lancer un appel. Donc, moi, je suis à la recherche d'un nouveau local qui pourrait être viable pour mon entreprise, c'est-à-dire environ 100-150 mètres carrés et qui ne dérangerait pas le voisinage.
1: Et vous le dites
2: sur la communauté des communes.
1: Et vous le dites sur Ici Azur ce matin, Samy Mourou, gérant de la brasserie artisanale Baron Marius à l'Escarène. Bonne journée.
2: Bonne journée.
0: 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C'est encore calme, là, au théâtre sur la mer, avant que toutes les vieilles bécanes de collection n'arrivent pour investir les lieux. Ce sera pour ce week-end le rétro moto classique, vous y serez peut-être. Bandolero, Paris Latino, c'est tout de suite. Ouais.

0: Au Bandolero, le soleil est là et la musique qui va avec et le sourire dans la voix de Pierre. On est à Roquebrune Cap Martin dans un instant pour jouer avec lui. A tout de suite pour le Piano Test.
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0: Il est 7h27. N'allez pas croire que quand on est retraité, on n'a rien à faire. Oh là là, Pierre, bonjour.
5: Oui, bonjour à toute l'équipe.
0: Comment ça va, Pierre, ce matin? J'entends en pleine
5: chambre. Bien, ça va. Ça va super bien. Il y a un beau temps sur Menton, au Roquebrune.
0: Ouais, on est d'accord, hein. Petit ciel bleu, ouais. Tranquillou. Vous êtes loin du bord de mer, vous? Vous la voyez d'ici?
5: 5 minutes en voiture quand même, parce qu'on est au niveau du Cap Martin.
0: Oui, ah oui, d'accord, vraiment sur les hauts. Je disais, ouais, quand on est retraité, grosse journée quand même, parce qu'il y a les petits-enfants aujourd'hui.
5: On n'arrête pas, on est trop chargé. Des fois, on est en burn-out.
0: C'est ça. Parce qu'attendez, déjà, la charge mentale des petits-enfants. Ça, c'est une chose.
5: C'est ça. On a deux petits-enfants, 4 ans et 8 ans, donc ça bouge.
0: Voilà,
5: exactement. Il faut assurer.
0: Comme on dit, des petites boules d'énergie. Vous les gardez aujourd'hui?
5: On va les chercher à l'école à 4 heures, en fait.
0: C'est ça. C'est ce que je disais, parce que 8 ans, quand même. Et puis ensuite, il y a quoi?
5: On se prépare pour demain. Demain, c'est mercredi, donc on les aura toute la journée.
0: Et ben voilà. Et là, ça va être la journée physique. Sachant qu'aujourd'hui, vous emmenez votre femme chez le coiffeur et que vous allez vous baigner ensuite.
5: Voilà, c'est ça. Pendant le temps. Non, pendant qu'elle est chez la coiffeuse, je vais me décontracter en mer.
0: Voilà. Vous allez vous baigner où, vous?
5: Voilà. Vos Sablettes à Menton, au port, à côté du port de Menton.
0: Bah voilà, les classiques, hein, j'ai envie de dire, qui font toujours du bien.
5: Ouais, c'est ça.
0: Peut-être qu'on s'y retrouvera, Pierre. En attendant, c'est pas forcément la mer que je vous propose, c'est plutôt la montagne. Autre merveille, évidemment, des Alpes-Maritimes. Je l'ai dit tout à l'heure, avec plusieurs cadeaux en un, finalement. C'est-à-dire, passe pour deux personnes pour descendre en tyrolienne à la Colmiane, une visite libre du parc Alpha, deux entrées au spa de Berthemont-les-Bains, peut-être avec votre épouse, et puis une nuit pour deux dans les cabanes perchées du Boréon. Voilà.
5: Un sacré programme, hein.
0: Seulement si vous me devinez la chanson que je vous joue maintenant.
5: Ok.

0: Et sur ça, Pierre, vous me dites
1: Christophe Willem, c'est Double Jeu, c'est un titre assez ancien, c'est le premier titre, me semble-t-il.
0: 2007, effectivement, c'était son premier, on va dire, vrai succès, c'est pas son premier enregistrement, mais c'est sa premier gros carton.
1: Ah voilà, c'est ça.
0: Eh, Pierre, vous avez fait le plus dur. Maintenant, l'autre chose la plus dure, c'est d'attendre jusqu'à lundi prochain, heure à laquelle on va offrir à cette heure-ci le cadeau. D'accord, Pierre?
1: Pas de souci, merci beaucoup.
0: Et on vous embrasse, Pierre. Bonne journée, bonne baignade de
1: Bonne journée à vous, bonne journée à tout le monde, à toute équipe d'ici
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0: Merci d'avoir choisi ICI Matin, votre réveil 100% Alpes-Maritimes. L'actu, d'abord en français dans le monde, avec vous, Cyril Ardo. Il est 7h30.
3: Plusieurs milliers de personnes rassemblées dans quelques 150 villes françaises pour rendre hommage à Liana, cette collégienne de 11 ans qui a été tuée, et pour dénoncer les dysfonctionnements de la justice. Mobilisation à Besançon, Strasbourg, Lyon, Limoges ou encore Paris, où l'animatrice Flavie Flamand, qui a porté plainte contre Patrick Bruel pour viol, était présente.
4: On est dans une société qui nous demande de parler, mais qui est la première à remettre notre parole en doute. Et qui plus est, la parole des enfants. C'est un devoir pour la justice de les entendre.
3: Et ils devront proposer des mesures concrètes pour protéger les enfants. Les ministres de l'Intérieur, de la Justice, de la Santé, de l'Éducation et de l'Égalité femmes-hommes sont réunis ce matin par le Premier ministre Sébastien Lecornu. Les mobilisations des accompagnants d'élèves en situation de handicap un peu partout en France aujourd'hui. Ces AESH réclament de meilleurs salaires mais aussi le statut de fonctionnaire. Consulter un spécialiste pourrait bientôt coûter très cher. 9 sur 10 feront des dépassements d'honoraires en 2040 si rien ne change, selon le Haut Conseil pour l'avenir de l'assurance maladie. C'est 1 sur 2 actuellement, selon un rapport dévoilé ce matin. La grève à la SNCF dès ce soir 20h et demain pour de meilleurs salaires et pour dénoncer le climat social. Le trafic des TER s'annonce très perturbé. Un TGV sur 3 et un intercité sur 2 seront à l'arrêt. À une semaine de l'entrée dans le mondial pour les Bleus, une victoire qui rassure. La France s'est imposée 3-1 hier soir face à l'Irlande du Nord pour le dernier match de préparation.
5: Et dans l'info d'ici, c'est la colère qui s'exprime ce matin, car l'affaire Liana pique au vif la France entière. Et sur la Côte d'Azur, hier soir, plusieurs centaines de personnes se sont rassemblées devant les tribunaux de Grasse, Cannes et Nice. Dans la capitale azuréenne, les slogans « Justice, lève-toi et enfance en danger » ont résonné. Les manifestants réclament des réponses, car le meurtrier présumé de Liana faisait l'objet de plusieurs plaintes pour viol sur mineurs, sans jamais être inquiété. La foule a demandé des actions fortes. Sébastien Riglé.
6: Protéger nos enfants, un slogan qui prend une résonance particulière pour Mario. L'un de ses petits-enfants a le même âge que Liana. Être présent à ce rassemblement était pour lui une évidence.
7: Depuis l'affaire de Liana, je suis ému. Mon épouse et moi-même, on n'a pas arrêté de pleurer. Voilà, on a un cœur, on n'en a pas. Moi, en ce qui me concerne, les enfants, il ne faut pas les toucher. Si je viens en canne ou en fauteuil roulant, je viendrai toujours pour défendre les enfants. C'est mon ADN. Les enfants, c'est ma vie. C'est sacré.
6: Et pour certains, cette mobilisation fait écho à une blessure bien réelle. C'est le cas de Bastien. Son enfant serait l'une des victimes de l'animateur du centre de loisirs de Terra Amata, à Nice, mis en examen pour des faits de viol et agression sexuelle sur mineurs en début d'année. Alors forcément, cet hommage à Liana prend une dimension particulière.
8: On n'a pas de confiance dans le système. On donne aux enfants un système en toute confiance et on s'aperçoit que cette confiance, elle ne peut pas être donnée. Donc effectivement, aujourd'hui, tout ce qui est fait, que ce soit enquête, que ce soit suivi, on va être très très vigilant parce qu'on a perdu totalement confiance.
9: Justice, est-ce qu'on doit le faire nous-mêmes?
6: Les slogans et les chants continuent de résonner devant le palais de justice de Nice, à l'initiative notamment de l'association Les Petits Invincibles. Elle accompagne des enfants victimes de violences et de traumatismes graves, ainsi que leurs familles dans leur reconstruction et leur démarche. Christelle Fievé en est vice-présidente.
10: Liana est morte en raison de la lenteur de la justice. Et en fait, ce n'est pas un dysfonctionnement ponctuel. C'est un dysfonctionnement systémique de tout l'ensemble du système judiciaire. En effet, nous accompagnons des maires et tous les dossiers, quasiment tous, sont classés sans suite. Sur 100 agressions sexuelles, il n'y a qu'une seule condamnation de pédocriminel.
6: Un constat qui a de quoi faire réagir dans la foule. Certains parents ont tenu à venir avec leurs enfants, comme Maxime, père de famille, présent avec son fils de 4 ans.
11: Il se met à chanter les slogans avec nous, protégeons les enfants. Donc je pense qu'effectivement, c'est bien qu'ils comprennent que les parents sont là aussi pour les protéger. C'est un message important pour eux. Donc voilà, et je pense que mettre les enfants aussi au milieu de tout ça, ça apporte peut-être un peu plus de force aussi à notre parole.
12: Protéger les enfants. Protéger les enfants.
5: Un reportage de Sébastien Riglet. Dans un instant, on va continuer d'approfondir ce sujet avec notre invité, Maître Marie-Pierre Lazare. Cette avocate niçoise spécialisée depuis 30 ans dans les droits de la famille nous rejoint en studio à partir de 7h45.
0: Ici matin, 7h34, dans l'actualité également, Julie.
5: Des soignants frappés par un patient hier, des coups de poing, des pompiers griffés, leur uniforme arraché au CHU de Nice. Scène de violence aux urgences, le secrétaire du syndicat Force Ouvrière pour l'établissement demande une présence policière devant les urgences. Et puis, dans le prochain journal, on vous parle de ce trafic de drogue démantelé dans les Alpes-Maritimes, le Var et les Bouches-du-Rhône. Il générait un chiffre d'affaires estimé entre 5 et 6 millions d'euros par mois sur les trois départements. 17 personnes ont été interpellées. La météo, Quentin.
0: C'est du soleil que nous avons encore aujourd'hui. Une journée agréable, on va dire de plus en plus chaude en termes de température. Là, c'est que ça commence à revenir. On n'est pas sur la vague de chaleur qu'on a connue ces jours précédents, mais je vous l'ai dit, ça commence à reprendre. Par exemple, à Pégomas. Bonjour, Martha.
13: Oui, bonjour.
0: Vous avez combien au thermomètre, là, chez vous, Martha?
13: Alors, ce matin, il doit faire à peu près 20 degrés.
0: Ouais, c'est ça, hein, autour oui. Du Pays Grassois. On est sur ces tendances-là, effectivement, 20 voilà. degrés déjà franchis. Pas trop le trac, Martha?
13: Un petit peu, mais ça va aller.
0: Quand je dis pas trop le trac, c'est pas forcément vis-à-vis de votre passage à l'antenne, mais parce que je sais que ce week-end, là, enfin vendredi, il y a du théâtre, là, pour vous.
13: Eh oui, ouais. Nous allons nous produire avec la troupe du Rhum. C'est l'atelier de Denis Duchaud le vendredi à 20h30 pour une pièce qui parle de l'amour et de la mort, des histoires d'amour finissent mal en général. C'est quelque chose de très rigolo et beaucoup de détente.
0: Ça reprend presque le refrain, oui, des Rita Mitsuko, finalement. Je vais le redire, hein, ça se passe le 12 juin, c'est-à-dire vendredi, à Villeneuve-Loubet, salle du théâtre Joseph Donon. Voilà, Martha, on ira vous applaudir. Merci, Martha, d'être passée à l'antenne ce matin. On vous embrasse.
13: Merci beaucoup, merci à vous, et très belle journée à tous.
0: Et belle journée également. Petit mot rapide.

0: Mathilde sur les maximales hein, qui restent assez stables. 25 degrés sur Nice et Cannes, 26 à Menton, pareil dans la Vésubie. Entre 17 et 21 dans le Mercantour et 29 degrés dans l'Estéron et la vallée du Var autour de Puget-Théniers ou Carrosse. On va garder ces tendances-là encore demain et après-demain avec peut-être 1 ou 2 degrés de plus, surtout sur le front de mer. Bon courage sur la route sinon, hein, 7h37 c'est l'heure de pointe, ça se ressent entre Antibes-Nice, direction Monaco, direction Nice par la pénétrante du Paillon ou Cannes. Ou direction Cannes, je voulais dire. En gare de Nice et de Menton, c'est encore difficile là pour prendre la direction de Vintimille. Là, le train semble pas réparé, donc ça s'arrête à Menton, les trains direction l'Italie pour l'instant.
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0: 7h37, il y a un film ce soir à la télé, Les enfants vont bien, avec Camille Cotin, Juliette Armanet. D'ailleurs, quel est le lien entre ces deux artistes et Grâce? Eh bien, il y a un homme qui est sur le tapis rouge d'Adrien Mangano, juste après Alain Souchon. Bon mardi, c'est ici matin.

0: Matin, elle répondra aux questions de Julie Munch.
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0: Et à 7h42, Adrien Mangano nous rejoint pas tout seul avec son tapis rouge. Bonjour Adrien.
3: Bonjour Quentin, bonjour à tous.
0: Et quand je dis pas tout seul, c'est aussi avec les stars qui sont en train de le fouler ce tapis rouge. Vous êtes en compagnie d'un jeune réalisateur de chez nous, il est grassois et il y a la première diffusion de son film qui s'appelle Les enfants vont bien, on verra ça à la télé, avec Camille Cotin et Juliette Armanet.
3: Nathan Ambrosioni, c'est l'enfant du pays. Il connaît très bien notre département puisqu'il y est né. Il y a grandi. Et pour Ici Azur, Nathan revient sur le tournage d'un film qui s'appelle Les enfants vont bien et qui sera diffusé ce soir sur Canal+, pour la première fois. Un film sur la maternité, les liens familiaux, sur une mère qui va laisser ses enfants à sa sœur avant de disparaître mystérieusement.
4: Bonjour, et c'est trop content d'être de retour dans la région.
3: Vous avez laissé la comédie de côté pour un instant?
4: Ouais, là on rigole pas trop dans celui-là, mais finalement c'est le cinéma que j'aime le plus et j'avais envie d'aller vers quelque chose de plus intime et de plus proche de moi aussi, donc ça me paraissait assez important de revenir au genre du drame que j'avais exploré avec mon premier film.
3: Nathan, le premier rôle au cinéma de Juliette Armanet, c'était d'en partir un jour. Et dans votre film Les enfants vont bien, elle part pour toujours et pour de bon.
4: Ouais, elle est partie définitivement, elle ne reviendra pas. Juliette, c'est quelqu'un que j'adore, c'est une artiste que j'admire énormément. C'est une grande chanteuse, enfin, j'ai écouté Brûler le feu en boucle. Et en fait, on est allé à son concert avec Camille pour la fin de sa tournée, un an avant qu'on commence le tournage, et je les ai vues à la fin toutes les deux. Et je me suis dit qu'elles se ressemblaient énormément et qu'il fallait absolument qu'elles jouent des sœurs dans un film. Et j'étais très déçu qu'elle n'ait que 15 minutes de film, parce que quand c'était son dernier jour de tournage, elle nous a énormément manqué. Et c'est une immense actrice, Juliette. Franchement, c'était passionnant de la filmer. Elle est brillante, elle est hyper curieuse. Elle venait voir des scènes dans lesquelles elle n'était pas présente, ce que aucune actrice ne fait ou aucun acteur, juste parce qu'elle avait envie de voir comment ça se passait. Et je trouve ça très fort qu'une actrice se permette de faire ça.
5: Suzanne,
6: salut.
5: Mais qu'est-ce que tu fais là?
6: J'ai pas le droit de venir voir ma sœur sans rendez-vous.
5: Bah si, t'as le droit.
6: Hello, ma mère.
7: J'ai l'impression que votre sœur, elle était à bout et qu'elle est partie.
5: Suzanne.
7: Ça ressemble plus à une disparition volontaire qu'à une disparition inquiétante.
5: Qu'est-ce qui se passe? Moi, je veux pas m'occuper des enfants.
6: J'aime pas cet endroit, je rentre chez moi.
3: Camille Cotin est en train de devenir votre égérie.
4: Ah bah ouais. Elle est amie de la maison Dior et égérie de mes films. J'ai eu beaucoup de chance qu'elle accepte de retourner avec moi. On s'aime beaucoup, on est très amis maintenant. Et je crois que cette aventure a été encore très différente de Tony, mais plus intense.
3: Vous avez déjà l'idée du prochain?
4: Ça germe tout doucement, c'est encore loin. Mais en tout cas, c'est vrai que à chaque fois que j'y pense, je pense à Nice. Donc je pense que ça va se tourner à Nice. Et je vous dis pas ça pour vous faire plaisir, c'est vraiment c'est écrit dans mes notes. Il y a plein de paysages et des scènes de plage, des scènes de mer, des scènes de cette ville. Je suis venu écrire il y a 2 semaines à Nice. Voilà, c'est un endroit que j'adore, donc je pense que ce sera là.
3: En attendant ce film tourné à Nice, ne manquez pas ce soir la première diffusion télé du film Les enfants vont bien sur Canal+ à 21h10. Un petit bijou de cinéma, un film sur la famille où l'émotion est au rendez-vous à chaque image.
0: Et ça nous prouve aussi que dans nos Alpes-Maritimes, on a quand même des réalisateurs de talent. 7h55, merci Adrien Mangano. Ce tapis rouge, on le retrouve sur ici.fr et l'appli ici. La voix de Louane avec Conduire, c'est tout de suite.

0: voix de Louane avec Chien. Merci d'écouter ici matin. Il est 7h48. La foule était compacte hier soir à Nice lors du rassemblement en hommage à la petite Liana, collégienne de 11 ans, vous le savez, tuée dans le Gers. Des rassemblements aussi à Cannes, à Grasse, dans de nombreuses villes en France pour dénoncer des dysfonctionnements de la justice, car le meurtrier présumé, vous le savez, avait fait l'objet de plusieurs plaintes pour viol sur mineur. Alors ce matin, nous sommes en ligne avec une avocate niçoise spécialisée depuis 30 ans dans les droits de la famille.
1: Bonjour maître Marie-Pierre Lazare.
2: Bonjour.
1: Vous n'avez pas participé à ce rassemblement, pourquoi ?
2: Ah si, j'ai participé en tant que citoyenne.
1: Pas en tant qu'avocate ?
2: Non, en tant qu'avocate, c'était pas, il n'y avait pas eu d'appel aux avocats pour venir y participer, c'était un rendez-vous spontané. Mais en tant que citoyenne, oui, bien sûr, j'y étais parce que je suis très engagée à la défense des enfants depuis fort longtemps.
1: Vous comprenez cette mobilisation en tant que citoyenne ?
2: Tout à fait. C'est en réalité la grande émotion qu'a suscité le décès de Liana, qui a fait que partout en France, il y a eu de très nombreuses personnes qui se sont manifestées par incompréhension, par volonté de que ça change, comme on dit. En ce moment, on voit qu'il y a beaucoup de travaux à l'Assemblée nationale par rapport aux questions des enfants, soit sur le harcèlement, récemment sur l'inceste. La profession avait aussi revendiqué et obtenu la présence de l'avocat obligatoire en matière d'assistance éducative. Donc, on bouge sur la question des enfants. Et c'est vrai que là, le décès de Liana, suite à, qui révèle en fait la trop grande lenteur qu'il y a eu dans le traitement de ce dossier et qui a entraîné malheureusement le décès de cette petite fille, a suscité cette vive donc émotion.
1: Cette lenteur, vous le constatez dans d'autres dossiers, vous, au quotidien, sur les mineurs ?
2: Oui, alors là, dans l'affaire de Liana, on parle d'une certaine lenteur qui a eu lieu par rapport au traitement de la plainte au parquet. Mais par exemple, quand vous avez un enfant qui est en danger et qu'on saisit le juge des enfants, alors parfois, ça peut aller très vite, une ordonnance de placement, quand vraiment on est dans une situation extrême. Mais d'autres fois, quand les enfants sont en danger, on peut avoir une audience dans des délais assez longs. Et surtout, même une fois qu'on a l'audience et qu'on décide de procéder à une assistance éducative en milieu ouvert, par exemple, avec des assistantes sociales qui viennent appuyer en renfort à la maison, on peut attendre 9 mois, par exemple, en ce moment, dans les Alpes-Maritimes, que ce soit Nice ou à Grasse. Donc oui, il y a un gros problème de moyens actuellement.
1: C'est tout le système, en fait, toute la chaîne qui manque de moyens.
2: Oui, c'est ça. En fait, la justice, c'est toute une chaîne. Donc, il y a la police d'abord qui commence à œuvrer. Ensuite, il y a le parquet. Après, il y a les magistrats qui prennent une décision. Dans le cas des personnes, des abus sexuels sur les mineurs, quand les personnes sont condamnées, on sait que on entend beaucoup aux informations. Il n'y a pas beaucoup de par rapport au dépôt de plainte de poursuite. Mais quand finalement quelqu'un est poursuivi et ensuite condamné et qu'il sort, qu'il est en fin de peine, c'est le juge d'application de peine ensuite qui peut aménager sa peine, par exemple. Et puis là, la victime n'est pas au rendez-vous. Elle peut donner un avis, mais elle n'est pas présente dans la procédure. On ne la prévient pas non plus quand sa personne ressort et à quel endroit elle est domiciliée. Voilà, donc c'est très long, la chaîne pénale, en effet.
1: Et toutes ces procédures très lentes, ça peut être révoltant, surtout quand on parle d'enfants. C'est ça qui crée cette réaction viscérale qu'on a vue hier soir partout en France.
2: Oui, alors... Bon, moi je suis plus mesurée parce qu'il y a des dossiers quand même qui peuvent être traités très très rapidement. Il faut savoir que les policiers qui sont spécialisés, les magistrats qui sont spécialisés dans les juridictions où il y a des spécialisations, parce qu'il y a des petites juridictions où je ne suis pas sûre que ce soit encore le cas. Mais en tout cas, nous à Nice, à Grasse, on a des magistrats spécialisés, on a des enquêteurs de la brigade des mineurs par exemple, qui sont des personnes qui ont choisi ce métier de s'investir et qui veulent très bien faire. Le problème, c'est la masse, en fait. Et sur la masse, il peut y avoir des enfants en situation de danger qu'on ne regarde pas tout de suite, qu'on n'a pas le temps de repérer. Par exemple, aussi, certaines fois, moi, j'ai déjà fait des démarches pour aller voir les procureurs, pour leur dire « Attention, dans ce dossier, il y a quelque chose qui se passe et on n'a pas de réponse pour l'instant. » Et on nous répond, mais c'est parce que, par exemple, le juge des enfants a déjà été saisi. Oui, mais si le juge des enfants est saisi et que pour l'instant, il ne statue pas, on est dans un vide, en fait. On est dans un trou de raquette.
1: Vous mesurez vos propos ce matin. C'est important pour vous quand on entend les propos du ministre de la Justice, Gérald Darmanin, parler d'éventuelles responsabilités individuelles. Comment vous vous sentez, vous, en tant que magistrate ce matin, qu'avocate, quand vous entendez ça?
2: Alors, moi, si vous voulez, je vois les choses des deux côtés. C'est-à-dire, oui, bien sûr, s'il y a eu des responsabilités individuelles dans ce dossier-là, elles seront, ça fait l'objet d'une enquête, et elles seront ensuite sanctionnées. J'entends beaucoup de personnes, et à juste titre, dénoncer le fait que des problèmes, comme dans l'affaire Milana, il peut y en avoir dans beaucoup d'autres endroits, du fait justement du manque de rapidité dans le traitement des plaintes.
1: On sait combien de plaintes ont été déposées dans les Alpes-Maritimes sur des violences sur mineurs.
2: Alors, je ne sais pas du tout en ce moment. Mais en tout cas, ce qui est sûr, c'est que par exemple, il peut y avoir des plaintes où on demande à nous, avocats, attendez, enfin, quand on a la relation avec le policier, parce que c'est un petit peu aléatoire en fait. Selon les policiers, on peut discuter facilement, avec d'autres beaucoup moins. Les avocats français, contrairement aux avocats américains, n'ont pas beaucoup de moyens d'action, on va dire. Quand on écrit des lettres, par exemple, pour avoir le dossier d'un signalement, normalement on le reçoit, mais on ne maîtrise pas les délais.
1: Vous nous dites que ça dépend des policiers. Est-ce que ça veut dire qu'il y a des manques de formation, du coup, dans le traitement de ces dossiers et aussi dans la prise en compte de la parole de l'enfant?
2: Alors, dans les Alpes-Maritimes, pas à ma connaissance. Mais en tout cas, oui, ce qui est à revendiquer, c'est la spécialisation partout sur le territoire des enquêteurs qui entendent les enfants, parce qu'il y a certaines manières d'entendre les enfants. Par exemple, parfois, il y a aussi des experts. On manque cruellement, en matière de défense des droits des mineurs, d'experts.
1: Pourtant, la CIVIS, la Commission indépendante sur l'inceste et les violences sexuelles faites aux enfants, portait déjà ces revendications. Pourquoi c'est pas fait?
2: Oui, alors là, je suis complètement d'accord avec vous. 82 revendications, si la mémoire est bonne. Je crois que pour l'instant, il y en a 3 qui ont été mises en application. C'est en effet pas beaucoup. Et il y en a vraiment pas mal qui sont intéressantes à mettre en œuvre. Pourquoi? C'est vrai que ça va doucement. Après, encore une fois, ça avance, mais à la lenteur de la tortue par rapport à l'importance de la cause des enfants qui devrait être prioritaire. Il y a un manque de volonté politique au niveau général. Il n'y a pas de ministère, par exemple, des droits des enfants. Vous avez un secrétaire d'État qui dépend du ministre de la Famille. Il faudrait qu'on comprenne. Il y a des gens de bonne foi qui ne comprennent pas à quel point ils sont nombreux, ces enfants-là, 160 000 enfants, un toutes les 3 minutes. On entend les chiffres là actuellement. 3 par classe, on a toujours dit, nous, la profession d'avocat, ça fait fort longtemps qu'on réclame des moyens pour pouvoir s'adapter à tous. Parce que là, quand il n'y a pas assez de moyens, qu'il n'y a pas assez de budget dans la justice, pour ça que j'ai dit c'est une volonté politique, ça fait des années qu'on le réclame. Alors même quand on en met plus, si on reste à seulement 3 procureurs en France pour je ne sais plus combien d'habitants, enfin bien en dessous de la moyenne européenne, c'est pas suffisant, c'est clairement pas suffisant.
1: Il faut plus de moyens et beaucoup espèrent que cette affaire Liana serve d'électrochoc. Merci beaucoup Marie-Pierre Lazare, oui, avocate à Nice, spécialisée depuis 30 ans dans les droits de la famille. Vous étiez notre invitée ce matin,
2: merci,
1: bonne journée.
2: Merci. Au revoir.
0: Interview pour trouver sur ici.fr et sur l'appli ici. Dans un instant, 8h, les infos. Puis juste avant, tiens, regardez ce que vous portez pour sortir aujourd'hui. Eh bien, il fut un temps, ce que vous portiez juste au quotidien, ça aurait pu vous servir pour le mariage. On vous explique tout dans un instant avec Stéphane Bern.
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0: Bonjour Stéphane Bern.
6: Bonjour Quentin et bonjour à tous.
0: On va voyager au temps où les mariés ne portaient pas de robe blanche, tiens donc.
6: Se marier en princesse, très récent. Pendant des siècles, on se mariait surtout avec ce qu'on avait dans l'armoire. À condition encore d'avoir une armoire. France, 17e siècle. Un mariage de village sans wedding planner. Pas de boutique spécialisée, pas d'essayage, pas de traîne de 3 mètres ou de vendeuse commissionnée qui vous dit « Celle-là est faite pour vous ». La mariée s'habille simplement avec sa plus belle robe. Car à l'époque, un vêtement coûte une fortune. On ne l'achète pas pour un jour. On le porte, on le raccommode, on le transforme, parfois toute une vie. Alors le jour du mariage, on fait au mieux. On choisit ce qu'on a de plus beau. Ou de moins pire. Objectif, être présentable.
7: Oh là là là là, ça va pas du tout.
6: Et c'est presque jamais blanc. Le blanc, c'est salissant et difficile à entretenir. On préfère des couleurs solides. Rouge, bleu, brun ou noir. Pratique. Mariage le matin, enterrement l'après-midi, on optimise. Dans certaines régions, la tenue inclut même un tablier.
8: Attendez de voir d'abord un coup de feu dans un grand restaurant. Il y en a beaucoup qui rendent leur tablier en pleurant.
6: Non pas une fantaisie symbolique, mais un détail très concret. C'est une pièce normale du costume féminin. On ne va pas l'enlever juste parce qu'on se marie. Le romantisme, c'est bien, mais la soupe, elle va pas se faire toute seule non plus.
9: Il n'y a pas écrit Bécasse ici.
6: Il faut attendre le 19e siècle pour que tout bascule. En 1840, en Grande-Bretagne, la reine Victoria se marie en blanc. L'image circule, la tendance suit, et elle devient la première influenceuse mode de l'histoire. Peu à peu, l'idée s'impose, une robe unique, spectaculaire, et parfaitement inutile après. Désormais, la robe de mariée est faite pour une journée, alors que pendant longtemps, elle était faite pour la vie. Et si le mariage dure plus longtemps que la robe, c'est déjà pas si mal.
0: Merci Stéphane Bern, ce voyage dans le temps se retrouve sur ici.fr et l'appli ici.
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0: Allez, bon mardi avec nous dans les Alpes-Maritimes, nous sommes le 9 juin 2026, 8h. L'actu des Alpes-Maritimes, Julie Munch, avec une réaction viscérale.
1: Le meurtre de Liana est insupportable pour les milliers de manifestants réunis hier soir devant les tribunaux de France. Chez nous à Cannes, Grasse et Nice, place du Palais de Justice, plusieurs centaines d'Azuréens réunis pour exprimer leur tristesse face à la mort de cette jeune collégienne de 11 ans dans le Gers. Et leur colère aussi, car son meurtrier présumé faisait l'objet de plusieurs plaintes pour viol sur mineur. Jeanne est la mère d'un garçon de 6 ans. Cette Niçoise réclame une meilleure protection des enfants.
10: En fait, je pense que c'est important que la population se mobilise parce que il se passe beaucoup de choses. La population se sent pas écoutée, en fait. Notre liberté est mise en jeu, là, parce qu'en fait, la liberté, c'est aussi de pouvoir travailler en laissant ses enfants dans une structure dans laquelle on a confiance. Moi, en tant que femme, je suis très gênée maintenant de devoir finalement ne pas travailler le mercredi parce qu'il va falloir que je garde mes enfants parce que je n'ai plus du tout confiance dans le périscolaire. Alors, j'ai profité de cette manifestation pour en parler effectivement avec mon fils, pour lui expliquer pourquoi on est là, avec des termes simples, sans rentrer dans les détails, mais pour lui expliquer tout ce qu'un adulte n'a pas le droit de faire avec un enfant et ce qu'un enfant doit faire dans une telle situation. Il est content de voir qu'il y a une mobilisation des parents et je le sens assez enthousiaste de voir que les parents sont là pour protéger les enfants. Je pense que ça participe aussi à son confort émotionnel de savoir que en fait, on est nombreux à ne pas trouver ça normal.
1: Et il y a quelques instants, l'avocate niçoise spécialisée dans le droit de la famille, maître Marie-Pierre Lazare, était notre invitée. Vous retrouvez son interview en intégralité sur l'appli Ici Azur.
0: Dans l'actualité également, Julie, un vaste trafic de drogue démantelé dans le sud-est.
1: Des Alpes-Maritimes aux Bouches-du-Rhône, en passant par le Var, 17 personnes ont été interpellées après une opération XXL. 200 policiers mobilisés le 1er juin dernier dans les 3 départements, car le réseau fournissait toute la région et Océane-Zitouni, le chiffre d'affaires global donne le tournis.
11: On parle ici de 5 à 6 millions d'euros de chiffre d'affaires par mois, car en plus de sa base arrière marseillaise, ce réseau fonctionnait comme un véritable grossiste pour le Var et les Alpes-Maritimes. Les trafiquants y livraient jusqu'à 400 kilos de marchandises par mois, du cannabis, mais aussi de la cocaïne. Pour faire tomber cette entreprise criminelle, plus de 200 policiers appuyés par le RAID ont mené un coup de filet synchronisé de Marseille jusqu'à Nice. Les perquisitions confirment l'ampleur du trafic. Plus de 100 kilos de drogue saisie, 260 000 euros en liquide, liquide, mais surtout un arsenal de guerre. 12 armes à feu retrouvées, des centaines de munitions et même de vrais gilets de police. Sur les 17 personnes arrêtées, hommes et femmes, la majorité a déjà été écrouée ou placée sous contrôle judiciaire.
1: Les précisions sont aussi à lire sur iciazur.fr. Au CHU de Nice, 2 soignants agressés hier matin par un patient. Ils ont reçu des coups de poing. Des pompiers ont été griffés, leur veste arrachée. L'hôpital a porté plainte. Le secrétaire général de Force ouvrière dans l'établissement demande une présence policière devant les urgences. Un accident impressionnant cette nuit à Peille. Une voiture a fait une chute de 15 mètres en contrebas de la route et a fini sa course dans une déchetterie. 2 femmes sont blessées. Une âgée de 23 ans l'est gravement. L'autre, âgée de 27 ans, est plus légèrement blessée.
0: C'est ce qu'on appelle un rétro-pédalage en règle.
1: Finalement, Éric Ciotti, maire de Nice et président de la métropole, souhaite que le nouveau palais des congrès et des expos se fasse à la place du Minefleur, près de l'aéroport. Alors qu'en avril, il avait enterré cette idée. Il avait même dit, quand on vient au bord de la Méditerranée, on veut voir la Méditerranée. Finalement, il a donc changé. Il l'explique au micro ici à Azur de Mélodie Vialli.
9: Je continue le projet qui avait été lancé de palais des congrès, parc d'exposition. J'ai regardé s'il était pertinent. Je pense que oui, il est pertinent avec l'installation sur toute la zone du Grand Arenas, d'un grand quartier d'affaires que je souhaite, qui serait à l'égal de la Défense pour Nice avec un grand projet architectural. On n'en est pas encore là, mais beaucoup plus audacieux que ce qui a été fait au Moulin. Donc c'est une révolution dans ce quartier. Et en même temps, on pourrait y faire le palais des expositions qui se substituerait au palais des expositions actuel. Et avec des salles de congrès également. On retrouverait un pôle de tourisme d'affaires. Voilà, les experts m'ont convaincu de la nécessité de conjuguer palais des congrès, palais des expositions.
1: Et lors du conseil métropolitain hier, les transports gratuits pour les plus de 65 ans, les personnels du CHU et les agents pénitentiaires ont été votés à l'unanimité. Entrée en vigueur de cette mesure le 1er septembre prochain.
0: Ici matin, 8h05, peut-être bientôt des aides pour les commerçants du port.
1: Suite à notre reportage diffusé hier sur ces professionnels du port de Nice qui attendent toujours des indemnisations pour compenser les pertes financières liées à l'organisation du sommet des océans il y a un an, la préfecture nous a répondu, les versements sont garantis, mais ont pris du retard dans la mise en œuvre du circuit de paiement en raison de sa complexité. La préfecture devrait percevoir une enveloppe budgétaire sous quinzaine. Plus de 60 dossiers ont été pris en compte pour un montant d'indemnisation de 2,5 millions d'euros au total.
0: Cet été encore, on ne peut pas se baigner près de Cap 3000 à Saint-Laurent-du-Var.
1: Les plages Cousteau et Landsberg, déjà fermées depuis plusieurs années, le resteront encore cet été. C'est à cause de résultats trop mauvais l'an dernier de la qualité de l'eau, explique l'agence régionale de santé. Ce sont les deux plages les plus proches de la station d'épuration et la qualité de l'eau est toujours jugée insuffisante, Mélodie Vialli.
12: Avec la présence trop importante une fois de plus de matière fécale et le problème ne date pas d'hier. Ces deux plages sont interdites à la baignade depuis 2020 pour la plage Cousteau et 2023 pour la plage Landsberg. L'ARS a même décidé d'interdire cette année de façon permanente la baignade car pour l'une des deux plages, la pollution remonte à plus de 5 ans. Il faut savoir que la station d'épuration a déversé pendant des années des eaux usées dans l'embouchure du Var et une enquête est d'ailleurs en cours. Des travaux ont déjà été réalisés, mais les autorités et la municipalité attendent la fermeture définitive de cette station d'épuration prévue pour 2030. Ça pourrait mettre fin à ces problèmes de pollution, même si l'ARS indique que ça n'est pas la seule cause de pollution. La proximité avec l'aéroport, les déchets des communes en amont qui se retrouvent dans le Var et la position de ces plages dans une sorte de cuvette, peuvent aussi avoir un impact sur la qualité des eaux.
1: Et par contre, à Cagnes-sur-Mer, les plages annoncées fermées depuis vendredi sont rouvertes. La baignade est à nouveau autorisée sur les plages du Galion, de Neptune et du Grand Large. Et pour finir, le basket. Nous sommes en finale. La Roca Team a remporté la 4e manche des demi-finales hier soir face à Nanterre. Victoire 89-78. C'est la 5e année consécutive que nous atteignons ce niveau en Betclic Elite. C'est le championnat de France. La météo, Quentin.
0: Ça commence à réchauffer un petit peu quand même, hein, avec le ciel qui, lui, n'a pas trop bougé. On avait ces derniers jours un ciel quasi bleu, du soleil en tout cas, prédominant, et puis quelques nuages qui de temps en temps résistent. Ce sera encore le cas aujourd'hui avec des températures qui avoisinent les 20 degrés là ce matin. 17 par exemple à Tourette-sur-Louche chez Sylvie, 15 à Roquefort-les-Pins chez Marie-Paul, 18 à Comte chez Sabine, qui réagissent toutes sur le Facebook d'ici Azur. Bon, sur le littoral, on est arrivé à 20 quand même, hein, et puis on sera largement au-delà cet après-midi. Hein, 25 degrés à Mandelieu, à Théoul-sur-Mer, à Cannes aussi, à Nice ou à Beaulieu-sur-Mer. On aura 26 sur le Mentonnet, à Beausoleil et Monaco. 25 également à la Colle-sur-Loup et Toit de l'Escarène. 29, ce sera le maximum à Puget-Théniers et Dalhuis. On garde ces mêmes tendances-là pour demain, après-demain, après-après-demain, avec peut-être un degré ou deux de plus demain. Vous êtes sur la route, on reste à vos côtés, évidemment. Là, c'est l'heure de pointe, ça se voit, évidemment. C'est bouchon de 14 km de la barrière de péage d'Antibes jusqu'à la sortie Nice-Ouest. Dans l'autre sens aussi, et là où c'est plus compliqué, c'est pour s'insérer à Cagnes-sur-Mer. Bon courage aussi depuis les pointes de Comté et Blosasque, avant le tunnel de la Condamine. Vous descendez la pénétrante du Paillon avec beaucoup de difficultés, tout comme la direction de Monaco, que ça soit sortie de la 8 à la Turbie ou la moyenne Corniche, même la basse hein, d'ailleurs, qui est très chargée. Ce matin, et 8h09, un problème, vous nous appelez 04 93 82 03 04. C'est encore difficile hein, de se rendre en Italie à Vintimille par exemple. Tous les trains direction Vintimille s'arrêtent à Menton parce qu'il y avait une défaillance de matériel. C'est encore effectif en ce moment.
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0: Et avec l'ami Victor qui vous choisit les plus belles vues de la Côte d'Azur, vues de drone si vous nous suivez à la télé. Bon mardi, nous sommes le 9 juin. Ici matin et là, à vos côtés. Et avec la voix de Vanessa Paradis, tandem.

0: Vanessa Paradis, un des derniers titres composés par Gainsbourg, 90, Tandem, la suite avec, qu'est-ce qu'on aura, Étienne Dao, les Rolling Stones aussi avant 8h30. Quelle mère, quelle femme a-t-on envie d'être quand soi-même on n'a pas eu de maman? Ça c'est une question que s'est posée Alice, on va vous la présenter à 8h20, c'est notre authentique du jour, le parcours pour le coup est authentique et très fort, vous l'aurez, je vous l'ai dit, dans moins de 10 minutes.
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0: Allez, vous l'avez, cette chanson. Enfin, cette chanson, cette musique de film. Alors, vous savez quoi? Je vais la jouer souple ce matin. Vous me donnez le nom du film, ou alors vous me donnez le nom du compositeur, ou alors vous me donnez l'acteur principal du film, s'il vous plaît. L'un des trois, ou alors si vous avez les trois, c'est encore mieux. 04 93 82 03 04. Oui, ça a été une musique de pub, mais ça a d'abord été une musique de film. 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Myriam est au standard, je redonne le numéro. 04 93 82 03 04.
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0: Vous l'avez peut-être comme nous, cette application WhatsApp très très utilisée. Bah attention, parce que il y a quelques arnaques à ce sujet. Audrazo, vous nous avez rejoint pour ça avec ce rendez-vous anti-arnaque, c'est pas vrai. Il y a des messages d'alerte en fait qui tournent beaucoup en ce moment sur cette messagerie. Et attention, ils sont faux.
4: Effectivement, ce message qui fait peur, des collègues à moi l'ont vu passer dans des groupes WhatsApp professionnels qu'on a entre nous à la radio. Vous pouvez aussi tout à fait le recevoir dans le groupe que votre tata a créé pour l'anniversaire surprise du petit cousin. Que dit-il? Que l'intelligence artificielle utilisée par WhatsApp a désormais accès à toutes nos conversations. Que l'IA peut même récupérer les informations personnelles qu'il y a sur nos téléphones. Pour éviter ça, les administrateurs, ceux qui gèrent les groupes WhatsApp, sont invité dans ce message à changer de toute urgence les paramètres de confidentialité des conversations.
0: Et on le disait, Aude, cette alerte est une fausse alerte, c'est ça?
4: Voilà, c'est pas vrai, tout simplement, et n'en voulez pas à votre collègue, votre ami, votre sœur qui vous a envoyé ça. La personne est de bonne foi et pense sincèrement rendre service, mais l'intelligence artificielle sur WhatsApp n'a pas accès à nos conversations. Cette IA, en fait, c'est la petite fleur violette que vous avez en bas à droite, elle s'appelle Meta AI, Meta AI. C'est un robot avec qui vous pouvez discuter. Vous pouvez lui demander à peu près n'importe quoi, hein, la météo ou les dates des matchs au mondial de foot par exemple, mais il a uniquement accès aux informations que vous lui donnez quand vous discutez avec lui, c'est tout. Alors si vous voulez changer les paramètres de confidentialité, faites-le, si ça peut vous rassurer, vous allez juste empêcher l'utilisation de l'IA dans la conversation. Mais méfiez-vous quand même des messages effrayants qui circulent là comme ça en boucle sur WhatsApp, sur Facebook, ils sont souvent faux. Et si c'est un inconnu qui vous envoie ce message, méfiez-vous encore plus, il peut très bien profiter de votre méconnaissance pour vous faire faire n'importe quoi et à

0: accéder, lui, à votre compte WhatsApp.
1: Dans tous les cas, il faut se renseigner, pourquoi pas auprès de vous, de Razo, avec ce rendez-vous. C'est pas vrai, le podcast aussi à retrouver sur ici.fr et l'appli ici. 8h17, c'est ici matin. Vous savez quoi? Il y a des intros de musique où il faut savoir savourer et se taire, comme cette intro.

0: 80, les Stones évidemment à 8h. Enfin, c'est ici matin, bon mardi. Et à cette heure-ci, on va faire connaissance avec Alicia Pitt, très exactement, dans ce rendez-vous des authentiques. Une jeune femme qui a vu le jour il y a 40 ans, en août 86, précédée de 11 mois par sa sœur. Et leur maman, figurez-vous, est décédée en salle d'accouchement le jour de la naissance d'Alicia. Alia Zegaoula l'a rencontrée et Alicia se définit d'abord en trois mots.
1: Persévérante, courageuse. Et authentique pour le coup. La facilité, c'était d'aller, donc bah voilà, moi je suis née, elle est décédée, et si j'étais pas née, elle serait restée, etc., etc. Ma mère a eu une grossesse idyllique. Mon oncle m'a raconté récemment d'ailleurs qu'il l'a vue quelques jours avant son accouchement et elle était en pleine forme et elle avait hâte que j'arrive. Au moment de l'accouchement, on va dire qu'il y a eu une erreur médicale et que la péridurale ne s'est pas fait au bon endroit. Elle est décédée tout de suite. Donc ça a mis tout le monde sous le choc à ce moment-là. Donc je suis arrivée quelques minutes après son décès.
2: Comment les choses se mettent en place derrière pour votre sœur et vous?
1: Mon papa a vécu un choc terrible qui a fait qu'il m'a tout de suite rejetée parce que j'étais la fautive et la coupable de ce décès. Donc du coup, il n'a pas voulu de moi, mais mes grands-parents paternels ont tout de suite pris le relais et je suis avec eux depuis que j'ai 3 jours. Ça a été très difficile de trouver une légitimité d'être et d'exister dans cette vie, alors que maintenant, à contrario, non seulement j'ai la légitimité d'être et d'exister,

0: légitimité, mais en plus, j'ai envie qu'elle ait, elle, la légitimité d'être et d'exister. D'où le fait que je lui écrive ses lettres et que je la fasse vivre et que, en fait, j'ai une reconnaissance vis-à-vis d'elle en disant « Oui, tu es ma mère, tu as existé. Mon destin a été celui-là, ton destin a été celui-là. Et maintenant, je te parle comme si tu étais là parce que finalement, la frontière entre la vie et la mort, pour moi, est très mince du moment qu'on pense à la personne et qu'on sait qu'elle a existé et qu'elle existe encore. »
1: Vous êtes devenue maman à votre tour. Dans votre parcours, c'était quelque chose de craint.
0: Alors moi, clairement, je ne voulais pas d'enfant. C'était une hantise. Donc en fait, Raphaël est arrivé comme un signe de l'univers, un signe du destin, un cheveu sur la soupe. Et finalement, ça a été la plus belle chose qui me soit arrivée parce que c'est vraiment grâce à lui que j'ai pu prendre conscience de toute ma vie, de ma mère. C'est vraiment à la naissance de Raphaël, au fait d'avoir eu le courage d'affronter cet accouchement, que je me suis dit, maintenant, quelle mère, quelle femme j'ai envie d'être à partir de ce moment-là.
1: Le fait est que vous avez accouché là où vous êtes née, donc là où votre maman avait accouché.
0: Exactement. En tout cas, mon gynéco accouchait dans ce même hôpital. Donc, je n'ai pas vraiment eu le choix. Et puis, finalement, je me suis dit que ce serait le moment de transformer ce qui s'est passé 28 ans auparavant en quelque chose de beaucoup plus lumineux, ce qui a été complètement le cas. Mon fils est là et il m'apprend à devenir meilleur tous les jours parce qu'en fait, on est tous des êtres très, très imparfaits. Et je pense qu'il nous faut une raison pour essayer d'être mieux chaque jour, en tout cas de trouver une raison valable qui fasse qu'on avance et qu'on affronte la vie sous toutes ses formes. Tout ce que je veux aujourd'hui, c'est que en découle une certaine fierté, même de là-haut.
1: Est-ce que vous avez des choses qui vous rapprochent de votre maman?
0: Alors, je lui ressemble énormément physiquement. Et ensuite, j'ai appris très récemment que le rêve de sa vie, c'était d'écrire un livre. Et je l'ai su après donc avoir auto-édité pour la première fois mon livre où je lui raconte ma vie. Donc, ça a été d'autant plus une fierté et encore une fois un clin d'œil de l'univers en me disant elle n'a pas eu le temps de faire ce qu'elle voulait faire et finalement c'est moi qui le fais à sa place.
1: Elle s'appelait comment votre maman?
0: Elle s'appelait Lydie.
2: Lydie, voilà. Alicia Pitt, roquebrunoise, qui a écrit une trilogie, La Marguerite. Plus d'infos sur ici.fr, l'appli ici. Rubrique Les Authentiques. Il est 8h24. Merci d'écouter Ici Azur, évidemment. Mieux vaut tard que jamais. Il y a Martine Descragnol qui a fêté les 10 ans de son petit-fils Ryan dimanche. J'ai vu le message un petit peu tard, mais bon anniversaire Ryan, avec 2 jours de retard. Allez, bientôt les vacances pour Ryan. C'est peut-être le cas pour vous aussi. D'ailleurs, on vous prépare un super été avec Ici Azur. Ça va passer avec le cadeau dont je vous reparle dans un instant après Étienne Dao.

0: Soleil et le soleil est là à 8h27. Là, c'est pas un duel. Lise sera toute seule pour jouer, mais pour passer un bon moment aussi avant tout avec nous. Direction Saint-Raphaël avec elle. À tout de suite.
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0: Là, j'aime bien parce que cette semaine, on offre un cadeau qui nous emmène à la montagne et on joue avec des Azuriens du littoral. Donc comme ça, ça permet de lier un peu les deux. Bonjour Lise.
4: Bonjour.
0: En même temps, un littoral avec un panorama de couleurs, du bleu dans le ciel, du bleu dans la mer, du rouge dans le fond. On est à Saint-Raph, quoi, avec vous.
4: Ouais, c'est clair. Saint-Raphaël, une superbe ville aussi avec une belle petite montagne derrière avec l'Estérel qui est super jolie. Mais c'est vrai que la Colmiane, je ne connais pas et ça me tente énormément.
0: Eh ben voilà, comme ça, ça répond à la question que j'allais vous poser. La plus longue tyrolienne de France, vous sentiriez de la faire ?
4: Oh bah à fond, ouais.
0: Ah bah allez. Et vous savez quoi, on va la faire en deux étapes. La première, c'est de deviner le morceau que je vous joue maintenant. Musique de film, on le fait pas souvent, mais là, exceptionnellement, on va le faire. C'est parti.

0: Allez, je m'arrête là. Lise, vous l'avez cette musique de film qui passera ce soir à la télé.
1: Alors, alors Quentin, j'ai presque tout. Parce qu'en fait, je suis une fan inconditionnelle d'Ennio Morricone, donc j'ai reconnu forcément Chimaï. Je sais que c'est un film avec Jean-Paul Belmondo, mais j'arrive plus à me remettre en tête si c'est Le Marginal ou si c'est autre chose.
0: C'est le...
1: Place des Actes, je sais plus...
0: Bon déjà je vous le dis, c'est gagné tout de suite parce que vous me donnez Morricone, vous me dites Chimaï, vous me dites Belmondo, c'est le professionnel.
1: Ah bah voilà. J'étais presque
0: avec mais Robert voilà. Hossein, la scène finale,
1: la pub pour Royal Canin
0: aussi. Lise, ne raccrochez pas, je vous laisse aux mains de Chiara. En tout cas, rendez-vous lundi pour le tirage de ce magnifique cadeau. Je vous souhaite une belle journée, Lise. Merci beaucoup d'avoir joué.
1: Merci à vous, bonne journée Quentin.
0: Et bonne journée, il est 8h30, un point sur l'actu en français dans le monde d'abord. C'est avec vous, Cyril Ardoux, ici matin.
2: Le garde des Sceaux et le ministre de l'Intérieur auditionnés ce matin par la commission des lois du Sénat sur l'affaire Liana. Ils seront aussi réunis par le Premier ministre avec leurs collègues de la Santé, de l'Éducation et de l'Égalité Femmes-Hommes. Sébastien Lecornu leur demande de faire des propositions concrètes pour protéger les enfants. Dans ce contexte, 150 rassemblements hier soir au Mans, à Limoges, à Nîmes, Paris, Strasbourg ou Lyon. Des milliers de personnes mobilisées pour dire « plus jamais ça ». La garde à vue de Patrick Borel pour viol prolongée de 24 heures, indique ce matin le parquet de Nanterre. L'avocate de plusieurs femmes qui accusent le chanteur annonce de son côté que deux nouvelles plaintes seront déposées la semaine prochaine. Mobilisation des accompagnants d'élèves en situation de handicap aujourd'hui un peu partout en France. Ils demandent de meilleurs salaires et le statut de fonctionnaire. Le gouvernement n'envisage à ce stade de titulariser que 10 à 20% de ces AESH. Ça risque d'être compliqué de prendre le train. Grève à la SNCF ce soir à partir de 20h et demain, trafic TER fortement perturbé, un TGV sur 3, un intercité sur 2 qui reste à quai. Les revendications portent sur les salaires et le climat social. On aura besoin d'un Michael Olise à ce niveau, dit le sélectionneur de l'équipe de France de foot, Didier Deschamps, après le triplé de l'attaquant hier soir face à l'Irlande du Nord. Victoire 3-1, rassurante à une semaine du premier match des Français au Mondial. Ce sera dans tout pile 7 jours face au Sénégal.
3: Dans l'info d'ici, c'est une saison à haut risque qui commence pour les pompiers azuréens. La campagne 2026 de lutte contre les feux de forêt est lancée officiellement depuis hier. Ça veut dire que les dispositifs montent en puissance pour protéger les plus de 200 000 hectares de zones forestières que compte le département. Laurent Varay, ces moyens ont été présentés hier au-dessus de Tourrette-sur-Loup, au lieu-dit Le Caire.
4: Ce sont trois canadairs qui ont ouvert la démonstration. Venus de leur base à Nîmes, ils ont effectué trois largages devant nos yeux, simulant ainsi une attaque de feu matérialisée au sol par un fumigène rouge. Puis, nous nous sommes tournés vers deux hélicoptères, un écureuil et un bel, deux des trois hélicoptères bombardiers d'eau que possède le département pour l'été et basé à Valbonne. Et c'est le lieutenant-colonel des pompiers Xavier Vic qui nous commente l'exercice.
5: Donc là, on a un hélicoptère bombardier d'eau qui arrive sur les lieux, qui écope en fait, hein, qui fait l'équivalent d'un écopage pour les Canadairs, c'est-à-dire que lui, il va faire un pompage dans une citerne qui s'appelle une citerne HBE qui est prévue à cet effet. Donc là, il va prélever 1200 litres d'eau globalement pour pouvoir aller faire un largage ensuite.
6: Et le largage donc matérialisé, là on le voit par ces fumées-là.
5: Alors qu'à côté, on a envoyé des moyens au sol qui, eux, font la protection des points sensibles, qui est la mission première lorsque l'on arrive sur une intervention où des vies sont menacées.
6: Donc là, par contre, là aussi, il va falloir qu'ils se poussent pour pouvoir permettre à l'hélicoptère d'intervenir aussi.
5: Absolument, même procédure. Alors, parfois, ils ne se poussent pas, juste ils rentrent à l'intérieur des engins parce qu'ils sont en sécurité à l'intérieur des engins. Et oui, il ne faudra pas que les pompiers soient au sol.
6: Ensuite, après, il y a plusieurs, on peut faire plusieurs largages. En fait, il peut y avoir deux
5: rotations. Tant qu'il y a de l'eau dans cette citerne, ils font des rotations avec. Et après, le principe est qu'on ouvre toujours deux citernes à proximité. Alors parfois, ça paraît loin pour nous, elle est à plusieurs kilomètres. Mais à vol d'hélicoptère, c'est très rapide. Une fois qu'on a vidé la première, on va pomper dans la seconde et ainsi de suite. Et cette répartition-là, c'est le cadre HBE, qui est donc le leader de la Noria d'hélicoptères des Alpes-Maritimes, qui va gérer ça.
6: Et ensuite, les hommes à terre vont rentrer aussi en action.
5: Absolument. Et on a aussi d'ailleurs des grandes capacités d'attaque qui sont des gros camions porteurs d'eau, nous et la Force 06, qui permettent aussi des opérations de pompage avec nos hélicoptères. Ensuite, la phase au sol se fera, puis la phase de noyage avec les drones, comme on le verra un peu plus.
4: Un des hélicos ensuite s'envole avec un tuyau pour le porter à 500 mètres plus haut, en pleine montagne, au milieu des rochers. Une opération qui a pris à peine 5 minutes, contre une heure s'il avait fallu la faire à pied. Puis les drones s'envolent, ils vont aller en reconnaissance, vérifier de possibles redémarrages de feu, aider les hommes sur le terrain à traiter les zones encore à risque. Autant de technologies qui ont changé la manière de faire des pompiers.
5: Effectivement, la coordination de tous ces moyens, le matériel qui est perfectionné aujourd'hui, les techniques et les retours d'expérience font qu'on a des opérations qui sont de plus en plus efficaces. On arrive à être plus efficace avec finalement le même dimensionnement que ce qu'on avait il y a 20 ans.
4: L'année dernière, en été, il y a eu 56 feux pour une surface brûlée de 43 hectares. C'est très peu. Un bilan plutôt positif donc, qu'il va falloir réitérer cette année. Pas facile, avec une végétation qui est d'ores et déjà très sèche, la période est déjà à risque.
3: Et ce matin, l'association Terre Bleue s'inquiète aussi de la sécheresse de la végétation sur la colline du Château, le Mont Boron, le Mont Vinaigrier, le Mont Gros à Nice. Elle alerte sur un risque incendie accru en milieu urbain sur une zone de près de 57 hectares.
0: Ici matin, 8h35, dans l'actualité également, Julie, cette image dans le Vieux-Nice.
3: Plusieurs centaines de personnes rassemblées hier soir, place du Palais de Justice, en hommage à Liana, cette collégienne de 11 ans tuée dans le Gers et dont le meurtrier présumé faisait l'objet de plusieurs plaintes pour viol sur mineurs. Les manifestants, dont de nombreux parents, ont réclamé des réponses face à une justice qu'ils estiment défaillante dans la protection des enfants. Et puis, à la une également ce matin, ce vaste trafic de drogue démantelé des Alpes-Maritimes aux Bouches-du-Rhône en passant par le Var. Il générait un chiffre d'affaires estimé entre 5 et 6 millions d'euros par mois sur les trois départements. 17 personnes ont été interpellées le 1er juin dernier. La météo, et ça chauffe.
0: Oui, ça chauffe encore. Là, c'est sorti en t-shirt, couvre-chef, lunettes, de l'eau, évidemment, pour s'hydrater. Mais pas forcément de quoi s'accrocher au poteau, parce que même s'il y a un petit peu de vent dans les terres, le vent ne souffle pas sur le littoral, a priori, aujourd'hui. Donc, pas de houle, par exemple. Des températures qui affichent déjà plus de 20 degrés par endroit. Hein, si on regarde parmi les messages que vous nous laissez sur le Facebook d'ici à Azur, 20 degrés, justement, vers Carras, nous a dit Annie. Édouard, lui, cependant, est à Carros. Il annonce 17, voilà, avec 10 hirondelles qui chantaient un peu ce matin. Cet après-midi, noté 25 à 26 degrés sur le front de mer, 25 à Mandelieu, à Valbonne, à Nice, à Saint-Laurent-du-Var, à Menton ou à Cannes. 25 degrés en Pays Vensois, on va noter 26 à Pégomas, à Mougins, 29, ce sera le maximum autour de Puget-Théniers comme d'habitude. Et Isola 2000, un peu plus frais, 17 degrés. On garde les mêmes pour demain, peut-être un degré de plus d'ailleurs, et la chaleur qui devrait revenir progressivement, quitte à dépasser les 30 degrés dans les vallées. Surtout dès jeudi. 8h36 minutes, c'est difficile là ce matin hein, sur la route, évidemment les bouchons sur les grands axes, la 8 bien sûr, la pénétrante du Paillon en direction de Monaco, les trois axes, hein, basse corniche, moyenne corniche et aussi la sortie de la 8 à la Turbie. Et puis il y a de très gros bouchons parce que là il y a la fermeture du tunnel de Cimiez sur la voie Matisse. L'est de la ville est totalement bloqué là, nous dit-on. Il y a pas mal de points compliqués, je vous le disais. La voie Matisse en direction Nice-Est avec 7 km de bouchons. Si vous avez des précisions, naturellement, on vous invite à nous en faire part. 04 93 82 03 04, que ce soit un coup de fil en direct ou un message WhatsApp, vous êtes les bienvenus.
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0: 8h37, il y a ceux qui se réveillent et il y a ceux qui vont se coucher. Voilà, vous êtes rentrés d'une nuit de garde à la Palmosa, à Menton. Bon, on vous aide à tenir quelques minutes de plus, allez, avant d'aller au lit. Menton, Rock Brune, Cap Martin, à la radio, ici Azur, c'est sur le 94.8. Bon mardi, nous sommes le 9 juin.

0: 7h40, pratiquement 41 même. C'est ici matin. Bienvenue avec la voix de Bachoun, bien sûr. Là, il y a plusieurs voix qui arrivent avant 9h. Bien sûr, hein, leur nouveau titre qui s'appelle L'île au trésor, toujours extrait de l'album 2026. Oh, puis tiens, avant 9h, un autre petit souvenir qui va faire du bien. Ten CC, I'm Not In Love. On aura ça, je vous l'ai dit, dans un petit quart d'heure. Et puis tiens, vous avez peut-être suivi Roland Garros cette saison. Roland Garros, évidemment, avec Monsieur Zverev qui a été le grand victorieux. Eh bien, notre camarade Tom Aubry, notre historien de la Côte d'Azur, lui, il regardait pas les joueurs, il regardait la terre battue en se disant, c'est de chez nous, ça. Ben oui, paraît que la terre battue, c'est de chez nous. Ça fait même partie des mille raisons d'aimer la Côte d'Azur. Vous savez quoi, on raconte tout à 8h48.
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0: Et là, on va parler de sport. La Minute Rouge et Noire, vous le savez, qui vit une semaine importante pour l'avenir du club, avec un nouveau repreneur attendu pour tourner la page Ineos. Bonjour Maxime Baquier.
3: Bonjour à tous.
0: Tout doit s'accélérer d'ici la fin de la semaine.
3: Oui, après ce septennat décevant avec ses promesses non tenues et cette distance qui s'est irrémédiablement créée au fil de résultats mitigés et de crises sportives et extrasportives, Ineos et les Niçois s'apprêtent à se dire au revoir sans regret, hein, vraiment, avec ce deal qui doit se finaliser d'ici la fin de semaine avec

0: Jean-Claude Blanc et permettre une transition en douceur et en couleur, rouge et noir évidemment de préférence, pour lancer la reconstruction avec des décisions fortes, on en a déjà parlé, Ricord, Bossetti, le retour des totems pour retrouver au moins une pointe d'immunité avec les supporters, et il sera temps ensuite de penser au terrain, aux sportifs, au mercato, à l'entraîneur, des chantiers très nombreux et qui devraient pouvoir avancer à partir de lundi prochain, deadline pour trouver un accord. Jim Ratcliffe n'en demande plus que 50 millions d'euros aujourd'hui et semble prêt à éponger toutes les dettes. Selon nos dernières indiscrétions, hein, comme on dit alors, il n'y a plus qu'à se baisser et ramasser ce qu'il reste du club aujourd'hui pour l'aider à se relever. Messieurs les Anglais, tirez-vous les premiers.
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1: Il est 8h45, on vous donne l'actu dans les journaux, mais aussi à cette heure-ci. Mais là, ce sont trois infos supplémentaires, pratiques, locales, utiles et sympas. Ce sont les trois plus ici à Dure du jour.
7: L'été se prépare et par endroits, ça se sent bien.
1: Ah ouais. La fête chez nous, dans les villages, les villes, l'été, ce sont les festins évidemment, bien la grande festin canetan qui nous attend samedi avec dans les jardins du Tivoli plein de choses, une ambiance conviviale, de quoi boire et manger sur place, un food truck, plein de stands gourmands qui seront là bien sûr, et puis des jeux qui seront à dispo de tous les enfants, de tous les adultes aussi, de la musique histoire de faire la fête complètement. Ça se passe samedi dès 19h dans les jardins Tivoli, le grand festin canetan, allez-y au Canet bien sûr.
7: Faire la fête près d'une réserve naturelle, c'est possible ?
1: C'est possible.
7: Encore ?
1: Bah ouais, encore. Mais là, c'est encore une autre chose. Ça se passe à Guillaume. Et là, ça se passe samedi, tout pareil, avec une association qu'on salue, qui s'appelle Perma Gaïa, qui organise l'édition des Gorges en fête. Évidemment, pour les Gorges du Science et de Daluis. Journée dédiée, en fait, à la nature et au partage, avec plein de choses gourmandes aussi, des stands gratuits. On va pouvoir découvrir de l'herboristerie, du land art, c'est-à-dire l'art avec la nature, finalement. Plein d'animations solidaires. C'est de l'animation, c'est de l'environnement et puis c'est de la fête aussi puisqu'il y a carrément un concert en plein air qui sera fait à 20h30. Rendez-vous à Guillaume, samedi.
7: Laissez les gondoles à Venise, chez nous on a mieux.
1: Allez hop, moi la mandoline. Ouais. Mais alors oui, pourquoi on a mieux que les gondoles à Venise? Nous on a carrément un pointu qui est gratos pour traverser le port pour l'Olympia de Nice. C'est Lou Passagin, ça fait pratiquement un mois qu'il est à nouveau à quai. On peut toujours le traverser, ça dure 3 minutes évidemment. C'est sans réservation, c'est toute la journée, c'est entre 10 et 19h. Si jamais vous avez de la famille là qui passe sur la Côte d'Azur, faites-leur faire un petit tour, histoire de gagner un petit peu de temps, vous voyez, au lieu de contourner tout le port Olympia, un petit coup de Lou Passagin. Théoriquement c'est gratuit, mais généralement on aime bien donner un petit quelque chose. Voilà pour ces 3 plus ici Azur. 8h47, c'est ici matin. Bonjour Quentin, Julie, toute l'équipe du petit matin. Très contente de vous écouter pendant le petit déjeuner. À Puget-Théniers, il fait 18,2 et un beau ciel bleu. Bise. Bisous Véronique qui nous envoie ça sur Facebook. Les Enfoirés, l'île au trésor, c'est tout de suite avant que Tom Aubryne arrive. Je

0: 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Les enfoirés à l'instant. Un grand livre, 1000 raisons d'aimer la Côte d'Azur et une en particulier à évoquer ce matin avec Tom Aubry. Salut Tom.
1: Salut Quentin et bonjour à tous.
0: Dans ton livre des 1000 raisons d'aimer la Côte d'Azur que je t'ai piqué à un moment donné, j'ai vu qu'il y avait une page justement consacrée au tennis. En même temps, c'est un beau livre. Retrouve-moi la page, s'il te plaît, sur le tennis.
1: La raison 780, le tennis dans les Alpes-Maritimes. Voilà. Alors en France, on parle souvent de Roland-Garros comme le grand tournoi pour les professionnels de la raquette. Cette compétition se déroule à Paris sur des terrains en terre battue. Mais saviez-vous que c'est dans les Alpes-Maritimes que l'on a inventé ces terrains mythiques ? Eh oui, je vous assure, et vous allez voir que cette innovation est due à un Anglais en séjour chez nous, et on peut dire qu'il a rendu un grand service au monde du tennis. Vous avez compris le jeu de mots, service, tennis. Bon, déjà le tennis, tout le monde connaît ce sport. Mais est-ce que vous saviez que c'était un sport français ? À la base, on appelait ça le jeu de paume, que l'on connaît surtout pour le fameux serment du jeu de paume de 1789, qui est un moment clé de la Révolution française et qui s'est tenu dans une salle où l'on pratiquait ce sport à Versailles. Mais il faut savoir que ce sport, qui se joue à l'origine à main nue, hein, d'où le nom paume, signifiant la paume de la main, puis avec des gants, ensuite avec une raquette et une balle en cuir, et lorsque l'on tapait dans la balle pour l'envoyer à son adversaire, on devait dire « tenez ». Mais plus tard, les Anglais, avec leur terrible accent, vont transformer le mot « tenez » en « tennis ».
0: D'accord, c'est incroyable cette anecdote. Mais alors, quel est le rapport avec la terre battue donc ?
1: Alors, tu vas voir que tout a un lien. Les Anglais vont donc se passionner pour ce sport, comme je vous l'ai dit, et ils vont beaucoup y jouer, même lorsqu'ils viennent en vacances sur la Côte d'Azur au 19e siècle. Ils vont alors construire des terrains de tennis dans la région, mais jouer sur l'herbe ne leur convenait pas, notamment à cause de la chaleur qui rendait le gazon impraticable.
0: C'est vrai qu'il fait plus chaud ici qu'en Angleterre, hein, bien sûr, mais comment vont-ils faire pour jouer au tennis alors ?
1: Eh bien, lors d'une visite à Valoris, dans les Alpes-Maritimes, un aristocrate anglais, William Renshaw, découvre le travail des potiers qui se servent de cette poudre de terre cuite, cette fameuse poudre rouge. Et il décide alors de répandre cette matière sur le sol pour en faire de la terre battue. Et il se rend compte que ce terrain procure un rebond plus lent et plus élevé que le gazon, ce qui rend les échanges plus longs et plus tactiques. Et en 1880, le premier terrain

0: de tennis en terre battue voit le jour à Cannes, dans les Alpes-Maritimes. Et je trouve cette anecdote incroyable. Vous pourrez la ressortir à vos amis, car c'est bien évidemment
1: une bonne raison d'aimer la Côte d'Azur.
0: En plein dans le mille.
1: Merci Tom, et c'est mille raisons qu'on retrouve aussi sur ici.fr et sur l'appli ici. Je vous ai promis un petit slow là rapidement, avant que Dr Kierzek n'arrive. Ten CC, I'm not in love. Dans les années 70, on écoutait ça.

0: NCC, bien sûr, I'm not in love, à 8h55, je vous l'ai promis, ici matin, avec Dr Kirzek, qui nous a rejoint. Bonjour docteur.
1: Bonjour Quentin.
0: On va évoquer ce qui n'est pas toujours évident à développer, les personnes atteintes de certaines maladies, notamment neurologiques.
1: Un couple qui ne fait vraiment pas bon ménage, c'est la chaleur avec les maladies neurologiques, et je pense particulièrement à la sclérose en plaques, la fameuse SEP, parce que quand le thermomètre s'affole, certaines personnes voient leurs symptômes aussi s'affoler, en tout cas se réveiller, et c'est pas une impression, c'est même un phénomène qui est bien connu des neurologues, ça porte un nom, c'est le phénomène du TOF. Je vous fais l'économie de vous l'épeler, ça commence par un U, vous irez voir sur internet. Alors concrètement, qu'est-ce qui se passe dans la SEP? La gaine qui protège nos fibres nerveuses, la myéline, c'est un peu comme un câble électrique, elle est endommagée. Résultat, les messages vont mal circuler, le courant passe mal, et quand la température corporelle augmente, même de 1 demi-degré, la conduction nerveuse peut être encore plus perturbée. C'est pas une poussée de la maladie, c'est pas une aggravation définitive de la maladie, mais c'est vraiment une réaction temporaire et réversible. Ça, c'est la bonne nouvelle. Et dès que le corps se rafraîchit, les symptômes s'estompent. Alors attention, les symptômes, ils peuvent être impressionnants. Quand vous avez une montée des températures, la fatigue augmente, les troubles de la vision peuvent augmenter, des difficultés à marcher, il y a des fourmillements, des picotements, parfois des pertes d'équilibre. Et vous imaginez chez des personnes atteintes de cette maladie et qui se disent, zut, c'est une poussée, ma maladie évolue.
0: Alors quels sont les gestes simples et concrets à adopter pour éviter que la chaleur ne gâche l'été ?
1: Quelques conseils rafraîchissants pour garder le cap, éviter les heures les plus chaudes, 11h, 16h, pas de footing à midi, pas de jardinage en plein cagnard, j'allais dire encore plus pour les personnes atteintes de maladies neurologiques. Levez-vous plus tôt, sortez en fin de journée, rafraîchissez-vous le corps régulièrement, une petite douche tiède ou fraîche, jamais glacée, attention avec la différence brutale de température, ça peut être plus que désagréable. Utilisez un brumisateur, une serviette humide, et puis il y a des petits bandeaux rafraîchissants aussi, hydratez-vous. Comme n'importe qui, mais encore plus, buvez de l'eau régulièrement, même sans soif, et évitez évidemment les sodas, l'alcool et le café, ça déshydrate plus qu'autre chose. Et puis adaptez vraiment votre environnement, fermez les volets, les rideaux, etc. Et écoutez votre corps, et si vous sentez les symptômes venir, posez-vous immédiatement, restez au frais. Et si vous êtes inquiet, parlez-en à votre neurologue, il y a parfois des adaptations en termes de traitement. Et puis il vous aidera aussi à préparer un petit kit fraîcheur avant de sortir. Allez, d'ici là, portez-vous bien.
0: Et grâce à vous, c'est le cas. Merci docteur Kirzek, et vos conseils qu'on retrouve sur ici.fr et l'appli ici, tout comme ce que vous avez écouté ce matin sur l'appli ici. Demain 6h30, rendez-vous à la télé, les amis.
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0: Avec dans une minute l'actu des Alpes-Maritimes, Julie Munch évidemment pour le journal, ce sera à 9h, et puis le dossier du jour aussi qui est dans l'actu. Bonjour Jean Rino.
8: Bonjour Quentin, bonjour à tous, et oui, saviez-vous qu'ici à Nice nous avions la plus grande coupole mobile d'Europe, conçue par un certain Gustave Eiffel?
0: Ouais, ah,
8: ouais, se
0: ça
8: trouve.
0: Ça me parle, il s'agit de...
8: Elle fait partie de l'observatoire,
0: voilà,
8: de la Côte d'Azur.
0: La Côte d'Azur.
8: L'un des endroits les plus intrigants ici, où scientifiques, chercheurs continuent d'explorer le ciel et l'univers pour en percer des secrets. Alors nous, c'est vrai que depuis le littoral, on observe cette coupole blanche qui domine Nice sans forcément savoir ce qui se passe vraiment dans cet endroit. L'occasion d'en parler avec un vrai spécialiste, Patrick Michel, il est astrophysicien à Nice, il sera avec nous pendant une heure, et puis on fera aussi un focus sur cette éclipse attendue durant le mois d'août.
0: Ah oui,
8: avec une très belle opération lancée par ICI Azur, puisqu'on va vous offrir vos lunettes pour pouvoir observer ce moment exceptionnel. Donc on va en parler pour savoir un peu ce qui se passe.
0: C'est vrai que j'ai hâte d'être au mois d'août. Là, ça va rappeler peut-être ce qui s'est passé en 99. Il y en avait une belle aussi d'éclipse. Enfin bref. Mais parfait alors, la tête dans les étoiles aujourd'hui.
8: J'avais un an à l'époque.
0: Et tout à fait, comme nos auditeurs bien sûr.
8: Merci Quentin.
0: À
8: allez,
0: plus
8: éclipse,
0: tard.
8: Éclipse.
0: Bon, alors, je m'éclipse.
8: À 10h30.
0: Voilà.
8: À
0: ciao.
8: Tout à l'heure.
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8: Mardi 9 juin, merci d'être avec nous sur la radio Ici Azur. Il est 9h. toute l'actu, c'est avec vous, Julie Bunch.
9: Incompréhensible, insupportable, injuste. Le meurtre de Liana dans le Gers provoque une véritable déflagration à travers le pays, jusque chez nous, sur la Côte d'Azur. Plusieurs centaines de personnes se sont rassemblées hier soir à Cannes, Grasse et à Nice, devant le palais de justice, devant le tribunal, car c'est la justice qui est aussi accusée de dysfonctionnement dans cette affaire, de ne pas avoir traité assez rapidement les plaintes pour viol sur mineur dont faisait l'objet le meurtrier présumé de cette jeune collégienne de 11 ans. Les manifestants dénoncent des failles qui dépassent d'ailleurs cette seule affaire Liana, des failles systémiques selon cette niçoise qui préfère rester anonyme.
10: J'ai été incestée il y a 50 ans. Je n'ai eu aucun soin. Je me suis débrouillée toute seule. À chaque fois on m'a dit de me taire. Je ne me tairai plus. Tous ces enfants, je les vois tous les jours. On est retraumatisés à chaque fois. Quand on a un psychotrauma comme ça, qui n'est pas traité par la société, toutes les personnes qui ont été agressées sexuellement dans leur enfance revivent le cauchemar à chaque fois qu'il y a un fait divers. Mais c'est pas seulement ça. C'est dans leur relation humaine, c'est dans leur relation familiale, c'est dans leur relation à la hiérarchie, c'est dans toutes leurs relations.
9: Et cette colère, vous l'entendez donc ce matin sur Ici Azur, mais vous entendez aussi l'analyse de l'avocate niçoise spécialisée dans le droit de la famille depuis 30 ans. Maître Marie-Pierre Lazare était notre invitée pour nous parler de ce système judiciaire qu'elle vit de l'intérieur et au quotidien.
11: Moi, je suis plus mesurée parce qu'il y a des dossiers quand même qui peuvent être traités très très rapidement. Il faut savoir que les policiers qui sont spécialisés, les magistrats qui sont spécialisés dans les juridictions où il y a des spécialisations, parce qu'il y a des petites juridictions, je ne suis pas sûre que ce soit encore le cas. Mais en tout cas, nous, à Nice, à Grasse, on a des magistrats spécialisés, on a des enquêteurs de la brigade des mineurs, par exemple, qui sont des personnes qui ont choisi ce métier de s'investir et qui veulent très bien faire. Le problème, c'est la masse, en fait. Et sur la masse, il peut y avoir des enfants en situation de danger qu'on ne repère pas tout de suite, qu'on n'a pas le temps de repérer. Par exemple aussi, par certaines fois, moi j'ai déjà fait des démarches pour aller voir les procureurs, pour leur dire « attention, dans ce dossier, il y a quelque chose qui se passe et on n'a pas de réponse pour l'instant ». Et on nous répond « mais c'est parce que, par exemple, le juge des enfants a déjà été saisi ». Oui, mais si le juge des enfants est saisi et que pour l'instant, il ne statue pas, on est dans un vide, en fait, on est dans un trou de raquette.
9: Et le Premier ministre Sébastien Lecornu réunit ce matin plusieurs membres du gouvernement pour discuter de nouvelles mesures législatives contre les violences sexuelles.
8: Un vaste réseau de trafic de drogue démantelé dans le Sud-Est.
9: 17 personnes interpellées après une opération à Nice, mais aussi à Aix et à Marseille. Le 1er juin dernier, plus de 200 policiers mobilisés. Le parquet de Marseille indique que ce trafic générait un chiffre d'affaires de 5 à 6 millions d'euros par mois pour l'ensemble du réseau sur les trois départements. Une voiture a fini sa course dans une déchetterie à Peille cette nuit. Accident vers 1h du matin. Le véhicule a fait une chute de 15 mètres en contrebas de la route. Deux femmes sont blessées. Une est âgée de 23 ans. Elle l'est gravement. L'autre de 27 ans est plus légèrement blessée.
8: 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Les pompiers azuréens sont prêts.
9: La campagne 2026 de lutte contre les feux de forêt dans les Alpes-Maritimes est officiellement lancée depuis hier. Ça veut dire que les dispositifs montent en puissance pour protéger les forêts du département. Et cette année, les pompiers vont devoir être particulièrement vigilants, explique le directeur départemental du SDIS des Alpes-Maritimes, René Diès.
12: L'hiver pluvieux fait en sorte que les combustibles poussent beaucoup plus. Donc on a une masse combustible qui est plus importante. Et la masse combustible étant importante, le potentiel calorifique d'un feu va être beaucoup plus important. Le combustible s'accumulant, donc le risque de forêt est encore plus important. Dès le mois de juin, il faut qu'on se prépare pour faire des interventions importantes. On commence à être dans une période de risque de forêt. On reçoit dorénavant déjà les risques météo, feux de forêt. Les feux de forêt, c'est maintenant.
9: Et dans quelques semaines, trois hélicoptères bombardiers arriveront dans le département pour y être prépositionnés. Le conseil métropolitain à Nice a hier le vote des transports gratuits pour les plus de 65 ans et les personnels du CHU et les agents pénitentiaires entrés en vigueur de la mesure le 1er septembre prochain. Et puis à noter aussi cette annonce du président de la métropole, Éric Ciotti. Finalement, il souhaite un palais des congrès et des expos aux Mines Fleurs près de l'aéroport de Nice. Il y a 3 ans, nous avons manifesté contre la réforme des retraites en France. Et bien aujourd'hui, c'est le même principe, mais à Monaco. L'Union des syndicats de Monaco appelle l'ensemble des salariés de la principauté à se rassembler à partir de 13h30 aujourd'hui. Ils veulent peser sur les discussions en cours sur les retraites et refuser une hausse des cotisations. Et enfin, bonne nouvelle à Cagnes-sur-Mer. Les plages fermées depuis vendredi dernier sont rouvertes. Il s'agit des plages du Galion, de Neptune et du Grand Large après des prélèvements trop élevés de bactéries intestinales E. coli. Mais tout est rentré dans l'ordre. La météo, Jean.
8: Eh bien, c'est une douce journée sur les Alpes-Maritimes aujourd'hui, avec un ciel partiellement voilé, alternance entre nuages et éclaircies au programme. À la mi-journée, les températures atteindront les 27 degrés dans les terres à Saint-Sauveur-sur-Tinée et Puget-Théniers. Cet après-midi, on conserve ce ciel voilé. Seul le littoral sera sous le soleil, avec un ciel bien dégagé entre Antibes et Cannes pour les températures de cet après-midi. Comptez 29 degrés à Dalhuis, 26 à Roquebilière et Antrone, 26 aussi à Grasse et Sophie-Antipolis, 25 à Cannes, 24 à Nice et 23 degrés dans la Roya. Attendent. La température de la Méditerranée est actuellement de 22 degrés. Demain, on conserve cette alternance entre soleil et nuages, mais les températures grimpent. 30 degrés attendus sur le littoral selon Météo France. Pour le trafic, de grosses difficultés, de gros bouchons ce matin en raison de la fermeture du tunnel de Simier sur la voie Matisse. L'est de la ville est totalement bloqué. On a plusieurs complications au niveau de la 8, direction Italie. Le contournement est à l'arrêt avec 8 km de bouchons. Idem au niveau de la voie Matisse direction Nice. On est à 7 km de bouchons. Donc courage. Et ça bloque, on nous dit, jusqu'à Cantaron à Nice. Donc soyez vigilants. Mettez le GPS où vous allez justement pouvoir trouver peut-être des solutions intermédiaires. Sinon, il va falloir s'armer de patience ce matin. Julie Munch, vous revenez pour les infos de 10h.
9: À tout à l'heure.
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8: On s'arme donc de patience sur la route. Et moi, pour vous faire patienter, je vous propose l'un des plus grands titres, en tout cas un titre mythique signé Indochine. Troisième sexe, c'est ce que l'on écoute à 9h06.

0: Nicolas Sirkis et le groupe Indochine avec ce titre Troisième Sexe. À suivre, Philippe Châtel arrive ou encore Jean-Jacques Goldman pour la musique.
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0: Dans le dossier du jour ce matin, on lève les yeux au ciel et on perce ensemble les secrets de l'Observatoire de la Côte d'Azur, cette coupole installée dans les hauteurs de Nice, sur le Mont Gros, qui rassemble scientifiques passionnés du ciel. Mais que se passe-t-il vraiment? Quelle activité? On en parle avec un spécialiste, l'astrophysicien niçois Patrick Michel, directeur de recherche au CNRS, à l'Observatoire de la Côte d'Azur et à l'Agence Spatiale Européenne. Il est avec nous. Bonjour Patrick.
2: Bonjour.
0: Merci d'être là. L'Observatoire de la Côte d'Azur, il est connu dans le monde entier, mais concrètement, quelle est sa mission aujourd'hui?
2: Oui, alors la mission de l'Observatoire que l'on voit partout depuis Nice, hein, cette magnifique coupole blanche faite par Eiffel et Garnier, l'architecte Garnier, eh bien, a pour vocation de travailler, de faire des recherches sur ce qu'on appelle les sciences de l'univers, les sciences de la Terre. Donc, on s'intéresse par exemple à la formation de l'univers, la formation des systèmes planétaires, l'origine de la vie sur Terre, la défense planétaire, comment se protéger du risque d'impact d'astéroïdes. On s'intéresse aussi aux galaxies, à la matière noire, enfin toutes les grandes questions que l'on a sur l'univers qui nous entoure et comment y répondre au travers soit de modélisations, d'observations depuis la Terre, mais aussi de missions spatiales. Nous sommes fortement engagés dans des missions spatiales. Et il y a un volet sciences de la Terre, en particulier comprendre la Terre elle-même, ses océans et tout ce qui est les risques tellurique, c'est-à-dire les tsunamis, les tremblements de terre, vous savez qu'on est dans une région sismique, les problèmes de l'eau, etc. Et bien sûr, un rôle de diffusion des connaissances, parce que il est important que la science diffuse dans la société. En plus, il faut dire que la science astrophysique est une occasion de s'émerveiller, parce qu'on découvre des choses absolument extraordinaires, et les images que nous renvoient, en particulier les sondes spatiales, nous bouleversent émotionnellement, parce qu'elles nous montrent qu'on est vraiment dans un univers magnifique, aussi magnifique que complexe d'ailleurs.
0: On a souvent du mal à dater les endroits. Quand est-ce qu'il a été créé cet observatoire et pourquoi avoir choisi Nice pour installer un observatoire astronomique?
2: Alors vous savez, c'est marrant parce que c'est une époque, c'était en 1881, où les mécènes s'intéressaient à la science et à la financer. En gros, c'est un banquier, Raphaël Bischoffsheim, qui voulait créer le temple d'astronomie en France. Il manquait un grand observatoire. On avait d'excellents théoriciens. Il ne faut pas oublier que Le Verrier, qui était le directeur de l'Observatoire de Paris, avait déduit par le calcul qu'il manquait une planète dans le système solaire. On ne connaît que les planètes jusqu'à Uranus. Vous savez qu'on a Mercure, Vénus, la Terre, Mars, Jupiter, Saturne, Uranus par ordre de distance au Soleil, et puis Neptune. Et lui, il avait déduit par le calcul. On ne pouvait pas l'observer. Donc du coup, lui, il s'est dit, Bischoffsheim, non, mais il faut qu'on ait un observatoire. Et donc, il a fait la côte sud, hein, là où il fait beau, et il est tombé amoureux du Mont Gros, pour faire court, et il a décidé de construire le temple d'astronomie sur ce site-là, qui est vrai magnifique, et il a créé ce qui était à l'époque la plus grande coupole, la plus grande lunette, qui a été ensuite dépassée par un observatoire américain.
0: Donc, Patrick, donc c'était vraiment pour le climat qu'il s'est installé ici. On n'a pas une plus-value à observer depuis Nice, les hauteurs de Nice?
2: Ah bah il y a des tas d'endroits où on peut observer. Plus on est en altitude, évidemment, mieux c'est. Mais il voulait quelque chose qui était proche quand même de ville pour qu'il y ait quand même des astronomes qui puissent y résider. Et puis c'est vrai que le site est absolument magnifique. Et cette coupole, du coup, et cette lunette sont aussi vraiment magnifiques et dominent la ville qui, à l'époque, évidemment, était moins lumineuse. Donc on pouvait plus facilement observer que maintenant.
0: Aujourd'hui, combien de personnes travaillent à l'observatoire et comment s'est organisé cet endroit?
2: Oui, alors on a plusieurs centaines de personnes qui y travaillent. En fait, il est réparti sur plusieurs sites. On a donc le Mont Gros avec la coupole que vous voyez. D'ailleurs, il y a plusieurs coupoles que vous voyez depuis la ville. On a aussi un laboratoire à l'Université de la Côte d'Azur. L'Observatoire de la Côte d'Azur est membre de l'Université de la Côte d'Azur. Il faut rappeler qu'on a une superbe université à Nice. Et puis, on a aussi à Sophia Antipolis un laboratoire Géo-Azur, justement, qui s'occupe des sciences de la Terre. Et on a l'Observatoire de Calerne, donc au-dessus de Grasse, sur lequel on développe des instruments et on mène des observations. En particulier, on a un télescope qui a participé aux campagnes d'observation d'astéroïdes potentiellement dangereux sous l'égide du réseau international d'alerte des astéroïdes. c'était simplement une campagne, un test pour voir comment on est capable d'observer dans le monde entier un même objet. Et c'est extraordinaire de voir que des tas d'observatoires, des gens qui se connaissent pas, y compris des amateurs, hein, parce qu'on a aussi des associations amateurs dans la région magnifique, la SACA que je préside à Cannes, le GAPRA à Antibes, Aquila à Nice et d'autres, eh bien, nous aident beaucoup dans tout ça et ont d'ailleurs des instruments installés à Calerne. On a aussi un laser qui tire sur la Lune pour mesurer la distance de la Terre à la Lune, grâce aux réflecteurs qui ont été posés par les astronautes de la mission Apollo. Donc on a énormément d'expériences réparties sur plusieurs sites avec des centaines de personnes impliquées, ça va des ingénieurs aux chercheurs et au personnel administratif qui soutient et qui nous accompagne dans nos activités.
0: Et des lieux de vulgarisation aussi scientifique et du ciel, on va vous en parler dans quelques instants. Patrick Michel, vous restez avec nous, vous êtes astrophysicien à Nice, membre de l'Observatoire de la Côte d'Azur. Vous qui nous écoutez, vous avez une passion peut-être pour le ciel, vous adorez les événements comme les éclipses, vous essayez de les comprendre. Vous avez d'ailleurs peut-être des questions à poser à notre spécialiste. Eh bien, vous pouvez au 04 93 82 03 04. Le dossier du jour, c'est jusqu'à 10h et on parle du ciel ce matin. Pour la musique, elle aussi, elle nous envoie dans le ciel. Je ne sais pas pourquoi je dis ça. Miley Cyrus, Dream as One. Parce que oui, on rêve avec elle. Ah.

0: Dream As One, la pop de Miley Cyrus à 9h20.
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0: Dans les Alpes-Maritimes, 4 sites sont entièrement dédiés à l'observation du ciel. On appelle ça l'Observatoire de la Côte d'Azur. Observe-t-on encore le ciel à travers les télescopes? Quelles sont les dernières avancées? Pourquoi l'observation est-elle intéressante ici dans les Alpes-Maritimes? On en parle avec notre invité Patrick Michel, directeur de recherche au CNRS à l'Observatoire de la Côte d'Azur et à l'Agence Spatiale Européenne. Patrick, c'est vrai qu'il va se passer plein de choses là dans les mois à venir. C'est vrai que c'est très excitant. On n'est pas forcément au courant de ces avancées. Juste avant, moi je voulais qu'on parle un petit peu de vous. Comment elle est venue cette passion pour le ciel, Patrick ?
2: Ah, c'est une très bonne question. Alors elle est venue simplement, et c'est pour ça que moi j'adore aller auprès des jeunes, par une révélation d'un prof de physique que j'avais. Moi je suis né à Saint-Tropez, hein, et j'étais pas nécessairement voué à faire une carrière scientifique, même si j'étais très bon à l'école, c'est vrai. Et en fait c'est un prof de physique en terminale qui nous disait, vous savez, si vous arrivez à décrire le monde par un langage qu'on appelle les mathématiques et à comprendre un petit peu le comportement de la matière, eh bien, en regardant une étoile, sans même la toucher, sans même aller la voir, on peut en déduire son âge, sa masse, sa température. Je me disais, ouais, mais c'est génial. En fait, en écrivant simplement au travers d'un langage, on peut décrire la nature et même prédire ce qui se passe. Et j'ai trouvé ça tellement puissant que ça m'a touché. Et j'ai commencé à trouver très beau les équations, un petit peu comme quand on trouve très beau, je sais pas, moi, l'écriture grecque, mais les équations, c'est souvent du grec. Et à partir de là, je me suis pris au jeu et donc j'ai décidé de faire une prépa, école d'ingénieur. Et puis, en école d'ingénieur, donc j'avais choisi aéronautique technique spatiale. Je trouvais les chercheurs un peu timbrés par rapport aux ingénieurs et ça m'a plu de voir des gens complètement dans leur truc, très créatifs, poussant à fond les théories pour relever des défis extraordinaires. Et ça, voilà, moi, c'est quelque chose qui m'a plu. Et puis, j'aime, même si, en fait, j'ai pas tant d'assurance que moi, pas tant d'assurance intérieurement, même si ça ne transpire pas nécessairement extérieurement, j'ai l'humilité de me dire qu'il faut tenter. Et puis, si on se plante, c'est pas grave. Donc, je mets toujours la barre très haut parce que j'ai pas peur de me planter. Et c'est un message aussi que je donne aux jeunes. Et l'expérience que j'ai, que je décris d'ailleurs dans mon livre chez Odile Jacob actuellement, La Défense planétaire contre les astéroïdes, c'est en fait tous les combats que j'ai menés pour mener à bien et pour faire passer des missions spatiales pour rendre visite à des astéroïdes dans le cadre de la défense planétaire. Et ça a été des combats de 20 ans avec des échecs en cours de route. Et en fait, la raison pour laquelle on réussit, je pense, c'est quand on accepte d'abord le temps long, les efforts, qu'on est persévérant et qu'on s'arrête pas aux échecs, parce que ça arrive de faire des échecs, on apprend et on va plus loin. Et très souvent dans la vie, on a peur de pas réussir et du coup on se lance pas. Et moi j'ai dit une chose, si vous êtes sûr de ce que vous voulez faire, tentez, mais si vous réussissez pas, c'est pas très grave, hein. Vous ferez autre chose, mais au moins vous aurez une vie exaltante. Et c'est un peu celle que j'ai actuellement. Exactement. Et avec le site de l'Observatoire qui est magnifique, évidemment.
0: Et pas que, parce que Patrick Michel, vous avez une collaboration plus qu'étonnante, on a même du mal à y croire. Si je vous passe ça.

0: Est-ce que vous voyez où je veux en venir?
1: Oui, oui, je vois très bien où vous voulez en venir.
0: Le guitariste de Queen.
1: I want idol, ça veut dire je le veux entièrement. Ben, c'est un peu moi, ça aussi. Je suis quelqu'un d'entier et je veux les choses à fond et je me bats pour ça, surtout pour faire participer le plus grand nombre. C'est aussi ça qui me plaît. Et de ce fait, Brian May, le guitariste du groupe Queen, dont on a reconnu la guitare, qu'il a créée lui-même d'ailleurs, est astrophysicien. Et il se trouve que c'est un passionné des astéroïdes et de la défense planétaire. Et j'ai commencé à travailler avec lui il y a quelques années. Il est impliqué dans nos missions spatiales et c'est quelqu'un d'extrêmement généreux et bienveillant qui a écrit la préface de mon livre d'ailleurs et qui nous aide beaucoup. Alors oui, bien sûr, pour la diffusion des connaissances ça marche bien parce que les gens le connaissent au travers de la musique et du coup ils se demandent mais pourquoi cette légende du rock s'intéresse à l'astrophysique. Donc ça permet d'ailleurs d'amener des gens qui ne s'intéresseraient pas a priori à l'astrophysique à s'y intéresser et à découvrir à quel point on s'éclate et qu'il y a vraiment de quoi s'émerveiller. Mais en plus, il est vraiment utile scientifiquement parce que c'est un expert de stéréoscopie. En gros, il nous convertit des images en deux dimensions qu'on voit à plat sur un livre, en image à trois dimensions. Et quand on va explorer des astéroïdes, eh bien jusqu'à maintenant, et c'est ça la beauté de la chose, on a toujours été surpris par ce qu'on a vu. En gros, on va à des centaines de millions de kilomètres de la Terre, à des milliers de fois la distance de la Terre à la Lune, pour aller explorer des petits mondes qui font la taille d'un stade de foot ou un peu plus. Et depuis la Terre, on ne connaît pas leur structure. On a quelques informations, mais pas assez pour vraiment les comprendre. Et toutes les missions qu'on a faites vers des petits corps jusqu'à maintenant, eh bien, nous ont offert des premières images qui nous ont surprises. Et quand il s'agit, par exemple, après d'atterrir pour récolter un échantillon et le ramener sur Terre, ce qu'on a fait d'ailleurs, ou pour en dévier un, ce qu'on a fait aussi, eh bien, il faut comprendre ce qu'on voit. Et évidemment, c'est pour ça qu'on a deux yeux. On voit mieux en trois dimensions qu'en deux dimensions. Et Brian nous a beaucoup aidé pendant les aventures qu'on a faites jusqu'à présent à visualiser ces petits mondes en trois dimensions et mieux appréhender comment, évoluer autour d'eux avec une sonde spatiale.
0: Et d'ailleurs, vous écrivez un livre avec lui. Vous me disiez d'ailleurs que vous étiez dans les coulisses de ces concerts à parfois avoir quelques interactions pour pouvoir écrire, peaufiner ce livre. C'est rigolo cette anecdote.
1: En fait, dès qu'on se met ensemble et que je lui partage des images pour en faire des images à trois dimensions, c'est comme si on met une pièce dans une machine et que tout s'active. C'est incroyable et on s'arrête plus. Donc c'est assez génial.
0: Patrick Michel, astrophysicien avec nous, avec ce sujet très intéressant. Pourquoi la Côte d'Azur est une terre d'observation? Que se passe-t-il vraiment au sein de l'Observatoire de Nice, par exemple au Mont Gros? Pourquoi faut-il aller le visiter? On en parle avec notre invité pendant une heure dans le dossier du jour.
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6: On parle d'observation du ciel ce matin dans le dossier du jour avec notre spécialiste Patrick Michel, astrophysicien, directeur de recherche au CNRS à l'Observatoire de la Côte d'Azur. Et puis je vous donne aussi cette info. Le 12 août prochain, Nice connaîtra une éclipse partielle profonde. Ici Azur se joint à cet événement puisqu'on va vous offrir vos lunettes pour observer cette éclipse avec une grande opération durant le mois d'août. On va en parler avec Patrick Michel. Quel impact peut avoir cette éclipse et qu'est-ce qu'on va pouvoir voir? Le temps d'écouter Philippe Châtel. La chanson française que vous aimez. Je t'aime bien Lily avec cette belle guitare acoustique derrière la magnifique voix de Philippe Châtel, 9h29.

0: Je t'aime bien Lily. Philippe Châtel pour la musique à 9h32.
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0: La Côte d'Azur, terre d'observation du ciel avec les plus grands scientifiques présents au sein de l'Observatoire de la Côte d'Azur qui abrite la plus grande coupole mobile d'Europe, conçue notamment par Gustave Eiffel. Mais quelle utilité a ce site? Comment se passe l'observation aujourd'hui? On en parle avec un spécialiste, Patrick Michel, astrophysicien à Nice, directeur de recherche au CNRS, à l'Observatoire de la Côte d'Azur et à l'Agence spatiale européenne. Donc avec nous, Patrick Michel. Ce qui est super, c'est que vous m'aviez dit que la recherche ne s'arrête jamais. Et c'est le cas en ce moment, parce qu'il va se passer des choses, et il se passe des choses, de nouvelles observations. Nous, on n'en a pas forcément écho, donc moi je trouve ça super que vous puissiez nous dire un peu ce qui se passe en haut, et pourquoi vous êtes excité, pourquoi il y a cette excitation.
3: Ah oui, alors, en dépit de tout ce qui se passe sur Terre, je peux vous dire qu'on vit une époque absolument extraordinaire concernant la science du ciel et de l'espace, et en particulier l'Observatoire de la Côte d'Azur est impliqué dans de nombreux grands projets, a même la responsabilité scientifique de certains d'entre eux, que ce soit des projets d'observation depuis la Terre, avec des grands télescopes, en particulier au Chili par exemple, ou alors depuis l'espace, avec des tas de missions spatiales, que ce soit des télescopes spatiaux qui nous permettent d'observer le ciel à grande distance, d'essayer d'identifier la matière noire, par exemple la mission spatiale Euclide de l'Agence spatiale européenne, ou la mission Gaïa aussi, toujours de l'Agence spatiale européenne, qui nous a permis de faire une cartographie du ciel avec une résolution, une précision jamais égalée, c'est extraordinaire, ou même des missions qui vont rendre visite directement à des corps. C'est que l'avantage qu'on a avec le système solaire, c'est qu'on peut aller rendre visite aux corps. Et donc on a par exemple une mission de la NASA qui s'appelle Juno, qui est actuellement autour de Jupiter, qui nous envoie des images d'artistes. On dirait des tableaux d'art contemporain quand on voit cette boule de gaz de 300 fois la masse de la Terre, avec des tourbillons de partout, des couleurs extraordinaires. On a aussi bien sûr des missions vers les astéroïdes, on en parlera probablement un petit peu plus tard, et des tas d'autres missions dont je ne pourrai pas parler. Et on accueille aussi la responsabilité française d'un radiotélescope qui s'appelle SCA, qui est un radiotélescope international, qui va nous permettre de bouleverser nos connaissances des premiers instants de l'univers, des galaxies, etc. En fait, ce qu'il faut dire, c'est que l'Observatoire de la Côte d'Azur, qui est situé à Nice, est complètement international. Parce que tout ce que l'on fait, se fait dans le cadre de coopération internationale. Du fait de la beauté du site et de la reconnaissance qu'on a internationalement dans plein de domaines, on a des tas de gens, visiteurs de toutes les nations, qui veulent venir travailler ici et qu'on accueille régulièrement. Et pour moi, c'est aussi un message d'espoir, c'est de se dire que finalement, dans ces domaines-là, quand on travaille pour la connaissance, on efface les frontières. Et tant qu'on a ça, eh ben c'est un message d'espoir. Parce qu'en dépit des guerres qui se passent, ben les scientifiques continuent à se parler, à monter des projets ensemble et à essayer d'offrir à l'humanité cette connaissance universelle. Et c'est aussi la beauté de ce qu'on fait dans l'espace, c'est que ben l'espace appartient à tout le monde. Donc au final, toutes les données que nous récoltons deviennent publiques après une première phase, pour que justement tout le monde puisse en profiter et tout le monde puisse apprendre et s'émerveiller avec nous et répondre à toutes ces questions fondamentales qu'on a. Parce que dans le fond, les grandes questions auxquelles l'Observatoire de la Côte d'Azur essaie de répondre, c'est d'où on vient, où on va, comment on est arrivé ici, et puis comment faire en sorte qu'on puisse continuer à protéger la Terre pour durer le maximum possible.
0: Alors moi je suis assez frustré, parce que c'est vrai qu'on n'en entend pas forcément parler de tout ce qui se passe au sein de l'Observatoire. Alors vous l'avez dit, on fait partie des plus grands observatoires du monde, il y a une vraie richesse scientifique, il y a des découvertes assez régulières. L'observation, elle a changé. Aujourd'hui, on n'observe plus avec le télescope, comme à l'ancienne, ça a un petit peu évolué quand même.
3: Oui, absolument, on ne regarde plus avec son œil, encore qu'il y en a qui le font, encore une fois, les amateurs qui nous aident beaucoup, par exemple pour le suivi des astéroïdes, pour améliorer leur trajectoire.
0: Même cette grande coupole, elle n'est plus utilisée, si?
3: Alors, scientifiquement, non, mais certains l'utilisent encore. Mais c'est vrai que les connaissances scientifiques qu'on cherche maintenant à obtenir, on les fait avec des grands télescopes qu'on installe. Ben, par exemple, au Chili, on a l'Extremely Large Telescope, qui va être un miroir de 30 mètres de diamètre. En fait, maintenant, ce qu'on cherche vraiment à faire, par exemple, et ce qu'on ne peut pas faire avec, en mettant son œil dans le télescope, c'est par exemple à découvrir et à voir des planètes qui tournent autour d'autres étoiles. C'est absolument formidable. Depuis 1995, et la première découverte de ce qu'on appelle une exoplanète, c'est-à-dire une planète qui tourne autour d'une autre étoile, on en a découvert plusieurs milliers. Et ce qu'on cherche maintenant, c'est est-ce qu'il y a une Terre telle que la nôtre autour d'une autre étoile qui pourrait accueillir la vie. Et naturellement, pour ça, il faut des méga-télescopes, voire même des télescopes spatiaux, les deux d'ailleurs, qui travaillent en concertation, et des grands instruments. On a aussi des instruments, ça c'est assez incroyable, et on a un laboratoire qui s'occupe de ça à l'observatoire, qui s'appelle Artemis, qui lui a une instrumentation en Italie, et qui travaille maintenant sur une mission spatiale dédiée pour mesurer ce qu'on appelle les ondes gravitationnelles. Alors c'est un peu compliqué, mais imaginez, quand vous lancez un caillou dans l'eau, vous voyez que vous faites des petites vagues.
0: Ça ondule.
3: Voilà, ça ondule, ça fait des vagues. Eh bien, il se trouve que quand deux étoiles supermassives, telles que des trous noirs, rentrent en collision les uns avec les autres,

0: Alors c'est un truc qui dépasse notre imagination, hein. On entend parler des trous noirs dans les films de science-fiction. C'est des corps qui sont tellement massifs que même la lumière n'en sort pas.
1: D'accord.
0: Donc on en a un au centre de notre galaxie. Donc c'est des êtres très bizarres. Et en fait, on peut pas les voir puisqu'ils sont noirs. Par contre, quand ils se rendent dedans, eh bien, ça crée le même phénomène d'onde que quand on lance un caillou dans l'eau, sauf que c'est pas de l'onde due à des vagues de l'eau, mais des ondes de l'espace-temps. Et alors là encore, c'est quelque chose
2: qu'on va
0: dépasser.
2: Ça devient presque de la science-fiction, voilà. Et pourtant ça existe.
0: Et ça existe,
2: vraiment.
0: Et pour mesurer ça, d'ailleurs Einstein avait prédit ça, mais il disait on pourra jamais le mesurer parce que c'est trop fin. Et à l'Observatoire de la Côte d'Azur, on a une équipe qui travaille là-dessus. Donc on pousse vraiment l'instrumentation, aussi bien l'observation optique, c'est-à-dire l'observation qu'on peut faire en récoltant la lumière, mais aussi une observation qui est finalement non photonique, c'est-à-dire sans la lumière. On regarde les déformations de l'espace-temps. Enfin voilà, on fait tout à cet observatoire.
2: C'est absolument,
0: c'est génial.
2: C'est absolument passionnant. On va voir justement ce que vous nous avez parlé cette recherche qui devient un petit peu une obsession d'autres terres vivables entre guillemets. Est-ce que ça c'est par exemple une demande qu'on vous fait ou est-ce que c'est vous qui lancez ces recherches? On va parler astéroïdes évidemment parce que ça aussi c'est quelque chose qui vous passionne, de l'éclipse qui va arriver au mois d'août à Nice. Absolument, en tout cas voir parce que ça va valoir le coup et ça vous allez nous en parler. Patrick Michel, vous êtes astrophysicien niçois et vous répondez à nos questions ce matin dans le dossier du jour. Vous êtes auteur notamment du livre sur les astéroïdes. Son nom, je l'ai sous les yeux, la défense planétaire contre les astéroïdes, évidemment aux éditions Odile Jacob. On va en parler dans un instant, mais pour le moment, place aux idées de sortie, c'est ici Express.
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2: On essaye de mieux comprendre ce qu'il se passe dans le ciel avec notre invité ce matin dans le dossier du jour. C'est un spécialiste, il vulgarise aussi très bien pour mieux nous faire comprendre l'univers. Patrick Michel, il est directeur de recherche au CNRS, à l'Observatoire de la Côte d'Azur et à l'Agence Spatiale Européenne. Patrick, ici Azur va mettre en place une très belle opération au mois d'août en proposant des lunettes pour pouvoir justement assister à une éclipse. Une éclipse qui sera présente le 12 août, je crois, si je suis précis, une éclipse partielle. Pourquoi c'est un moment attendu, unique? Expliquez-nous cette éclipse, l'importance qu'elle va avoir.
0: Alors d'abord, merci de contribuer à fournir les lunettes parce que c'est un vrai problème de santé publique. Il faut impérativement mettre des lunettes pour regarder le soleil au moment d'une éclipse. Surtout que depuis la France, elle ne sera que partielle, elle est totale sur une partie de l'Espagne. Et on dépassera par contre une occultation du soleil de plus de 90%, voire 99% dans le sud-ouest. Et en fait, c'est tout simplement la lune qui passe devant le soleil. Et c'est un moment, encore une fois, d'émerveillement, parce que c'est quand même assez magique de voir cette luminosité finalement diminuer, et donc l'importance du soleil quelque part, parce qu'on voit que dès qu'on passe devant et qu'on crée une ombre, ça bouleverse un petit peu la nature pour un petit moment. Et pour moi, c'est le genre d'événement important pour tous ensemble, à un même moment, s'émerveiller. En fait, c'est ça que permettent ces événements astronomiques, c'est que là, il n'y a pas de frontières, il n'y a pas d'exclusion. Tout le monde peut regarder. Et tout le monde peut lever les yeux au ciel avec les lunettes et s'émerveiller en communion. Et ces instants de communion où tout le monde partage la même émotion, ce qu'on vit aussi dans le sport, c'est important et l'astronomie permet ça. Et d'ailleurs, en 2029, le vendredi 13 avril, un petit astéroïde de 300 à 400 mètres de diamètre qui s'appelle Apophis, qui fait à peu près deux fois la taille d'un stade de foot, va passer à 32 000 km de la Terre. Alors ça veut dire quoi? C'est moins d'un dixième de la distance de la Terre à la Lune. Et on verra

0: avoir la même émotion, double dans le cas de Apophis, puisqu'on aura la lumière et les images réelles fournies par une sonde spatiale. Et pour moi, c'est vraiment essentiel. C'est pour ça que je passe beaucoup de temps à en parler. Parce que je pense que ce sont ces moments-là où on se rappelle que nous sommes tous une seule humanité et qu'on est tous soumis au même phénomène naturel.
1: Donc à ne pas manquer, hein, le 12 août prochain, absolument, évidemment, ici à Azur,
0: en mettant
1: les lunettes. Pourquoi d'ailleurs c'est important d'avoir ces lunettes? Quel impact ça peut avoir de ne pas mettre de lunettes lorsqu'on regarde une éclipse?
0: Ah ben, on peut se brûler la rétine, hein. Peut devenir aveugle, et c'est pas parce que tout est assombri qu'il faut pas les mettre, parce qu'un tout petit point lumineux du soleil peut vous cramer la rétine. Donc c'est vraiment important de mettre les lunettes, et ça vous permet justement, sans risque, de vous émerveiller, mais il faut vraiment le faire, et comme ça, ben, vous pourrez regarder tranquillement qu'est-ce qui se passe quand notre lune passe devant le soleil, et se dire que waouh, on a la chance d'avoir ce soleil à la bonne distance de la Terre pour que la vie ait pu émerger grâce à tout ce que la Terre a pu accueillir, l'eau, les acides aminés, etc., qui viennent d'ailleurs des astéroïdes, ce qu'on a pu vérifier en ramenant des échantillons.
1: On sera donc présent pour cet événement. Merci Patrick Michel, en tout cas, de nous avoir expliqué le concept de cette éclipse et pourquoi ça va être important ici sur la Côte d'Azur. Vous nous avez parlé d'astéroïdes, ça fait partie aussi de vos passions, les astéroïdes. Pourquoi l'astéroïde? C'est passionnant. Et puis, qu'est-ce que c'est simplement qu'un astéroïde pour ceux qui nous écoutent?
0: Oui, alors il faut dire que les astéroïdes sont étudiés à l'Observatoire de la Côte d'Azur depuis des décennies. Et d'ailleurs, il est vraiment reconnu aussi pour ça. Et maintenant, très impliqué dans la défense planétaire qui consiste à se protéger du risque d'impact d'astéroïdes, même si on n'a aucun risque identifié. Mais on sait qu'on peut faire quelque chose, donc on s'y prépare avant d'en avoir besoin. Et les astéroïdes, en fait, c'est ce que j'appelle, moi, les meilleurs traceurs de l'histoire du système solaire. Ce que j'avais décrit dans mon premier livre chez Odile Jacob avant celui-là. Parce qu'en fait, ce sont les restes des briques qui ont formé nos planètes. Nos planètes, en fait, ont été formées à partir de petites poussières qui tournaient autour du jeune Soleil quand il s'est formé, il y a 4,5, 6, 7 milliards d'années, donc un peu plus de 4 milliards et demi d'années. Et ces poussières ont commencé à s'agglomérer. Elles avaient d'abord la taille de mes cheveux, qui sont très fins. Elles ont commencé à s'agglomérer pour former des corps de plus en plus gros. Certains ont fini en planète, mais certains n'ont pas grossi au stade de planète et se sont parqués, pour faire simple, entre Mars et Jupiter, dans ce qu'on appelle maintenant la ceinture principale des astéroïdes. En gros, on a un anneau de matière qui évolue entre Mars et Jupiter, qui sont donc les restes des briques des planètes et qui n'ont pas grossi comme les planètes. Pourtant, elles sont de la même composition. Alors, ça veut dire quoi? Ça veut dire que si je veux fabriquer un système solaire, imaginons que ce soit un gâteau, il me faut la recette, il faut que je parte des bons ingrédients. Eh bien, en étudiant les planètes, je n'ai pas la recette. Parce que les planètes, leur matériau s'est transformé, elles sont grosses, tout a été chauffé, comme quand on met des ingrédients dans un bol et qu'on fait chauffer dans un four, tout se transforme, on n'a plus la recette. Les astéroïdes sont restés seulement petits pour avoir gardé la mémoire de cette composition originale des ingrédients qui ont formé le système solaire. Donc, en les étudiant, on remonte le temps. Et par ailleurs, on sait que certains contiennent du carbone, des acides aminés, de la matière organique, et on a pu, grâce à des missions spatiales qui ont ramené des échantillons, eh bien, vérifier qu'ils contiennent des sucres, les bases de l'ARN et de l'ADN, de l'eau. Et les scénarios qui ont d'ailleurs été élaborés à l'Observatoire de la Côte d'Azur, qui disent qu'à la fin de la formation de la Terre, il y a eu beaucoup d'impacts, et peut-être que ces impacts ont amené les ingrédients qui ont permis à la vie d'émerger sur Terre, sont au moins confortés par ces analyses. Donc, double raison. Question sur l'origine de la vie. Meilleur traceur de notre histoire, de l'histoire du système solaire, comment s'est formée la Terre, les planètes, et les étudier pour s'en protéger à terme.
1: Exactement, et on découvre tout ça dans votre livre, Patrick Michel, La défense planétaire contre les astéroïdes aux éditions Odile Jacob. Vous restez avec nous, Patrick, dans quelques instants, on va parler observation, mais est-ce que nous, à notre échelle, on peut commencer à observer des petites choses intéressantes, hein, depuis peut-être bien notre balcon, notre jardin? On va en parler avec vous dans les prochaines minutes, avec vous. Et qu'est-ce qu'on va... Ah oui, en termes de musique, qu'est-ce qui arrive? Eh bien, écoutez, Sylvie Vartan, L'amour, c'est comme une cigarette, ça arrive juste après ça.
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1: Est-ce que nous, à notre échelle, nous pouvons aussi observer le ciel? Est-ce qu'il y a des expériences simples à réaliser? On en parle avec vous dans le dossier du jour et notre invité Patrick Michel, astrophysicien à Nice. Pour la musique, Sylvie Vartan, c'est donc ce qui vous accompagne. L'amour, c'est comme une cigarette. 9h48, très belle matinée à tous.

0: Retour en 1980 avec la voix de Sylvie Vartan. L'amour, c'est comme une cigarette. 9h51.
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0: Percer les secrets de cet endroit qui semble encore mystérieux, caché dans les hauteurs de la cité niçoise. Pourtant, cette coupole est visible de tous et autour des centaines de scientifiques sont présents et travaillent à observer l'univers qui nous entoure, l'observatoire de la Côte d'Azur et ses secrets. On en parle avec Patrick Michel, directeur de la recherche au CNRS, à l'observatoire de la Côte d'Azur et à l'Agence spatiale européenne. En un mot, Patrick, il va se passer des choses, c'est ça, très prochainement, et vous vouliez absolument nous en parler.
3: Oui, absolument, on a une actualité extrêmement riche et en particulier, vous savez, on a fait un test de déviation d'astéroïdes. Donc avec une mission de la NASA appelée DART, on a envoyé une sonde à très haute vitesse, 580 kg, à 24 000 km/h sur un petit astéroïde de 150 mètres de diamètre, donc la taille d'un stade de foot. Ça, c'était en 2022. Elle a explosé dedans. On sait qu'on l'a dévié, mais on n'en connaît pas le résultat. Et l'Agence spatiale européenne a lancé en 2024 la mission ERA, dont je suis le responsable scientifique, qui en quelque sorte retourne sur la scène du crash, tel l'inspecteur Colombo, pour enquêter et nous dire ce qui s'est passé. Elle arrive en novembre et on va dévoiler au monde entier à quoi ressemble un astéroïde qui a subi un impact haute vitesse. Est-ce qu'on a fait un cratère? Est-ce qu'on l'a déformé? Quelle est l'efficacité de cette déviation pour pouvoir s'assurer qu'au moins on a une technique qui nous permet de dévier un astéroïde? Et cette mission est incroyable parce que c'est pas seulement une sonde spatiale qui va aller voir, c'est une sonde qui embarque avec elle deux mini boîtes à chaussures, on appelle ça des CubeSats, tels des drones, qui vont être déployés à proximité et qui vont aussi faire des mesures, en particulier de structure interne, etc. Donc c'est une vraie aventure à la Indiana Jones, et avec l'Agence spatiale européenne et l'Observatoire, on va énormément communiquer là-dessus, parce qu'on va mener 6 mois d'enquête. Et concernant sciences participatives, nous sommes très sensibles à ça, donc on va probablement lancer des concours auprès des jeunes pour savoir qu'est-ce qu'on va découvrir. Et puis aussi, on a une intelligence artificielle qui est connectée à la sonde. C'est, vous pouvez la trouver, c'est gratuit, www.era.space, S-P-A-C-E. Vous vous connectez et vous pouvez parler à la sonde. Et vous pouvez lui demander où tu es, où es-tu. Elle va vous dire à quelle distance elle est, quelle est votre température, etc. Comprendre les astéroïdes. Donc, nous, on cherche vraiment à impliquer le maximum de gens et par l'intermédiaire d'une intelligence artificielle, c'est assez génial. Donc, on va avoir beaucoup de découvertes et on révélera d'ailleurs à Nice les premières images le 9 décembre au Centre universitaire méditerranéen à 16h avec l'Agence spatiale européenne.
0: Patrick Michel, pour ceux qui nous écoutent, c'est aussi possible de se plonger dans cet univers en allant à l'observatoire. Parce que oui, il y a plein d'endroits consacrés à la vulgarisation scientifique.
3: Absolument, il y a des visites publiques de l'observatoire. On est en train d'ailleurs de réparer le grand bâtiment que vous voyez depuis la promenade, qu'on appelle le pavillon Henri Chrétien. On a fait un appel au mécénat d'ailleurs, c'est aussi une façon de participer. Aidez-nous à le réparer. On a déjà la fondation Dassault Crédit Agricole qui nous a aidés. Et puis vous pouvez vous-même, avec un télescope, observer, même avec une petite lunette, quand vous voyez les anneaux de Saturne au travers des lunettes, c'est absolument bouleversant. Donc, tout le monde a accès au ciel et l'observatoire est bien sûr là pour vous aider. On a le culture patrimoine, on a une cellule de communication, on a aussi une cellule qui s'occupe des lycées, des élèves, etc., de la diffusion des connaissances. Donc, surtout, n'hésitez pas, venez nous voir, on est tous désireux de vous faire partager notre passion et de contribuer à vous émerveiller et à montrer que quand l'intelligence se met au service de la connaissance, elle relève des défis extraordinaires et c'est là-dessus qu'elle devrait consacrer toute son énergie.
0: Exactement. Patrick, vous l'avez dit, on peut nous-mêmes observer le ciel. Selon vous, comment on peut s'équiper si on souhaite commencer à faire de l'observation de chez soi? Est-ce qu'on a du matériel qui n'est pas trop coûteux pour déjà commencer à s'amuser, entre guillemets?
3: Oui, alors déjà, ce qui est rigolo, c'est même à l'œil nu d'apprendre à repérer les étoiles, à voir comment ça tourne, tout ça. Même la Lune, hein, s'intéresser à ce qu'ont fait les anciens pour comprendre le ciel, c'est déjà intéressant d'arriver à reconnaître les planètes.
0: Parce que ça, on le fait depuis la nuit des temps. Absolument. C'est vrai que nous, on est quasiment plus formés aujourd'hui. En tout cas, les jeunes sont plus formés à ça.
3: C'est ça qui est dommage. On ne lève plus les yeux au ciel. Et en fait, si on le lève tous les jours, on voit ce qui se passe. Et on arrive à reconnaître, distinguer les planètes qui ne scintillent pas par rapport aux étoiles. Donc déjà, rien que ça, c'est sympa. Et puis après, vous pouvez y aller petit à petit, une lunette. Après, il y a les télescopes pour vous simplifier la vie qui font tout. C'est-à-dire que vous pouvez demander de regarder un astre et hop, il va pointer dessus. Et là, vous pouvez l'observer. Et franchement, moi, ce qui m'a le plus bouleversé la première fois que j'ai mis l'œil dans une lunette, parce que je suis pas un observateur depuis le sol, je suis pas astronome. D'accord. Moi, je fais des missions spatiales. Donc, mes collègues astronomes sont absolument extraordinaires. On en a plein à l'observatoire. Moi, je suis pas un expert d'astronomie depuis le sol. Donc, je suis comme un amateur. Et franchement, quand vous mettez les yeux dans une lunette, vous voyez d'abord un petit point et que d'un coup, vous découvrez qu'il y a des anneaux. C'est génial, c'est ce qu'a fait Galilée à l'époque.
0: Exactement. Et tiens, dans une observation qui va donc être facile à faire, on le rappelle, le 12 août prochain, l'éclipse solaire, on s'équipe avec les lunettes d'ici Azur que l'on va distribuer un petit peu partout dans les Alpes-Maritimes pour pouvoir profiter de cette magnifique expérience. Merci Patrick Michel d'avoir passé cette heure avec nous. On le rappelle, vous êtes astrophysicien, directeur de recherche au CNRS, à l'Observatoire de la Côte d'Azur et à l'Agence Spatiale Européenne. Si vous avez peut-être été passionné par ce qu'a raconté Patrick Michel et que vous souhaitez aller plus loin, je vous conseille donc son livre, La Défense Planétaire contre les Astéroïdes, c'est aux éditions Odile Jacob, préfacé, c'est pas une blague, par Brian May qui travaille avec vous, le guitariste de Queen. 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Patrick Michel, on se retrouve très bientôt quelque part dans l'univers.
3: Avec grand plaisir.
0: À très bientôt Patrick.
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0: Votre radio locale, ici Azur, avec vous dans quelques instants. C'est votre magazine Bienvenue chez vous qui arrive entre 10h et 11h. Sacré programme, hein, puisque, écoutez, on partira en Inde tout en restant à Nice. Une école de danse indienne fait un carton actuellement. On se plonge donc dans l'univers de Bollywood aux alentours de 10h45. Ça, c'est avec Nadia Gabriargue dans votre rendez-vous J'ai testé pour vous. On fera aussi un tour à la Colmian ce matin qui vient de rouvrir sa luge d'été. Mais pas que, c'est ce que va nous raconter Quentin Lacrome dans Ici ça marche, la Colmian au cœur des activités et des loisirs à sensation forte, et même très forte. On en parle donc à 10h30. Et puis là, ce qui arrive vraiment juste après les infos de 10h, c'est votre rendez-vous d'experts. On sera notamment avec notre avocate, Martine Wolf, pour parler consommation et notamment cette affaire. L'UFC Que Choisir de Toulon a enregistré 355 signalements liés au voyage en un an, arnaque au voyage. Mais alors, comment bien se défendre et ne pas tomber dans ces arnaques. On en parle donc, on parle de ce sujet avec Martine Wolf. Et si vous voulez poser vos questions, vous gardez ce réflexe sur le WhatsApp de la radio 04 93 82 03 04. Vous pouvez nous laisser vos messages écrits, vos messages vocaux aussi, ou nous appeler au standard. Eh bien écoutez, on est avec Myriam au standard et Chiara qui vous accueille ce matin. Allez, tout de suite, place aux infos de 10h.
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0: Très belle matinée en ce mardi, j'espère que vous allez bien. Et l'actu de ce 9 juin, c'est avec vous Julie Munch.
8: Un vaste réseau de trafic de drogue démantelé dans le sud-est. Il générait un chiffre d'affaires de 5 à 6 millions d'euros par mois. Des Alpes-Maritimes aux Bouches du Rhône en passant par le Var. Le 1er juin dernier, 17 personnes ont été interpellées à Nice, Aix et Marseille. Plus de 200 policiers mobilisés sur l'ensemble de ces départements. Ils ont saisi du cannabis, de la cocaïne et de nombreuses armes. Il y a un gros problème de moyens dans la justice. Mais il y a des policiers et des magistrats spécialisés qui font très bien leur travail. Ce sont les mots ce matin de l'avocate niçoise spécialisée dans le droit de la famille. Maître Marie-Pierre Lazare était notre invitée au lendemain de ce rassemblement, place du Palais de Justice à Nice hier soir, pour dénoncer des dysfonctionnements dans l'affaire Liana, du nom de cette collégienne de 11 ans, tuée dans le Gers. Son meurtrier présumé faisait l'objet de plusieurs plaintes pour viol sur mineur et n'avait pas été interrogé. La mère d'une des victimes de cet homme annonce qu'elle va porter plainte contre l'État. Une voiture a fini sa course dans une déchetterie à Paye cette nuit. Accident vers 1h du matin. Le véhicule a fait une chute de 15 mètres en contrebas de la route. Il y a 2 blessés, une femme de 23 ans et une autre de 27 ans. À Monaco, l'Union des syndicats de Monaco appelle l'ensemble des salariés de la principauté à se rassembler à partir de 13h30 tout à l'heure pour peser sur les discussions en cours sur les retraites. Ils refusent une hausse des cotisations. Peut-être bientôt des aides pour les commerçants du port de Nice. Ces professionnels attendent toujours des indemnisations d'actions pour compenser les pertes financières liées à l'organisation du sommet des océans il y a un an. La préfecture leur répond que les versements sont garantis mais qu'ils ont pris du retard dans la mise en œuvre du circuit de paiement en raison de sa complexité. La préfecture devrait percevoir une enveloppe budgétaire sous quinzaine, plus de 60 dossiers pris en compte pour un montant d'indemnisation de 2,5 millions d'euros. Enfin, la saison va peut-être finalement bien se finir pour la Roca Team en basket alors que les joueurs monégasques ont échoué en Euroleague. Ils sont en finale du championnat de France suite à leur victoire hier soir face à Nanterre 89 à 78. La météo, Jean.
0: Eh bien, écoutez, alternance entre nuages et éclaircies au programme de ce mardi. À la mi-journée, les températures sont agréables puisque ça devrait atteindre les 27 degrés dans les terres à Saint-Sauveur-sur-Tinée et Puget-Théniers. Cet après-midi, on conserve ce ciel voilé. Seul le littoral sera sous le soleil avec un ciel bien dégagé entre Antibes et Cannes et même jusqu'à Mandelieu pour les températures. Cet après-midi, comptez 29 degrés à Dalhuis, 26 à Saint-Martin-Vésubie, 26 aussi à Valbonne, 25 à Cannes, 24 à Nice, Menton et Roquebrune-Cap Martin et 23 degrés dans la Roya à Breil-sur-Roya. La température de la Méditerranée est-elle de 22 degrés aujourd'hui? Pour demain, eh bien, on conserve cette alternance entre soleil et nuages, mais les températures vont grimper. On attend 15 degrés sur le littoral selon Météo France. Pour ce qui est du trafic, vous rencontrez toujours de grosses difficultés sur l'A8 juste au-dessus de Nice en raison de la fermeture du tunnel de Cimiez. Ça bloque aussi au niveau de la voie Matisse à Nice. On parle de 30 minutes de temps de trajet en plus, donc de soyez vigilants. Ça bloque aussi sur la promenade des Anglais en direction de Nice-Ouest, 15 à 20 minutes de bouchons ce matin. Pour le reste, c'est assez fluide. N'hésitez pas, au moindre souci sur la route, à nous appeler, gardez ce réflexe, le numéro 04 93 82 03 04.
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0: Les plus grands titres, la musique qui fait du bien, qu'on aime chanter, c'est sur votre radio locale ici à Azur. Paul Young, c'est ce que je vous propose maintenant. Come Back and Stay, c'est pour vous à 10h03. Très belle matinée à tous.

0: La voix de Paul Young avec ce titre Comeback and Stay, à suivre Michel Jonas ou encore Florent Pagny pour la musique.
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0: Bienvenue chez vous, c'est jusqu'à 11h votre magazine 100% vie locale et loisirs dans les Alpes-Maritimes avec un beau programme ce matin. On partira en effet en Inde tout en restant à Nice, puisque dans J'ai testé pour vous à 10h45, notre reporter Nadia Gabriargue s'est essayée à la danse version Bollywood avec une école qui a un vrai succès ici dans les Alpes-Maritimes. On va évidemment la suivre. On partira aussi à la Colmiane avec Quentin Lacrome, parce que la Colmiane propose plein d'activités d'été super sympa, pas loisir pour rester en plus au frais. Il va nous dire pourquoi c'est une vraie réussite depuis maintenant de longues années. Ça, ce sera aux alentours de 10h30. Avec notre spécialiste économie, Valère Coréard, on va parler carburant. Il a une astuce à nous donner pour faire quelques économies pendant son plein de carburant. Vous allez voir, c'est ce qui fait le buzz en ce moment. Ça a été relayé. Est-ce que ça marche vraiment? On va voir ça donc avec Valère Coréard. Mais juste avant, c'est notre experte avocate qui est là, Martine Wolf. Et avec elle, eh bien, on va parler arnaque au voyage, parce que vous êtes peut-être beaucoup à réserver en ligne vos voyages, vos vacances d'été. Et eh bien, écoutez, l'association UFC Que Choisir a révélé plusieurs arnaques, presque 400 arnaques, l'UFC Que Choisir de Toulon. On va revenir sur cette affaire et surtout, eh bien, faire le plein de bons plans et d'astuces pour ne pas tomber dans ces litiges et ces arnaques. Et puis, si vous voulez réagir, 04 93 82 03 04 sur le WhatsApp de la radio, vous pouvez aussi poser vos questions. Un peu de douceur avec Florent Pagny qui vous accompagne pour la chanson française et l'un de ses tout derniers titres. Ça s'appelle La dernière chanson du monde. On espère pour lui que ce ne sera pas sa dernière chanson. 10h09.

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1: Extrait de son tout dernier album poignant, Grandeur Nature, c'est Florent Pagny avec son titre La dernière chanson du monde, 10h12.
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1: Réserver ses vacances en quelques clics n'a jamais été aussi simple. Pourtant, derrière les offres attractives et les promotions alléchantes, les pièges sont nombreux. L'UFC Que Choisir de Toulon a enregistré 355 signalements liés au voyage en un an. Alors, comment ne pas tomber dans les arnaques au voyage? On en parle ce matin dans Les Experts, votre rendez-vous de 10h avec ces spécialistes. Aujourd'hui, on est avec notre avocate niçoise, Martine Wolf. Bonjour Martine.
3: Bonjour Jean.
1: Merci d'être avec nous ce matin. Alors Martine, on parle de ce fait. Qu'est-ce que ça a révèle selon vous ces arnaques, quasiment 400 arnaques autour des voyages en ligne? Est-ce que c'est un indicateur? Est-ce que ça, vous en avez connaissance?
3: Alors, à mon avis, ça semble logique parce que ça allie les problèmes, conjugue les problèmes qui sont liés, qui ont toujours été de tout temps au voyage ou par rapport à des prestations, par rapport à des choses comme ça, et en même temps à Internet. C'est-à-dire aussi, on sait que quand on fait un achat sur Internet, parfois, on peut avoir, c'est pas toujours, heureusement, mais on peut avoir des problèmes. Donc comme ça conjugue les deux, le problème du voyage avec des prestations qui sont pas des prestations matérielles qu'on voit tout de suite, quoi. Donc automatiquement, ça peut effectivement, à mon sens, faire multiplier les litiges, comme l'a dit l'UFC Que Choisir. Et puis, il faut aussi savoir que malgré tout, il y a énormément de plateformes en ligne pour les voyages, justement. Donc il y a une concurrence entre elles. Et partant de là, il y a des possibilités, effectivement, de publicité qui peuvent être alléchantes, qui peuvent être trompeuses pour essayer d'attirer la clientèle. C'est pour ça qu'il faut être prudent.
1: Est-ce que les problèmes concernent davantage les plateformes en ligne ou les agences de voyage traditionnelles?
3: Alors, à mon avis, ça doit concerner beaucoup plus les plateformes en ligne que les agences de voyage traditionnelles. D'ailleurs, parce que malheureusement, les agences de voyage maintenant, avec l'IA, avec Internet, avec tout ça, elles sont vouées à disparaître. Donc, je pense que les agences de voyage maintenant, elles jouent beaucoup plus sur la qualité, justement parce que c'est leur seule chance de pouvoir perdurer, c'est-à-dire de donner un confort et d'assurer une clientèle qui va revenir. Donc, je pense que c'est plus sur les plateformes en ligne.
1: Martine, quelles sont les arnaques ou mauvaises surprises les plus courantes lors d'une réservation de voyage?
3: Les arnaques les plus courantes, d'abord, premièrement, c'est que la belle chambre qu'on voyait en photo, c'était pas celle qui était annoncée. Les prestations qui sont promises sont pas celles qui étaient annoncées. C'est un problème de prestations qui sont pas conformes à ce qui a été annoncé.
1: Des frais supplémentaires aussi au dernier moment,
3: c'est chose qui arrive. Alors les frais supplémentaires, par contre, oui, c'est pas normal qu'il y ait des frais supplémentaires. Donc il faut que le consommateur, si c'est pas des suppléments qu'il a pris lui-même, qui n'était pas inclus dans le séjour, il faut qu'il refuse de les payer. Il n'y a pas de raison de payer des frais supplémentaires s'ils ne sont pas prévus. Après, il y a toujours le problème aussi, l'empreinte carte bancaire aussi maintenant. Donc, l'hôtelier peut prélever les sommes sans le consentement du consommateur.
1: Qu'est-ce qu'on fait justement lorsqu'un voyage réservé ne correspond pas à ce qui avait été annoncé? Quelles sont les démarches?
3: Alors, maintenant, tout professionnel sur n'importe quel site, il est obligé de publier le médiateur de la consommation qu'il a désigné pour pouvoir trouver une solution amiable au litige. La première chose, c'est ça. Après, il faut aller sur le site de la Direction départementale de la protection des populations en France qui recense tous les médiateurs pour les agences de voyage, pour tous les problèmes de tourisme, pour tout ça. Donc, il faut commencer par ça. Il faut ensuite envoyer une recommandée AR à celui auprès duquel on a réservé pour faire part de sa réclamation, parce qu'il faut toujours garder, c'est toujours un problème de preuve, faire part de sa réclamation, chiffrer exactement quel est le préjudice qu'on a subi, si par exemple c'est une chambre qui correspondait pas, si c'est des prestations qui ont été prélevées qui n'étaient pas prévues, et demander le remboursement. Et après cette première manœuvre, eh bien partir ensuite sur une saisine de médiateur de la consommation.
1: Et ça, on va le voir avec vous comment ça se passe cette suite. On va aussi regarder s'il y a par exemple des labels, des garanties qui peuvent en tout cas mettre en avant une qualité en fonction du site. Martine Wolf, vous êtes notre expert conso ce matin. On parle arnaque autour des vacances et des voyages. Comment ne pas tomber dans le panneau et réussir à se faire entendre lors d'un litige? On continue d'en parler avec vous dans un instant avec votre rendez-vous d'expert. C'est chaque jour dès 10h.

0: Ici Azur qui adore Michel Jonas. On vous a d'ailleurs offert vos places pour aller voir son magnifique concert au Palais Nickel. Nice. C'était le 22 mars dernier.
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0: Des vacances de rêve qui tournent parfois au cauchemar en un an. Les bénévoles de l'UFC Que Choisir de l'antenne de Toulon ont traité des centaines de signalements concernant des achats de voyage. Mais alors comment éviter les pièges? Derrière certains prix attractifs peuvent se cacher des pratiques contestables ou des conditions peu avantageuses aussi pour le consommateur. Comment ne pas tomber donc dans le panneau? On en parle avec Martine Wolf, avocate spécialiste en succession et consommation. Notre avocate donc qui est avec nous, qui répond à vos questions. Martine, je vous posais cette question juste avant la pause. Est-ce qu'il y a des garanties quand même parfois sur ces sites internet? Est-ce qu'il y a des labels qui peuvent nous garantir quelque chose? Les avis aussi?
2: Alors, des labels, non, il n'y en a pas sur les plateformes à choisir. Il n'y a pas de label. Si par exemple, par contre, on fait une demande pour des hébergements en France, pour des, il y a par exemple des gîtes qui bénéficient de labels, il y a des labels ruraux, les choses comme ça. Mais comme la plupart du temps, quand on prend ces plateformes, c'est pour prendre des voyages à l'étranger. Alors, effectivement, c'est bien de choisir, de regarder un petit peu quand même les avis clients. Moi, je trouve que c'est bien, mais il faut quand même regarder aussi que ce soit pas parce que des avis de complaisance qui sont faits par par la plateforme elle-même. Bon, s'ils sont des avis certifiés, c'est parfait. Ce que personnellement, moi, je conseille, c'est toujours de prendre des sites où il y a le plus possible d'avis, c'est-à-dire sur 450, par exemple, quand il y a 450, 900 avis, etc., qui sont bons, où la plupart sont bons, ça, c'est très bien. Ce que je conseille aussi, c'est par exemple si c'est une réservation d'hôtel, aller téléphoner direct aussi à l'hôtel pour aller vérifier quel est le prix des chambres parfois et vérifier.
0: Ça, c'est un bon plan.
2: Oui,
0: vérifier. Les appeler directement. Et d'ailleurs, parfois, c'est même moins cher.
2: En plus, c'est même moins cher parce qu'ils ont la commission en moins. Ils sont
0: exactement.
2: Beaucoup plus. Et ils préfèrent même la clientèle directe, celle-là. Et puis, vérifier aussi si la même prestation n'est pas. Parce souvent, la même prestation, il y a des comparatifs pour les plateformes. La même prestation, elle est présentée aussi par une autre plateforme. Donc, vérifier aussi les prix sur les autres plateformes. Les avis clients, c'est la seule solution à mon avis. Et puis, moi, ce que je conseille vraiment vivement, c'est téléphoner à l'hôtel directement pour vérifier si la. Et puis, se méfier un peu des offres en deux dernières minutes, il ne reste plus qu'une chambre, etc. Parce que très souvent.
0: Il y a un loup.
2: Souvent, c'est. Si on téléphone à l'hôtel, en fait, ils ont des tas d'autres chambres et qu'on peut avoir peut-être des chambres avec une qualité supérieure ou pour le même prix.
0: Martine, quand on parle voyage, séjour, on parle parfois aussi transport, ça tombe bien parce que Patricia de Villeneuve-Loubet avait une question à vous poser ce matin. Bonjour Patricia.
2: Bonjour Patricia.
3: Oui,
2: Bonjour.
3: Je ne sais pas si on peut parler vraiment d'arnaque, mais bon, je me suis quand même arnaquée de 71 euros. Ouais. Voilà, j'ai fait une réservation sur EasyJet et sur l'application et je me suis trompée de mois. Donc dès que je me suis rendu compte de mon erreur, j'ai rectifié et il était spécifié que si on modifiait sous 24 heures, on n'avait que la différence du billet à payer. Or j'ai modifié puisque je m'étais trompée et on ne veut pas me rembourser. En fait, on m'a débité les deux billets, c'est-à-dire celui que le réel et celui que je n'ai pas fait. Et quand j'ai téléphoné à EasyJet, d'abord ça m'a coûté un bras. Oui. Et ensuite on m'a envoyé vers un autre numéro en me disant que, et la personne m'a répondu que vu que j'avais réservé par l'application, il n'y avait aucun recours.
0: C'est très compliqué de se faire entendre auprès
2: alors,
0: de ces plateformes.
2: Surtout EasyJet, hein, je veux dire, hein, parce que c'est pas pour faire. Mais EasyJet, alors côté service clientèle, c'est catastrophique. Vous pouvez essayer de faire une réclamation et ils vous orienteront à la direction de l'aviation civile, on vous oriente pour chaque compagnie. Il y a un lien pour la réclamation justement à formuler. C'est vrai que ça me paraît complètement anormal si c'est annoncé. Le problème, c'est on est toujours pareil, c'est dans ce type de litige, pour 70 euros, vous n'allez pas aller en justice. Quoi, c'est ça le problème. Et ils jouent là-dessus, malheureusement, et c'est absolument scandaleux. Si c'était mentionné dans les conditions sur la plateforme, ça me paraît complètement anormal que vous bénéficiez pas du remboursement.
0: Et on remercie Patricia pour cette question depuis Villeneuve-Loubet. On va conclure avec vous, Martine Wolf, avec cette question. Selon vous, quel document faut-il toujours conserver après une réservation? Et puis, lorsqu'un problème survient, quelles sont les démarches à suivre?
2: Alors, les documents à conserver, déjà, moi, ce que je conseille, c'est déjà de faire ou un scan ou un imprimé écran, une capture d'écran de ce qui est présenté sur le site au moment où vous faites la réservation. Déjà, pour être sûr, gardez bien évidemment les confirmations de réservation. Et puis ensuite, dès qu'il y a un problème, tout de suite faire une recommandée avec accusé, vérifier dans les conditions générales. Il y a toujours les conditions générales de vente, alors allez dedans. Voir les mentions légales. Il faut quand même faire attention qui sont les... Parce que parfois, si vous avez une plateforme à l'étranger et tout ça, moi, je ferais quand même attention. Vérifier donc les mentions légales. Si c'est un problème qui concerne l'Europe, vous avez le comité de la consommation européen qui gère très bien les problèmes avec des formulaires en ligne qui sont faits et qui adressent directement les réclamations. Ça, c'est bien. Voilà. Et ensuite, sinon, voir le service médiateur de chaque... ou compagnie, ou plateforme qui est obligatoirement, tous les professionnels maintenant c'est obligatoire.
0: Et puis c'est aussi possible de se faire aider par les associations de consommateurs
2: bien sûr, tout
0: qui
2: à
0: sont
2: fait,
0: présentes
2: bien
0: dans
2: sûr,
0: votre département ou région, parce qu'ici dans les Alpes-Maritimes il n'y en a pas, mais on peut aller jusqu'à Marseille pour trouver oui. l'UFC Que Choisir de Marseille. Merci Martine Wolf
2: Merci,
0: d'avoir
2: aussi,
0: été avec
2: bonne
0: nous,
2: journée.
0: Avocate à Nice, experte conso et surtout experte succession au micro d'ICI Azur. Merci. C'est votre spécialité, le rendez-vous des experts qui revient dès demain à partir de 10h.
2: Merci,
0: à bientôt, Martine.
2: Au revoir, bonne journée.
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0: Vous habitez sur la Côte d'Azur, eh bien écoutez, il y a un bon rendez-vous qui arrive à partir de vendredi. L'usine Agag, un festival qui va s'installer à Beaulieu-sur-Mer pour une 20e édition qui s'annonce d'ores et déjà magnifique. On vous en parle dans ICI Express, ça arrive dans les prochaines minutes, vos idées de sortie. Mais pour le moment, vous la reconnaissez, c'est la musique de Chris Isaac avec cette magnifique intro. Juste pour vous dire qu'il sera en concert le 17 juillet prochain au Palais des Festivals de Cannes, à ne pas manquer.

0: La voix unique du crooner, acteur et musicien Chris Isaac avec Wicked Game.
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0: Toc toc toc, place aux idées de sortie dans les Alpes-Maritimes. C'est avec votre rendez-vous ICI Express. Il est très attendu chaque année. Le festival Usine à Gag revient ce vendredi à Beaulieu-sur-Mer pour sa 20e édition. Découvrez cet événement incontournable dédié aux clowns contemporains et aux arts burlesques à partir de 18h sur la place Marinoni et à 19h dans le jardin de l'Olivet. Performance décalée et surprenante, univers loufoque. Laissez-vous embarquer par des artistes venus partager leur créativité et leur bonne humeur. Une soirée gratuite et familiale placée sous le signe de l'humour. 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
0: On va prendre de la hauteur dans Ici ça marche, votre rendez-vous consacré aux réussites sur la Côte d'Azur dans quelques minutes. Et on va partir à la Colmiane pour vous parler des loisirs et activités d'été qui marchent depuis des années sur la Côte d'Azur. Le temps d'écouter Francis Cabrel, Ma place dans le trafic, la chanson française que vous aimez à 10h35.

0: une petite dédicace à notre journaliste Laurent Vareille, s'il écoute actuellement la radio, puisque ça fait partie de ses chansons préférées. Ma place dans le trafic, et c'est peut-être la vôtre, celle de Francis Cabrel.
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0: On l'a dit, on le redit, hein, depuis 9h, trafic très compliqué dans les Alpes-Maritimes, que ce soit sur la voie Matisse en direction de l'Italie, sur la 8 aussi ce matin. Mais nous, on est là aussi pour vous donner des bonnes nouvelles, vous apporter des bonnes nouvelles et avoir par exemple du vent dans les cheveux, même quand il n'y a pas de vent, même quand on n'a pas de cheveux, et bien c'est quelque chose qui marche dans les Alpes-Maritimes. Et vous nous en parlez ce matin, Quentin.
2: Effectivement, genre du vent dans les cheveux, des sensations fortes, de l'adrénaline, de la vitesse sur 1,6 km. Et bien tout ça, on peut l'avoir depuis le week-end dernier avec la réouverture d'une luge pas comme les autres, la luge de la Colmiane. C'est vrai que tous les étés, c'est un des gros succès de la station. Comme le confirme Michael Croin, responsable communication, marketing de Pure Montagne, qui gère la station.
3: Bah, la luge d'été, effectivement, on sait que c'est un moment qui est très attendu par nos visiteurs. Et voilà, on est obligé d'attendre un peu la fonte des neiges pour pouvoir remettre en place, parce que c'est une luge monorail. C'est une des plus grandes luges qu'on a de la région. Et effectivement, on sait que c'est très publicité pendant l'été, c'est très attendu et on retrouve des sensations, c'est ouvert à toute la famille. On peut vraiment adapter, aller très vite comme aller plus lentement et en toute sécurité dans un paysage tout simplement unique.
2: Et quand il dit aller très vite, 1670 mètres de longueur, 400 mètres de dénivelé, 22 virages, une vitesse qui peut aller jusqu'à 42 km/h. Michael Croin qui disait que c'était familial. C'est vrai, puisqu'on peut y aller à partir de 3 ans, évidemment accompagné.
0: Et de l'adrénaline et de la vitesse avec la luge, mais à la Colmiane, il n'y a pas que la luge qui propose ça.
2: Et non, effectivement, on peut voir encore plus grand. Tiens, allez, 2663 mètres de vitesse. Wow. Et là, le corps parallèle au sol, c'est une autre attraction phare de la Colmiane, c'est la tyrolienne. Alors ne cherchez pas, il n'y a pas plus grand en France, hein. C'est la plus longue tyrolienne du pays. Elle est ouverte quasi toute l'année. Et si vous vous demandez ce que ça fait, bah, je connais quelqu'un qui peut vous répondre. C'est parti ! Ouais ! Vous entendez le vent ? Wouh ! On est projeté à 120 km/h ! Ce que nous voyons est magnifique, on voit différents lacs. Et là, au bout de quelques secondes, on est déjà à la première moitié. La deuxième partie est plus courte. Et arrivant très vite déjà à la station. Voilà, nous faisons les tout derniers mètres. Nous allons freiner, je crois, brutalement. Et nous voici arrivés au bout de cette tyrolienne.
0: Il avait pas l'air serein, l'animateur. Hein.
2: Oui, il avait l'air un petit peu de... Il était pas fier, en tout cas, à ce moment-là. Bon, en tout cas, on repart avec une photo souvenir après cette tyrolienne impressionnante. Voilà quelques exemples qui prouvent que la Colmiane, c'est une des plus belles stations des Alpes-Maritimes. Et grâce à elle, les sensations fortes, ici, ça marche. 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
0: Oui, ça c'est dit. Merci Quentin, et c'est le magnifique cadeau qu'on vous offre donc toute cette semaine à partir de 11h. Les réussites de la Côte d'Azur, c'est chaque jour juste après 10h30, et c'est avec vous Ici ça marche, à retrouver sur l'application Ici et l'application Radio France. Dans un instant, on va danser tout en restant à Nice, mais en partant, j'allais dire en Inde, oui c'est ça, en Inde, version Bollywood. C'est Nadia Gabriel qui a testé une école indienne de danse. Disons que je vais y arriver. C'est pas facile à dire tout ça.
2: Vous chantiez danser maintenant.
0: Exactement, j'ai testé pour vous qui arrive juste après ça.
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0: silhouette, c'est vrai, qui paraît assez magnifique. Charlotte Cardin, et en plus une magnifique voix. On l'écoute, la Canadienne, avec son titre « Tant pis pour elle ».

0: Tant pis pour elle, Charlotte Cardin pour la musique.
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0: Place à votre rendez-vous loisirs. J'ai testé pour vous, vous le savez, chaque jour, l'équipe d'Ici Azur teste des loisirs et des bons plans dans les Alpes-Maritimes. Et aujourd'hui, c'est à votre tour, Nadia Gabriargues, et vous nous emmenez en voyage.
2: Oui, aujourd'hui, je vous emmène avec moi en Inde. J'ai rendez-vous à l'espace Magnan de Nice pour tester un cours de danse Bollywood avec Sabrina Arusam. Elle est professeure et chorégraphe depuis 15 ans, formée en danse classique indienne, et elle donne des cours ici depuis 4 ans. Bonjour Sabrina.
3: Namasté Nadia.
2: Ah oui, il faut dire namasté, pardon, il faut se mettre dans l'ambiance. Alors namasté, comment on définit la danse Bollywood?
3: Bien, la danse Bollywood, ça vient d'une région du sud de l'Inde, en fait le Maharashtra, à Mumbai plus exactement, et des studios Bollywood. Donc c'est une danse qui à la base est un mélange de danse classique, traditionnelle et d'autres influences comme le flamenco, le hip-hop, l'oriental, etc. Donc c'est condensé dans une danse. Ce sont des comédies musicale. Et il faut savoir aussi que Bollywood, c'est le B de Bombay, puisqu'avant on disait Bombay, maintenant on dit Mumbai, et d'Hollywood. Donc ça a donné du Bollywood en fait.
2: Ce soir, c'est un cours pour adultes. Comment ça va se dérouler, Sabrina?
3: On commence toujours par réchauffer le corps, c'est important. Ensuite, on fait un petit peu de cardio avec du Bolly Fitness. Donc on va travailler un petit peu toutes les parties du corps assez dynamiques, assez péchues. Ensuite, on va travailler les chorégraphies, dont l'expectative du spectacle en fait.
2: Bon, alors moi je vais un peu prendre le train en marche parce que c'est la fin de l'année et que les chorégraphies sont déjà calées, donc je vais faire de mon mieux, Sabrina.
3: Mais oui, mais il n'y a pas de souci, je suis sûre que tu vas bien suivre les chorégraphies et tu vas adorer.
2: C'est parti pour l'échauffement. Eh ben ça chauffe, hein.
3: Eh bien là, on va passer en fait à une des chorégraphies qu'on va faire dans le spectacle, en fait, qui s'appelle Cham Cham, et qui est un peu la célébration de la pluie, de la mousson, bon, avec une histoire d'amour, hein, bien sûr, dessus, comme d'habitude. Donc on va répéter ça.
2: Bon, alors c'est hyper joli, il y a des couleurs, il y a des parapluies, il y a des jupes qui tournent, j'adore. Je vais essayer de voir ce que je peux faire. Voilà, petite pause de 5 minutes à mi-parcours. On sent que chaque chorégraphie raconte une histoire, c'est vraiment un voyage.
3: Eh bien oui, on voyage effectivement à travers les régions, à travers les cultures de chaque région, et on raconte des histoires, que ce soit à travers les mudras, les expressions, et puis la chanson, elle raconte forcément quelque chose. Donc c'est ça qui est très beau dans la danse Bollywood, c'est que tout doit être en fait en mouvement, quoi. C'est très complet comme danse.
2: Vous, Estelle, vous faites partie des habitués de ce cours de danse Bollywood. Qu'est-ce qui vous plaît dans cette danse?
4: C'est très pétillant, c'est très coloré, ça raconte plein d'histoires, plein de choses, que ce soit des épreuves ou des histoires d'amour.
2: Et vous, Céline?
5: On a l'impression d'être en famille, il y a une sororité, en plus c'est le vendredi soir et on oublie tout.
2: Vous, Damien, vous êtes le seul danseur du groupe. Qu'est-ce qui vous a donné envie de rejoindre ce cours de danse Bollywood?
6: C'est l'énergie qui se dégage, la musique, la bonne ambiance et pouvoir faire quelque chose qui bouge dans une ambiance un petit peu indienne.
2: Vous, Alpha, par contre, vous venez ici.

0: Pour rigoler, c'est ça?
1: Oui, en effet, parce que la vie, elle est tellement difficile et on stresse, on a un boulot. Donc, on arrive avec l'amour de l'Inde, bien sûr, et on déstresse et on rigole.
0: Voilà, le cours est terminé. Je me suis vraiment régalée. C'est une danse pleine de joie. Les musiques sont hyper entraînantes. Bon, j'ai essayé de suivre comme j'ai pu. Alors, Sabrina, le verdict?
2: Eh bien, moi, je pense que tu es prête pour le spectacle avec nous. Mais si, ça y est, j'ai vu que tu as vraiment tout donné. Donc, je t'invite à venir avec nous sur scène.
0: Vraiment?
2: Vraiment.
0: Chiche?
2: Vérité.
0: Bon, alors j'y serai. Si vous aussi, vous avez envie de voir ces superbes chorégraphies, rendez-vous à l'Espace Maillan le 27 juin. Et donc, comme moi, vous allez pouvoir aussi y participer.
3: Et n'hésitez pas, vous aussi, à découvrir la danse Bollywood. C'est à l'Espace Maignan, à Nice. Le dépaysement est garanti. Et merci, Nadia Gabriel, pour cette belle découverte. Dans les prochaines minutes, on va faire quelques économies avec Valère Coréard. Et notamment un bon plan à la pompe. Eh oui, parce que eh bien, une astuce qui est mise en avant ces derniers temps. On va voir avec lui si ça vaut vraiment le coup. Pour l'instant, c'est un des pianistes des Beatles. Je vous l'apprends peut-être. Billy Preston, que l'on écoute.

0: la soul et l'énergie de Billy Preston avec ce titre Nothing from Nothing qui nous accompagne juste avant 11h. Mais d'abord, on parle économie. Ça, c'est avec Valère Coréard. Vous en avez l'habitude chaque jour. Notre spécialiste économie nous propose plein d'astuces et de bons plans. Et aujourd'hui, on fait le plein de carburant.
1: Et vous avez parfaitement raison d'employer le conditionnel. Parce que si cette méthode fait le buzz en ce moment sur les réseaux sociaux, enfin le buzz, disons qu'on en parle pas mal, elle n'a absolument pas fait ses preuves. Mais je vais quand même vous en parler afin de vous éviter de vous lever tôt pour rien. L'idée est qu'il serait plus avantageux de faire son plein très tôt le matin ou très tard le soir, au moment où il fait le plus froid. Cette idée se base sur le fait que le carburant est sensible au changement de température et a tendance à se contracter quand il fait froid. On lit donc qu'un carburant plus concentré serait plus avantageux. Mais c'est oublier que les technologies de stockage en 2026 protègent évidemment l'essence, donc pas la peine de vous lever à 5h du mat pour aller faire votre plein. Faites plutôt le plein d'énergie, ça c'est encore gratuit.
0: Et il y a d'autres méthodes qui marchent pour faire des économies à chaque plein.
1: Le plus efficace, c'est d'aller là où c'est le moins cher. Et pour savoir quelle est la station-service la mieux placée autour de vous, allez jeter un œil sur la carte des prix du carburant de votre radio locale ici. C'est gratuit et ça, ça marche. Vous avez le lien sur ici.fr, sur la page de la chronique Par ici, les économies. Alors parfois, on n'y pense pas, mais si vous devez prendre l'autoroute, évidemment, vous faites votre plein avant ou alors quand vous sortez de l'autoroute, ça c'est idéal. Et puis pensez à rouler un peu plus doucement. L'éco-conduite, c'est un vrai levier d'économie, je vous l'ai souvent dit, mais pas se lever à 5h du matin pour faire son plein. Si vous, en tout cas, vous avez des bons plans sur le sujet carburant pour faire des économies, bien sûr, mon mail, vous le connaissez, c'est parisideséconomies@radiofrance.com.
0: Merci beaucoup Valère Coréard, et à demain.
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0: Ça fait partie des concerts attendus pour la rentrée en septembre prochain. Julien Clerc qui sera au Palais des Festivals de Cannes. Quand? Eh bien écoutez, je vous donne la date dans 3 minutes, le temps d'écouter son titre. Fais-moi une place, faites une place à votre radio ici Azur. Fais-moi.

0: La voix de Julien Clerc et Julien Clerc que vous pourrez donc retrouver le 20 septembre prochain au Palais des Festivals de Cannes, au Grand Auditorium, à ne pas manquer. Fais-moi une place, l'un de ses plus grands titres. Et l'un des plus grands spectacles, c'est chaque jour entre 11h et midi, avec Thierry Messenage. Il a mis son polo bleu clair bien aligné avec cette magnifique bonnette ici. Vous êtes en adéquation avec cette radio, vous sentez la radio et les gens vous aiment, et c'est pour ça que vous êtes
1: là
0: avec nous aujourd'hui.
1: Oh là là. Vous dites ça parce que j'ai un polo de la couleur d'un polo d'un gendarme.
0: C'est vrai.
1: Je me suis rendu compte ce matin en fait.
0: Thierry, arrêtez-moi s'il vous plaît.
1: Je sais pas pourquoi j'ai acheté ce polo. Voilà. J'ai pas bien
0: vu. Moi, je le trouve très beau.
1: Oui, écoutez, oui, il est beau, mais bon, je salue la Maréchaussée, évidemment, hein, toutes celles et ceux qui nous écoutent et qui font partie de cette belle corporation qui est
0: Marie-Josée
1: et la gendarmerie. Oui, celle-là, on va la passer très très vite. Voilà, je l'ai entendu. J'espère que celles et ceux qui nous écoutent ne l'auront pas entendu trop fort. Ça va, mon Jean?
0: Eh bien, en pleine forme. Écoutez, on a parlé astronomie, l'Observatoire de la Côte d'Azur ce matin. Litige, voyage, c'est vrai qu'on apprend plein de choses sur la radio ici Azur. On se fait aussi plaisir, on rigole un bon coup, on se détend avec vous. On rigole un bon coup.
1: J'espère bien. Oui. Et qu'on gagne de beaux cadeaux, et en l'occurrence, un petit air de vacances avant les vacances, puisqu'on vous offre cette semaine votre pack nature, avec un séjour dans les cabanes perchées du Boréon, la Tyrolienne également, il y aura une visite du parc Alpha, le parc des Loups, et j'en oublie.
0: Et je sais que ça vous plaît, c'est un petit vent de fraîcheur.
1: C'est un petit vent de fraîcheur qui va souffler dans vos nuques d'auditeurs chéris. Donc appelez-nous dès maintenant au 04 93 82 03 04. J'en ai entendu des moments de poésie, mais alors comme celui-ci. Merci Jean, à demain.
0: À demain.
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1: Excellente fin de matinée, vous êtes sur Ici Azur, vous nous rejoignez peut-être, soyez les bienvenus, il est 11h. Et des petites poussières autour. Et je salue ma camarade Violaine Nil. Bonjour Violaine.
3: Bonjour.
1: À la une, plusieurs centaines de personnes étaient rassemblées devant les tribunaux de Nice et de Grasse hier soir pour rendre hommage à la jeune Liana.
3: Émotion mais aussi colère des citoyens pour demander des réponses concrètes après les dysfonctionnements judiciaires révélés dans l'affaire. Tous étaient venus défendre une cause, défendre les enfants. 60 000 personnes au total étaient dans les rues en France, annonce le ministère de l'Intérieur ce matin. Et sur la demande de l'examen de dossier par dossier des fameuses 70 000 plaintes recensées en France. À noter ce qu'a dit le représentant des procureurs du Conseil supérieur de la magistrature, Rémi Coutin, ce matin. Cette demande lui paraît difficilement réalisable. Rien que pour sa juridiction à Évreux, il a compté 2000 procédures pour 14 magistrats, alors qu'il faut bien sûr continuer à traiter, dit-il, toute l'activité pénale. Un vaste réseau de trafic de drogue démantelé dans le sud-est, il générait un chiffre d'affaires important, près de 6 millions d'euros par mois dans les Alpes-Maritimes et les Bouches-du-Rhône. 17 personnes ont été interpellées à Nice, Aix et Marseille. 200 policiers ont été mobilisés pour les interpellations le 1er juin sur l'ensemble des départements. Ils ont saisi cannabis, cocaïne et des armes. Une voiture a fait cette nuit une chute de 15 mètres à Peille, en contrebas de la route. Elle a fini sa course malheureusement dans une déchetterie. L'accident s'est produit vers 1h du matin. Les deux passagères sont blessées, une femme de 23 ans très grièvement. Les aides demandées pour les commerçants du port de Nice devraient bientôt arriver. Ces professionnels attendent des indemnisations pour compenser les pertes financières liées à l'organisation du sommet des océans, l'UNOC à Nice. C'était il y a un an. La préfecture répond. Les versements sont garantis, mais ils ont pris du retard dans la mise en œuvre, car c'est complexe. La préfecture devrait donner sous quinzaine l'enveloppe budgétaire. 60 dossiers ont été pris en compte. Le montant de l'indemnisation versée au total 2,5 millions d'euros. À Monaco, l'Union des syndicats aujourd'hui appelle les salariés de la principauté à se rassembler à 13h30 pour peser sur les discussions en cours sur les retraites et pour refuser une hausse des cotisations, enfin une baisse des cotisations. Enfin, la saison va peut-être finalement bien se terminer pour la Roca Team en basket. On reste à Monaco. Les joueurs monégasques ont échoué en Euroleague, mais ils sont finalement en championnat de France suite à leur victoire hier soir face à Nanterre, 89 à 78. La météo, gendarme Thierry.
1: Oui, adjudant-chef. C'est vrai, tu trouves pas.
3: Ah oui, c'est vraiment
1: c'est
3: la
1: tout
3: couleur.
1: À fait la couleur de la gendarmerie. Les petits polos qu'ils portent qui sont très, très jolis, très saillants. Et je sais pas, quand j'étais dans le magasin, j'ai pas fait gaffe. Et encore une fois, c'est un très joli. C'est du bleu ciel. Voilà, c'est du bleu ciel. Et d'ailleurs, à propos de bleu ciel, si vous aimez le bleu, si vous aimez le ciel, vous aimez le bleu.
3: Oui, bien
1: vous
3: sûr.
1: Aimez le ciel.
3: Du ciel, oui.
1: Ben, vous l'aurez cet après-midi, ce matin, toute cette journée, même demain, la fin de la semaine, le ciel sera bleu et le soleil va briller au milieu malgré la présence de quelques nuages. C'est votre météo pour ce mardi. Quelques nuages vont se balader du côté de Nice, du côté de Grasse. Quelques brumes également, brumes de chaleur, mais les températures restent stationnaires. On aura du 25 degrés à Nice pour cet après-midi. 26 Antibes, 25 près de la frontière italienne, notamment à Menton, Monaco, Roquebrune, Cap-Martin. Et sur les hauteurs, hein, ce sont des températures assez homogènes. D'ailleurs, le thermomètre bouge peu entre le matin à l'après-midi et entre la mer et la montagne, puisqu'on aura 26 degrés cet après-midi à Tende. On montera par contre jusqu'à 28, voire 29 à Guillaume et Valberg et 26 degrés sur le Mercantour. Merci ma Violaine, à tout à l'heure midi.
3: Tout à l'heure.
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1: Ah, la mer, l'horizon, la mer au large, quand on regarde devant, quand on regarde derrière, on a la montagne. Et le spectacle de la montagne est également pas mal du tout. D'ailleurs, on vous l'invite, on vous le propose, on vous invite à la montagne cette semaine. On vous offre votre pack 100% nature. Vous séjournerez dans des cabanes perchées du côté du Boréon. Vous profiterez de séances au parc Alpha, le parc des loups en pleine vallée de la Vésubie à Saint-Martin-Vésubie. Qu'y aura-t-il d'autre? Ah oui, le spa de Berthemont, les bains, séance spa, tout ça c'est le pack nature qu'on vous offre cette semaine. Bien le bonjour les amis, soyez les bienvenus, vous composez le 04 93 82 03 04. Il y a Chiara, il y a Myriam. Quand l'une décroche, l'autre note le nom de l'auditeur ou vice versa. C'est une équipe extrêmement entraînée, très très bien rodée, à commencer par votre serviteur qui dans un instant va vous rappeler les règles du jeu, car entre 11h et midi nous jouons une tourniquette que nous lançons, des questions que nous posons, des réponses que nous faisons. Bref, on est là pour s'amuser, pour passer du bon temps et surtout pour vous offrir de très très beaux cadeaux. Ce pack nature, certes, oui, mais exceptionnellement, car l'été arrive. Violaine, je vois que vous me regardez avec des grands yeux. Vous gagnez soit votre éventail ici Azur, soit votre chapeau de paille ici Azur. C'est vous qui choisissez en fonction de la bonne réponse que vous donnerez. A tout de suite.

0: Ah, il n'a pas perdu de temps. À peine les Beatles se séparaient, qu'il s'est directement lancé dans une carrière en solo. George Harrison, à l'instant, l'ex-Beatles avec ce Nectar. My Sweet Lord en 1970.
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0: Si vous passez par ici, 11h10, vous rentrez, vous dites qu'est-ce qu'il y a à gagner cette semaine. Je vous dis tout, les amis. Votre pack nature vous tend les bras. Une escapade pour deux en tyrolienne, une visite du parc Alpha, le fameux parc des loups à Saint-Martin-Vésubie, deux entrées au spa de Berthemont-les-Bains et, pour couronner le tout, la cerise sur le gâteau, c'est que vous passerez la nuit, à deux évidemment, c'est du romantisme à l'état pur, dans les cabanes perchées du Boréon. C'est-à-dire un mélange de romantisme, de détente et de nature. Tout ça c'est pour vous, vous continuez à vous inscrire au 04 93 82 03 04. Que me disent mes deux petites souris, Chiara et Myriam, qui a également beaucoup d'inscrits sur Internet et qu'on ira chercher sur Internet. Et elles me font oui de la tête toutes les deux. C'est magnifique, c'est coordonné. On dirait un dessin animé, on dirait un Walt Disney. C'est féerique, c'est poétique, c'est ici Azur. Bonjour Véronique.
3: Bonjour.
0: Ravi de vous accueillir Véronique, vous habitez Antibes.
3: Oui, tout à fait.
0: Voilà. Et vous aimez aussi l'aventure, vous aimez les voyages, hein?
3: Moi j'adore les voyages, oui, tout
0: bien,
3: à fait.
0: Bien Véronique, est-ce que vous seriez sur haut-parleur Véronique?
3: Oui.
0: Eh oui, j'entends que vous êtes sur haut-parleur, je l'entends moi, j'ai l'oreille, hein. Il m'en reste qu'une qui marche à peu près bien, mais elle marche plutôt pas mal. Donc j'entends que vous êtes sur haut-parleur, alors s'il vous plaît, Mavéro, remettez-vous en mode normal de façon à ce que ça ne résonne pas. Parce que je explique pourquoi, parce que le son est pas bon tout simplement, Véronique. Quand on est en haut-parleur, c'est moins bon. Bah, si je vous parle comme ça, vous trouvez que le son est bon.
3: Hein, oui, tout à fait, je vous entends très bien.
0: Si je vous parle comme ça, Véronique, ça va? Ouais.
3: Et là, je n'entends plus du tout.
0: Et voilà, et ben, c'est comme ça, c'est pareil. C'est pareil, Véro. Donc, je dis à celles et ceux qui vont jouer avec nous dans les prochaines minutes, restez en mode normal et pas en haut-parleur. Que faites-vous dans la vie, Véronique?
3: Je suis responsable d'agence chez location de voiture.
0: Ah, c'est vous, d'ailleurs, qui vous mettez les petites clés, tout ça. Et c'est vous qui faites...
3: Tout à fait, oui.
0: C'est vous qui faites le tour de la voiture quand on la ramène?
3: Entre autres, oui. Ah. Oui, entre autres.
0: Moi, il me vient des sueurs, je vois.
3: Mais non, vous inquiétez pas, il n'y a pas de souci.
0: Non, mais je vous dis, Véronique, il me vient. Moi, je loue une voiture. Il m'arrive de louer des voitures quand je pars en vacances.
3: Oui.
0: Bon, tu les gardes quoi, 3-4 jours, une semaine, quand je les ramène. Pourtant, j'étais super sérieux, super prudent. Je sais pas pourquoi, il me vient des sueurs. Quand on recommence à faire le tour de la voiture en se disant, mais est-ce qu'il n'y a pas un pet qu'il n'y avait pas au début et qui a, tu vois?
3: Non, il faut pas s'inquiéter. Non, il n'y a pas de souci.
0: Non, bien sûr. Ben, désormais, je saurai que j'irai louer chez vous. Alors, on peut en citer deux autres.
3: Vous avez déjà loué chez nous, parce que avant, j'étais responsable d'agence à la gare de Nice.
0: Oui.
3: Et donc, vous louiez régulièrement chez nous. On avait un partenariat avec Azur.
0: Ah, d'accord. Ah oui, mais pas directement, mais la radio a loué des voitures chez vous. Ah oui,
3: la radio
0: il nous
3: a
0: est
3: loué
0: arrivé.
3: Des radios.
0: Bien sûr, Véronique. Bien sûr, il nous est arrivé de louer des voitures parce qu'on avait des besoins, parce que on a quelques véhicules ici, hein, quand même. Mm-hmm. On a, comment on appelle ça, enfin, des voitures, quoi. Voilà, voilà les voitures de fonction. Merci beaucoup. Qui m'a soufflé voiture de fonction? C'est vrai, Chiara m'a soufflé voiture de fonction. On va chercher les mots. Et de temps en temps, on en a pas assez, donc on est obligé d'en louer chez les bons loueurs dont vous faites partie. Alors vous, c'est Hertz. On va en citer deux autres, hein, pour être en raccord avec l'ARCOM. On va dire que chez Avis et chez Budget, ils font aussi très bien leur boulot.
3: C'est bien.
0: Véro. Mais vous, c'est l'aventure qui vous tente. L'aventure, le pack nature, je lance la tourniquette. C'est le parc de véhicules, voilà que je cherchais. Je cherchais le mot, le parc de véhicules. Vous voyez, je cherchais le parc, j'avais pas le mot. Véronique, ça y est, maintenant je l'ai. La tourniquette qui s'arrête sur une case à chaque fois, je rappelle rapidement les règles du jeu, elle s'arrête sur une case différente pour chaque auditeur. Ce sont souvent des questions musicales, mais pas que, hein. Vous allez voir peut-être d'ici midi, hein, y a pas que des questions musicales. L'essentiel, c'est que ce sont des questions plutôt sympathiques qui vous permettent de gagner surtout, Véronique. On est là pour gagner.
3: D'accord.
0: Vous, Véro, vous êtes tombé sur la case plus vite que la musique. Donc, vous allez entendre un extrait de chanson, mais diffusé à vitesse grand V. Vous êtes beaucoup trop jeune, bien sûr, pour avoir connu les 45 tours et les 78 tours. Mais moi qui suis de la vieille école, vous voyez, j'avais une petite manie, tête très couillonne, qu'avaient d'ailleurs tous les enfants de mon âge, c'est que dès qu'on écoutait des 45 tours, on se les foutait sur 78. Tu vois,
3: oui,
0: ça faisait passer la chanson très vite et ça nous faisait rire. On s'amusait, on s'amusait de rien à l'époque. Ben là, on est resté des grands gosses et on a fait pareil. Écoutez cet extrait de chanson en ce jour de la Sainte Diane. Je dis ça, je dis rien. Si vous me trouvez le nom de l'interprète ou le titre de la chanson, c'est gagné.

0: Avez-vous une idée, Véro?
1: Oui. Si j'étais un homme, de Dianzel.
0: En 5 secondes, je vais vous demander la réponse. Envoyez le chrono, monsieur le technicien, voilà. À chaque fois, on a 5 secondes, donc vous me confirmez, vous me dites, Véronique?
1: Ah, si j'étais un homme, de Dianzel.
0: Une chanson extraordinaire.
1: Oui, Dianzel,
0: en ce jour de la Sainte Diane en 1980. On va s'en écouter un extrait à vitesse normale parce que c'est tellement beau.
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0: Qu'est-ce que c'est beau?
1: Oui, d'un bateau.
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0: Véronique, franchement, c'est magnifique.
1: Oui, hein. Oui, c'est très joli, c'est vrai, c'est une très belle chanson.
0: Moi, quand j'écoute ça, ça donne envie d'être un homme. Hein. Franchement, Véronique, hein. Quelle merveille cette chanson. C'est gagné, votre nom s'inscrit dans la liste des candidats potentiels qui seront sélectionnés lundi matin, lundi prochain à 7h27, appelé en direct par mon camarade Quentin Lacroume pour le pack nature. En attendant, Véronique, je vous félicite, je vous salue et je vous offre, vous choisissez soit l'éventail, soit le chapeau de paille ici Azur.
1: Allez, l'éventail.
0: Allez, l'éventail. Je note un éventail, un pour Véro, et je croise les doigts pour vous pour lundi matin en vous souhaitant une très très belle journée.
1: Merci beaucoup. Bonne journée.
0: À très bientôt, Véronique, et bravo. Qui prend la suite de Véro? Est-ce qu'on fait ça par téléphone? Oui, on peut. Vous appelez très vite le 04 93 82 03 04. Est-ce qu'on va sélectionner sur Internet? Oui, pourquoi pas. On verra ça dans un moment, juste après avoir savouré, oh, c'est son grand retour, on l'adore, on l'aime. La tortue fait son chemin, Système, le dernier single de Christophe Willem, et on se retrouve juste après.

0: On l'a entendu, mais c'est normal, il s'est fait attendre, c'est une tortue. Hein, pour celles et ceux qui n'auraient pas la référence, c'est vrai que c'est comme ceci qu'on le surnommait à ses tout débuts. Je n'ai d'ailleurs jamais vraiment compris pourquoi on l'appelait comme ça. Hein, parce que je peux te dire que tortue, mais fait bien son chemin. En tout cas, Christophe Willem nous revient donc avec un nouveau single. Nouvel album attendu avant l'été. Il y a une tournée qui va suivre derrière en 2027. Alors à ce stade, on n'a pas de date azuréenne. Il y aura une date à Aix-en-Provence, mais Nice, Cannes ou Antibes, en tous les cas sur les Alpes-Maritimes, on n'a pas de date pour le moment, et sachez que si vous êtes fan de Christophe Willem, je sais que vous l'êtes, il sera l'invité de Décibel ce soir à 20h à l'occasion justement de la sortie de ce single. Revenons à nos moutons, et justement à propos de moutons, c'est en montagne qu'on vous invite cette semaine avec votre pack nature, tyrolienne, parc des loups, donc pas de moutons parce que les loups et les moutons font jamais bon ménage, spa de Berthemont-les-Bains et nuit pour deux dans les cabanes perchées du Boréon. C'est le pack nature qu'on vous offre, 04 93 82 03 04. Dans un instant, on ira saluer Marie, qui nous attend à Grimaud, me semble-t-il, dans le département du Var, oui, et qui sera notre deuxième candidate.
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0: Et dans un instant, nous irons jouer avec Marie qui nous attend déjà. Bonjour Marie.
7: Oui, bonjour.
0: Oui, excusez-moi, j'ai confondu le nom de famille avec la ville, puisque j'ai dit, tiens Marie, Grimaud, je pensais que vous étiez dans le Var. À Grimaud, non pas du tout, vous êtes à Nice. Grimaud, c'est simplement votre nom de famille. Tout simplement.
7: Non, je ne suis, oui.
0: Voilà, bah, bien sûr, voilà, vous connaissez les animateurs couillons, et ben, je ne sais pas si vous avez eu l'occasion d'en croiser un, et ben, là, c'est le cas. Marie, je suis ravi de vous accueillir. Tiens, dans un instant, on va jouer ensemble, et pour vous, je l'espère, bien évidemment, votre pack nature. Vous aimez la nature, Marie?
7: Oui, j'adore la nature.
0: Ouais, dans un instant, on papotera, vous et moi. Qu'est-ce que vous faites dans la vie, Marie?
7: Je suis animatrice à l'hôpital pour les personnes âgées.
0: Parfait, très très joli métier. Vous savez toute mon admiration que j'ai pour le personnel hospitalier, vous le savez Marie. Hein
7: ah, oui.
0: Vous êtes une héroïne. Contrairement à moi qui ne suis pas un héros. Juste après Marie.

0: Elle a une drôle d'histoire, hein, cette chanson, quand même. Hein. Parce que Balavoine l'a d'abord proposée à Johnny Hallyday. Il n'a pas adhéré, il n'a pas accroché Johnny. La chanson, il a dit non, mais il n'en veut pas à moi. Et c'est oui, comme ça, il a dit. Il a exactement comme ça. Il n'en veut pas. Et c'est Daniel Balavoine qui l'a récupéré, évidemment, pour le plus grand bonheur de ses fans, et vous êtes nombreux. Et ça donnait un titre d'anthologie, Je ne suis pas un héros, à l'instant sur Ici Azur.
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0: Marie qui joue avec nous, elle fait partie des héros du quotidien, comme on les appelle, parce qu'elle travaille dans le milieu hospitalier. Et à chaque fois que dans cette émission, nous avons un membre de cette corporation, un membre du secteur hospitalier, j'ai plaisir, en tous les cas, je réitère à chaque fois toute mon admiration pour ce que vous faites pour les autres. Donc je vous renouvelle ma fierté, en tous les cas, Marie, de vous avoir avec moi et de vous dire voilà que vous exercez une profession fabuleuse et que vous faites preuve de beaucoup d'abnégation et beaucoup de courage.
3: Bah merci beaucoup.
0: Ah non, c'est
3: un bonheur.
0: Mais oui, c'est la vérité. Et en plus, à chaque fois, il y a toujours cette humilité. Chez vous, vous me dites oui, mais bon, je m'investis pour les autres, mais c'est d'abord une vraie récompense et c'est un vrai échange de vie, c'est un vrai bonheur, comme vous venez de me le dire à l'instant, Marie. Mais qu'il me soit permis à chaque fois, effectivement, de vous féliciter pour votre travail.
3: Bah merci beaucoup.
0: Mais je vous en prie.
3: C'est très gentil.
0: Mais je vous en prie, Marie. En vous souhaitant une très bonne journée. À bientôt. Non,
3: Marie. Ah non.
0: Nous allons jouer ensemble. Et j'espère pour vous ce oui. pack nature. Escapade pour deux en tyrolienne, Marie. Déjà, est-ce que vous avez déjà, voyez à peu près, vous visualisez la personne qui pourrait vous accompagner dans cette aventure?
3: Oui, je visualise.
0: Et cette personne, c'est...
3: C'est mon mari.
0: Ah, bien. Non. C'est une bonne idée. Partir en week-end romantique avec son mari, c'est une bonne idée, Marie. Parce que, bon, après, si vous voulez, vous pouvez toujours partir avec quelqu'un d'autre, mais quand vous rentrez, il vous arrive quand même tout un tas d'emmerdes qu'on peut éviter, hein, Marie?
3: Oui, effectivement.
0: Comment s'appelle-t-il, votre mari?
3: Marco.
0: Marco, on l'embrasse. Il bosse, Marco? Il est dans quel secteur, Marco?
3: Marco, il est intervenant d'italien dans les écoles primaires et il fait des BTS aussi.
0: Il intervient en italien?
3: Voilà, il est intervenant d'italien dans les écoles primaires et il fait voilà, des BTS. Deux niveaux complètement différents.
0: Tu l'as bien choisi celui-là, hein? Marco, come stai, ragazzo? Si, bene. Andiamo tutti insieme, si. Oh. Marie, j'en vois là, la tourniquetta. E la tourniquetta si ferma sulla casa di Cocktail Musical. Attends. Il y a Jean-Baptiste qui réalise l'émission. Il est très pressé d'envoyer les éléments de l'émission. Pourquoi? Parce que Jean-Baptiste, depuis tout à l'heure, il me dit j'ai une faim. Est-ce qu'on pourrait éventuellement envoyer tout d'un coup? Comme ça, on finit à midi moins le quart au lieu de midi. Bah, il a une dalle, lui. Alors, vous êtes tombé, Marie, sur la case Le Cocktail Musical. Autrement dit, vous le savez, Marie, vous allez entendre trois extraits de chansons. Sur les trois extraits, après avoir écouté tout ça, je vous en offre deux. À vous de me trouver le troisième, celui qui manque. Ok, Marie?
3: D'accord.
0: Alors, okay. C'est un spécial feu aujourd'hui. C'est un cocktail qui met le feu. On écoute. Je...

0: Marie, ma chère Marie, je ne vous ferai pas l'affront de vous demander qui avons-nous entendu en deuxième position. Vous avez entendu évidemment allumer le feu, c'était le taulier. Vianney et Kenji en première position et en toute dernière position. Avez-vous deviné de qui il s'agissait en toute dernière position? Je suis en feu.
1: Oui, j'ai deviné, mais j'ai, le nom il sort pas.
0: Vous chantez? Non, vous aimez danser, vous, Marie, apparemment.
1: Moi, j'adore danser,
0: Danser, mais vous n'aimez pas chanter. Vous n'aimez pas chanter.
1: Ah, je danse, chanter.
0: Chanter, bien. Vous avez quelle tessiture? Vous avez quelle tessiture vocale, Marie? Non, vous savez pas encore. Bah non. Ouais. Bah, en tout cas, si vous n'êtes pas mezzo, c'est que vous êtes. Marie, si vous n'êtes pas mezzo, c'est que vous êtes. Moi, en tous les cas, je ne sais pas si je suis mezzo ou tout, mais je suis seul. Marie, si vous n'êtes pas mezzo. Moi, je suis solo.
1: Ah, je vois pas.
0: Non, vous voyez pas Marie.
1: Oh. Non, puis je vois exactement qui c'est. Hein.
0: Oh, mais vous n'avez pas le nom. Oh. Oh Marie, je suis bien désolé. Non. Allez, on réécoute. Je protège les brins. Ça c'est Vianney et Kenji avec le feu. Johnny, bien sûr. Allumez le feu. Et derrière, juste derrière.
1: Je suis en feu.
0: C'est Soprano. Soprano.
1: Oh, voilà.
0: Oh non, Marie. Oh, c'est moi qui suis en feu, là. Oh. Marie.
2: Moi, que cosa hai fatto, Maria?
0: Bon, écoutez, ça n'est pas grave, Maria. Vous savez, c'est pas grave parce que je vous offre... Normalement, je peux rien vous offrir, mais je vais vous l'offrir quand même parce que vous êtes tellement sympa. Mais par contre, alors, vous, promettez-moi un truc, Marie. Vous ne le dites à personne.
1: Oui. Ça, ah non, c'est... Je ne dis rien.
0: Personne ne nous entend.
1: D'accord.
0: Et surtout pas la direction de la station.
1: Ah
0: et
1: non,
0: sinon,
1: non.
0: Je vais me faire tellement taper sur les doigts que je vais finir comme la Vénus de Milo. Donc, Marie, vous choisissez l'éventail ici azur ou le chapeau de paille.
2: Le chapeau de paille, il crie pas comme ça.
0: Oui. Tout le monde va entendre. Alors un chapeau de paille pour Marie, un chapeau de paille, c'est bon.
1: Oh, ok. Merci.
0: Mais bon, en tous les cas, en ce qui concerne le jeu, si vous voulez vous réinscrivez très vite. S'il n'y a plus de place pour cette semaine, parce que ce pack nature, il attire tout le monde, il donne envie à tout le monde. Il y aura d'autres beaux cadeaux les semaines suivantes, Marie.
1: Mais j'ai un chapeau de paille, c'est déjà énorme.
0: Bah merci, écoutez, beaucoup. Voilà. Voilà, vous êtes une femme, voilà. C'est ça que j'aime chez vous. C'est votre simplicité. Un chapeau de paille et boum. Elle tombe. Si j'avais su, je vous en aurais fait 10. Marie, bon, la bise à Marco, non, je vous embrasse et je vous souhaite une très bonne journée.
1: Oui, merci, belle journée à vous aussi.
0: À bientôt, ma Marie, bonne journée à
1: bientôt,
0: Nice. Allez, qui prend la suite, 04 93 82 03 04. On s'inscrit très vite, on part sur les routes, rapidement, tout va bien sur l'autoroute A8, mais attention. Grève SNCF à partir de ce soir, on prévoit des perturbations. Alors au niveau des TGV, ça sera un TGV sur toi vraisemblablement, un TGV sur trois. Le trafic régional sera également vraisemblablement, selon les informations qui nous sont fournies par la SNCF, fortement perturbé. En ce qui concerne donc les précisions et les détails sur le trafic TER, donc les trains express régionaux, on verra effectivement au fur et à mesure, puisque la SNCF et les syndicats de la SNCF vont publier un communiqué vraisemblablement en fin de journée, peut-être à midi. Notre camarade Yolaine Hill aura-t-elle quelques détails sur les perturbations attendues pour le trafic à partir de demain, mais prévoyez une journée. On est un petit peu compliqué sur les rails. Allez, il est midi moins 25.
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0: Qui prend la suite pour ce pack 100% nature? Vous avez 3 minutes pour nous appeler ou être sélectionné sur internet. Je vous accueille avec grand plaisir. Juste après Amy Winehouse avec Back to Black. Excellente fin de matinée à tous.

0: légende parmi les légendes, Amy Winehouse. Mais quel talent à l'instant, c'était Back to Black.
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0: Et jusqu'à vendredi, c'est un voyage, oui, j'ai envie de dire une bulle de vacances, juste avant les vacances, votre pack nature qu'on vous offre, tyrolienne, parc des loups, visite du parc Alpha, le spa de Berthemont, les bains pour se faire chouchouter, ça, tout le monde en a bien besoin, et la nuit pour deux dans les cabanes perchées du Boréon, ça c'est vraiment un goût d'aventure qu'on vous offre cette semaine. Bonjour Joao. C'est Joao qui est avec nous. Oui, Joao, bonjour. Joao qui s'est inscrit sur Internet. Alors, Internet a l'air de fonctionner, allô, c'est allô. Joao, mais le téléphone moins. Ah, ça y est, on l'a retrouvé. Non, j'ai l'impression qu'on a coupé. Non ? Ah, Joao, peut-être nous appelle-t-il de très loin, parce que avec un prénom aussi exotique, peut-être il est du côté du Corcovado, je ne sais pas, de Copacabana. Hein. On va essayer de récupérer Joao. Je demande à Myriam ou à Chiara de recomposer le numéro de téléphone, ce qui me permet de vous rappeler les règles du jeu pour vous qui peut-être arrivez vers midi moins 20 et découvrez qu'entre 11h et midi, on s'amuse beaucoup et qu'il y a un jeu très sympathique qui s'appelle « Si vous passez par ici », c'est très simple. On lance une tourniquette, on est ensemble, cette tourniquette elle s'arrête sur une case, la case correspond à une question, je vous pose la question, vous me donnez une bonne réponse. C'est déjà une partie du boulot qui est fait, je vous offre soit l'éventail ici Azur, soit le chapeau de paille ici Azur. Et derrière, votre nom s'inscrit dans une liste pour le cadeau de la semaine. Votre pack nature sur les hauteurs, notamment du côté du Boréon, du côté de Saint-Martin-Vésubie. Tirage au sort comme toutes les semaines, lundi matin à 7h27 avec mon camarade Quentin Lacrome. Joao, vous êtes là ?
3: Bonjour, oui,
0: je suis là. Bonjour Joao, comment allez-vous ?
3: Ça va bien vous-même ?
0: Et très très bien, je suis ravi de vous accueillir et ravi par avance de jouer avec vous, d'autant qu'en plus je sais que vous êtes un amoureux de la montagne, vous. Joao.
3: Exactement, c'est pour ça que j'ai saisi sur l'occasion de vous appeler.
0: Et bien sûr, c'est fait pour ça, on vous offre des cadeaux montagne, ouais. Vous aimez la montagne, vous appelez, vous avez quand même une chance de participer déjà d'une part et peut-être ouais. De gagner, Joao.
3: J'espère bien.
0: Quel type de balade vous faites ? Quand je dis montagne, c'est-à-dire que vous crapahutez, vous faites des randonnées ou alors vous êtes un vrai grimpeur ?
3: Non, c'est des balades gentilles, gentillettes. C'est de la marche tranquille en montagne ou sur les sentiers du bord de mer.
0: À savourer la nature.
3: Exactement.
0: À s'arrêter dès qu'on voit un arbre en se demandant qu'est-ce que c'est que cet arbre, à s'arrêter dès qu'on voit un fruit en demandant qu'est-ce que c'est que ce fruit, en automne à regarder les champignons en se disant est-ce qu'il est bon, est-ce qu'il est pas bon, est-ce qu'il est vénéneux, est-ce qu'il l'est pas. Voilà, c'est une communion avec la nature, Joao.
3: C'est plutôt à la cool.
0: Moi aussi, je suis comme vous. Je suis à la cool. Il faut se la prendre très cool. Et est-ce qu'il vous arrive d'enlacer les arbres?
3: Oui, ça m'arrive.
0: Eh oui, c'est pas couillon.
3: Oui, oui.
0: On enlace les arbres. On a l'impression qu'on prend toute l'énergie, toute la sève, tout le cœur de l'arbre, et qu'il vous parle l'arbre, qu'il vous donne l'amour de l'arbre.
3: On pense à autre chose.
0: Et c'est vrai ça. Oui, après on pense à autre chose. Allez Joao, lâche cet arbre Joao, il est temps de rentrer à la maison. Hein ? Bon, Joao, nous allons lancer la tourniquette, c'est parti. Je vous souhaite bonne chance, la tourniquette s'est arrêtée sur la case, ici la voix. Vous allez entendre un extrait très court, une voix. C'est la voix d'une personnalité, oui, on peut la considérer comme une personnalité. Écoutez bien Joao. Joao.
3: Alors, je dirais Donald Duck.
0: Joao nous dit Donald Duck. Excellente réponse, oui. Oui, c'est Donald. Et pourquoi Donald ? Parce que Donald est natif d'un 9 juin. Et nous sommes le 9 juin et Donald est né le 9 juin 1934. Bravo Joao, je vous félicite.
3: Merci beaucoup, c'est gentil.
0: Mais je vous en prie, donc votre nom...

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3: J'ai une excellente nouvelle, il est midi moins le quart, on va tous passer à table et notamment Jean-Baptiste, notre réalisateur, ça y est, puisque d'ici quand même, malgré le casque que j'ai sur les oreilles, j'entends le... C'est son ventre qui gargouille, ça c'est la première bonne nouvelle, la deuxième bonne nouvelle c'est que vous pouvez entrer dans le jeu, appelez-nous maintenant.

0: Champfort à l'instant sur ICI Azur à midi moins 10, c'était Manu Reva.
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0: Manu Reva et Françoise rêvait, elle. Oui, Françoise rêvait d'un pack nature et c'est pour ça qu'elle est avec nous ce matin. Je la salue, elle est à Mont-en-Sartou. Bonjour Françoise.
3: Bonjour, contente de jouer avec vous aujourd'hui.
0: Et très contente de... C'est quoi? C'est la première fois qu'on joue ensemble, Françoise?
3: Oui, mais oui.
0: Nous n'avons jamais joué ensemble. Non, vous êtes sérieuse?
3: Non, non.
0: Oui, ah, non, attendez, sérieux. Attendez, alors attendez, Françoise. Il y a un petit rituel, là. Un petit baptême, attendez. Françoise! Françoise, entre dans la maison, ici Azur, et n'en sors plus. In nomine Patris et Filii et Spiritus Sancti. Françoise, soyez la bienvenue.
3: Merci.
0: Ravi de vous accueillir, ma Françoise.
3: Je vous écoute souvent et vous me faites bien rire, et ça fait du bien.
0: Ah, écoutez, il faut dans ce bas monde, hein, quand même, Françoise. Hein, dès qu'on a l'occasion un petit peu de rigoler, ne serait-ce que d'esquisser un sourire, on ne s'en prive pas,
3: c'est
0: Françoise.
3: Complètement.
0: La vie est belle à Mont-en-Sartou. J'aime beaucoup ce coin, moi, Mont-en-Sartou. Je trouve que c'est un endroit qui restait très authentique. Alors, il faut bien se le dire, ce qui n'est pas le cas de tous les endroits de la Côte d'Azur. Hein. Mont-en-Sartou, c'est encore très vert. C'est encore très vert.
3: Ah oui. On y vit très bien, c'est vrai, c'est très agréable.
0: Vous avez toujours habité là-bas? Vous avez toujours habité là-bas?
3: Alors, pas toujours, non, mais ça fait 32 ans.
0: Ah oui,
3: donc, oui. Je suis partout, donc ça fait un bail quand même.
0: Oui, il a 32 ans, oui. Ah, vous n'auriez pas été bien, vous auriez déménagé depuis longtemps.
3: Hein. Exactement, non, non, il est très bien.
0: Vous aimez la nature, vous aimez les petits oiseaux qui chantent, vous aimez les arbres, vous aimez les fleurs qui poussent, Françoise.
3: Tout à fait.
0: Et bien voilà, votre pack nature, cette escapade pour deux en tyrolienne, la visite du parc Alpha, le parc des loups, vous le connaissez, Saint-Martin-Vésubie, le spa de Berthemont.
3: J'en ai entendu parler,
0: mais je n'ai pas
3: été dans tous ces endroits-là.
0: Mais si vous gagnez, Françoise, il y aura eu un avant, un après.
3: Voilà.
0: À l'espa de Berthemont, c'est une tuerie, comme disent les jeunes aujourd'hui. D'ailleurs, je ne sais même pas s'ils disent ça. Vous dites ça, les jeunes, vous, aujourd'hui, c'est une tuerie? Oui, non, pas du tout, voilà.
3: Hein? Non,
0: non, parce que j'ai des jeunes autour de moi, vous dites c'est une tuerie. Non, non, plus trop, ils me disent plus trop. Non, Françoise, non, non, Françoise, voilà, non, j'ai voulu faire le jeune, je suis définitivement un vieux con. Bon, allez, on va jouer ensemble, j'envoie la tourniquette. Ah, c'est la case attention aux trous, Françoise. Attention aux trous, autrement dit, vous allez entendre un extrait de chanson dans lequel j'ai enlevé un mot.
3: D'accord.
0: Écoutez bien, puisqu'en ce jour de la Sainte Diane, j'embrasse d'ailleurs les Dianes qui nous écoutent, on va écouter la chanteuse québécoise Diane Dufresne.

0: alors, Françoise, mon... me l'avait prédit. Mais quoi? Qu'est-ce qui a pu le prédire? Qu'est-ce qui peut prédire des choses dans une journée?
1: Dieu?
0: Oui, bien sûr.
1: Le bon Dieu.
0: Oui, c'est vrai, mais on va dire à un niveau un peu en dessous quand même que Dieu. Par exemple, vous écoutez la radio le matin, vous ouvrez les journaux, il y a un truc qui vous dit un peu comment ça va se passer votre journée.
1: L'horoscope.
0: Voilà, je vous ai à peine aidé, hein, franchement, Françoise. L'horoscope. Ben, je vous ai aidé parce que c'est la première fois qu'on joue ensemble, bien sûr. On va écouter l'extrait d'Yann Dufresne. L'horoscope, effectivement, j'ai rencontré l'homme de ma vie.

0: Françoise, oui, l'horoscope, bravo. Je vous félicite, Françoise. Bravo, c'était le mot manquant.
1: Même.
0: Qu'est-ce que vous m'avez dit? Pardon, j'ai pas entendu.
1: Merci pour votre aide quand même.
0: Oh oui, quand même. Bah, écoutez, c'est la première fois qu'on joue ensemble. Hein, bon, là, c'est fait. Première partie du boulot, c'est fait. On verra si vous êtes sélectionné lundi matin, le petit coup de fil autour de 7h27. En attendant, qu'est-ce que vous choisissez, ma Françoise? Le chapeau de paille ici azur ou l'éventail ici azur?
1: Ah, oh, l'éventail, ça va
0: bien. Oh, l'éventail, vous en aviez en 8. Parfait, je note, Françoise, un éventail. Je vous souhaite bonne chance pour lundi. En attendant, je vous souhaite une merveilleuse journée à Moinsarteau.
1: Merci, très bonne journée à vous.
0: À très bientôt, Françoise. Demain, tout recommence. À partir de 11h, évidemment, vous serez encore 4 candidats pour tenter votre chance. Chance pour ce pack nature qu'on vous offre cette semaine sur Ici Azur.
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0: Ceux qui étaient adolescents au milieu des années 80 se souviennent que le milieu des années 80, c'était les années Samantha Fox, à l'instant artiste anglaise et Nothing Gonna Stop Me Now. Dans un instant, on va continuer à jouer avec notre camarade Valérie Damido et toute son équipe au taquet. Je rappelle ou précise que vous pouvez tenter votre chance demain à partir de 11h en jouant avec nous si vous passez par ici. Un pack nature à vous offrir, il est encore temps de vous inscrire au 04 93 82 03 04.
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0: Excellente journée sous le soleil, il est midi. Et la météo complète d'ailleurs dans un instant. Juste après l'info de ce 9 juin 2026, Violaine Hill, plusieurs centaines de personnes rassemblées devant les tribunaux de Nice et de Grasse hier soir pour rendre hommage à la jeune Liana.
2: Émotion mais aussi colère de citoyens pour demander des réponses après les dysfonctionnements judiciaires révélés dans cette affaire, tous venus demander une meilleure protection des enfants, un impératif pour cette manifestante niçoise.
3: J'ai été incestée il y a 50 ans. Je n'ai eu aucun soin. Je me suis débrouillée toute seule. À chaque fois, on m'a dit de me taire. Je ne me tairai plus. Tous ces enfants, je les vois tous les jours. On est retraumatisés à chaque fois. Quand on a un psychotrauma comme ça, qui n'est pas traité par la société, toutes les personnes qui ont été agressées sexuellement dans leur enfance revivent le cauchemar à chaque fois qu'il y a un fait divers. Mais c'est pas seulement ça. C'est dans leur relation humaine, c'est dans leur relation familiale, c'est dans leur relation à la hiérarchie, c'est dans toutes leurs relations.
2: Et 60 000 personnes ont manifesté au total en France, annonce ce matin le ministère de l'Intérieur. Et à propos de la demande du ministre de l'examen du dossier par dossier des 70 000 plaintes reçues en France, une réaction du représentant des procureurs généraux au Conseil supérieur de la magistrature ce matin, Rémi Coutepin. Il assure que cette demande paraît difficilement réalisable. Rien que pour sa juridiction d'Évreux, il y a, dit-il, 2000 procédures pour 14 magistrats. Il ajoute qu'il faudra aussi obligatoirement traiter toute l'activité pénale. Un homme a été interpellé cette nuit à Nice après avoir menacé de commettre un attentat et après avoir proféré des menaces de mort contre un policier municipal, annonce sur son compte X Eric Ciotti. Le maire ajoute que menacer de commettre un attentat, glorifier le terrorisme et s'en prendre à ceux qui nous protègent est un délit. Un vaste réseau de trafic de drogue démantelé dans le sud-est. Il générait un chiffre d'affaires de près de 6 millions d'euros par mois. 17 personnes ont été interpellées à Nice, Aix-en-Provence et Marseille. 200 policiers avaient été mobilisés pour ces interpellations. Les policiers ont aussi saisi cannabis, cocaïne et des armes. Et puis une voiture a fait une chute de 15 mètres en contrebas de la route sur la commune de Peil, route de Saint-Martin-de-Peil dans la nuit. Elle a fait une sortie de route, elle a fini sa course dans une déchetterie. L'accident s'est produit à 1h du matin. Deux personnes, deux femmes, sont blessées, dont une grièvement.
0: C'est inattendu. Éric Ciotti veut un grand palais des expos et des congrès près de l'aéroport et de l'Arenas.
2: Le maire de Nice a surpris hier le conseil métropolitain. Avec cette annonce, il souhaite construire un nouveau palais des congrès et palais des expositions ensemble à la place du Minefleur, pas du mine agroalimentaire. C'était pas son projet lors de la campagne. Il a donc changé d'avis. Éric Ciotti explique qu'il s'est laissé convaincre.
4: Je continue le projet qui avait été lancé de palais des congrès et parc d'expositions. J'ai regardé s'il était pertinent. Je pense que oui, il est pertinent avec l'installation sur toute la zone du Grand Arenas, d'un grand quartier d'affaires que je souhaite, qui serait à l'égal de la Défense pour Nice avec un grand projet architectural. On n'en est pas encore là, mais beaucoup plus audacieux que ce qui a été fait au Moulin. Donc c'est une révolution dans ce quartier. Et en même temps, on pourrait y faire le palais des expositions qui se substituerait au palais des expositions actuel. Et avec des salles de congrès également. On retrouverait un pôle de tourisme d'affaires. Voilà, les experts m'ont convaincu de la nécessité de conjuguer palais des congrès, palais des expositions.
2: Il y a 4 équipes candidates. La métropole fera son choix le 30 juin. La grève à la SNCF débute ce soir à 20h. Grève de 24 heures jusqu'à demain soir. Les principaux syndicats CGT Sud, CFDT UNSA appellent les agents à débrayer pour la sauvegarde notamment du pouvoir d'achat. Le trafic ferroviaire devrait être ralenti pour les TGV. 1 sur 3 annulés en France. Pour les TER sur les Alpes-Maritimes, la SNCF sur son site indique de vérifier si votre train circule ou pas. La météo, Thierry, en attendant, nous allons profiter du soleil.
0: Et on profite encore du soleil, et si jamais on ne peut pas en profiter aujourd'hui, Violaine, on pourra toujours en profiter demain, et même après-demain, puisque Météo France, comme je l'avais annoncé dès hier, nous promet une très belle semaine ensoleillée, quelques nuages vont se balader, quelques brumes de chaleur également, mais je vous confirme que c'est encore une fois le soleil qui domine. On aura un peu de vent par endroit, notamment dans le proche intérieur, du côté de Saint-Martin-du-Var ou de Tende, des pointes autour de 40 km/h, et les températures, me direz-vous, toujours stationnaire et toujours agréable, 25 degrés à Nice pour cet après-midi, pareil à Menton, Monaco, 27 à Grasse, à Mougins, à Saint-Paul-de-Vence, à la Colle-sur-Loup, sur la hauteur 26 à Tende. On aura également 26 degrés dans le Mercantour à Saint-Étienne-de-Tinée. Belle journée, il est midi 5.
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6: Bonjour la France, j'espère que tu vas bien. La France, que tu as passé une bonne soirée hier. On attaque aujourd'hui avec deux nouveaux candidats. Comment ça va Éric Bastien?
7: Écoutez, j'ai fait une petite raclette tranquille hier. Bah, voilà, j'ai ressorti la doudoune. On se caille quand même. Hein.
6: Il est arrivé d'une humeur,
7: oui,
6: j'ai envie de vous dire. Comment vous dire? Avec l'équipe, on s'est caché en fait. Voilà.
7: Ça va mieux, je vous vois.
6: Oui, bien sûr. Alors, je vous rappelle les prix de cette semaine. Le premier prix, mes petits chéris, c'est un séjour pour deux personnes à l'occasion de la 65e édition du Mondial, la Marseillaise à Pétanque. Donc, alors là, on part à Marseille, hein, du 3 au 5 juillet. On dort à l'hôtel Villa M à Marseille, un petit 4 étoiles.
7: Un bel hôtel.
6: C'est presque sur la plage. Et puis, il y aura plein de cadeaux sur place, et je ne veux pas vous spoiler, parce qu'il y a les petits déj et les dîners qui sont inclus, et 100 euros de carburant pour aller à Marseille. Ça, c'est le premier prix. Le deuxième prix, c'est quoi?
7: Donc, c'est pour faire tout ce que vous êtes en train de décrire, pour participer à cette pétanque, il faut des forces, et pour cela, bah, on a ce qu'il faut. On a évidemment le meilleur des cafés, le
6: bien
7: café
6: sûr.
7: Joe Malongo, le Malongo
6: oui,
7: Pépé, le Malongo Pépé, comme Joule. 32 dosettes 6 verres en verre avec cette cafetière conçue sur la place Saint-Julien du côté de Marseille avec la sardine et tout ça et tout ça.
6: Ok, et eh ben c'est super,
7: voilà.
6: On accueille nos deux candidats du jour, Christine et Alexandre.
8: Bonjour.
6: Comment ça va les amis?
9: Ça va bien. Bonjour à tous, je suis Christine.
7: On a eu une inquiétude là.
6: J'ai eu un petit moment de... Parce qu'hier on a eu des galères de standard, je me suis dit ça repart. Alors là,
9: non mais c'était hier.
6: Mais t'as raison Christine. Alors Christine, tu joues avec ici Vaucluse.
9: Oui.
6: Tu as 62 ans, tu habites à... Alors on dit Piolenque, qu'est-ce qu'on dit?
9: Piolenque.
6: Alors, tu es mariée à Patrick et tu as une fille qui s'appelle Tiffany.
9: Oui.
6: T'as un petit chat.
9: Tu sais tout?
6: Bon non, t'as un petit chat qui s'appelle Gazelle.
9: Mais bien sûr. Ah mais c'est pas Doudou.
6: Et alors attention, parce que Laetitia, ta belle-fille, il paraît qu'elle t'appelle la farfelue.
7: Oula.
9: Exactement.
6: Et pour quelle raison, s'il te plaît?
9: Eh ben, parce que moi, j'hésite pas à me déguiser quand des fois, il y a des petites besoins de mettre un petit peu de l'ambiance. Quand je suis partie plusieurs fois à l'hôpital ou en rééducation, ben, j'emmène avec moi mon dentier, mon faux dentier et mes lunettes roses, mes lunettes... Voilà.
6: Oui.
9: Enfin, j'aime bien mettre de l'ambiance. Après, des fois, je dis des choses un peu farfelues.
6: Oui,
9: voilà. Oui, non, mais c'est bien, j'aime la vie, j'aime faire rire.
6: Ah bah,
9: et
6: c'est
9: puis
6: bien.
9: Voilà, donc c'est vrai que ma petite belle-fille m'avait surnommée la farfelue.
6: Okay.
9: Et ouais.
6: Et bah, c'est voilà. Bien. Alors, tu as travaillé dans le tourisme, là, t'es retraité, t'étais à l'accueil de la forteresse de Mornas. Alors toi, tu vas savoir, parce que Mornas, figure-toi, quand j'étais petite, c'était l'étape avec mes parents pour aller en Espagne, et on dormait dans cet hôtel qui est au pied de la montagne, là. Comment il s'appelle? Comment s'appelle cet hôtel, s'il existe toujours?
9: Eh ben, s'il existe toujours, ça pouvait être le manoir.
6: Eh ben voilà,
7: c'est ça.
6: Merci.
9: Ça pouvait être le manoir.
6: Que j'avais peur la nuit qu'il y avait des armures dans tous les couloirs.
7: C'est perdu de vue cette émission, Jacques Pradel.
6: Alors, est-ce que ça existe toujours, ce magnifique hôtel?
9: Ça existe toujours.
6: Ah,
9: le
6: bah
9: manoir existe toujours, oui.
6: Alors, tu étais à la forteresse, justement, de Mornas, et alors il paraît que tu étais en costume du 12e siècle, et qu'on t'appelait dame Cunégonde.
9: Ben, ça arrivait, mais bon, donc moi, peu importe, hein, j'avais beaucoup de visiteurs, bon, que j'osais pas pour certains cas, quand même, à qui, ceux qui m'appelaient Dame Cunégonde, j'osais pas leur répondre Oui. Morte-couille, parce que...
6: Morte-couille, bah oui, c'est mieux morte-couille.
9: Si j'ai été tentée de me faire voir le contraire, j'aurais été bien embêtée.
6: Ok, alors, on va jouer tout de suite et on va tout de suite marquer un premier point d'âme Cunégonde. Dans la ville d'Albi, on a organisé le championnat du monde de rembobinage de cassettes. Est-ce que c'est vrai ou faux? Top chrono, 5 secondes. À Albi, on a organisé le championnat du monde de rembobinage. Tu dis quoi, faux?
9: Faux.
6: Et non, c'est vrai. Et oui, à Albi, dans le Tarn, la magnifique ville d'Albi, on a fait un petit salon dédié à la pop culture des années 80. Et les candidats devaient rembobiner une cassette. Voilà.
9: D'accord.
6: Et voilà,
7: c'est comme ça. Bah oui. Bon, bah, on va quitter le Vaucluse un instant et on va aller en Bretagne accueillir Alexandre. Bonjour, Alexandre.
10: Bonjour, Eric.
7: On est bien en Bretagne. Avec toi, on est où en Bretagne?
10: On est dans les Côtes d'Armor, la frontière des Côtes d'Armor et du Finistère.
7: Et tu habites où?
10: À Plestin-les-Grèves.
7: À Plestin-les-Grèves. T'es un vrai Breton, t'es né en Bretagne, t'es vraiment de là-bas?
10: Non, je suis pas vraiment de là-bas, à la base je suis de région parisienne.
7: Tu es parti en Bretagne pourquoi? C'est pour le boulot ou c'est parce que tu étais tombé amoureux de la Bretagne, ce qui pourrait se comprendre?
10: J'allais en Bretagne depuis que je suis tout petit en vacances, donc je suis tombé amoureux du coin. Et du jour au lendemain, j'ai voulu tout lâcher et venir en Bretagne et je suis resté là-bas.
7: Et j'ai l'impression que tu ne le regrettes absolument pas et que tu as l'air
10: pas
7: très heureux.
10: Pas du tout, au contraire.
7: Bon, tant mieux. Alexandre, 37 ans, t'es en couple avec, comment s'appelle madame ou mademoiselle? Enfin, madame, je sais pas si
10: Amélie.
7: Vous êtes mariée. Amélie, vous êtes mariée?
10: On n'est pas mariée.
7: Paxé, un truc un peu,
10: Une libre, voilà.
7: Rien fait devant la République. Ok.
10: Pas pour l'instant, en tout cas.
7: Ça viendra, ça fait partie des projets, j'ai l'impression. Déjà un enfant, quel âge a-t-il?
10: Il a 5 ans.
7: 5 ans. Comment il s'appelle?
10: Noé,
7: ça va? Noé, il est quoi? Il passe en grande section là l'année prochaine?
10: En grande section, c'est ça.
7: C'est super. Et puis un petit chien à la maison pour accompagner toute la famille. Comment s'appelle ce chien?
10: Un tout petit chien, c'est Voltage.
7: Ouais, c'est quoi comme chien?
10: C'est un Rottweiler.
7: Ah oui, c'est pas un petit chien ça quand même, Rottweiler.
10: Non.
7: C'est Voltage. Alex, pour tout le monde, bienvenue. Alex qui est couvreur depuis 18 ans, mais qui voulait DJ, Alex. Like boom boom boom boom. Mais alors, tu as un peu des platines quand même à la maison, même si t'es pas devenu DJ, tu fais un peu du son ou pas?
10: En général, non, moi je fais des soirées, je fais beaucoup d'animation dans les mariages.
7: Tu sonorises, tu mets l'ambiance dans les mariages.
10: Je sonorise, éclairage, sonorisation pour les mariages.
7: Mais t'es pas derrière le micro, tu dis pas tu fais pas ça toi?
10: Si, ça m'arrive aussi.
7: Ok, très bien, on pourra peut-être nous le faire avant la fin de l'émission. Alex, on va jouer pour t'offrir un premier point avec une question, est-ce que tu aimes le ski?
10: Pas spécialement, j'en fais pas. En Bretagne, c'est un peu de route,
7: Les stations de ski en Bretagne sont pas réputées. Le ski est le plus dangereux de tous les sports. Je l'affirme. Est-ce que c'est vrai ou faux? 5 secondes pour réfléchir à cette question. Le ski est le plus dangereux de tous les sports. Le chrono est parti.
10: Je dirais faux, moi.
7: T'as raison, le ski impressionne, mais c'est pas le sport le plus dangereux. Selon plusieurs études, des disciplines comme l'équitation ou alors des sports mécaniques peuvent provoquer des blessures qui sont bien plus sévères. Voilà, donc c'est pas le ski a priori. Ce qui fait déjà un point, Alexandre. Bien vu.
6: Allez, Christine, tu vas te rattraper, je le sais. Et donc Alexandra, un point. Et là, nous, on va partir avec... vous écoutez ici, vous allez écouter Jane Birkin, ex-femme des 60s, petite pépite doll. Voilà, je chante extrêmement bien. Voilà, tout de suite, mes chéris.

0: Ex-fan des 60s, Jane Birkin à 12h15 sur ici.
1: Eh ouais.
0: Bah ouais. Bah quoi?
1: Justin.
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0: C'est votre chouchou la technique là, c'est ton chouchou.
1: Mais moi j'aime tous les techniciens, mais j'ai des chouchous, mais je les aime tous.
0: Justin, c'est celui qui aime bien les frites à midi, hein, généralement.
1: Non, Justin, elle est Justin Bieber. Ouais. Il travaille très bien, Justin. Allez, nous sommes avec Christine et Alexandre.
3: Oui.
1: Christine qui joue avec Issy Vaucluse, qui est mariée à notre ami Patrick, qui est retraitée, qui faisait des... Elle était à l'accueil de la forteresse de Mornas, souvenir cher à mon cœur. Et alors petite, tu voulais être coiffeuse ou maîtresse? Rien à voir.
3: Oui, oui, rien à voir. Mais ça, c'est, je veux dire, aller dans les années 70, donc quand j'étais petite, c'était un peu toutes les gamines, on était toutes un peu pareilles. Oh, qu'est-ce que tu veux faire plus tard? Ah, bah, moi, je serai coiffeuse, ah, bah, moi, je serai maîtresse.
1: Ouais.
3: Mais bon, voilà, j'ai rien fait de tout ça. Et avant de travailler dans le tourisme, dans l'hôtellerie, j'ai travaillé 17 ans en blanchisserie industrielle.
1: Ah,
3: et
1: oui.
3: Là, j'ai compris que moi, les gens me manquaient, quoi.
1: Bah
3: il,
1: oui.
3: Il me fallait du contact. Et du coup, j'ai fait une reconversion professionnelle. Et puis voilà, donc je me suis régalée.
1: En dame Cunégonde.
3: Je me suis régalée.
1: Eh oui, regarde.
3: Pas de suite, pas de suite. Pas en dame Cunégonde de suite. Juste, Valérie, tant que peut-être il m'écoute, je peux passer un petit bonjour à mon petit-neveu, à ma petite-nièce.
1: Mais vas-y, mon chat. N'hésite pas.
3: Alors. Donc déjà vite, alors je salue tous ceux qui me connaissent, qui m'écoutent, c'est sûr. Et puis je salue aussi mes neveux et nièces qui sont sur Roanne dans la Loire, dans le 42. Et notamment, je fais des gros bisous remplis d'amour à Léna et Aaron.
1: Voilà. Alors, c'est fait. Ok. Alors, il paraît que on a comme dans la chanson de Albert de Paname, on cultive
4: des tomates, mon amour.
1: Alors, ça cultive des tomates dans le Vaucluse?
3: Oui, un peu. Oui, oui, bien sûr. Mais ça, c'est des mondes dans mon jardin. Il y a des bonnes tomates, effectivement. Mais dans le Vaucluse, et à Piolenc notamment, c'est l'ail.
1: Ah oui, l'ail.
3: C'est l'ail.
1: Mmh.
3: Ah, oui.
1: Mmh.
3: Voilà.
1: Mmh. Alors, tu vas marquer ton premier point. Je le sais maintenant. Ok, c'est parti pour le premier point. Ok?
3: J'écoute.
1: Tiens, je te mets un petit coup du centre. Allez, c'est une dinguerie, 113. Alors, le mot dinguerie, qu'est-ce que c'est quand on dit c'est une dinguerie? Alors, le mot dinguerie entre dans le Petit Larousse en 2027. Hein, c'est vrai ou faux?
3: Le mot dinguerie, non, il doit y être déjà.
1: Alors, est-ce qu'il rentre ou pas, vite?
3: Non.
1: Non? Eh ben si.
3: Oh merde.
1: Eh ben merde.
3: Pardon.
1: Si. Non, non, il n'y est pas déjà, effectivement. Dame, il va y rentrer, mais il n'y est pas déjà. Eh ben écoute,
3: oh là
1: c'est
3: là
1: pas
3: là,
1: grave.
3: Mais c'est ballot, ça. Hein.
1: Ah, c'est ballot.
3: Bah, alors là,
1: ouais.
3: Valérie, va falloir faire quelque chose. Hein.
0: Oui. Alexandre, tu le savais, toi, bien sûr, que dinguerie arrivait en 2027. Bien sûr, Alexandre.
5: Je ne le savais pas non plus.
0: Et l'honnêteté même, voilà. On n'a même pas parlé du Dami d'Hollande aujourd'hui. Bienvenue dans le Dami d'Hollande, Alexandre, en tant que citoyen d'honneur.
1: Attends, il n'a pas rempli son formulaire.
0: C'est
1: hein.
0: Vrai, on vous rappelle que le Dami d'Hollande a été inventé par...
1: Guy.
0: Avec
1: mais
0: Issy
1: que Maillet. Nicolas nous a fait un hymne.
0: Oui, vous voulez un extrait de l'hymne?
1: Vas-y. Oui, hein.
0: Je suis sûr qu'on l'a sous le coude. Allons-y.
6: Dami d'Hollande, Dami d'Hollande, le plus joyeux des continents.
1: Le plus joyeux des continents. Avec des pinceaux géants. Ah, Nicolas,
0: alors, tu t'appelles Universal, tu t'appelles Sony, fais quelque chose. Enregistre ce single, c'est le Tubes de l'été. Alexandre, qui a 37 ans, qui habite dans les Côtes d'Armor en Bretagne, et qui bricole, Alexandre. Eh oui.
1: Ah, voilà.
0: Voilà, c'est d'autant plus qu'il est membre du Dami d'Hollande, donc forcément.
1: Ah oui, t'es obligé d'être dans le Dami d'Hollande si tu bricoles. Hein.
0: Qu'est-ce que tu bricoles? Tu fais quoi? T'es plutôt team peinture, team carrelage? T'es quoi, toi?
5: Team touche à tout, on va dire. Je fais un peu de tout, sauf de la plomberie. Voilà, je peux tout faire, de la peinture, du carrelage, du placo, tout, sauf de la plomberie.
1: C'est très dur, la plomberie.
5: Ouais, c'est un métier, voilà.
0: Alors, ce générique, est-ce que vous pouvez me le remettre? Parce que ça serait pas ce générique d'une émission qu'on va revoir à la rentrée sur M6, Valérie?
1: Peut-être, on ne sait pas,
0: déco, il me semble que ça, sur M6, vous allez l'entendre
1: peut-être,
0: à la rentrée.
1: Peut-être, je m'entraîne à maroufler avec mon déambulateur.
0: Alexandre Jardine aussi s'occupe de l'entretien. Monsieur a 4000 mètres carrés de jardin.
1: Ah oui, c'est pas un petit jardin.
0: Ah non, mais c'est un entretien de dingue, là.
5: Il y a du boulot, c'est tous les week-ends.
0: 6 jours. Ah ouais. 6 jours pour passer une tondeuse dans 4000 mètres carrés, c'est énorme, énorme, énorme.
1: Énorme, ouais, c'est énorme.
5: C'est ça, mais c'est du boulot. C'est du
0: ouais, boulot. Et puis tu cuisines un petit peu aussi, tu aimes bien préparer des plats qui mijotent.
5: Hein, par-ci, par-là, ouais, voilà, j'aime bien aussi le soir en rentrant du boulot. Ouais. Nous préparer un bon petit plat.
0: T'as quand même une grande particularité qui sent bon l'été, c'est le barbecue.
5: Ah, le barbecue, ça.
1: Bah oui, mais qui n'aime pas les barbecues?
0: On peut pas vraiment déclarer la saison du barbecue ouvert, hein, vu la météo, mais bon.
1: Non.
0: Enfin, ça revient, hein, ce week-end, il va faire très chaud, hein, vous allez voir. Alexandre, nous y voilà avec cette question autour de la cigarette et du tabac.
7: Le tabac, c'est tabou, on en viendra tous à bout. Le tabac, c'est tabou, on en viendra tous à bout.
0: Tu fumes, Alexandre, ou pas?
5: Eh ben, malheureusement, oui.
1: Mmh. Bah, tu sais, moi aussi, hein, c'est horrible. Hein.
0: Ouais. Au Royaume-Uni, ouais. En Angleterre, donc au Royaume-Uni, une loi veut empêcher à vie les jeunes qui sont nés après 2008 d'acheter des cigarettes, d'acheter du tabac. Est-ce que c'est vrai ou faux? Top chrono. En Angleterre, une loi voudrait...
5: J'ai la référence et je sais que c'est vrai.
0: Je sais que c'est vrai, ouais. Bah, t'as raison, surtout si tu l'as entendu, c'est une loi adoptée au Royaume-Uni qui prévoit en effet, c'est bien, hein, que les personnes nées à partir du 1er janvier 2009 ne pourront pas acheter légalement du tabac. Ils appellent ça, c'est l'objectif génération sans tabac. On pourrait s'en inspirer.
1: Bah, sûr que comme c'est des jeunes, hein, ils vont trouver une solution, t'inquiète pas, bien sûr. Alors, Christine, pas de points. Alexandre, 2 points. Christine, là, on va écouter un petit morceau pour onduler nos bolis. Quand on revient, tu marques des points, hein, chérie.
3: Mais c'est évident.
1: Ah ben, c'est super. Allez, vous écoutez ici Come Back to Me, Kenny Williams. On bouge son body, c'est bientôt l'été. Vous écoutez ici, on vous aime, à tout de suite.

0: c'est Come Back to Me. Ça, c'est bien pour s'ambiancer là. Quelques jours de l'été, c'est pas mal sur ici.
1: Jungle, j'ai ça.
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1: Ici, nous sommes avec Christine et Alexandre. Christine qui... Ah, alors Christine, toi, t'aimerais oui. bien déjeuner avec lui.
3: Pierre Perret, ouais. Je vais acheter son livre là bientôt parce que franchement, alors, on doit, voilà.
1: Eh ben, bon, alors, est-ce que tu connais la chanson française ou tu n'aimes que Pierre Perret? Non, j'ai vu que t'aimais Soprano, Capéo, tout ça.
3: Oui, oui, je connais la chanson française. Oui, d'accord. Dieu merci.
1: Là, Dieu merci parce que là, c'est le quiz musical. Alors.
3: Et il n'y a pas que du français.
1: Si, si, enfin, il y a un peu de français, tu vas voir. Il y a deux artistes. Le premier, je vais te le faire écouter, t'auras 10 secondes pour me dire qui c'est. Attention, écoute bien.

0: Alors, qui c'est qui chante?
1: Gaëtan Roussel, il me semble.
0: Gaëtan Roussel, il te semble? Eh bien, écoute.
1: Ouais.
0: Il te semble que c'est... Bonne réponse.
2: Elle est forte, hein?
0: Ah, elle est forte. Elle est très forte, Christine. Alors...
1: J'écoute ici Vaucluse et ils en passent plein d'été.
2: Exactement.
0: Bravo. Alors, attention, le deuxième titre, ça devrait pas poser de problème, parce que c'est vraiment un tube de quand on était jeune. Tiens.

0: Allez, qui c'est qui chante?
1: Kylie Minogue.
0: Kylie Minogue.
1: Comme ça, Kylie Minogue.
0: Est-ce que c'est une bonne réponse, Kylie Minogue?

0: Alexandre, ma Christine, tu as 2 points.
1: Alexandre, je sens qu'elle a un bon niveau quand même là.
2: Ça sent oui, j'ai entendu hein. Ça, oui. Là, oui.
1: Ouais, alors, je voudrais quand même rappeler que tu voulais être DJ, qu'aujourd'hui tu sonorises, que tu mets l'ambiance dans les mariages. C'est toi qu'on voit les 10, donc me dis pas que, voilà, t'es quand même connaisseur, ça devrait aller.
2: J'espère, on va voir ça.
1: Bon, bah, on va voir ça dans un instant. Je vais juste parler de ta petite manie, parce que oui, enfin, petite, t'es maniaque, hein, quand même, comme garçon.
2: Oui, je suis assez...
1: Par exemple, tu peux pas te coucher si la cuisine est pas rangée. Ça, c'est...
2: Ah non, s'il y a de la vaisselle ou quoi, c'est... Non, je pourrais pas dormir avant que le ménage soit fait, au moins un minimum rangé.
0: Ah mais attends, voilà. Ça c'est pas maniaque, parce que moi je suis pas maniaque et je ne dors pas si j'ai pas
1: de
0: rangée.
1: Si la vaisselle
0: rangée.
1: Est pas faite.
0: Ah mais moi si j'ai invité des potes...
2: C'est pas maniaque, mais...
0: Ah oui, ordonné, bah oui.
1: Ouais, faut que tout soit rangé, t'es ordonné.
0: Mais oui.
1: C'est pas tout à fait maniaque, je reconnais. Bon... C'est pas grave, on t'aime quand même. Voici ton quiz musical, il y a 2 artistes. Ah bon, bah t'as compris, il y a 1 point par bonne réponse. Allons-y, voici le premier. On s'en fout.

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1: On s'en fout, pardon. Top chrono. Qui chante? Comment?
2: Benabar.
1: J'ai pas entendu.
2: Benabar.
1: Oh, c'est vraiment dommage, Alexandre, ça coupe là.
3: T'es hyper drôle, toi.
1: T'es hyper marrant. Mais non, j'ai pas eu de blague.
3: T'es hyper marrant, toi. Hein
1: bah, bien allez. Sûr que c'est Benabar.
3: Ah, oh là là là, les tasses, ta là là.
1: Ah bah, on a mangé du clown, madame.
3: Ah bah oui, bah ça.
1: Parce que Benabar, nom de clown. Il le doit, son nom d'artiste, à ça. C'est un nom de clown parce qu'il faisait du cirque dans sa prime jeunesse, Benabar.
3: Ça va, Eric Manœuvre.
1: Ben voilà, Alain Decaux raconte.
3: Bien. Alain Decaux.
1: Je sais que vous adorez Alain Decaux.
3: J'adore Alain Decaux.
1: Tu adores ça. On dirait pas, mais ça fait un petit point de plus.
3: Exactement.
1: Et on en a un autre à marquer, voici l'extrait.
2: Facile, facile.
1: Ah si, bah vous êtes DJ, les gars.
3: Facile, la ramène pas trop, toi.
1: Attends. Est-ce que tu peux me le faire, me l'annoncer, m'annoncer la réponse en mode DJ, comme tu ferais au mariage? On t'envoie un chrono, c'est parti.
2: Bonjour à tous. On va partir avec le son de Phil Collins.
1: Et le titre?
2: J'ai pas de...
1: Et le titre?
3: Allez!
1: In the air tonight, oui, c'est Phil Collins.
3: Ah là là.
1: Ben, ça fait 4 points.
3: In the air tonight.
1: Un
3: night. Alors, Christine 2, Alexandre 4. Et là, tout de suite, évidemment, c'est la réclame, mais pas que. C'est aussi l'actualité dans vos régions grâce au 44 local de votre radio ici. A tout de suite, mes chéris. 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
5: Allez, quelques idées sorties comme tous les après-midi. Tout d'abord du théâtre à la carte. Le théâtre à la carte, c'est le concept de Croc Enseigne qui s'installe au Croc de Cagne ce vendredi à 21h. C'est comme au restaurant. Le public est invité à choisir son menu théâtral. 3 comédiens, 30 scènes, 57 personnages et 972 combinaisons possibles. Vous allez adorer. C'est plein de talent, c'est entièrement gratuit et c'est ce vendredi à 21h place Léon Béranger au Croc de Cagne. Et puis ce week-end, direction l'esplanade du Théâtre de la Mer à Saint-Jean-Cap-Ferrat cette fois, pour découvrir Rétro Moto Classique. Que vous soyez passionné de moto ou simple curieux, vous allez pouvoir profiter entre autres d'une exposition de près de 80 motos de collection qui vont des années 1900 aux années 80. Il y aura une parade de motos dans le village et vous pourrez rencontrer des passionnés et savourer, caresser, même si je puis dire, des modèles d'exception dans un cadre unique entre mer et patrimoine. La moto à l'honneur ce week-end à Saint-Jean-Cap-Ferrat.
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3: Et oui, nous sommes avec Christine qui a 2, Alexandre qui a 4. Je vous rappelle que les candidats cette semaine tentent de se sélectionner pour la finale de vendredi. Le premier prix, c'est un séjour pour 2 personnes à l'occasion de la 65e édition du Mondial, la Marseillaise à Pétanque. C'est un séjour avec un hôtel 4 étoiles, l'hôtel Villa M à Marseille. Plein de cadeaux, des jouets, des polos et puis surtout 100 euros de carburant pour y aller. Si vous ne gagnez pas ça, vous gagnez bien évidemment la cafetière Malongo 32 dosettes, 6 verres en verre. On reprend la compétition. Alors, notre Christine qui joue avec ici Vaucluse, hein, qui est retraitée, qui était à la forteresse de Mornas, eh bien, elle fait aussi partie de SOS Amitié à Avignon. Alors, ouais. Ça veut dire quoi? Qu'est-ce que ouais. Tu fais exactement?
7: Eh bien, nous sommes des écoutants, voilà, pour apporter du réconfort aux personnes qui sont vraiment en détresse, psychologiquement parlant, moralement parlant, des personnes qui peuvent être seules, et des personnes quelquefois qui ne sont pas seules, mais qui ont des choses à dire, à confier, et qui ne peuvent pas parler de ces choses-là à n'importe qui, à tout le monde. Donc, ces personnes nous appellent pour déposer ce qu'ils ont. Et nous, en tant qu'écoutants, on se doit de faire au mieux pour que, à l'issue de l'écoute, la personne se sente un peu mieux. Donc, on ne donne pas de conseils, on n'est pas psychologue, on ne donne pas non plus de directives. On a simplement beaucoup d'empathie pour ces personnes. Vraiment, l'échange est axé sur ce que dit la personne et on fait de notre mieux pour faire retomber un peu l'angoisse, les tensions et qu'ils se sentent vraiment écoutés. Et voilà, ben ça, et aidés par la même.
3: Eh ben ça, c'est bien. Alors, ça, c'est, tu fais ça, tu essayes de faire ça 20 heures par mois. Quand tu ne fais pas ça, tu cuisines, tu adores cuisiner, tu fais plein de trucs. Et tu aimes bien aussi les jeux, parce qu'il paraît que tu as participé aux 12 coups de midi.
7: Oui, je suis même allée danser avec Jean-Luc ce jour-là, Il est génial lui aussi comme animateur.
3: Eh ben super, écoute, j'espère que tu vas maintenant gagner 3 points de plus avec la question à choix multiple. Je te pose la question, je te fais des propositions, tu auras 10 secondes pour me donner ton choix. Alors, tiens une petite ambiance. Prends ton côté sombre, Axel Bauer, éteins la lumière. Alors écoute bien Christine, à quel siècle correspond le siècle des Lumières? C'est quel siècle le siècle des Lumières? Le 16e siècle? Le 17e? Le 18e? Le siècle où Éric Bastien est né, c'est-à-dire
1: l'ère
3: préhistorique. Allez, c'est quoi le siècle des Lumières? 16, 17, 18 et l'ère préhistorique. Top chrono 10 secondes.
7: 17e, je pense.
3: 17e. Ah là là là là. Et tu t'es planté de 100 ans, hein. C'est le 18e. C'est le siècle où il y a Voltaire, Jean-Jacques Rousseau qui vont défendre la raison, la liberté de penser. Et voilà. Donc, pas de points, tu restes à deux.
1: Alexandre qui joue en Bretagne, à Plestin-les-Grèves, c'est dans les Côtes d'Armor. Dis donc, si tu dois aller à Marseille, c'est pas à côté. Ça te fait une petite trotte quand même, hein. Pas à côté.
0: Oh, j'ai mes parents qui sont pas trop loin de Marseille, à 1h30 de Marseille.
1: C'est donc,
0: ça fera l'occasion d'aller les voir.
1: Ils sont où exactement?
0: Ils sont à côté de Nîmes.
1: Ouais, d'accord. Ok. Elle est pas loin en plus, notre amie Christine, parce qu'elle est à Avignon là. Pour le coup, Marseille, elle y va quasiment en voisin. Mais cela dit, ouais, le sud, y va souvent. Bah, j'imagine parce que voilà, t'as la famille qui est là-bas, dans le sud de la France.
0: C'est vrai, c'est ça. Ouais.
1: T'as pas voyagé à l'étranger, toi. T'as très peu pris l'avion, voire quasiment pas, d'ailleurs.
0: Non, je prends l'avion, mais c'est pour rester, pour aller en Corse ou vraiment dans voilà.
1: Tu sais déjà ce que tu fais cet été, d'ailleurs.
0: Je vais être pas mal d'animations, pas mal de mariages déjà, donc je vais être pris pour bouger cet été.
1: Ok.
0: Donc en général, moi je bouge plus fin d'année, vacances de Noël. Ou...
1: D'accord, ouais, tu faisais un peu en décalage, parce que l'été, oui, j'imagine qu'il y a pas mal d'animations, bah tant mieux, un sud travail en Bretagne, ça c'est top. Alors, un petit mot pour dire que toi, si tu pouvais déjeuner avec quelqu'un là à 13h, ce serait lui.
8: Alors, on attend pas Patrick.
1: On irait faire un petit tour du côté du camping des Flots Bleus, tu adores Franck Dubosc.
0: Oui, j'adore Franck Dubosc. C'est un acteur que j'apprécie énormément, ouais.
1: Eh ben écoute, je t'invite à revoir la ref entre Valérie Damidot et Franck Dubosc, un entretien en tête à tête sur des coussins de velours vert.
3: Oui.
1: Et j'en profite pour rappeler que dès aujourd'hui,
3: exactement,
1: sort une nouvelle ref. Tu veux peut-être nous en dire un petit mot, Valérie?
3: C'est Jean-Phi Janssen. Effectivement, tu peux revoir Patrick, hein, alias Franck. Mais aujourd'hui, sort la nouvelle ref avec Jean-Phi Janssen qui va bien nous émouvoir et bien nous faire rigoler.
1: Parfait. Un dernier petit mot sur un talent totalement inutile, ambiance de yoga. Tu es très souple. Et cette souplesse te permet de faire quoi?
3: Bah, c'est pas inutile, hein.
0: De passer partout. Vraiment des accès inaccessibles. À chaque fois, j'arrive à passer. Je suis assez souple et fin.
1: Tu sais faire surtout quelque chose qu'avec Valérie, on essaie depuis des années.
3: Ah non, moi, je sais le faire.
0: Ah oui.
1: Tu sais faire mettre le pied.
3: Derrière la tête, oui.
0: Derrière la tête, pas de souci, ça. Voilà.
1: Je veux des images.
3: Bah, y a pas d'image, c'est pour ça que j'ai fait danser avec les stars, mon gars, c'est que je suis souple.
1: Ça me paraît tellement fou d'arriver à mettre son pied derrière la tête.
3: Bah, non.
1: Bon, écoute, bravo, faudra m'expliquer comment on fait. Voici ta question. Non, mais franchement, j'ai aucune. Enfin, voilà, ça me paraît complètement dingue. On va jouer avec, justement, un jeu de société.
9: La partie de puissance 4 était plutôt mal engagée.
1: C'est Vincent Delorme qui chante le Puissance 4. Parlons du Puissance 4. Tu connais le jeu Puissance 4, qui a forcément joué à un moment donné. Combien y a-t-il de cases dans une grille de Puissance 4? Mais il y a de cases. Ouais, je te fais des propositions. 36, 42, 48. C'est Valérie qui choisit à chaque partie. Top chrono, 10 secondes. Est-ce qu'il y en a 36, 42, 48 ou c'est valoche? Elle dit, bah voilà, moi j'en veux dedans, c'est comme ça, c'est comme ça.
0: 48,
1: partirait sur 48. 48. Oh, c'est 42. 42, le jeu qui compte 7 colonnes, tu vas pouvoir vérifier, et 6 rangées, soit 42 cases au total.
3: Voilà.
1: Ah oui, mais puissance 4. Ah oui, mais pas puissance
3: 4. Voilà. Bon, Christine, tu as 2. Alexandre, tu as 4. Pas mal. Pour l'instant, c'est bien. Il reste encore la question cash, le bingo, enfin tout ça, quoi. C'est pas, voilà. Mais là, tout de suite, nous partons avec un duo. Un duo de chanteurs et chanteuses.
1: Ah.
3: Et oui,
1: nous. Laissez-nous deviner.
3: Marc Lavoine et Bambou.
1: Ah, bah, on peut plus deviner.
3: Bah, dis-moi que l'amour.
1: Ah oui.
3: Tu te rappelles de cette chanson quand même? On adore. Nanana. Vous écoutez ici, on vous aime. Dis-moi que l'amour. À tout de suite.

0: Bambou.
1: Bambou. Et Marc Lavoine. Et Marc Lavoine.
2: Bien sûr.
1: J'engage.
2: Sur ici.
1: Bien sûr.
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1: Et nous sommes au taquet avec Christine qui a 2, Alexandre qui a 4. Ah Christine.
4: Dis-moi alors, que l'amour ne s'arrête pas.
1: Bah, hey, tu, ça, ah bah t'entends, c'est ta chanson parce que dis donc, j'ai fait un petit peu longtemps que t'es avec ton patoche.
4: Ah mais bien sûr, ça va faire 25 ans.
1: Et voilà, tu l'as rencontré, il était client dans l'hôtel où tu travaillais. T'avais 38 ans, il en avait 36. Tu discutes ouais. avec lui et... Alors, qu'est-ce qui s'est passé?
4: Il m'invite au restaurant.
1: Oh my God.
4: Et
1: alors?
4: Dans un gastronomique.
1: Oh papa, est-ce que tu te rappelles ce que vous avez mangé?
4: Ah non, absolument pas.
1: Oh, bah alors
4: je me rappelle du nom du restaurant.
1: Ah.
4: Lou Bergamoutier.
1: Ah,
4: c'est provençal.
1: Ah oui, bon, bah
4: voilà, c'est la bergamote, Lou Bergamoutier.
1: D'accord.
4: Déjà, c'est ça. Voilà.
1: Et alors, après le dîner, il y a eu bisous, il y a eu quoi? Allez.
4: Rien, pas tout de suite, non, on est rentré. Il était assez réservé, bon, voilà. Je l'ai invité à venir boire quelque chose quand même dans mon, entre guillemets, pseudo-studio qui faisait chambre en même temps, quoi, voilà. Ouais. Oh, il m'a dit non et tout. Et puis là, moi, je disais, ah, mais tu peux pas le laisser partir. Donc, je l'ai regardé. Je me suis approchée de lui. Je lui ai dit, toi, t'as vraiment le visage de quelqu'un à qui je ferais tout le temps des bisous.
1: Oh my God!
4: Et je lui ai fait un bisou.
1: Oh là là.
4: J'ai osé. Mais je lui ai dit, et 25 ans après, je lui fais toujours plein de bisous d'amour.
1: Alors, voilà. Ce qui me fait rire, c'est que ça fait donc 25 ans que vous êtes ensemble, 10 ans que vous êtes mariés. Il a attendu 15 ans avant de te demander en mariage. Oui. Et alors, la demande en mariage, elle s'est faite un soir d'été. Tout le monde est là. Et... Ça va qu'à ses activités. Toi, t'épluches des carottes. Lui, il passe l'aspirateur. Et alors, qu'est-ce qui s'est passé pendant que t'épluchais les carottes?
4: Ben écoute, tout d'un coup, il a arrêté l'aspirateur. Il est venu vers moi. Il s'est mis à genoux. Et il m'a dit, est-ce que tu veux m'épouser? Et là, j'ai éclaté de rire.
1: Ah bah oui, parce que l'épluchage des carottes et l'aspirateur, c'est hyper...
4: Alors, il me dit, tu veux pas? Et ça fait tellement longtemps que je t'en parlais que tu voulais pas, ben moi j'y pensais plus.
1: Eh ben voilà.
4: Mais bien sûr que si que je veux, et le jour où on se mariera, mon chéri, ce n'est pas un oui que je dirai devant monsieur le maire,

0: Me souviens de celui-là, là.
1: Pi-da-da-da, ti-ta-ta-da, Jean-Pierre et Samantha. Tu te rappelles de cette série, Ma sorcière bien-aimée?
2: Un peu, ma sorcière. Bah oui, ma sorcière bien-aimée, ouais, bah ouais. Un peu quand même. Ouais.
1: Avec Andorra, la belle-mère insupportable. Alors écoute bien. Dans la série Ma sorcière bien-aimée, quelle partie de son corps Samantha doit-elle remuer pour faire de la magie? Dans la série Ma sorcière bien-aimée, quelle partie de son corps Samantha doit-elle remuer pour faire de la magie? Top chrono, 10 secondes. Qu'est-ce que t'as dit?
2: Son nez.
1: Son nez,
2: ouais. Son nez.
0: Bon. Elle l'a dit sur gong, ça va.
1: Allez, je te le prends, ça fait bien sûr que c'est son nez, tiki-tiki-tik. 2 plus 5, ça fait 7.
0: Bon, Alexandre, c'est un peu Jean-Pierre, hein, c'est un peu Jean-Pierre dans Ma sorcière bien-aimée, parce que lui, on l'a rappelé, il faut que tout soit propre, que tout soit bien rangé.
1: Ouais, Jean-Pierre, il en branle pas une, je te signale. Il fout rien, Jean-Pierre. Jean-Pierre, c'est le mec des
0: Jean-Pierre
1: années
0: 50. Jean-Pierre fout rien.
1: Mais rien, il rentre, il fait qu'est-ce qu'on mange? C'est Samantha qui fait tout. C'est Jean-Pierre.
0: J'ai convaincu que d'un coup de baguette de magie
1: mais
0: ou un truc de machin.
1: Jean-Pierre ne fait rien du
0: Jean-Pierre
1: tout.
0: Jean-Pierre ne fout rien.
1: Rien.
0: Alexandre, tu n'aurais pas pu jouer dans Ma sorcière bien-aimée. Voilà. Je suis désolé. Parce que toi, voilà, on est d'accord, on est dans l'ordonnerie. Dans l'ordonnage. Je sais pas comment ça se dit. Parlons de ta rencontre. Parce que là, on a eu quand même une très très belle histoire d'amour avec Christine. Moi, j'aimerais qu'on parle de ta rencontre avec Amélie. Et je ne sais pas si Jean-Pierre, alias Alexandre, va pouvoir nous la raconter, car on me dit qu'il n'est plus en ligne avec nous.
1: Ah, encore ! Mais c'est magnifique,
0: un
1: ça !
0: Un petit sabotage pour cette émission, je vous dis rapidement. Puis,
1: allez, raconte-nous le temps que
0: la rencontre avec Amélie, déjà, s'est fait sur un site internet.
1: Ah !
0: Ça y est, elle est de retour.
1: Une alors, appli de rencontre.
0: On est sur une appli, on se rencontre comment, on peut savoir, Alexandre, comment ça se passe au début ?
3: J'étais sur une appli de rencontre.
0: Ouais.
3: Et je suis tombé sur un profil. Voilà, quelqu'un qui m'intéressait bien. Mmh. J'avais pas envie de payer l'application de rencontre pour pouvoir discuter avec cette personne.
0: Il est merveilleux.
3: Je suis.
0: Ok.
3: Donc j'ai fait ma petite recherche sur les réseaux sociaux.
0: Oh, il est mal.
3: Et elle m'a répondu. On s'est rencontrés à la plage. Et depuis, je suis avec elle depuis 8 ans.
0: Oh là là, voilà. Premier rendez-vous voilà. À la plage. Deuxième voilà. Rendez-vous, Alexandre l'a invité à venir dans une soirée en famille et tout s'est passé naturellement.
1: Huit ans qu'ils sont ensemble.
0: Mais alors, quand vous avez été un tout petit peu plus loin, est-ce que tu lui as dit que tu savais mettre ton pied derrière ta tête?
3: Non, pas la première rencontre.
0: Je pense qu'elle
3: l'a vue par elle-même.
0: Elle l'a vue par elle-même.
1: Bah, évidemment.
0: On ne veut pas savoir. Bien. Nous allons jouer à présent avec ta question cash. Elle vaut 5 points. Ça serait bien de la marquer. Ça te permettrait de prendre la tête. Elle est à combien là déjà,
1: 7.
0: Ça te permettrait de prendre la tête. Alexandre, petit extrait. Cavalier gigoté par Louis Remy. Éliminé, c'est une pub d'antan. Quelle marque d'eau minérale était associée au slogan qu'on vient d'écouter d'ailleurs? Buvez éliminé. Top chrono, 10 secondes. On cherche une eau minérale.
3: Bon, buvez éliminé.
0: Vous jouez aussi, vous qui écoutez l'émission. Il s'agit de... Ah non.
3: Evian.
1: Ah bah c'était l'un ou l'autre.
0: Ouais. Non, c'était Vittel. Buvez éliminé, c'était Vittel avec ce slogan qui a marqué des générations de publicité française. On est dans les années 80-90, c'est dommage là.
1: Excuse-moi, c'est Saint-Yor, ça va fort. C'est vrai, avec Patrick Sabatier, c'était magnifique.
0: C'est vrai, exact.
1: Allez, ça fait 7 pour Christine, 4 pour Alexandre. Et là tout de suite, vous vous dites, mais mon Dieu, qu'allons-nous écouter?
0: Mais oui,
1: nous allons écouter Écran Total, Benjamin Biolay. Vous écoutez ici, protégez-vous, petit coup de soleil. À tout de suite, mes petits chéris.

0: L'écran total avec Benjamin Biolay, c'est un nouveau single, c'est très sympa et ça annonce la sortie en septembre de l'Ultra Bleu qui sera une réédition de son album Le Disque Bleu.
1: Très bien, et bien tout de suite c'est l'heure de la réclame.
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1: Ici, nous sommes avec Christine qui a 7, Alexandre qui a 4. Christine qui joue avec ici Vaucluse, oui. Qui est mariée à Patrick, qui lui a demandé sa main devant les carottes râpées. Voilà. Alors, il paraît...
5: Il m'avait demandé ma main, mais il avait déjà pris tout le reste. Hein.
1: Oui, bah, j'avais, bien... j'avais bien compris. Lino, il paraît que t'as un défaut, tu sais pas te taire et tu parles sans réfléchir à l'impact que ça peut créer.
5: Des fois, ouais. Bah, je m'assasie avec le temps, hein, mais c'est pas facile, hein.
1: Oui.
5: Bah, et ouais, je suis assez, assez trop des fois spontanée, ouais.
1: Ah, je sais, je suis pareil. C'est pas facile tous les jours. Oui.
5: Voilà. On se refait pas, hein.
1: Ben bah, non. Alors.
5: On s'améliore.
1: On essaye. En tout cas, on essaye de. Hein, voilà. Il paraît que t'as un talent inutile. Tu lis les mots de droite à gauche.
5: Complètement.
1: De droite à gauche. Bah, c'est marrant, remarque.
5: Oui,
1: bah c'est super.
5: Comme Valérie, ça donne air et lave.
1: Eh ben voilà. Eh ben alors, super.
5: Eric, c'est facile, c'est ciré.
1: C'est ciré, ouais.
6: Ciré, ouais.
1: Comme un ciré jaune.
6: Ouais, voilà, c'est ça.
1: Christine, c'est Inet Cirque. Alors Inet Cirque, pour t'encourager à gagner le bingo, je vais te mettre un petit coup de soprano.
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1: C'est bien d'actu, hein, puisque le cadeau, c'est Marseille.
5: Allez.
1: Alors, écoute bien. Ce bingo est un bingo qui va parler de choses qui piquent, que ce soit dans ta bouche, des choses que tu mets en bouche et qui te piquent, ou des choses que tu touches et qui te piquent, mais pas des insectes. Tu vois, c'est juste quand tu mets la main ou la peau sur quelque chose, qu'est-ce qui pique quand tu le mets dans la bouche. Attention, top chrono, 10 secondes.
5: Alors, le piment, le chardon, le hérisson, le poivre,
1: Et il y en a quatre.
5: Il y en avait quatre.
1: Il y avait les orties, les épines de rose, les oursins, l'épingle à nourrice, la moutarde, le wasabi, le curry, l'ail.
5: T'as la liste sous les yeux, toi.
1: Oui, mais c'est moi qui l'ai écrite, la liste. Alors, je t'explique, je les cherche, moi, les trucs. Eh ben, 4 points.
5: Ben oui.
6: Bon, Alexandre, Christine disait que Eric, ça se disait ciré à l'envers. J'ai mis mon ciré jaune pour le breton que tu es. Ça, c'est plutôt bon signe. Mmh. Alexandre, un dernier petit mot. Un jour, tu as travaillé sur le toit d'une vieille maison et t'aurais peut-être pas dû parce que la charpente était fatiguée. Et t'es passé au travers.
8: Exactement.
6: Je me suis retrouvé à passer à travers.
1: C'est sympa, ça.
6: Oui, mais il y avait du monde qui t'a surpris. T'es arrivé chez quelqu'un, en fait, quoi.
8: Je suis arrivé les pieds pendus dans la salle de bain de la cliente. Donc,
6: Elle n'était pas dans la salle de bain, rassure-moi. Elle t'a juste, elle s'est rendue compte que tu débarquais dans sa salle de bain.
8: Elle a entendu du bruit, elle a ouvert la porte, elle a vu des pieds qui traversaient le plafond de sa salle de bain.
6: Mon Dieu. Non, bon, on rigole, ça aurait pu être pire, ça aurait pu être dangereux.
8: Ça aurait pu être pire, mais bon, il n'y a pas eu de de dégâts.
6: Alors, tout va bien. Côté musique, on l'a dit, t'es DJ, t'adores Vianney, Amir, Jean-Jacques Goldman et... Avec Andy. Allez mon Alexandre, il y a 4 points à battre. Il faut donc faire 5 pour encaisser les 10 points et tenter de revenir donc vendredi. On va rester sur ces sensations. Nous cherchons à l'inverse un maximum de choses douces ou sucrées que l'on peut manger ou que l'on touche. On est bien d'accord Valérie, c'est ça.
1: Les choses douces qui sont sucrées, dans la bouche. Quand on dit douce, c'est sucré. Quoi.
6: Que tu manges ou que tu touches. Top chrono, 10 secondes.
8: On peut manger d'eau, des bonbons, du chocolat, qu'est-ce qu'il y a d'autre, des céréales, de la purée.
1: Ouais, c'est sûr,
0: ouais, bonbons, chocolat, ça va. Céréales, on est. Oui, ça peut être doux, mais c'est pas vraiment sucré.
1: Le miel, le yaourt, le satin, le cachemire, la fourrure.
0: Bah oui, le sucre, oui, la soie.
8: Oui.
0: Ah, ça va pas suffire, ça, Alexandre.
1: Eh bah oui, bah non. Ça veut dire, bravo Alexandre, tu as quand même très bien joué, mais c'est Christine qu'on retrouvera vendredi pour tenter de gagner le séjour pour deux, pour la 65e édition du Mondial, la Marseillaise à pétanque avec, on dormira à l'hôtel Villa M Marseille, un hôtel 4 étoiles. Et puis surtout, on aura 100 euros de carburant pour y aller. Il y aura plein de choses à gagner, des boules, des sacs, des polos. Et si on gagnera pas ça, qu'est-ce qu'on gagnera? Ah,
0: On gagnera la machine à café qui arrivera tranquillement à la maison, directement dans les camions de l'équipe de Joe Malango qui vous livre et qui vous l'installe. Et le service après-vente.
1: Eh ben, c'est magnifique. Bravo, mes petits chéris. Bravo à tous. Bravo aux équipes qui ont travaillé avec nous. Céline, Justin, Kinan, et puis Maître Coupez et Salika. Et puis surtout la petite personne à mes côtés.
0: Oui, voilà. M'a redonné le sourire.
1: Bien sûr, chonchon, dans quel état va-t-il être? Eh bien, je souhaite bon courage à ceux qui vont travailler avec lui cet après-midi. Et puis, je vous embrasse tous un par un, je vous aime. On se retrouve demain, midi, au taquet. Bisous.
0: Et c'est Wendy Bouchard qui nous rejoint, bonjour.
9: Hola. Bonjour chers amis, ravis de vous accompagner, de vous retrouver. En dehors de cette actualité, nous allons traverser l'Arctique, chers amis. Ah. Une introspection dans le blanc, dans le gel, dans la froidure finalement qui fait aussi beaucoup réfléchir. Et c'est le cas de notre invité Jérémy Régnier qui, après un deuil bouleversant, a voulu se jeter dans cette aventure pour remettre sa vie à plat quelque part. Et c'est très très fort. Ça s'appelle D'un monde à l'autre, les amis.
1: Magnifique, bonne émission.
9: Tout à l'heure,
1: bisous Wendy.
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0: Bonne fête à toutes les Diane, nous sommes le 9 juin, mais quelle heure est-il Valérie?
1: Bonne fête à toutes les Diane, vous écoutez ici, et les 13h, je vous aime.
0: Quel talent réuni en une seule femme. Chaque jour, de plus en plus, je suis bluffé. En voici une autre, c'est Wendy Bouchard avec Ma France.
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9: Bonjour, bonjour à tous. Merci d'être à l'écoute de Ma France. Une France qui s'est mobilisée avec ampleur hier pour réclamer l'écoute de la parole des enfants et la priorité aux plaintes pour viol. Le rapport des ministères est accablant sur l'affaire de Liana. La mère de Rosa, qui a accusé de viol l'été dernier le meurtrier présumé de la collégienne, va porter plainte contre l'État. Et les voix s'élèvent pour le vote d'une loi intégrale sur les violences sexuelles. Notre invité est à l'origine de ce texte et en direct dans Ma France, dans quelques instants. À la une encore, deux nouvelles plaintes pour viol contre Patrick Bruel en garde à vue prolongée.

0: jusqu'à demain. Attention à la grève des cheminots qui paralyse le trafic dès 20h ce soir. Un TGV sur 3 annulé comme un Transilien sur 2. Pour leur dernier match de préparation avant le Mondial, les Bleus ont battu l'Irlande hier 3-1. Ils s'envolent demain matin pour les États-Unis. Au cœur de vos régions, cet avis de sécheresse déjà dans la Creuse. La situation alerte les agriculteurs. Et puis cette seconde vie pour les chevaux du cirque Alexis Grus dans le Vaucluse à Piolenc. Pour les personnes handicapées et les femmes atteintes de cancer, ils développent l'équithérapie. Et puis on partage ce film documentaire comme une introspection d'un monde à l'autre. Comment transformer une épreuve ou un deuil en se confrontant à une aventure de l'extrême, la traversée de l'Arctique en espèces. Jérémy Régnier a voulu le faire avec l'explorateur Laurie Lag, nos invités. 60 400 Français, très exactement, étaient rassemblés dans plus de 160 villes du pays hier, selon le ministère de l'Intérieur. Des millions. Millions par l'esprit, pour dénoncer les faillites de la justice dans la mort de Liana et plus globalement le traitement des violences sexuelles et les violences sur les enfants. Ce chiffre, cette réalité témoigne de l'indignation qui nous rattrape tous et qui a donc soutenu cette mobilisation tout près de chez vous. Ce tour d'horizon est signé Faustine Calmel avec les reporters du réseau ICI.
1: De Nîmes à Dunkerque, de Grenoble à Quimper, ils étaient des milliers, des femmes pour beaucoup venues spontanément, portées parfois par la colère. Pour Fiona à Nancy, le meurtre de Liana est le cas de trop.
2: Ça fait des mois qu'on voit des prédateurs dans les écoles, des prédateurs dans les centres de loisirs, là des prédateurs dans les rues tout court et personne ne fait rien.
1: Sur les pancartes, un peu partout les mêmes mots, plus jamais cela, justice réveille-toi, le système mis en cause doit se réformer, c'est le message que Nathalie a voulu partager à Cherbourg, portrait de Liana tendu à bout de bras.
3: Que la justice fasse son travail, que les lois sont changées, que les procédures soient moins longues et que quand il y a des avertissements de viol ou d'attouchement sexuel, eh ben ce soit pris en compte aussitôt. On ne laissera jamais personne retoucher à nos enfants.
1: Mais pour cela, c'est aussi le gouvernement qui doit agir, donner des moyens, bien sûr, changer de paradigme, écouter enfin les enfants, position que défend Anne Trémolière du collectif Nous Tout à Auxerre.
4: On refuse une société qui ne protège pas des enfants et qui vient nous expliquer qu'il y a une petite erreur qui a fait que ce qui est arrivé à Liana est arrivé. Et on a les moyens que ça n'arrive pas. Il faut une volonté politique.
1: Les associations dénoncent l'inaction du gouvernement. Une proposition de loi intégrale de lutte contre les violences aux femmes et aux enfants déposée fin 2025 n'a jamais été examinée.
0: Merci Faustine. Et c'est cette proposition que la présidente de l'Assemblée nationale, Yaël Braun-Pivet, notamment, appelle à inscrire rapidement à l'agenda parlementaire pour passer, je le cite, à la vitesse supérieure dans cette lutte contre les violences sexistes et sexuelles. Et c'est un texte dont nous parlons à présent dans Ma France avec vous, Céline Thiébaud-Martinez. Bonjour Madame la députée.
5: Oui, bonjour.
0: Députée socialiste de Seine-et-Marne, et ce texte dont vous êtes à l'origine, cet appel de Yaël Braun-Pivet au président de la République qui peut convoquer une session extraordinaire au mois de septembre au Parlement et inscrire cette loi intégrale à ce moment-là, vous suivez totalement cet appel et cette logique, Céline Thiébaud-Martinez?
5: Oui, tout à fait, puisque la conférence de presse qui a été organisée hier était à mon initiative et Yaël Braun-Pivet a souhaité se joindre à cette initiative lorsque je lui ai demandé. Et non seulement elle était présente, mais je pense qu'elle l'a fait sans aucun détour, avec tout l'engagement qu'on lui connaît dès qu'il s'agit d'égalité entre les femmes et les hommes.
0: Oui, pour légiférer dès le mois de septembre, c'est le plus rapidement possible que cela pourrait se faire donc au Parlement, en faisant de fait une priorité absolue sur ces violences, sur la foi de cette réalité. Toutes les 3 minutes en France, un enfant est victime de violences sexuelles. C'est ça l'urgence.
5: Oui, les chiffres sont absolument terrifiants, hein, que ce soit les violences qui s'exercent à l'encontre des enfants, 160 000 enfants victimes chaque année, ou que ce soit celles qui s'exercent à l'encontre des femmes, hein, plus de 200 000 femmes victimes. Et la difficulté à laquelle on est confronté dans notre système actuel, c'est que l'impunité est absolument immense. Seulement 1% des auteurs de viols sont condamnés, seulement 1% des auteurs d'inceste sont condamnés.
0: Oui, ça c'est évidemment une réalité insupportable, d'où la force de cette loi que vous décrivez comme une loi cadre à 360 degrés. On parle beaucoup ces dernières heures de cette loi intégrale, Céline Thiébaud-Martinez. Il y a 79 articles pour ceux qui concernent en priorité les violences sur les enfants et donc les enfants de France. Que proposez-vous de résolument différent, presque de révolutionnaire par rapport au système actuel?
5: Ce qui est proposé pour protéger les enfants, ce sont à la fois des mesures de prévention pour identifier les enfants qui, dans leur cercle familial ou dans leur cercle proche, seraient victimes de violences, quelle qu'en soit la forme. Et il y a aussi des mesures qui permettraient de protéger immédiatement les enfants. Vous avez cité dans votre reportage le cas.

0: de la petite Rosa,
1: oui.
0: Dont les parents sont allés déposer plainte, plainte qui n'a pas donné lieu à une quelconque action parce que les procédures telles qu'elles sont faites aujourd'hui ne permettent pas de prendre une mesure, par exemple, d'éloignement ou de protection de l'enfant vis-à-vis de l'agresseur. Et dans les mesures que nous proposons, il y a ce type de dispositif.
1: Oui, parce que dans les procédures actuelles, ce dispositif n'existe pas, ne sont pas mis en avant ou c'est simplement pas la réglementation?
0: En fait, ils existent, mais ils nécessitent préalablement qu'un juge s'en saisisse et qu'il ait pu statuer sur tout ou partie des éléments qui lui sont fournis quant à la possible culpabilité d'un auteur.
1: Oui. Vous disiez dépister, protéger l'enfant soumis à ces violences sexuelles ou à ces risques, en tout cas avec un entretien annuel que vous proposez pour chaque enfant pour dépister justement d'éventuelles violences, en renforçant la sécurité du parent protecteur, en créant un véritable parcours de soins pour l'enfant victime. On va revenir sur ce texte, mais je voudrais vous faire entendre, parce qu'il y a un branle-bas de combat, on l'a bien compris, du côté des autorités, face à ce drame de trop. On a entendu en audition à la commission des lois au Sénat à la fois les justifications des ministres de la Justice et de l'Intérieur sur cette affaire dramatique. Écoutez ce qu'en disait encore il y a quelques instants Gérald Darmanin. Nous avions tous les éléments, mais il y a eu des dysfonctionnements graves.
2: Ce qui nous manque dans cette histoire, c'est pas une nouvelle loi, c'est pas des nouveaux moyens, c'est pas des problèmes numériques, c'est simplement, me semble-t-il, la priorisation des plaintes pour viol. Et je crains que l'une des difficultés, c'est que nous ayons traité collectivement cette plainte comme on traite n'importe quelle autre plainte et qu'on n'a pas compris que la garde à vue, c'était au début et pas à la fin, pas comme dans une perquisition à la suite d'un cambriolage ou à la suite d'une escroquerie financière. Nous avions tous les éléments, un rapport médical qui était extrêmement clair, un auteur identifié, déjà connu dans les services d'UTAGE et de Cassiopée, et un expert qui avait pu rendre très rapidement son rapport pour dire que cette petite fille, il fallait la croire, est en effet quelqu'un qui, si on en croit désormais les remontées, était manifestement dans une stratégie de pédocriminalité.
1: Voilà le ministre de la Justice qui évoque cette plainte de l'été 2025 face à l'absence de réaction des institutions. La mère de Rosa, qui a accusé Jérôme Barella de viol cet été-là, il y a quelques mois, va porter plainte contre l'État. Il le dit, Céline Thiébaut-Martinez, vous qui êtes députée, le ministre de la Justice. Autrement dit, la garde à vue, c'est au début et pas à la fin. C'est pourtant le discours totalement inverse qu'on nous a servi ces derniers jours, les procureurs les premiers.
0: En fait, je pense que Gérald Darmanin, il n'a pas encore complètement pris la mesure de ce qui se passe réellement dans notre système judiciaire. On ne peut pas dire que si on inverse, par exemple, le sens de la procédure et si on fait la garde à vue au début ou à la fin, ça va tout résoudre.
1: Ça aurait sauvé Liana, en l'espèce peut-être.
0: En l'espèce peut-être, mais l'un des sujets qui est en cause, parce que ce que révèle l'affaire Liana, c'est que, et c'est avec toutes les victimes qui gravitaient, en fait, qui ont dénoncé l'auteur présumé, c'est qu'il n'y a pas eu de prise en compte de la parole des victimes. Et quand on dit que la loi elle est intégrale, quand on parle de changement de paradigme, on propose par exemple la création de juridictions spécialisées. Ça veut dire quoi? Ça veut dire qu'on considère aujourd'hui que les victimes, que ce soit des femmes, que ce soit des enfants, vous avez évoqué les parents protecteurs, on ne prend pas toute la mesure des faits qu'elles rapportent et systématiquement, on va se poser la question d'un éventuel mensonge. Sauf qu'un enfant, lorsqu'il est victime de violences sexuelles, il ne ment pas. On ne peut pas partir de ça. Et l'idée avec les juridictions spécialisées, c'est d'avoir des personnels qui, dès qu'une personne exprime le fait qu'elle a été victime d'une violence, que ces personnels soient formés à recueillir la parole, soit capable de ne pas avoir de jugement, par exemple, sur ce qui est dit, sur ce qui est rapporté, que ce soit par un enfant, que ce soit par une femme battue. Et les juridictions spécialisées, c'est ça ce changement de paradigme. Ce sont des juges spécialisés dans les violences sexistes et sexuelles. Ce sont des cours, des juridictions qui sont spécialisées sur ces questions-là. Parce que tant que les auteurs ne seront pas punis, il y aura des victimes. Et peut-être qu'un changement de procédure est nécessaire, mais n'allons pas croire que cette mesurette-là va tout changer. Parce qu'il faut, il faut un changement de fond, et c'est aujourd'hui et c'est maintenant.
1: Bah, on vous entend, Céline Thibault-Martinez, députée socialiste de Seine-et-Marne, à l'origine de cette loi intégrale qui devrait donc être débattue sur l'agenda parlementaire donc à la rentrée de septembre, avec cette priorité, disait le ministre, donnée aux plaintes pour viol. Enfin, lui qui a demandé aux procureurs généraux une revue des 70 000 plaintes aujourd'hui qui touchent les enfants en France d'ici au 14 juillet, pour faire, selon le porte-parole du ministère, une photographie exhaustive de la situation. C'est un drame que celui de la mort de Liana qui a bouleversé les familles. Et entre parents, vous vous êtes peut-être demandé comment en parler à vos enfants. Comment les mettre en garde sans les traumatiser? Comment imaginer des mesures de sécurité et de prévention pour éviter le pire? Écoutez ce reportage pour ici de Laurent Kramer.
3: Âgée de 12 ans, la fille de Charles est en 6e en banlieue parisienne.
4: Passer le choc, on essaie de voir ce qu'ils comprennent en regardant les infos avec elle.
3: Parler de règles de sécurité à appliquer sans traumatiser son enfant.
4: Et aussi de leur rappeler que c'est pas pour rien qu'on leur demande de faire attention pour rentrer, de nous dire quand est-ce qu'elle rentre. Et quand elle dit rien, ma fille, c'est qu'elle est choquée. Elle s'est tue et elle réalise que, voilà, on lui impose des règles, c'est pas pour rien.
3: Certains parents, comme Marion, imposent des protocoles de sécurité très avancés que les enfants doivent appliquer.
5: Malheureusement, on est obligé d'avoir des règles de sécurité importantes. On fait de la prévention, on discute à la maison de comment ils doivent réagir. Ils ont des mots de passe pour savoir si ils peuvent faire confiance à la personne qui va les chercher si on a un problème de dernière minute. Ma fille, elle va lui demander un mot de passe, même si elle le connaît. Et même si c'est une maman, hein. C'est juste, elle doit avoir un mot de passe. Voilà. C'est très sécurisé.
3: Et en testant également régulièrement les enfants.
5: Ça nous arrive de faire sonner quelqu'un du voisinage qu'ils ne connaissent pas pour vérifier s'ils demandent un mot de passe. Et à chaque fois, c'est le cas. Donc, on les félicite.
3: En soulignant qu'il y a désormais un avant et un après pour ces enfants depuis la disparition de Liana.
1: Il est 13h12 à l'écoute de Ma France. Et à la une encore, la garde à vue de Patrick Bruel, accusé de viol et d'agression sexuelle par plusieurs femmes, a été prolongée de 24 heures. Elle prendra donc fin demain matin. Depuis hier, il est auditionné dans les locaux de la police judiciaire de la préfecture de police de Paris sur des faits qui concernent 13 victimes à ce stade. De nouvelles plaintes pour viol devraient être également déposées la semaine prochaine, selon l'avocate de plusieurs plaignantes. Les cheminots de la SNCF sont appelés à la grève unitaire à partir de ce soir 20h. C'est un mouvement national qui s'annonce assez suivi en France, avec une moyenne d'un TGV sur trois annulé, d'un intercité sur deux seulement en circulation. Si vous devez voyager à partir de ce soir, regardez le trafic annoncé, les correspondances sur SNCF Connect à partir de 17h. Les cheminots réclament une augmentation générale des salaires, mais surtout une meilleure prise en compte de leur souffrance. Nous sommes 8 ans après la réforme ferroviaire de l'ouverture à la concurrence. Cela bouscule les équilibres de travail, au point qu'un syndicat au moins alerte contre un possible syndrome France Télécom. Maxime Debs.
6: Depuis le début de l'année, pas moins de 13 salariés de l'entreprise se sont donné la mort. Et pour Sudrail, son représentant Julien Trocaze, le lien est criant entre ces drames et les transformations en cours à la SNCF.
7: Nous, on travaille avec les camarades de Sud PTT qui avaient suivi le dossier France Télécom. Évidemment, il y a un lien avec le travail.
6: Côté direction, on se défend de toute corrélation directe. Les autres syndicats prennent plus de pincettes. Thierry Nière de la CGT en tête.
8: Évidemment qu'après, il y a d'autres facteurs qui rentrent en compte, cela dit. Il y a aussi des situations, une notamment qui a été vécue, où un cheminot a laissé un courrier derrière lui après avoir passé une formation qu'il n'a pas pu valider, a exprimé son désarroi et s'est donné la mort dans la foulée.
6: Ce qui est sûr en tout cas pour Fabrice Charrière de l'UNSA Ferroviaire, c'est que les cheminots ressentent clairement aujourd'hui les effets de la réforme de 2018. Une entreprise une et entière avant, éclatée en filiales aujourd'hui, où les agents en partie peuvent désormais être transférés avec des impératifs de productivité.
9: Les réorganisations qui se succèdent entraînent une anxiété. Qui sera filialisé? Qui va perdre ses droits? Quel est le prochain sur la liste? Quel poste va être supprimé pour faire des économies, et il y a des réorganisations auxquelles les cheminots ne comprennent plus rien.
6: Des transformations qui percutent la vie des agents, mais que la direction dit accompagner avec beaucoup d'attention.
1: Et puis autre mobilisation aujourd'hui, celle des AESH, les accompagnants d'élèves en situation de handicap partout dans le pays, là encore, de la Bretagne à Mont-de-Marsan, de la Nièvre, de Sèvres. À l'appel de l'intersyndicale, ils et elles réclament un statut de fonctionnaire et un meilleur salaire. Ces AESH sont 145 000 en France. Les femmes sont à la pointe des cortèges, avec des témoignages comme celui d'Aïd, que vous avez peut-être entendu sur Ici Alsace, qui accompagne 7 élèves handicapés dans son collège et qui touche à peine 700 euros par mois. Alerte météo en Creuse, le département est déjà rattrapé par une vigilance sécheresse bien plus tôt que les années passées. Les réserves en eau souterraine sont à un niveau critique et les agriculteurs s'inquiètent déjà de cette situation instable pour leur rendement. En foot, c'est ce sport des Bleus qui nous accompagne aujourd'hui. Les Bleus qui s'envolent demain pour les États-Unis et la Coupe du Monde après s'être imposé hier soir 3-1 face à l'Irlande du Nord au stade Pierre Mauroy de Villeneuve-d'Ascq. Magique triplé de Michael Olise qui leur a offert ce départ de France plus positif que la semaine passée face à la Côte d'Ivoire. Et les mairies notamment.

0: On gère en ce moment les préparatifs, l'anticipation des dispositifs liés au mondial de foot. Nous sommes au cœur de vos régions, à Clermont-Ferrand par exemple, où les mesures de sécurité sont drastiques et soutenues par la préfète du Puy-de-Dôme. Dès vendredi, pour le début du mondial, un couvre-feu est instauré pour les moins de 16 ans à partir de 23h. Et cette autre mesure risque de faire parler. Les matchs ne pourront pas être diffusés en terrasse pour limiter les soirées qui dégénèrent. Emmanuel Moreau.
1: Il y a donc ce couvre-feu pour les moins de 16 ans non accompagnés qui sera effectif entre 23h et 7h du matin. Une décision assumée par Julien Bonny.
2: À la vue de ce que nous avons pu constater sur les deux derniers week-ends avec une majorité de jeunes âgés de 12, 13 à 16, 17 ans. Et donc c'est de ma responsabilité de prendre les mesures adéquates qui visent d'abord, je le précise, à les protéger eux.
1: L'autre mesure principale qui risque d'être encore plus commentée et pas forcément appréciée, c'est l'interdiction de diffuser les matchs à l'extérieur. Pas de terrasse donc pour les bars et pas possible d'installer une fan zone, même sécurisée.
2: Non, je vous le confirme, il n'y aura pas de fan zone. Je ne peux pas d'un côté prendre des mesures pour protéger les Clermontois et d'un autre ouvrir grand les fenêtres et les exposer à des facteurs aggravants. Je le déplore malheureusement, mais pour cette année les conditions ne sont pas réunies.
1: Un périmètre sécurisé pourra aussi être mis en place certains soirs, place de Jaude, où ne pourront plus passer tram, bus ou voiture, avec des contrôles renforcés à l'entrée. Des mesures prises pour la durée de la Coupe du Monde, mais qui pourraient bien être prolongées jusqu'à la fin du mois d'août.
0: Et puis on termine ce tour des régions dans le Vaucluse, à Piolenc, au domaine de Crochant, propriété de la famille Grusse. 5 générations qui grandissent dans l'art équestre et un projet qui tenait au cœur du doyen Alexis de proposer une seconde vie à ses chevaux lorsqu'ils sont trop âgés pour assurer les spectacles. Ils mettront tout leur savoir et leur connexion avec l'homme pour accompagner désormais des personnes en situation de handicap ou des femmes touchées par le cancer. Hier, à Piolenc, des familles soutenues par l'association KN Partage ont passé la journée au milieu de ces chevaux à Piolenc.
3: Quand on demande aux adolescents de montrer leurs chevaux préférés, le choix est difficile.
4: Lui, lui et lui, c'est les quatre.
5: Moi j'aime bien les deux couples, là les deux petits.
3: Dans ce grand parc, les enfants enchaînent les activités. Un lieu qui aide vraiment à leur épanouissement selon Muriel Chamarande qui travaille pour le fonds de dotation Grusse.
6: Regardez le cadre, il est idyllique, 20 hectares avec des espaces ondes, des espaces d'art circassien. Là la famille s'entraîne, donc on est vraiment dans cet univers de création. De bien-être et puis de transmission. Le but là, c'est de pouvoir donner tout ce que la famille sait faire. On le redonne au travers du jeu, au travers de la créativité, au travers des activités qui permettent aux enfants de pouvoir s'épanouir différemment, soit par l'art créatif, soit par l'équithérapie. Voilà.
3: Depuis le lancement de l'équithérapie en février, la famille Grusse a déjà accueilli 6 associations.
0: Pénélope Jaubert et ce reportage pour ici, au domaine de Crochant et la famille Grusse. Merci.
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0: Dans Ma France, on voyage avec le corps et avec l'âme aujourd'hui sous des conditions extrêmes par moins 50 degrés. Nous sommes en Arctique avec un film qui sort demain au cinéma, qui n'est pas un documentaire d'expédition, mais qui est un conte d'introspection, un conte initiatique, une manière de se projeter ensemble, quelque épreuve que nous ayons dû traverser. L'une, l'un ou l'autre, d'un monde à l'autre. C'est un très beau titre que vous avez choisi, cher Jérémy Régnier. Bonjour.
8: Bonjour.
0: Acteur et réalisateur, vous êtes notre invité aux côtés de l'homme qui vous a embarqué, que vous avez suivi dans cette expédition, l'explorateur Loury Lade. Bonjour Loury.
8: Bonjour.
0: Merci à tous les deux de nous entraîner assez loin dans ce film bouleversant, dans un décor, dans une forme blanche de pureté, évidemment, parce que nous sommes dans l'Arctique, mais la pureté avec le revers aussi de conditions extrêmement violentes. Ne pas se fier finalement au blanc qui dort sous nos pieds, Jérémy Régnier. C'est ce que vous avez, vous, éprouvé aussi.
8: Oui, j'ai découvert l'Arctique que je ne connaissais pas du tout. Et j'ai découvert un monde fascinant, une étendue à l'infini où on peut se projeter, on peut souffrir, on peut sortir de soi. Donc ça a été un long périple.
0: Oui. En tout cas, ce blanc avait beaucoup de sens. C'est sur ce blanc, sur cette glace, sur ce décor que vous avez perdu il y a quelques mois votre meilleur ami, Gaspard Ulliel, que nos auditeurs connaissaient et admiraient sans doute aussi profondément. Ça a été pour vous une épreuve terrible et vous avez ressenti ce besoin de rechercher une forme de réparation. C'est un peu par hasard que la nature est venue vers vous, justement, un peu par hasard que Loury Lade est arrivé sur votre chemin.
8: Alors, c'est une vraie question. Où est-ce que le hasard, où sont les coïncidences, les liens vers l'invisible? Oui. Moi, je pense qu'il n'y a pas de hasard. Je pense que cette rencontre qu'on a fait avec Loury devait être destinée. c'est que

0: On devait se rencontrer, même si on est très différents, qu'on vient d'univers très différents. Et ouais, je venais de partir perdre un frère, un ami qui m'a accompagné longtemps dans ma vie. Après, le film donne vraiment pas du tout. Enfin, je me suis permis justement de m'éloigner de mon deuil pour pouvoir parler
1: pour toucher
0: l'université de ce que c'est de traverser un deuil, traverser des épreuves difficiles dans la vie. Mais c'est vrai que je pense que c'est Laurie qui m'a fait cette proposition. En fait, moi, j'étais juste meurtri. Oui. J'étais dans le silence. J'arrivais plus à avancer. Et je me suis permis de l'écrire à Laurie alors qu'on ne se connaissait pas. Et lui a sans doute perçu quelque chose en moi et m'a fait cette proposition assez folle.
1: Ouais, parce qu'habituellement, Laurie, quand vous partez en exploration, ou vous partez seul dans des conditions extrêmes, ou vous partez accompagné avec des explorateurs plutôt professionnels, en tout cas, peut-être alors, pas
2: très honnêtement,
1: amateurs.
2: J'essaie de partir quand même pas mal seul. Oui. C'est là que moi je trouve mon salut. Et c'est vrai que on se l'a raconté il y a peu de temps quand j'ai reçu son courrier qui était crevant de sincérité mais qui était aussi très écrasant de par sa tristesse, son poids. Je me sentais très acculé, je me suis senti vraiment pas à ma place. Je savais pas quoi faire et je me suis dit qu'est-ce que je peux faire en tant qu'humain pour cet homme. Est-ce que je peux répondre à ce courrier? Non. Est-ce que finalement je peux l'écouter? Je me sentais pas être la bonne personne. Et je me suis dit, la seule chose que moi j'ai aujourd'hui là de suite maintenant et que je maîtrise d'une certaine manière, c'est cette aventure dans laquelle je m'apprête à me lancer, qui est l'Arctique. Et je savais, en tout cas j'avais l'intime conviction, et quand je lui ai fait cette promesse, d'ailleurs cette promesse c'était, tu verras là-haut, il se passe vraiment quelque chose. Et c'est comme ça que je suis arrivé avec cette proposition, en lui disant, écoute, c'est fou, mais je te propose de venir avec moi en Arctique.
1: Là-haut, parce que quand on traverse des moments aussi durs, on s'en remet forcément au ciel, qu'on croit ou pas aux forces de l'esprit, Jérémy Régnier et Laurie.
0: Moi, j'ai toujours regardé le ciel en me disant que j'avais une étoile qui m'accompagnait depuis enfant. Est-ce que c'est mes parents qui m'ont partagé ça, cette spiritualité? J'ai toujours cru, à des liens qui nous dépassent. Et quand on traverse des moments aussi difficiles que ça, des deuils, des moments de désespoir, on est perdu, on est loin de une forme de réalité où on s'en éloigne. Tout d'un coup, ces signes-là, la connexion avec l'invisible, pour moi, elle a vraiment sa place, elle est importante.
1: Oui, c'est ce que vous êtes allé chercher aussi, en regardant pas seulement le ciel, en regardant aussi le Sahara, l'Amazonie, d'autres contrées que vous avez traversées,
0: oui,
1: là, qui vous ont permis d'échapper à votre réalité, à celle aussi qui peut-être n'était pas toujours simple à vivre.
2: Moi, c'est ce qui nous a unis aussi en secret, c'est que mon papa était malade, donc en fait, les deuils nous unissaient déjà, donc c'est ça qui est assez extraordinaire.
1: Oui.
2: Mais je savais que il y avait quelque chose qui était de l'ordre du miracle quand on se retrouve là-bas, dans cette étendue de blanc, face à nous-mêmes, avec une déconnexion totale, sans téléphone, sans parents, sans obligation, il y a quelque chose qui opère. Et en tout cas, c'est ce que je savais qui pourrait aider Jérémy, et je crois que le pari est réussi.
1: Ouais, c'est magnifique. Alors, c'est un film pour le cinéma, mais qui est un film avec un œil évidemment aussi un peu documentaire. On est dans cette explosion de blanc et cette rencontre-là, est le prélude à cette traversée de l'Arctique.
0: Il y a quelques mois, Laurie s'est invitée sur mon chemin. Dès notre première rencontre, nous avons compris que la mort et le deuil nous liaient étrangement. Il m'a dit que si je venais avec lui sur sa mission en Arctique, cela m'aiderait peut-être à traverser tout ça.
3: À moins 60, une erreur ou un mauvais choix, et tu meurs.
0: Qu'est-ce que je fous là? Pourquoi j'ai voulu absolument me confronter à ça? C'est comme si tout ce chemin, depuis cette noirceur, m'avait emmené là, à ce moment précis.
1: Jérémy Régnier, acteur, réalisateur, et dans cette poésie aussi, vous nous accompagnez en voix off dans ce documentaire où vous éprouvez vraiment, vous, ces conditions, et vous vous dites vraiment aux côtés de Laurie là, qui est là aussi en studio, mais qu'est-ce que je fous là? Parce qu'il y a quand même une intensité dans l'extrême. On est par moins 60 degrés, les conditions sont inhabituelles pour des organismes comme les vôtres qui ne sont pas rompus l'exercice.
0: Laurie, c'est son habitude, mais pour le commun des mortels, c'est sûr que non, mais en fait on n'a rien à faire là-haut. On est des proies faciles,
1: on est entouré par
0: les ours, par les loups. C'est sûr que c'est un film qui parle de l'intériorité, mais aussi qui reste un film épique.

0: qui nous est arrivé mille aventures compliquées qu'on a dû...
1: Oui, c'est un film sur l'humilité aussi. Hein.
0: Sur l'humilité, sur l'amitié, sur comment pardonner, accepter le pardon, passer au-dessus de certaines étapes douloureuses. Qu'est-ce qu'on fait des étapes de nos vies quand on n'arrive pas à les franchir.
1: Ouais. Et est-ce que vous avez trouvé l'un et l'autre, alors je ne vais pas déflorer parce qu'il faut vivre ce film-là, mais une forme de libération à l'issue de cette rencontre, de cette aventure à deux?
2: Moi personnellement oui, une libération, c'était plutôt une opportunité, je pense que l'un comme l'autre on a saisi la main tendue à différents moments de notre relation, mais moi je l'ai saisi comme ça, et effectivement d'avoir saisi cette main tendue de sa part, après coup je l'ai vécu oui comme une libération, oui. Et profondément, ça m'a permis de changer moi personnellement dans ma vision de qui j'avais envie d'être et de laisser une partie de qui j'ai pu être dans ma vie un peu plus noire derrière moi. Et je pense que c'était ça que j'avais pas vu venir de la part de Jérémy.
1: Jérémy vous a fait du bien aussi.
2: Exactement,
1: hein, dans le travail Jérémy de confiance, dans le travail d'amitié. Voilà ce que vous disiez. Libération ou consolation, vous diriez-vous, Jérémy?
0: Libération, non, on se libère pas de notre passé, il nous accompagne autrement, mais je suis très heureux, je me rends compte que malgré d'où vient le film, d'une douleur, d'une perte, il a été aussi accompagné par la lumière, par l'espoir, par de l'amitié, par des rencontres, et ce film aujourd'hui opère à cet endroit-là aussi, c'est-à-dire que je suis très reconnaissant de l'objet qu'il est maintenant et que je peux partager, et les retours qu'on a et les moments de communion que ce film peut permettre.
1: Alors réparation, ça vous va si je dis un peu réparation?
0: Allez-y, réparation.
1: Une manière de transmettre en tout cas cette forme de réparation face aux épreuves terribles qu'on peut tous traverser.
2: On part pas vraiment de ces situations-là, mais en tout cas, on apprend à vivre avec. Et aujourd'hui, je trouve que, en tout cas, ce qui est très beau dans l'œuvre de Jérémy, c'est l'hommage. On a deux choix. On peut sombrer considérablement dans une dépression, dans un abandon de soi-même. Et c'est comme ça que moi j'ai rencontré Jérémy. Et je trouve que 3 ans plus tard, d'avoir réussi à fabriquer un objet, d'avoir fabriqué une œuvre qui permet à tous les gens qui vont le voir de se dire, il y a quelque chose de possible en fait si on décide de se relever.
1: Ouais, c'est très très fort, et même si évidemment ce film dépasse votre histoire bouleversante avec Gaspard Ulliel, vous racontez, c'est la seule chose que je peux déflorer un peu, que c'est la première fois que vous remettez des skis. Jérémy, est-ce que c'est pas la dernière fois? Là, vous allez, ça y est, vous avez repris ce goût quelque part au blanc.
2: On est parti au ski ensemble après.
1: Ah, c'est vrai, bah, très bien.
0: Oui,
1: peut-être dans des conditions plus glissantes.
2: On est parti au Festival des Arts, c'était une étape assez extraordinaire, ça.
1: Jérémy.
0: Oui. Après, ça fait partie de mon jardin secret, de mon intimité que je ne dévoile pas dans le film. J'ai beaucoup de pudeur par rapport à ça. D'une part, parce que on traverse tous nos deuils de façon différente, pas à la même vitesse. Et qu'il y a encore des gens aujourd'hui qui souffrent de ce deuil-là. Donc par pudeur et par compréhension, je prends un peu de distance à chaque fois que je parle de lui.
1: Ouais, mais en tout cas, vous dites l'un et l'autre, abandonner n'est pas une option. Et ça, c'est vraiment une formule que vous êtes habitué à partager, à vous partager. Hein, je crois que Jérémy vous a
2: abandonné mutuellement. En tout cas, c'est vrai que ça a été un combat pour tous les deux. Mais on n'a pas abandonné. C'est ce qui nous mène ici aujourd'hui.
1: Merci infiniment. Merci de ce beau partage qu'on propose aussi aux auditeurs. C'est demain au cinéma d'un monde à l'autre. Merci, chers messieurs.
2: Merci beaucoup.
0: Merci.
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5: Quelques idées sorties à vous proposer. Les beaux jours sont là et pour les passionnés de moto, c'est un véritable boulevard qui s'ouvre à vous puisque ça y est, vous allez pouvoir enfourcher vos bécanes favorites. Et bien figurez-vous que si vous aimez la moto, à Saint-Jean-Cap-Ferrat ce week-end, il y a l'exposition Rétro Moto Classique. Ça s'adresse évidemment aux passionnés mais aussi aux curieux qui aimeront revivre quelques souvenirs par le biais de ces petits bolides bien sympathiques. 80 motos exposées, des modèles qui auront des années 1900 aux années 80. Vous pourrez également rencontrer des passionnés qui vous feront partager cette passion justement ce dimanche et ce samedi à Saint-Jean-Cap-Ferrat. Et puis, après le succès de l'an dernier, le festival Rire à Mougins revient. Il s'installe au cœur du jardin des Restanques à partir de ce jeudi jusqu'à dimanche 14 juin, tous les soirs à 20h30. Au programme théâtre, comédie culte et one man show pour faire le plein de bonne humeur et surtout, ces soirées sont gratuites. Notez-le, ce jeudi, à partir de ce jeudi et jusqu'à dimanche, le festival Rire à Mougins.
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Michel Berger pour ouvrir cet après-midi avec il n'y a pas de honte. Non, il y a de honte à rien. Et surtout, il y a beaucoup de bonheur et beaucoup de plaisir à vous accueillir l'après-midi sur Ici Azur. Bon après-midi à tous en musique. Oui, c'est en musique que nous allons passer ces prochaines minutes et ces prochaines heures avec toute la musique que vous aimez, si je puis dire, des souvenirs et des nouveautés. Dans un instant, le duo Hélène Segarra, Andrea Bocelli, Vivo Perlei. Et pour l'heure, voici le dernier single de Bruno Mars, I Just Smile, en vous souhaitant encore un très très bon après-midi.

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1: Avec ce chiffre 500 que vous allez comprendre au cours de l'interview, ici ça compte, direction l'Escarène, une pétition vient d'être lancée pour soutenir la brasserie artisanale Baron Marius, menacée de fermeture, car trop bruyant pour le propriétaire du lieu, voisin de la brasserie. Nous sommes justement en ligne avec le gérant.
2: Bonjour Samy Mourou.
3: Bonjour.
2: Pourquoi votre bail de 1 an pourrait ne pas être renouvelé ?
3: Alors, si vous voulez, je me trouve dans une situation un peu particulière où ce n'est pas du tout les résultats du chiffre d'affaires qui sont en cause, mais bien au contraire un problème de cohabitation avec le voisinage, dû à des nuisances sonores. Parce qu'en créant cette brasserie artisanale, très peu de personnes, ni même le propriétaire du local, auraient pensé à autant d'influence aussi rapidement. Et donc j'ai décidé il y a quelques mois de tester l'idée sur un bail précaire d'un an, avant de me lancer sur un vrai bail commercial de 3, 6 ou 9 ans.
2: Pour qu'on puisse comprendre juste votre brasserie artisanale, donc vous le dites, elle a connu un gros succès, presque inattendu. Vous brassez sur place, en public, organisez des soirées, d'où le bruit.
3: Voilà, exactement. Donc c'est une brasserie artisanale avec un pôle de restauration et accueil du public. Les clients ont accès un accès visuel à mes outils de travail et c'est ce qui plaît beaucoup d'ailleurs, car rien n'est caché. Nous organisons également des soirées à thème tous les vendredis pour animer la brasserie avec des musiciens, artistes et professeurs de danse.
2: Et du coup, il n'y a pas eu de travaux d'insonorisation, c'est ça qui pose problème ?
3: Oui, effectivement. Donc c'était un vieux local que j'ai récupéré où j'ai fait le strict minimum, c'est-à-dire de remettre aux normes tout ce qui était électricité, incendie. Et pour les travaux d'isolation, c'était des grosses sommes à sortir.
2: Sauf que le propriétaire ne veut pas vous renouveler le bail si vous ne faites pas ces travaux, en fait.
3: Non, mais c'était une des solutions apportées par le propriétaire, c'était de réaliser des gros travaux d'isolation. Mais si vous voulez, pour une petite entreprise individuelle comme la mienne qui se lance, et après tous les investissements que j'ai déjà effectués, moi je n'ai pas les capacités financières nécessaires pour tout ça, quoi.
2: Alors qu'est-ce que vous comptez faire ? Il y a une pétition qui vient d'être lancée pour vous soutenir, est-ce qu'elle peut vous servir ?
3: Oui, alors déjà cette pétition, je n'en suis pas l'auteur, j'étais vraiment agréablement surpris par cette initiative citoyenne. Moi, si vous voulez, ça me touche, ça me rassure aussi, car je me sens soutenu et apprécié dans mon travail.
2: Mais concrètement, à part vous soutenir et vous donner du baume au cœur, à quoi elle va servir cette pétition ?
3: Ben alors, pour peut-être alerter les propriétaires immobiliers et la municipalité pour la nécessité de garder un lieu de vie comme celui-ci dans nos villages.
2: Vous en êtes où aujourd'hui ? Vous cherchez un nouveau local ou vous voulez encore rester ?
3: Non, ben là, j'ai deux solutions qui s'offrent à moi, si vous voulez.

0: J'adore ce titre, j'adore ce morceau. 2024, déjà 2 ans pour le tube de Lola Young à l'instant, c'était Merci. Nous allons marquer une petite pause dans un instant, vous le savez, il sera 14h, toute l'info de ce mardi, entre les deux, une très très jolie balade signée Jean-Jacques Goldman, Comme toi en 1983, c'est juste après ceci.
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0: plus de 60 000 manifestants, manifestantes en majorité, sont descendus dans les rues hier soir. Toutes et tous venus exprimer leur colère devant les tribunaux après le meurtre de Liana, 11 ans. Le principal suspect est un homme déjà visé par plusieurs plaintes pour viol, notamment une en août 2025. La mère de cette jeune fille, âgée de 11 ans au moment des faits, attaque aujourd'hui l'État pour faute lourde. Face à cette immense émotion et à cette colère aussi, le gouvernement est donc sous pression. Avec cette réunion de crise à Matignon, Sébastien Lecornu, le Premier ministre, propose notamment de renforcer les peines pour les violeurs en série qui pourront encourir la perpétuité au lieu de 20 ans actuellement. De son côté, le Conseil supérieur de la magistrature déplore le discrédit jeté sur des milliers de magistrats, notamment par Gérald Darmanin, le garde des Sceaux. Trois nouvelles plaintes contre Patrick Bruel alors que le chanteur de 67 ans est auditionné depuis hier matin sur des faits concernant 13 victimes. Il va rester en garde à vue. Parmi ces nouvelles plaintes, celle d'une comédienne âgée aujourd'hui de 46 ans qui accuse Patrick Bruel d'une tentative de viol en 2000 au domicile parisien du chanteur alors qu'elle avait 19 ans. Une grève à la SNCF demain. Quatre syndicats dénoncent une multiplication des drames chez les employés de la compagnie ferroviaire, mais aussi l'ouverture à la concurrence des lignes et la baisse de leur pouvoir d'achat. On s'attend, attention, à de fortes perturbations dès ce soir 20h avec l'annulation d'un TGV sur 3 et d'un intercité sur 2. Détails sur ici.fr.
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2: Votre météo en ce mardi après-midi sur la Côte d'Azur, c'est encore du soleil, beaucoup de soleil, malgré la présence de quelques nuages, me direz-vous, de quelques brumes, mais globalement, l'impression de beau temps ne sera pas altérée. Encore une très très belle journée. Le vent pourrait souffler par endroits du côté de Saint-Martin-du-Var, du côté de Puget-Théniers, du côté de Tende, des pointes autour de 40-45 km/h. Les températures restent stationnaires et agréables, on peut le dire, hein, 25 degrés à Menton, 25 à Nice et Antibes, 26 sur Cagnes-sur-Mer, 27 à Grasse par exemple. On aura du 26 degrés sur Tende et sur le Mercantour. L'indice UV, attention, il monte 8 en bord de mer, mais également 8 en montagne.
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0: Le groupe ABBA sur ICI Azur pour vous souhaiter la bienvenue. Un bon après-midi, ravi de vous accompagner en musique et en souvenir. Dans un instant, notre premier trio 100% chanson française avec une très belle chanson signée Claude Nougaro. Bon, y a-t-il de mauvaises chansons dans le répertoire de Nougaro? Je vous pose la question et je connais la réponse, c'est non. Et celle-ci est un véritable bijou, tu verras en 1978. On s'écoutera ça dans quelques minutes. Et puis également Bernard Lavilliers, Christophe Maé parmi les nouveautés avec son dernier single La Lune et quelques idées sorties. Ce sera à suivre dans une dizaine de minutes. À tout de suite.
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1: Allez, quelques idées sorties comme tous les après-midi. Tout d'abord du théâtre à la carte. Le théâtre à la carte, c'est le concept de Croc Enseigne qui s'installe au Croc de Cagne ce vendredi à 21h. C'est comme au restaurant. Le public est invité à choisir son menu théâtral. 3 comédiens, 30 scènes, 57 personnages et 972 combinaisons possibles. Vous allez adorer. C'est plein de talent, c'est entièrement gratuit et c'est ce vendredi à 21h, place Léon Béranger au Croc de Cagne. Et puis ce week-end, direction l'Esplanade du Théâtre de la Mer à Saint-Jean-Cap-Ferrat cette fois, pour découvrir Rétro Moto Classique. Que vous soyez passionné de moto ou simple curieux, vous allez pouvoir profiter entre autres d'une exposition de près de 80 motos de collection qui vont des années 1900 aux années 80. Il y aura une parade de motos dans le village et vous pourrez rencontrer des passionnés et savourer, caresser, même si je puis dire, des modèles d'exception dans un cadre unique entre mer et patrimoine. La moto à l'honneur ce week-end à Saint-Jean-Cap-Ferrat.
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0: Version originale signée du grand Lucio Dalla à l'instant et reprise, on le sait, plus tard par Luciano Pavarotti, par Florent Pagny, un grand classique Caruso à l'instant sur Ici Azur. Une petite pause dans un instant, il sera 15h, oui, et entre les deux, j'en ai la certitude, la sélection musicale que je vous propose, on écoutera Louise Attaque, Manon Lisa, une nouveauté à découvrir, tiens, dans quelques minutes, Le Petit Pêcheur, c'est magnifique, et puis Joel Rafferty avec Baker Street, un grand classique. Bon après-midi à tous.
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1: Bel après-midi à tous, bienvenue, vous arrivez, il est pile 15h.
2: L'affaire Liana et le gouvernement qui tentent de trouver des réponses à l'émotion suscitée par la mort de cette collégienne de 11 ans. Après une réunion à Matignon, Sébastien Lecornu propose de renforcer les peines pour les violeurs en série qui pourront encourir la perpétuité au lieu de 20 ans actuellement. Le Premier ministre propose aussi une accélération dans les enquêtes sur les crimes contre les enfants. Les actes d'enquête notamment devront être effectués dans un délai maximal de 3 mois. Toujours concernant cette affaire, une mère décide d'attaquer l'État pour faute lourde. Elle a déposé plainte en 2025 pour viol sur mineur sur sa fille contre Jérôme Barella, le principal suspect dans la mort de Liana. Selon elle, la justice n'a pas fait son travail. L'avocat de la famille de Liana doit prendre la parole tout à l'heure à 17h depuis Florence dans le Gers. Cette proposition choc du corps, le Conseil d'orientation des retraites préconise de reculer encore l'âge de départ à plus de 67 ans d'ici 2070. Ce rapport doit être publié jeudi. Vous avez déjà les grandes lignes sur ici.fr. Mobilisation des AESH aujourd'hui en France. Ces personnels qui accompagnent les élèves en situation de handicap en classe. Plusieurs syndicats réclament une revalorisation de leur profession alors que la plupart gagnent moins de 1000 euros par mois. Et puis demain, ce sont 4 syndicats de la SNCF qui appellent à la grève avec de fortes perturbations. Dès ce soir 20h, un TGV sur 3, un intercité sur 2 annulé. Et puis la marque de prêt-à-porter Mango annonce de son côté l'ouverture de 45 magasins en France avec à la clé la création de 700 emplois.
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1: Votre météo en ce mardi après-midi sur la Côte d'Azur, c'est encore du soleil, beaucoup de soleil, malgré la présence de quelques nuages, me direz-vous, de quelques brumes, mais globalement, l'impression de beau temps ne sera pas altérée. Encore une très très belle journée. Le vent pourrait souffler par endroits du côté de Saint-Martin-du-Var, du côté de Puget-Théniers, du côté de Tende, des pointes autour de 40-45 km/h. Les températures restent stationnaires et agréables, on peut le dire, hein, 25 degrés à Menton, 25 à Nice et Antibes, 26 sur Cagnes-sur-Mer, 27 à Grasse par exemple. On aura du 26 degrés sur Tende et sur le Mercantour. L'indice UV, attention, il monte 8 en bord de mer, mais également 8 en montagne.
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0: Le Earth, Wind & Fire qui nous chante déjà les joies de la rentrée alors que l'été n'a pas encore commencé, les vacances qui vont avec, mais nul doute que vous avez apprécié ce titre très funky, très groovy. September, Earth, Wind & Fire. Dans un instant, juste après la pause rapide, le meilleur de la chanson française revient. Tous les styles sont dans la nature, tous les styles sont sur Ici Azur. On écoutera Daniel Balavoine, le duo Slimane, Claudio Capeo. Axel Red arrive dans 30 secondes et juste après, quelques idées sorties à vous proposer. À tout de suite et encore bon après-midi.
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1: Quelques idées sorties à vous proposer. Les beaux jours sont là et pour les passionnés de moto, c'est un véritable boulevard qui s'ouvre à vous puisque ça y est, vous allez pouvoir enfourcher vos bécanes favorites. Et bien figurez-vous que si vous aimez la moto, à Saint-Jean-Cap-Ferrat ce week-end, il y a l'exposition Rétro Moto Classique. Ça s'adresse évidemment aux passionnés mais aussi aux curieux qui aimeront revivre quelques souvenirs par le biais de ces petits bolides bien sympathiques. 80 motos exposées, des modèles qui auront des années 1900 aux années 80. Vous pourrez également rencontrer des passionnés qui vous feront partager cette passion justement ce dimanche et ce samedi à Saint-Jean-Cap-Ferrat. Et puis, après le succès de l'an dernier, le festival Rire à Mougins revient. Il s'installe au cœur du jardin des Restanques à partir de ce jeudi jusqu'à dimanche 14 juin, tous les soirs à 20h30. Au programme théâtre, comédie culte et one-man show pour faire le plein de bonne humeur et surtout, ces soirées sont gratuites. Notez-le, ce jeudi, à partir de ce jeudi et jusqu'à dimanche, le festival Rire à Mougins.
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0: Artiste emblématique de Woodstock et puis la carrière qu'il a faite derrière avec ses magnifiques morceaux qu'il nous a offerts. Joe Cocker à l'instant sur Ici Azure avec Unchained My Heart dans un instant 16h entre les deux juste après la pause. REM Losing My Religion, FR David avec Words en 1982 et le dernier single des Enfoirés.
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1: Bon après-midi à tous sur Ici Azur. Il est 16h.
2: Chaque mère, chaque père s'est senti révulsé par ce crime d'horreur absolue. Les mots de Yaël Braun-Pivet, la présidente de l'Assemblée tout à l'heure, avant la minute de silence observée pour Liana, donc cette jeune collégienne de 11 ans, retrouvée morte dans le Gers. Une affaire qui choque et scandalise l'opinion publique, car le principal suspect était déjà visé pour plusieurs plaintes pour viol sur mineurs. Le gouvernement, pointé du doigt, propose cet après-midi de renforcer les peines pour les violeurs en série, qui pourront encourir la perpétuité au lieu de 20 ans actuellement. Le Premier ministre Sébastien Lecornu recevra en fin de semaine les députés partisans d'un texte global sur les violences sexistes et sexuelles. Trois nouvelles plaintes contre Patrick Bruel, alors que le chanteur de 67 ans est auditionné depuis hier matin sur des faits concernant 13 victimes. Il va rester en garde à vue. Parmi ces nouvelles plaintes, celle d'une comédienne âgée aujourd'hui de 46 ans qui accuse Patrick Bruel d'une tentative de viol en 2000 au domicile parisien du chanteur alors qu'elle avait 19 ans. Une grève à la SNCF demain. Quatre syndicats dénoncent une multiplication des drames chez les employés de la compagnie ferroviaire. Ils dénoncent aussi l'ouverture à la concurrence des lignes et la baisse de leur pouvoir d'achat. On s'attend à de très fortes perturbations dès ce soir 20h avec l'annulation d'un TGV sur 3 et d'un intercité sur 2. En difficulté financière, l'entreprise Le Relais supprime des bornes de collecte pour nos vêtements. 60 emplois vont être supprimés également. Avec l'essor de la fast fashion, le nombre de vêtements récoltés explose. Des vêtements souvent inutilisables à cause de leur mauvaise qualité.
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1: Votre météo en ce mardi après-midi sur la Côte d'Azur, c'est encore du soleil, beaucoup de soleil, malgré la présence de quelques nuages, me direz-vous, de quelques brumes, mais globalement, l'impression de beau temps ne sera pas altérée. Encore une très très belle journée. Le vent pourrait souffler par endroits du côté de Saint-Martin-du-Var, du côté de Puget-Théniers, du côté de Tende, des pointes autour de 40-45 km/h. Les températures restent stationnaires et agréables, on peut le dire, hein, 25 degrés à Menton, 25 à Nice et Antibes, 26 sur Cagnes-sur-Mer, 27 à Grasse par exemple. On aura du 26 degrés sur Tende et sur le Mercantour. L'indice UV, attention, il monte 8 en bord de mer, mais également 8 en montagne.
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1: Les rencontres d'Adrien Mangano, tous les après-midi, tous les jours sur Ici Azur, c'est tapis rouge aux côtés des vedettes et des stars qui font l'actualité. Adrien, tiens, aujourd'hui vous êtes en compagnie d'un jeune réalisateur grassois pour la première diffusion télé de son film Les Enfants Vont Bien ce soir sur Canal avec Camille Cotin et Juliette Armanet.
2: Nathan Ambrosioni, c'est l'enfant du pays. Il connaît très bien notre département puisqu'il y est né. Il y a grandi. Et pour Ici Azur, Nathan revient sur le tournage d'un film qui s'appelle Les Enfants Vont Bien, qui sera diffusé ce soir sur Canal+, pour la première fois. Un film sur la maternité, les liens familiaux, sur une mère qui va laisser ses enfants à sa sœur avant de disparaître mystérieusement.
3: Bonjour, et c'est trop content d'être de retour dans la région.
4: Vous avez laissé la comédie de côté pour un instant?
3: Ouais, là on rigole pas trop dans celui-là, mais finalement c'est le cinéma que j'aime le plus, et j'avais envie d'aller vers quelque chose de plus intime et de plus proche de moi aussi, donc ça me paraissait assez important de revenir au genre du drame que j'avais exploré avec mon premier film.
2: Nathan, le premier rôle au cinéma de Juliette Armanet, c'était d'en partir un jour. Et dans votre film, Les Enfants Vont Bien, elle part pour toujours et pour de bon.
3: Ouais, elle est partie définitivement, elle ne reviendra pas. Juliette, c'est quelqu'un que j'adore, c'est une artiste que j'admire énormément. C'est une grande chanteuse, enfin, j'ai écouté Brûler le feu en boucle. Et en fait, on est allé à son concert avec Camille pour la fin de sa tournée, un an avant qu'on commence le tournage, et je les ai vues à la fin toutes les deux. Et je me suis dit qu'elles se ressemblaient énormément et qu'il fallait absolument qu'elles jouent des sœurs dans un film. Et j'étais très déçu qu'elle n'ait que 15 minutes de film, parce que quand c'était son dernier jour de tournage, elle nous a énormément manqué. C'est une immense actrice. Juliette, franchement, c'était passionnant de la filmer. Elle est brillante, elle est hyper curieuse. Elle venait voir des scènes dans lesquelles elle n'était pas présente, ce que aucune actrice ne fait ou aucun acteur, juste parce qu'elle avait envie de voir comment ça se passait. Et je trouve ça très fort qu'une actrice se permette de faire ça.
5: Suzanne,
6: salut.
5: Qu'est-ce que tu fais là?
6: J'ai pas le droit de venir voir ma sœur sans rendez-vous.
5: Bah si, t'as le droit.
6: Hello, ma mère.
7: J'ai l'impression que votre sœur, elle était à bout et qu'elle est partie.
5: Suzanne.
7: Ça ressemble plus à une disparition volontaire qu'à une disparition inquiétante.
5: Qu'est-ce qui se passe? Moi, je veux pas m'occuper des enfants.
6: J'aime pas cet endroit, je veux rentrer chez moi.
2: Camille Cotin est en train de devenir votre Géry.
3: Ah ouais. Elle est amie de la maison Dior et Géry de mes films. J'ai beaucoup de chance qu'elle accepte de retourner avec moi. On s'aime beaucoup, on est très amis maintenant. Et je crois que cette aventure a été encore très différente de Tony, mais plus intense.
4: Vous avez déjà l'idée du prochain?
3: Ça germe tout doucement, c'est encore loin. Mais en tout cas, c'est vrai que à chaque fois

0: que j'y pense, je pense à Nice. Donc je pense que ça va se tourner à Nice. Et je vous dis pas ça pour vous faire plaisir, c'est vraiment c'est écrit dans mes notes. Il y a plein de paysages et des scènes de plage, des scènes de mer, des scènes de cette ville. Je suis venu écrire il y a 2 semaines à Nice. Voilà, c'est un endroit que j'adore, donc je pense que ce sera là.
1: En attendant ce film tourné à Nice, ne manquez pas ce soir la première diffusion télé du film Les Enfants Vont Bien. Sur Canal+, à 21h10, un petit bijou de cinéma, un film sur la famille où l'émotion est au rendez-vous. À chaque image.
2: 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Ici, je vous le rappelle, la musique revient dans un instant, deux styles, deux ambiances. On va s'écouter Phil Collins avec You Can, You're Love, et pour là aussi Mademoiselle Lio.
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0: On ne s'en lassera jamais, hein, Phil Collins. You can, you love Phil Collins qui, si sa santé le permet, va essayer de remonter sur scène et va essayer de produire un nouvel album. En tous les cas, il en a très envie. Et forcément, nous aussi. Nous allons marquer une pause et dans un instant, nous allons retrouver Goodbye Marilou, Michel Polnareff. Gros tube de la fin des années 80. France Gall, Besoin d'amour et Charles Doré. Son dernier single, Famille ou pas famille. Prenez papier stylo, je vous le conseille. Dans moins de 10 minutes, j'aurai quelques idées sorties à vous proposer pour cette belle semaine. À tout de suite.
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1: Allez, quelques idées sorties comme tous les après-midi. Tout d'abord du théâtre à la carte. Le théâtre à la carte, c'est le concept de Croc Enseigne qui s'installe au Croc de Cagne ce vendredi à 21h. C'est comme au restaurant. Le public est invité à choisir son menu théâtral. 3 comédiens, 30 scènes, 57 personnages et 972 combinaisons possibles. Vous allez adorer. C'est plein de talent, c'est entièrement gratuit et c'est ce vendredi à 21h, place Léon Béranger au Croc de Cagne. Et puis ce week-end, direction l'esplanade du Théâtre de la Mer à Saint-Jean-Cap-Ferrat cette fois, pour découvrir Rétro Moto Classique. Que vous soyez passionné de moto ou simple curieux, vous allez pouvoir profiter entre autres d'une exposition de près de 80 motos de collection qui vont des années 1900 aux années 80. Il y aura une parade de motos dans le village et vous pourrez rencontrer des passionnés et savourer, caresser, même si je puis dire, des modèles d'exception dans un cadre unique entre mer et patrimoine. La moto à l'honneur ce week-end à Saint-Jean-Cap-Ferrat.
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0: Notre moment rire et sourire de l'après-midi sur Ici Azur, c'est l'humour en tube. Et par définition, les premiers de la classe sont peu nombreux. Ça, on le sait, alors comment se réjouir? Quand on découvre le bulletin du troisième trimestre catastrophique de son enfant, Fred Ballard a trouvé des anciens cancres qui témoignent. C'est le thème cet après-midi de l'humour en tube.
1: Olivier de Benoît, secondé.

0: Lycée Saint-Joseph, Reims, troisième trimestre. Maths, 20 sur 20, excellent élève. Vous voyez, Olivier, moi aussi, je peux écrire n'importe quoi.
1: Alors, c'est vrai que tout de suite, les mauvaises notes passent beaucoup mieux quand les profs ont de l'humour. Les parents d'Olivier de Benoît en sont convaincus. Hein. Ses profs lui ont ouvert la voie vers une carrière de comique.
0: Élève sans histoire. Ah, et sans géographie, malheureusement. Latin, le latin est une langue morte, on a trouvé le meurtrier. Anglais, Olivier est prêt pour la CIA. On peut l'interroger pendant des heures, on sait qu'il dira rien.
1: Voilà, alors petit conseil à tous les cancres, si les commentaires de profs ne sont pas aussi poilants sur votre bulletin, remplacez-les par des formules qui feront marrer vos parents. C'est un petit exercice auquel Walidia n'a pas pensé quand il était petit.
2: Moi j'avais donné ça à mon père une fois à faire signer, au lieu d'être en colère, il était heureux, il était là. C'est la merde, hein. C'est mon fils, il a fait tout ça, là. Il va mourir bêtement, hein.
1: Oui, alors non, hein. On rappelle qu'une année scolaire de foirée, c'est potentiellement une énorme marche de progression l'année suivante, hein. Et puis, faire le clown en classe, c'est très demandé, hein, quand on est grand. Donc, pas de panique, petit cancre deviendra comique.
3: Voilà, on fait tout passer par le rire et le sourire. Merci beaucoup, Fred Ballard, de retour demain pour l'humour en tube. Dans un instant, Sergio Mendes et Brésil 66 pour leur voici les avions avec Nuit Sauvage.
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0: La musique soleil, comme on l'aime, tube de l'année 66, déjà 60 ans pour ce morceau, Sergio Mendes et Brasil 66 à l'instant sur Ici Azur. Allez, une pause rapide, et pour vous mener jusqu'à 17h, Supertramp, It's Running Again, et on s'écoutera le dernier M. Pokora. C'est à suivre dans quelques minutes, en vous souhaitant une belle après-midi sur Ici Azur.
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1: Il est 17h et vous écoutez Ici Azur. Et tout de suite, les informations avec vous, Violaine Hill. Bonjour.
2: Bonjour.
1: Journée noire pour les voyageurs qui empruntent les TER dans les Alpes-Maritimes.
2: Oui, un mercredi noir de grève entre Cannes, Nice, Monaco, Menton, Vintimille. Seulement 18% des trains vont circuler à partir de ce soir 19h et surtout toute la journée de demain mercredi. Par exemple, il n'y aura aucun train entre Cagnes-sur-Mer et Nice entre 7h40 et 9h15. 6 TER supprimés. Aucun train entre Nice et Breil, zéro. Un mouvement de grève très suivi, donc, déposé par 4 syndicats les plus représentatifs. Les TER du littoral dans les Alpes-Maritimes transportent plusieurs dizaines de milliers de voyageurs chaque jour.
1: En parlant de train, et cela n'a rien à voir avec cette grève, mais il n'y aura pas de train du tout entre Antibes et Monaco samedi prochain, 13 juin.
2: Oui, soyez prévoyants. Là, il s'agit de travaux de modernisation de la ligne Marseille-Vintimille, donc aucun train entre Antibes et Monaco dans les deux sens toute la journée. Aucun quart de substitution ne sera mis en place. Il faudra emprunter les lignes régulières, notamment des bus Zou. Les suites du tremblement de terre judiciaire après la mort de Liana. Plusieurs procureurs, sous le poids des critiques, prennent la parole pour dénoncer un système judiciaire sous tension, trop de dossiers. Franck Rastoul, qui est le procureur général d'Aix-en-Provence, qui gère donc les Alpes-Maritimes, décrit ce volume de procédures considérable. On en est à 3,5 millions en France, dit-il. Alors, on le sait, le ministre de la Justice demande de consulter toutes les plaintes, les 70 000 pour des prédateurs sexuels sur des enfants. Alors il dit, il faut regarder dans le détail, mais dire quelles sont les plaintes prioritaires plus que d'autres, y compris si ça entraîne un traitement dégradé pour les autres affaires. Tout le monde a conscience, dit-il, qu'on ne peut pas tout faire. Le Premier ministre vient, lui, de présenter ses mesures à l'Assemblée nationale cet après-midi. Il demande la perpétuité possible pour les violeurs en série. Ils pourront encourir cette perpétuité au lieu de 20 ans maxi aujourd'hui. Et il demande une enquête accélérée pour les crimes contre les enfants. Les actes d'enquête devront être effectués dans un délai maximal de 3 mois. On l'entendra dans le journal de 18h.
1: Et la région renforce les dispositifs de sécurité pour protéger les soignants des violences dans leur travail.
2: Et oui, l'ARS annonce qu'elle va engager cette année 3 millions d'euros pour sécuriser dans notre région les hôpitaux avec des dispositifs d'alerte, plus de vidéosurveillance. Elle veut aussi sécuriser les maisons, les centres de santé, les cabinets qui se trouvent dans les déserts médicaux, dans des lieux isolés. Là aussi, pour financer des dispositifs d'alerte discrets, un contrôle des accès ou encore la sécurité des parkings. L'Observatoire national des violences dans le domaine de la santé avait comptabilisé dans notre région 1600 actes de violence en 2024. Les AESH sont mobilisés à Nice. AESH pour accompagnants des élèves en situation de handicap. Elles étaient une dizaine rassemblées devant le rectorat soutenu par la CGT Éducation. Elles demandent une revalorisation de la profession, un statut de fonctionnaire. Ce sont souvent des femmes. Elles accompagnent donc

0: les enfants handicapés dans les classes pour moins de 1000 euros par mois. Le mouvement aujourd'hui était suivi dans toute la France. Et puis, Anthony Boré estime que le changement d'Éric Ciotti en faveur de la création d'un palais des expos et d'un centre des congrès aux Mines, tout près de l'aéroport de Nice, est une bonne nouvelle. L'opposant à la mairie rappelle que c'était le projet engagé par l'équipe dont il faisait partie de Christian Estrosi et qu'il n'avait jamais cessé de défendre. La météo, Tom Aubry, on va continuer dans la douceur.
1: Bien sûr, et la météo de demain, eh bien ça va être comme aujourd'hui, mais en mieux, encore un grand soleil et des températures chaudes dans les Alpes-Maritimes. Sur le littoral, pour les Niçois, les Mentonnais et les Canois, on aura 25 degrés avec quelques nuages dans la matinée. Attendent 20 degrés, à Puget-Théniers et dans le Pays Grassois, 25 degrés. Et dans les vallées, les températures sont aussi aux alentours des 20 degrés. Et oui, l'été approche, on fait le stock de crème solaire et on profite du soleil avec votre radio locale ici Azur. Côté route, à Nice sur la voie rapide, vous avez 10 minutes de bouchon en direction de l'aéroport. Ça circule au niveau de l'échangeur sur la plaine du Var. Toujours un peu de monde sur la route du bord de mer entre Antibes et Villeneuve-Loubet. À Cannes, 16 minutes de bouchon sur le boulevard Carnot. On fera un point ensemble dans les prochaines minutes. Et bien sûr, vous pouvez nous contacter au 04 93 82 03 04. On fait la route ensemble jusqu'à 19h.
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1: 1985, ici, on connaît cette année pour la grande tempête de neige qui a recouvert la Côte d'Azur au mois de janvier. 1985, c'est aussi l'OGC Nice qui validait sa remontée en Ligue 1 devant des milliers de Niçois à Grenoble. Et 1985, c'est aussi une chanson qui tourne en boucle sur les radios françaises. Plus de 40 ans plus tard, elle n'a rien perdu de son énergie. C'est Jeanne Masse avec Johnny, Johnny. Tout de suite, sur votre radio locale, ici Azur, on profite et on chante ensemble.

0: Jeanne Masse nous ambiance Johnny Johnny pour chanter dans la voiture. Y'a que ça de vrai, ça nous rappelle les soirées karaoké.
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0: Guerre, crime et pénurie. Heureusement que vous écoutez la meilleure radio des Alpes-Maritimes. Et je suis là pour vous tenir compagnie. Je m'appelle Tom Aubry et ensemble on va chanter, on va jouer et on va apprendre plein de choses avec ma bande de chroniqueurs. On fera aussi un petit point sur la route et sur la météo, car l'actu d'ici, c'est ici et nulle part ailleurs. Et aussi, l'ambiance, elle est chaude. Et Pascal Obispo et Francis Cabrel nous disent qu'il faudrait que pleuve l'amour.

nouveauté ici Azur, on l'écoute et on la chante en chœur. Pascal Obispo et Francis Cabrel, Il faudrait que pleuve l'amour. Et chaque jour, les animateurs d'ici Azur testent des loisirs et des bons plans dans les Alpes-Maritimes. Aujourd'hui, Naya Gabriargue,

0: Nadia, pardon, excusez-moi, Nadia Gabriargue, vous nous emmenez en voyage.
1: Oui, aujourd'hui je vous emmène avec moi en Inde. J'ai rendez-vous à l'espace Magnan de Nice pour tester un cours de danse Bollywood avec Sabrina Arusam. Elle est professeure et chorégraphe depuis 15 ans, formée en danse classique indienne et elle donne des cours ici depuis 4 ans. Bonjour Sabrina.
2: Namasté Nadia.
1: Ah oui, il faut dire namasté, pardon, il faut se mettre dans l'ambiance. Alors namasté, comment on définit la danse Bollywood?
2: Bien, la danse Bollywood, ça vient d'une région du sud de l'Inde, en fait le Maharashtra, à Mumbai plus exactement, et des studios Bollywood. Donc c'est une danse qui à la base est un mélange de danse classique, traditionnelle et d'autres influences comme le flamenco, le hip-hop, l'oriental, etc. Donc c'est condensé dans une danse. Ce sont des comédies musicales. Et il faut savoir aussi que Bollywood, c'est le B de Bombay, puisqu'avant on disait Bombay, maintenant on dit Mumbai, et d'Hollywood, donc ça a donné du Bollywood en fait.
1: Ce soir, c'est un cours pour adultes. Comment ça va se dérouler, Sabrina?
2: On commence toujours par réchauffer le corps, c'est important. Ensuite, on fait un petit peu de cardio avec du Bolly Fitness, donc on va travailler un petit peu toutes les parties du corps assez dynamiques, assez péchues. Ensuite, on va travailler les chorégraphies, dans l'expectative du spectacle en fait.
1: Bon, alors moi, je vais un peu prendre le train en marche, parce que c'est la fin de l'année et que les chorégraphies sont déjà calées, donc je vais faire de mon mieux, Sabrina.
2: Mais oui, mais il n'y a pas de souci, je suis sûre que tu vas bien suivre les chorégraphies et tu vas adorer.
1: C'est parti pour l'échauffement. Et ça chauffe, hein.
2: Et bien là, on va passer en fait à une des chorégraphies qu'on va faire dans le spectacle, en fait, qui s'appelle Cham Cham, et qui est un peu la célébration de la pluie, de la mousson, bon, avec une histoire d'amour, hein, bien sûr, dessus, comme d'habitude. Donc on va répéter ça.
1: Bon, alors c'est hyper joli, il y a des couleurs, il y a des parapluies, il y a des jupes qui tournent, j'adore. Je vais essayer de voir ce que je peux faire. Voilà, petite pause de 5 minutes à mi-parcours. On sent que chaque chorégraphie raconte une histoire, c'est vraiment un voyage.
2: Eh bien oui, on voyage effectivement à travers les régions, à travers les cultures de chaque région. Et on raconte des histoires, que ce soit à travers les mudras, les expressions. Et puis la chanson, elle raconte forcément quelque chose. Donc c'est ça qui est très beau dans la danse Bollywood, c'est que tout doit être en fait en mouvement. Quoi. C'est très complet comme danse.
1: Vous, Estelle, vous faites partie des habitués de ce cours de danse Bollywood. Qu'est-ce qui vous plaît dans cette danse?
3: C'est très pétillant, c'est très coloré, ça raconte plein d'histoires, plein de choses, que ce soit des épreuves ou des histoires d'amour.
1: Et vous, Céline?
4: On a l'impression d'être en famille, il y a une sororité. En plus, c'est le vendredi soir et on oublie tout.
1: Vous, Damien, vous êtes le seul danseur du groupe. Qu'est-ce qui vous a donné envie de rejoindre ce cours de danse Bollywood?
5: C'est l'énergie qui se dégage, la musique, la bonne ambiance et pouvoir faire quelque chose qui bouge dans une ambiance un petit peu indienne.
1: Vous, Alpha, par contre, vous venez ici pour rigoler, c'est ça?
6: Oui, en effet, parce que la vie, elle est tellement difficile et on stresse, on a un boulot. Donc on arrive avec l'amour de l'Inde, bien sûr, et on déstresse et on rigole.
1: Voilà, le cours est terminé, je me suis vraiment régalée. C'est une danse pleine de joie. Les musiques sont hyper entraînantes. Bon, j'ai essayé de suivre comme j'ai pu. Alors Sabrina, le verdict?
2: Eh bien moi je pense que tu es prête pour le spectacle avec nous. Mais si, ça y est, j'ai vu que tu as vraiment tout donné. Donc je t'invite à venir avec nous sur scène.
1: Vraiment?
2: Vraiment.
1: Chiche?
2: Vérité.
1: Bon, alors j'y serai. Si vous aussi vous avez envie de voir ces superbes chorégraphies, rendez-vous à l'espace Magnan le 27 juin. Et donc comme moi, vous allez pouvoir aussi y participer.
0: Et n'hésitez pas, vous aussi, à découvrir la danse Bollywood à l'espace Magnan. Le dépaysement est garanti. Alors pourquoi rester, vous allez me dire? Parce qu'Amel Bent arrive bientôt avec son titre « Pourquoi tu restes ?». Mais d'abord, on va traverser la Manche, puis ensuite l'Atlantique, car Sting nous emmène avec son mythique tube « Englishman in New York ». C'est tout de suite sur votre radio locale, ici Azure.

0: Amel Bent avec nous sur Ici Azur. Pourquoi tu restes? Eh bien, je vais vous le dire. Dans quelques minutes, je vais vous donner 3 idées de sortie pour les prochains jours et je pense que vous allez me remercier. L'agenda de la semaine, c'est juste après Jacques Higelin et Lynn Marlin sur Ici Azur.
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0: Ici Azur, bas la mesure avec Jacques Higelin, tombé du ciel. Bientôt 5h30, vous le savez, vers 5h30, on vous donne des idées de sortie.

0: Il est tombé du ciel, ça a dû faire mal à la tête. J'espère qu'il avait un casque. C'était Jacques Higelin sur votre radio locale, ici Azur.
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0: Et les bons plans, et oui, c'est ici qu'on les trouve. Du théâtre à la carte, c'est le concept de Crocs en scène qui s'installe au Crocs de Cagnes, place Léon Béranger, ce vendredi 12 juin à 21h. Alors c'est comme au restaurant, le public est invité à choisir son menu théâtral. Vous allez adorer ce rendez-vous original, interactif, drôle et plein de surprises. Une soirée gratuite à déguster sans modération. Et après le succès des deux premières éditions, la rétro moto classique revient ces samedis 13 et dimanche 14 juin sur l'esplanade du théâtre sur la mer à Saint-Jean-Cap-Ferrat. C'est une exposition de près de 80 motos de collection allant des années 1900 aux années 80. Venez rencontrer les passionnés dans un cadre unique et en plus, eh bien, l'entrée est libre. Et je suis assise ici, eh bien, Céline Marline qui nous le dit avec Sitting Down Here.
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0: Lynn Marlin sur votre radio locale, ici Azur, Sitting Down Here, vos musiques préférées toute la journée. Et tout de suite, c'est Émilie Mazoyer avec sa chronique musicale Décibel. Salut Émilie.
1: Salut tout le monde. Émilie au rapport pour votre dose quotidienne d'actualité musicale. Aujourd'hui, c'est le 48e anniversaire de Some Girls, album des Rolling Stones qui avait fait hurler de rage certains de leurs fans les plus fidèles. Pourquoi? Pour ça. Le scandale, un tube disco sur l'album des Stones. Sacrilège, enfer et damnation. 48 ans plus tard, jour pour jour, certains ne s'en sont toujours pas remis. D'autres ont juste bien dansé sur Miss You et autres expérimentations sautillantes. Et les plus curieux attendent avec impatience le 10 juillet, la sortie de Foreign Tongues, le tout nouvel album des Stones, le 25e de leur carrière. Ah, on en a fait du chemin depuis Charles Aznavour et son courageux manifeste de 1972.

France, en 2026, les personnes homosexuelles ont, selon la loi, les mêmes droits que les autres. Et l'homophobie est un délit. Mais l'écart entre cette théorie et la pratique étant parfois vertigineux, chaque année, la communauté LGBT est célébrée au mois de juin, rebaptisée le mois des fiertés. Manif Gay Pride partout en France, intervention plus politique aussi, et des artistes qui s'engagent ce vendredi soir à Paris, à l'Opéra Comique, à l'occasion du Fier Gala. Un concert dont les bénéfices iront à la lutte contre l'homophobie, avec sur scène nos chouchous, Pomme, Marguerite, Woodkid, Eddie Depreto et Bilal Hassani. Le deuxième album de Pierre Demar sortira à la rentrée. Voici un premier extrait, irrésistible. Je veux, je viens sans monter, je pense. Je pense à vous, chanson déclaration d'amour au public qu'il brûle de retrouver. Pierre Demar vient de mettre en vente les tickets pour sa tournée. Début des festivités, le 5 novembre à Reims. Félicitations à Dua Lipa qui vient de se marier avec l'acteur Callum Turner. Ce mariage, mes amis, une folie. Dua Lipa a emmené 300 de ses amis pour 3 jours de fête en Sicile. Ça a coûté 3 reins, mais c'est pas grave, elle a les moyens. Et pour ce qui n'a pas de prix, écoutez ça, Elton John a offert un concert privé à la mariée, avec qui il avait partagé il y a quelques années un duo que vous connaissez. Coco.

Merci Émilie, on vous retrouve ce soir à 20h dans votre émission Décibel avec un invité de choix. Christophe Willem est de retour avec un nouveau single annonciateur, peut-être d'un nouvel album à venir, je vous en parle après, mais d'abord... Eh oui, vous le reconnaissez, ce petit jingle, c'est l'heure de jouer, on joue maintenant. Alors, vous nous appelez au 044...

93 82 03 04. 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Alors si vous trouvez le film, eh bien c'est gagné. 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On joue juste après Christophe Willem. Et oui, son nouvel album sort bientôt et les billets de sa tournée 2027 sont déjà en vente. 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

0: Ah, quel rire diabolique. Le roi de la pop était avec nous sur votre radio locale avec Thriller.
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0: C'est le moment de gagner des cadeaux exceptionnels. 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Un cadeau exceptionnel pour deux personnes avec une descente en tyrolienne, une visite du parc Alpha, deux entrées au spa de Berthemont et une nuit pour deux dans les cabanes perchées du Boréon. Aujourd'hui, tout de suite, c'est Alain qui joue avec nous. Bonjour Alain.
3: Oui, bonjour, c'est Tom, c'est bien ça.
0: Exactement, Tom et Alain, on est ensemble, on est là pour jouer. Alain, dans l'année prochaine, vous partez à la retraite, c'est bien ça?
3: Tout à fait, oui, ouais, tout à fait.
0: Et vous faisiez quoi comme métier?
3: Je suis dans la restauration de nuit à Monaco.
0: Ouh, ça a dû être des longues nuits. Vous travaillez, c'est quoi vos horaires?
3: Alors, mes horaires, c'est 21h30, 7h du matin.
0: Ah, en effet, donc, là, c'est vu un peu en décalé de tout le monde. Là, c'est la nuit, exactement. C'est votre jour.
3: Ouais, voilà, tout à fait. Ouais. En plus, on a eu le Grand Prix de Formule 1, donc c'était chaud bouillant.
0: Ah, ben ouais.
3: Chaud bouillant.
0: Après le Grand Prix, souvent on finit sur les rotules. Et vous, c'est surtout une passion aussi pour le jardin.

0: C'est cinéphile, Alain?
1: Un petit peu, ouais.
0: Un petit peu. Bah écoutez, moi, j'aime beaucoup le cinéma.
1: Ouais. D'accord.
0: Mais je suis pas très bon pour résumer les films, en tout cas. Donc je vais vous faire le pire résumé d'un film très connu. Et bien sûr, si vous trouvez le titre, eh bien, c'est gagné. C'est bon pour vous, Alain?
1: Ok, ça va.
0: Alors, c'est parti. Alain, je vais vous raconter l'histoire de ce film. Car c'est l'histoire de Philippe. Lui, c'est un fonctionnaire. Et pour avoir voulu tricher afin d'obtenir une mutation au soleil, eh bien, il est puni et envoyé dans le nord. Alors, convaincu qu'il va vivre dans un enfer glacé, peuplé d'habitants incompréhensibles, il découvre finalement que les gens d'ici sont accueillants, chaleureux et voire même attachants. Résultat, il a même plus envie de partir. Alain, de quel film je parle ?
1: C'est le Nord.
0: C'est le Nord. Bienvenue chez les ch'tis. Oui, c'est oui, oui, oui, oui. Alain, bravo, félicitations.
1: Plus d'hommes. Je vais vous dire une chose.
2: J'ai pas envie d'y arriver trop tôt, c'est
3: ouais.
2: Tout.
3: Dans le Nord-Pas-de-Calais.
2: Oui, dans le Nord-Pas-de-Calais.
0: Pas envie d'arriver trop tôt dans le Nord-Pas-de-Calais, je le comprends. Bravo, Alain, vous avez trouvé, c'est bienvenue chez les ch'tis. Je vous rappelle, pour le cadeau à gagner, c'est deux entrées au spa de Berthemont, une nuit dans les cabanes perchées du Boréon, ainsi que une descente en tyrolienne, une visite du parc Alpha. C'est pour vous, si votre nom est tiré au sort lundi, félicitations Alain. Et voilà, on s'amuse, on gagne, on apprend et surtout, eh bien, on se détend. Et je pense à vous, là, dans la voiture. Alors bien sûr, dans moins de 10 minutes, vous avez toute l'actualité locale avec votre journal de 18h. Et d'ici là, William Scheller et nouveautés de Zazie. Et encore quelques surprises à suivre sur Ici Azur.
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0: C'était Zazie avec sa nouveauté sortie en 2026. Peu importe, vous écoutez sur votre radio locale ici Azur.
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0: Il est 18h et vous écoutez la meilleure radio des Alpes-Maritimes. Et tout de suite, les informations avec vous, Violaine-Hill. Et c'est une journée noire demain pour les voyageurs qui empruntent les TER dans les Alpes-Maritimes.
2: Oui, un mercredi noir avec une forte grève des cheminots qui aura un impact important sur le trafic. Bonsoir Sébastien Germain.
3: Bonsoir à tous.
2: Donc ce trafic sera très perturbé.
3: Il suffit de regarder la ligne Nice-Breil. Combien de trains vont circuler ? Aucun, 0%, annonce la SNCF, ce qui est rarissime. Sur la ligne Cannes, Vintimille, 18% des trains seront en circulation demain. Seulement en TER sur 5 en moyenne, donc entre Cannes, Nice, Monaco, Menton, Vintimille. Et pendant des heures, vous pourriez aussi rester à quai. Par exemple, aucun train entre Cagnes-sur-Mer et Nice, entre 7h44 et 9h15. 6 TER de suite sont ainsi supprimés. Preuve que la situation inquiète le gouvernement de Monaco, lui aussi s'en mêle. La gare de Monaco, carrefour stratégique du réseau TER, se prépare à de lourdes perturbations. À partir de 19h, le gouvernement princier craint un blocage complet des quais et appelle les voyageurs à la plus grande vigilance. Les autorités monégasques conseillent d'ailleurs de privilégier le télétravail, le covoiturage ou toute autre solution, mais pas seul dans la voiture, vu les embouteillages et les routes déjà saturées en temps normal.
2: Et Sébastien, c'est une grève, pourquoi ?
3: Pour réclamer une pause sur l'ouverture à la concurrence. Les syndicats parlent de moratoire. Cette libéralisation du transport ferroviaire européen sur les rails, c'est déjà une réalité. Chez nous, dans les Alpes-Maritimes, avec Transdev, les syndicats demandent aussi une revalorisation des salaires et puis de meilleures conditions de travail. Il y a une vraie crise dans l'ADN même de la SNCF, me disait un contrôleur de la CGT. Il insiste d'ailleurs sur un chiffre ce soir, 13, parce que depuis le début de l'année, 13 cheminots se sont suicidés.
2: Merci Sébastien Germain.
0: En parlant de train, cela n'a rien à voir avec cette grève, mais il n'y aura pas de train du tout entre Antibes et Monaco samedi prochain, le 13 juin.
2: Et là, cette fois en raison d'importants travaux de modernisation de la ligne entre Marseille et Vintimille. Aucun train ne circulera entre Antibes et Monaco dans les deux sens pendant toute la journée. Aucun quart de substitution ne sera mis en place. Il faudra emprunter les lignes régulières de bus Zou.
0: L'onde de choc continue après la mort de Liana.
2: Sébastien Lecornu s'est exprimé. Il souhaite que les peines pour les crimes d'enfants soient plus lourdes, que les criminels risquent la perpétuité contre 20 ans max aujourd'hui et que les actes d'enquête aillent plus vite, se fassent plus rapidement. Écoutez le chef du gouvernement qui s'est exprimé cet après-midi à l'Assemblée.
4: Nous encadrerons dans un quantum de 3 mois, un quantum de délai, de temps, qui permettra aux enquêteurs, qui obligera et les enquêteurs et les parquets d'effectuer les premiers actes d'enquête qui permet ou non d'emmener un présumé coupable à la garde à vue. En clair, ce sont malheureusement les instructions du garde des Sceaux par circulaire que nous allons vous proposer de transcrire dans la loi pour faire en sorte que le système soit beaucoup plus protecteur, beaucoup plus rigide. Ça répond très clairement, malheureusement, à notre actualité.
2: Le Premier ministre est face aux critiques. Plusieurs procureurs ont pris la parole, dont Franck Rastoul, le procureur général d'Aix-en-Provence. Il supervise les Alpes-Maritimes. Il décrit, lui, un volume de procédures considérable. Sur la demande du ministre de la Justice de consulter 70 000 plaintes, il dit, ben oui, il faut regarder dans le détail pour prioriser, mais pour dire quelles sont les plaintes prioritaires plus que d'autres, y compris si ça entraîne un traitement en mode dégradé pour d'autres affaires. Tout le monde a quand même, dit-il, conscience qu'on ne peut pas tout faire.
0: La région renforce les dispositifs de sécurité pour protéger les soignants des violences dans leur travail.
2: Et oui, c'est l'ARS qui engage cette année 3 millions d'euros pour sécuriser les hôpitaux. L'ARS veut aussi sécuriser les maisons et centres de santé, les cabinets dans les lieux isolés pour participer au financement dispositif.

0: dispositifs d'alerte, par exemple, au contrôle des accès, la vidéosurveillance, la sécurisation des parkings. L'Observatoire national des violences dans le domaine de la santé avait compté 1600 actes de violence dans notre région en 2024. Les AESH mobilisés à Nice, AESH pour accompagnants des élèves en situation de handicap. Elles étaient quelques-unes rassemblées devant le rectorat de Nice, soutenues par la CGT. Elles demandent une revalorisation de leur profession, un statut de fonctionnaire. La plupart du temps, ce sont des femmes. Elles accompagnent donc les enfants handicapés dans les classes pour moins de 1000 euros par mois. Le mouvement a été lancé aujourd'hui dans toute la France.
1: Emmanuel Macron sera à Nice en fin de semaine.
0: Le chef de l'État doit rencontrer le Premier ministre indien, Narendra Modi. Ils se verront dans le cadre du Salon Bharat Innovate, qui se tient à partir de dimanche au Palais des Expositions. Il dure 3 jours, un salon consacré aux nouvelles technologies et à l'innovation indienne. Le président de la République française et le Premier ministre indien sont attendus pour la cérémonie d'ouverture prévue donc dimanche à Nice. Anthony Boré estime que le changement d'Éric Ciotti en faveur de la création d'un tout nouveau palais des expositions, centre des congrès aux mines près de l'aéroport de Nice est une bonne nouvelle, je cite. L'opposant à la mairie rappelle que c'était le projet engagé par l'équipe dont il faisait partie de Christian Estrosi et qu'il n'avait jamais cessé de défendre. Enfin, un petit rappel pour les familles niçoises, les inscriptions pour les centres de loisirs tant attendues pour l'été, pour le mois de juillet, démarrent demain. Si vous habitez Nice Nord et que les deux parents travaillent, ne loupez pas les inscriptions. C'est en ligne à partir de 12h30. Ça se passe sur le portail famille de la ville de Nice. La météo, nous on continue avec de la douceur.
1: Bien sûr, de la douceur, surtout pour demain, car ça va être comme aujourd'hui, mais encore mieux. Et oui, un grand soleil et des températures chaudes dans les Alpes-Maritimes. Sur le littoral, pour les Mentonnais, les Niçois et les Canois, on sera aux alentours des 25 degrés, avec quand même quelques petits nuages au-dessus de nos têtes. Attendre 20 degrés à Puget-Théniers et dans le Pays Grassois, compter 25 degrés. Et dans les vallées, les températures seront aussi dans les alentours des 20 degrés. Et oui, l'été approche, on fait le stock de crème solaire et on profite du soleil avec votre radio locale ici à Azur. Côté route, eh bien, j'espère que vous avez 10 minutes devant vous. C'est le temps à peu près estimé si vous êtes sur la voie rapide dans les deux sens. Pareil au niveau de l'autoroute, au niveau de Nice Nord ou à l'échangeur de la plaine du Var. Également, environ 6 minutes d'attente si vous voulez sortir ou rentrer de Monaco. Et sur le boulevard Carnot à Cannes. Bien sûr, on fait la route ensemble. Envoyez-nous un message sur WhatsApp au 04 93 82 03 04. 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
1: Et tout de suite, on va chanter avec le patron. Dédicace à tous ceux qui ont un t-shirt loup ou des tatouages à son effigie. Et à la mère de mon meilleur ami qui a une statue de lui dans le salon. La musique que j'aime, vous commencez à le reconnaître, c'est Johnny Hallyday sur votre radio locale ici Azur.
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0: Elle devrait être inscrite au patrimoine mondial du déhanché. La musique que j'aime, c'était Johnny Hallyday sur votre radio locale, ici Azur.
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0: On rentre à la maison ensemble, je vous accompagne dans les bouchons, on s'ambiance, on s'amuse et on se détend avec la meilleure radio des Alpes-Maritimes. À suivre, on retrouve la première femme à avoir dirigé la comédie française, Muriel Mayette-Holtz, pour le lancement du festival de tragédie. Côté musique, Alain Souchon, Nirvana et Bruno Mars arrivent. Vous écoutez Ici Azur et vous avez bien raison.

0: Une nouveauté signée Bruno Mars, I Just Might, sur votre radio locale, ici Azur. Pour les Azuréens qui donnent envie de sortir, on a la chance d'être en compagnie de Muriel Mayette-Holtz, directrice du Théâtre National de Nice, et vous lancez pour la troisième fois le Festival de Tragédie du 16 juin au 4 juillet. Il est aussi important de rappeler que vous êtes la première femme à avoir dirigé de la comédie française. Alors, respect, comme on dit dans la rue. Mais vous, c'est justement dans la rue que vous amenez le théâtre. Pourquoi avoir choisi les Arènes de Cimiez à Nice pour faire ces représentations?
1: Mais parce que c'est un écrin sublime, parce que c'est en extérieur et que aborder ce que j'appelle la verticale, les grandes tragédies de notre humanité sous le vrai ciel, mais ça prend une dimension beaucoup plus sacrée à l'image des grands festivals de tragédies comme à Épidaure, comme à Syracuse. Et il n'y en avait pas en France. Et là, on va ouvrir cette troisième édition et j'en suis très heureuse parce que elle rencontre à chaque fois un public différent et passionné.
0: Cadre magnifique, un lieu historique et mythique, 5 représentations. Alors, on pourrait se dire qu'avec l'actualité justement en ce moment, elle est assez tragique. Pourquoi il est important de revoir ces classiques justement?
1: Parce qu'ils parlent toujours de nous, de nos faiblesses, de notre capacité aux monstres. Ils parle des humains qui passent de l'autre côté du bien.
0: Et les pièces sont adaptées à tous les publics?
1: Alors absolument à tous les publics. Il y a 2 pièces qui sont autour des pièces d'Eschyle, mais qui sont retraduites par des auteurs contemporains et donc accessibles parce que finalement ces histoires de mythologie, ce sont des figures qu'on peut retrouver dans nos sociétés.
0: Eh bien écoutez, en plus il y a les épreuves du bac qui approchent, oui. Ce sera l'occasion de réviser dans un cadre unique. Mais outre les grandes représentations, il y a aussi les à côté, plein de spectacles gratuits à découvrir en marge du festival. Qu'est-ce que vous nous conseillez de voir, par exemple?
1: J'ai envie de vous conseiller tout, mais il nous faudrait toute la journée. Il y aura notamment les lettres à Lucilius, qui sont des lettres retraduites et accessibles grâce à Maxime Revert. C'est notre acteur, Laurent Prévost, qui est un acteur de la troupe, qui va partager le plateau avec lui dans le musée archéologique à côté des Arènes de Cimiez.
0: Parce qu'on change de lieu, justement, il y a le musée d'archéologie.
1: Alors, on a la Villa Masséna qui est avec nous depuis longtemps
0: devant la place Saint-François,
1: exactement, dans la salle des Franciscains,
0: d'accord.
1: Procès des grands personnages. On aura l'Observatoire qui est un partenaire pour la première fois, où moi je lirai encore avec Laurent Prévost une

0: un texte qui s'appelle « Séparation » de Véronique Olmy.
1: D'accord, bah le théâtre s'impose, se diffuse dans toute la ville de Nice cet été. Merci beaucoup Muriel Mayetols, hein, le Festival des Tragédies, c'est un moment unique à découvrir. Hein. Pour l'avoir fait, c'est juste exceptionnel, je vous le conseille. Où est-ce que l'on peut prendre nos places, Muriel?
0: Sur le site, ou bien sur la place de Saint-François, pardon, au théâtre, dans la salle des Franciscains, notre billetterie est toujours ouverte.
1: Bah, c'est parfait, la boucle est bouclée, c'est du 16 juin au 4 juillet, alors n'hésitez pas si vous voulez passer une soirée pas comme les autres. Et des idées de sortie, eh bien on en a plein. L'été se prépare sur votre radio locale ici à Azur. Pour rentrer tranquillement à la maison, eh bien Alain Souchon veut du cuir, mais Nirvana vous dit de venir comme vous êtes, comme As You Are. C'est sur votre radio locale ici à Azur et on commence déjà à se déhancher, à tapoter nos doigts sur le volant. C'est tout de suite Nirvana.

0: On était en 1985 avec Alain Souchon. Je veux du cuir à suivre, tous les bons plans pour le week-end et les idées de sortie à côté de chez vous, ainsi que Benabar, Dire Straits et Stilto. Mais avant tout, un petit point trafic. On va avoir 6 minutes de temps de trajet en plus sur la pénétrante du Paillon, ainsi qu'un petit ralentissement toujours au niveau de la 8, surtout à Nice Nord. Pareil, 5 minutes de bouchon, on fait le trajet ensemble, vous le savez. Et pareil, du côté de la voie rapide à Nice, où là, ça se resserre un peu du côté en direction de l'aéroport. C'est 3 minutes d'attente, ça va passer doucement. Et on refera un point sur le trafic ensemble. Vous pouvez aussi nous contacter au 04 93 82 03 04, car oui, on fait la route ensemble. 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

0: Benabar, quoi qu'on dise, le nouveau titre à écouter et à réécouter sur Ici Azur, 6h30, vous le savez, c'est les idées de sortie.
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0: Ce jeudi 11 juin à partir de 20h, c'est un événement unique qui vous attend au théâtre Francis Gag de Nice. Les 5 musiciens d'exception de l'ensemble Musicam France proposent un concert de musique classique et un répertoire allant de Charles Aznavour aux 4 saisons de Vivaldi, en passant par Rossini et Tchaïkovski. Un moment intense qui mêle sensibilité, émotion. Bref, je suis sûr que ça va vous toucher en plein dans le cœur. 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
0: Et tout de suite, on se détend avec Stilto, hein, c'est notre coup de cœur. Et il faut lui dire, parce que faut que tu m'aimes, c'est ce qu'on écoute juste après Dire Straits. Le groupe britannique débarque, considéré comme l'un des plus grands groupes de rock de tous les temps. Plus de 140 millions d'albums vendus à ce jour. Des souvenirs de concerts inoubliables, des moments de vie, des joies et des peines. C'est le triomphe du rock à l'ancienne. Et on l'écoute tout de suite sur votre radio locale Ici Azur avec Walk of Life.

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1: Ilto, il faut que tu m'aimes, c'est le nom de son titre. Et même sans demander, on l'aime et on l'écoute sur votre radio locale ici à Azur. Tout de suite, on retrouve Patrice Gascoin avec ses coulisses TV. Et aujourd'hui, Patrice, vous êtes allé voir le héros du savoureux téléfilm de ce soir sur France 3. Une personnalité qui va totalement nous surprendre dans son nouveau rôle.
2: Il a longtemps été le médecin préféré des Français, il s'appelle Michel Cymès. Et bien ce soir, dans une fiction, il va changer de peau.
3: Oh, la liberté d'expression alors.
4: Ça va, vous êtes bien bien exprimé là.
3: Ça va, j'allais pas laisser cette dinde dégommer ma cuisine sans rien dire non plus.
4: Alors cette dinde, c'est une nutritionniste réputée et vous l'avez fait pleurer en direct.
3: Oh, j'y peux rien si elle est fragile. Il faut choisir des invités plus solides aussi. Moi, quand j'avais 14 ans et que j'étais commis, j'en ai pris 100 fois plus dans la gueule et ça m'a pas tué.
4: Oui, mais c'était un autre siècle. Littéralement. Et être un vieux con ne vous donne pas le droit de maltraiter les gens.
3: Ok, laisse tomber, je parle pas aux assistantes
4: de toute façon. Je suis la productrice. Mais de toute façon, vous n'allez plus parler à grand monde parce que vous n'êtes pas prêt de revoir un plateau télé avant un petit moment.
2: Ce chef qui vient de signer son arrêt de mort médiatique, c'est Étienne Barbier, incarné par Michel Cymès, qui se régale à jouer ce chef imbuvable dans la fiction à voir ce soir sur France 3. C'est qui le chef? Parce que ce personnage égocentrique et vaniteux, pour s'en sortir, va devoir accepter de travailler dans l'ombre d'une jeune influenceuse culinaire qui galère à lancer son premier restaurant. Dites-moi, Michel Cymès, je me souviens d'une interview où vous me disiez ne vouloir jouer que des rôles de médecin, et là, vous voilà dans la peau d'un grand chef.
5: Ouais, mais à l'époque où vous m'aviez interviewé, mon cher Patrice, je faisais ça parce que j'étais médecin à l'hôpital, je continuais à consulter. Et que j'avais toujours dit que je voulais rester médecin parce que si un de mes patients me voyait à la télé dans un téléfilm, dans le rôle d'un proxénète, et que le lendemain matin je lui annonçais à l'hôpital une maladie, ça pouvait poser problème en termes de crédibilité. Et donc je faisais très très attention à mon image de médecin auprès de mes patients. Aujourd'hui, je ne consulte plus, je suis à la retraite, et donc je m'autorise tout. Donc on m'a proposé ce rôle de cuisinier, de chef puant, ça m'a beaucoup fait rire.
2: Alors ce personnage d'Étienne Barbier, c'est un chef médiatique, un énorme melon. On est entre nous, Michel, vous avez pensé à qui pour vous inspirer de ce personnage?
5: Je vais vous faire marrer, mais j'ai pas pensé à des chefs parce que finalement je connais très peu de chefs qui ont le melon. Ceux que j'ai la chance de connaître sont hyper sympas. En revanche, des gens comme ça, j'en ai croisé dans ma carrière de médecin. Des chefs de service qui sont puants, insupportables, qui envoient balader tout le monde, j'en ai connu. Donc si j'ai dû m'inspirer de quelqu'un, c'est plutôt... Ouais.
2: Michel Cymès dans ce téléfilm cuisiné et relevé comme on aime. Je valide ce plat, c'est qui le chef servi ce soir sur France 3. Et je repasse à table demain pour de nouvelles coulisses télé.
1: Merci Patrice Gascoin, on retrouve vos coulisses TV sur le site ici.fr ou sur l'appli ici. Dans quelques minutes, on fait le point sur nos aiglons avec Maxime Bacquier et la minute rouge et noir. Marine, les Bee Gees et les Pêche Mode, tout de suite, c'est Stéphane Escher. Combien de temps? Eh bien, combien de temps, c'est une bonne question. Par exemple, moi, combien de temps je vais payer un abonnement à la salle de sport alors que bah, j'y mets plus les pieds à la salle de sport? Moi, j'arrive pas à me motiver, c'est une perte d'argent. Il faudrait avoir le courage d'aller faire du sport ou alors de résilier mon abonnement. Et là, vous êtes en train de vous dire, mais combien de temps il va nous prendre la tête avec son abonnement de sport, l'autre là? Ah bah d'accord, j'arrête. Je vous laisse avec Stéphane Escher, tout de suite sur votre radio locale, ici à Azur.

0: Stéphane Escher, combien de temps? Et sur la route, combien de temps il vous reste dans les bouchons? C'est ce que vous vous demandez. Eh bien, écoutez, un petit peu quand même, hein, si vous êtes sur la route du bord de mer entre Antibes et Villeneuve-Loubet, ça bouchonne toujours un petit peu. Pareil sur le boulevard Carnot à Cannes et également sur la route du Prince Régnier 3 pour en direction de Monaco et à Cap d'Aille au niveau du tunnel. La voie rapide bouchonne toujours un petit peu. C'est la Rousse, c'est la Côte d'Azur, mais ne vous inquiétez pas, on est ensemble et on passe un bon moment. Envoyez toujours nous, vous pouvez toujours nous envoyer un message au 04 93 82 03 04, car oui, on fait la route ensemble.
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0: La Minute Rouge et Noir vit une semaine importante pour l'avenir du club avec un nouveau repreneur attendu pour tourner la page Ineos. Bonjour Maxime Bakir.
3: Bonjour à tous.
0: Alors tout doit s'accélérer d'ici la fin de semaine.
3: Oui, après ce septennat décevant avec ses promesses non tenues et cette distance qui s'est irrémédiablement créée au fil de résultats mitigés et de crises sportives et extrasportives, Ineos et les Niçois s'apprêtent à se dire au revoir sans regret, hein, vraiment, avec ce deal qui doit se finaliser d'ici la fin de semaine avec ce mystérieux repreneur qui ne serait donc pas américain mais peut-être britannique ou anglo-saxon selon nos confrères de l'équipe qui n'ont pas l'air d'en savoir beaucoup plus que nous. Au final, alors, est-ce vraiment rassurant? On va dire que les Anglais ont davantage la culture foot qui nous correspond, sauf qu'un fonds d'investissement n'est pas vraiment porté sur l'envie de faire briller, mais plutôt avec l'ambition de faire fructifier sa mise. Mais est-ce possible aujourd'hui à Nice, sans droit télé, sans Coupe d'Europe, sans recette billetterie assurée? Et pourtant le gym a absolument besoin d'un nouveau départ, d'un changement de cap, sans parler de super-héros, juste d'un proprio impliqué, prêt à prendre la main, tout de suite ou dans un second temps, avec Maurice Cohen comme trait d'union. C'est la tendance hein, d'ailleurs aujourd'hui, pour court-circuiter l'influence critiquée en interne de Jean-Claude Blanc et permettre une transition en douceur et en couleur, rouge et noir évidemment de préférence, pour lancer la reconstruction avec des décisions fortes, on en a déjà parlé, Ricord, Bossetti, le retour des totems pour retrouver au moins une pointe d'immunité avec les supporters. Et il sera temps ensuite de penser au terrain, aux sportifs, au mercato, à l'entraîneur, des chantiers très nombreux et qui devraient pouvoir avancer à partir de lundi prochain, deadline pour trouver un accord. Jim Ratcliffe n'en demande plus que 50 millions d'euros aujourd'hui et semble prêt à éponger toutes les dettes. Selon nos dernières indiscrétions, hein, comme on dit alors, il n'y a plus qu'à se baisser et ramasser ce qu'il reste du club aujourd'hui pour l'aider à se relever. Messieurs les Anglais, tirez-vous les premiers.
0: En attendant de connaître le sort de nos aiglons, vous pouvez réécouter l'hommage à notre Patrice

0: Les Bee Gees, le groupe mythique des années 70. Et pourtant, juste après, c'est 100% années 80 où on va sortir les boules à facettes des cartons, on va pousser les meubles, on monte le son avec 100% années 80 et votre Laurent Petit-Guillaume qui s'occupe de la bande-son. C'est juste après 19h.
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0: plusieurs pistes sont avancées.
1: D'abord, une loi cadre sur les violences contre les femmes et les enfants. Texte soutenu par la présidente de l'Assemblée nationale, Yaël Braun-Pivet.
2: Je précise à la représentation nationale que j'ai saisi dès hier le Conseil d'État sur la proposition de loi intégrale transpartisane signée par 116 députés de cet hémicycle. Et je donne la parole à sa première auteure, Madame Céline Thiébaut-Martinez, pour le groupe socialiste.
3: Le meurtre de Liana, ce n'est pas un simple drame. Liana, c'est le visage d'une réalité que notre pays ne peut plus ignorer. Monsieur le Premier ministre, au nom de toutes celles et de tous ceux qui veulent être écoutés, protégés et défendus, je vous demande d'inscrire à l'ordre du jour la proposition de loi intégrale visant à lutter contre les violences faites aux femmes et aux enfants.
1: Le Premier ministre, Sébastien Lecornu, veut accélérer l'examen de cette loi. Il veut aussi modifier le projet de loi sur la protection de l'enfance. Rallongement des peines, débat sur la prescription, transparence des procédures et garde à vue plus rapide.
4: Nous encadrerons dans un quantum de 3 mois, un quantum de délai, de temps, qui permettra aux enquêteurs, qui obligera et les enquêteurs et les parquets d'effectuer les premiers actes d'enquête qui permet ou non d'emmener un présumé coupable à la garde à vue.
1: Ce projet de loi doit être examiné à l'Assemblée le 15 juillet.
0: Nicolas Joly, ici Paris-Île-de-France. Sébastien Lecornu annonce qu'il va recevoir en fin de semaine les parlementaires qui souhaitent cette loi globale et transpartisane. Une nouvelle plainte bientôt déposée contre Patrick Bruel alors que le chanteur est en garde à vue. Depuis hier matin, on apprend qu'une autre femme donc dénonce une tentative de viol survenue en 2000. Elle déposera plainte dans les prochains jours, affirme son avocate. Margot Steve, il s'agit d'une comédienne qui avait 19 ans à l'époque.
5: Oui, on est en 2000 et cette jeune femme, apprentie actrice et grande fan de Patrick Bruel, tourne dans un clip du chanteur sans jamais lui parler. Elle est donc très surprise quand la star l'appelle en personne quelques jours plus tard. Il l'invite à voir la vidéo chez lui en présence du reste de l'équipe. Sauf qu'arrivé sur place, Patrick Bruel est seul, nu sous son peignoir. Très vite, il lui monte dessus, lui déchire son collant, mais la jeune femme parvient à prendre la fuite. Pendant les jours qui suivent, le chanteur la rappelle. On a mal commencé, dit-il, avant de lui proposer de se revoir, ce qu'elle refuse. Des faits dont la jeune femme n'a longtemps pas mesuré la gravité, explique son avocate, maître Myriam Benayoun.
6: Comme elle me dit, le soir des faits, quand je suis rentrée chez moi, j'étais fière d'avoir réussi à me débattre et je me sentais pas victime puisqu'il avait pas réussi malgré le fait qu'il lui ait déchiré le collant. Elle a senti ça même pendant des années. Hein. Elle m'a dit, je suis allée dans mon lit et je me suis dit, mais c'est bon, t'es saine et sauve. Allez, on avance.
5: Si elle saisit la justice 25 ans après les faits, c'est pour soutenir les autres victimes, affirme l'avocate qui précise que sa cliente est une actrice qui a tourné dans beaucoup de films mais qui souhaite à ce stade rester anonyme.
0: Une précision signée Margot Steve pour ICI. 4 syndicats de la SNCF appellent à la grève demain avec de fortes perturbations dès ce soir 20h. En moyenne, 2 TGV sur 3 en circulation, 1 train intercité sur 2 de jour et de nuit. Trafic régional fortement perturbé, notamment en Île-de-France, sur la plupart des lignes, indique la direction de la SNCF. À l'approche de l'été, quel est l'état de nos réserves d'eau souterraine? Quel risque de pénurie? Le Bureau de recherche géologique et minière publie aujourd'hui son bilan sur les nappes phréatiques en ce début du mois de juin. La situation se dégrade, mais à ce stade reste globalement satisfaisante malgré, Guillaume Fariol, quelques régions qui risquent de passer un été difficile.
7: Après un hiver exceptionnellement pluvieux, le printemps a été bien plus sec, l'un des 10 moins arrosés depuis 1959. Les nappes phréatiques se vident, vidange plus marquée que l'an dernier. Les niveaux restent dans la moyenne ou au-dessus pour plus de la moitié d'entre elles. Mais pour le reste, les nappes sont passées sous les normales. L'épisode de chaleur exceptionnellement précoce d'il y a 2 semaines est aussi passé par là. Il a forcé la végétation à pomper davantage dans les réserves, plus de prélèvements par les activités humaines également, ce qui donne des prévisions plutôt pessimiste pour l'été. Dans le Grand Est, le centre du côté de l'Auvergne, la Bretagne et l'ouest de la Normandie, déjà sous les normales, risquent de

0: sécheresse à venir. Beaucoup d'incertitudes également dans de nombreuses régions, Hauts-de-France, Pays de la Loire, Rhône-Alpes, PACA. Là, les pluies des prochaines semaines seront décisives.
1: Guillaume Fariol, donc, sur ce dernier bilan du Bureau de Recherche Géologique et Minière, le BRGM. En difficulté financière, l'entreprise Le Relais supprime des bornes de collecte pour nos vêtements et 60 emplois d'insertion. Avec l'essor de la fast fashion, ses coûts augmentent, le nombre de vêtements récoltés explose. Or, ils sont souvent inutilisables à cause de leur mauvaise qualité.
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3: La météo de demain, ça va être comme aujourd'hui, mais en mieux. Encore un grand soleil et des températures chaudes dans les Alpes-Maritimes. Sur le littoral, pour les Niçois, les Mentonnais et les Canois, on aura 25 degrés avec quelques nuages dans la matinée. Attendent 20 degrés à Puget-Théniers et dans le Pays Grassois, 25 degrés. Et dans les vallées, les températures seront au-dessus des 20 degrés. 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
5: Bonsoir à tous, c'est l'heure du petit rafraîchissement de notre mémoire collective. Une heure de souvenirs, de tubes, d'anecdotes pour nous replonger dans la décennie la plus pop, rock, funk et compagnie, les années 80. Et ça commence comme ça.

0: Philippe Lafontaine, c'était Cœur de loup.
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0: Dans la série Les Belges savent faire des tubes, j'ai choisi ce grand succès numéro 1 des ventes, c'était en 89. Et pour la suite, c'est mon souvenir perso, le plus marquant concert de ma vie. 9 juin 1983, j'ai mis mon plus beau t-shirt et mes plus belles baskets. Et je cours sur l'hippodrome d'Auteuil pour me retrouver au premier rang du concert de mon idole. Derrière moi, 50 000 personnes vont m'écraser. Mais je ne loupe rien du concert de David Bowie. Ce soir-là, il le termine par Modern Love.
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0: L'amour à la plage, c'était Niagara. Petit clin d'œil à ceux et celles qui en profitent déjà de la plage. Bien sûr, on peut y faire beaucoup d'autres choses. Hein. Parce que les grains de sable, c'est quand même pas pratique. Bref, l'amour à la plage, tube de l'été 86 pour le duo pop-rock Niagara. Vous écoutez 100% années 80 et le prochain arrêt en musique, c'est un an plus tard, 87. La France tombe sous le charme de Zucchero et son Senza una donna qui arrive juste après ça.
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0: Ici Azur, c'est 100% années 80 jusqu'à 20h. Et tout de suite, quelques infos près de chez vous.
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2: Quelques idées sorties à vous proposer. Les beaux jours sont là et pour les passionnés de moto, c'est un véritable boulevard qui s'ouvre à vous puisque ça y est, vous allez pouvoir enfourcher vos bécanes favorites. Et bien figurez-vous que si vous aimez la moto, à Saint-Jean-Cap-Ferrat ce week-end, il y a l'exposition Rétro Moto Classique. Ça s'adresse évidemment aux passionnés mais aussi aux curieux qui aimeront revivre quelques souvenirs par le biais de ces petits bolides bien sympathiques. 80 motos exposées, des modèles qui auront des années 1900 aux années 80, vous pourrez également rencontrer des passionnés qui vous feront partager cette passion justement ce dimanche et ce samedi à Saint-Jean-Cap-Ferrat. Et puis, après le succès de l'an dernier, le festival Rire à Mougins revient, il s'installe au cœur du jardin des Restanques à partir de ce jeudi jusqu'à dimanche 14 juin, tous les soirs à 20h30, au programme théâtre, comédie culte et one man show pour faire le plein de bonne humeur et surtout, ces soirées sont gratuites. Notez-le, ce jeudi, à partir de ce jeudi et jusqu'à dimanche, le festival Rire à Mougins.
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0: Queen, Another One Bites the Dust.
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0: Et ça veut dire un autre mort, la poussière. Bref, quelqu'un qui est tombé, qui a échoué. Le thème est plutôt dur, hein, qui contraste avec le côté funky de la musique. Un titre écrit par le bassiste de Queen, John Deacon, qui est devenu l'un des plus grands succès du groupe en 1980. Si vous êtes curieux, revoyez le clip qui a été tourné lors d'une répétition avant un concert à Detroit. Et comme ça, vous savez tout, ou presque. Pour la suite, revenons à l'un des tubes français les plus marquants du début des années 80. Cherchez le garçon, Taxi Girl.
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0: C'était Marc Lavoine pour une Begin avec toi. Une musique du fidèle Fabrice Aboulker, l'homme qui lui a composé la plupart de ses plus grands succès, et puis un texte de Marc Lavoine, bien sûr. C'était au début de sa carrière, mai 1984. La suite de votre soirée, c'est toujours de la musique des 20h, Décibel, avec Émilie Mazoyer qui reçoit Christophe Willem. En attendant, restons dans les années 80, Renaud arrive avec Dans mon HLM.
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1: Et la soirée continue sur votre radio locale, ici, il est 20h.
2: Et à 20h sur votre radio ici, c'est l'heure de Décibel, toute l'actualité musicale avec ce soir un chanteur. Des plus belles voix de France. Il est auteur et compositeur également. Il fête cette année ses 20 ans de carrière.
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2: 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Bonsoir.

0: Non mais l'introduction, bravo.
1: Toujours.
0: Mais non mais il y a un step là.
1: T'as vu?
0: Si si, bravo.
1: On sait recevoir. En 20 ans, il a vendu 1 million de disques, sorti 6 albums et le 7e est en approche. L'excellent Christophe Willem est dans Décibel. Youpi.
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1: Merci d'avoir choisi ici pour passer votre mardi soir. Dans l'actu musicale de ce soir, il y a aussi la toute nouvelle chanson d'Isolde. Oh, vous allez l'adorer. Elle est un petit peu plus tard dans l'émission, dans la rubrique coup de cœur. On a aussi un blind test ce soir consacré aux chanteurs guitaristes. Si c'est une race de chanteurs qui vous intéresse, alors il est peut-être temps de venir jouer avec nous. Le numéro du standard 0810 055 056 0810 055 056 a gagné ce soir le livre d'un chanteur, Thomas Fersen. Eh oui, il est auteur également aux éditions du Seuil. Comme on quitte un imperméable, c'est le nom de son livre. Pour gagner ce soir.
0: Bah oui.
1: Voilà. Bah si.
0: Bah je te le dis.
1: Tout est vrai.
0: Cette saison.
1: Elle n'invente rien. 0810 055 056. Appelez-nous pour jouer au blind test. C'est Alexandra qui vous attend au standard. Christophe Willem, ou comme dirait Johanna dans Hélène et les garçons, mon cri-cri d'amour. Comment ça va?
0: Ça va très bien, très très bien. Non, vraiment en pleine forme et tout, très content.
1: Bah moi aussi, il y a une nouvelle chanson, elle s'appelle Système.

0: voilà, il y en a qui n'ont pas besoin de logiciel pour chanter juste. C'est le cas de mon invité de ce soir. Non mais quelle voix, Christophe Willem.
1: Merci.
0: Système. On va en parler tout à l'heure de cette nouvelle chanson. J'ai essayé de gratter des infos sur le nouvel album.
1: Ah ouais, je sais que je te connais. Hein.
0: Voilà. Même si ton attaché de presse en coulisses, juste avant que l'émission commence, a dit « Sois sage et ne raconte pas tout ».
1: Non.
0: Donc voilà, débrouille-toi avec
1: baïonné.
0: Ça. Mais je voudrais quand même... Ouais. C'est un peu sexy, ça.
1: Oui, un petit peu, je trouve.
0: Ouh là là, il fait chaud. Il est que 20h03. Christophe, avant, il faut qu'on parle de la dernière fois qu'on s'est vu, c'est-à-dire Corsu Mezzu Mezzu.
1: Ah ouais.
0: C'est fou. Stade Vélodrome. Tu chantes. Il y a une quarantaine d'artistes qui sont là. Il y a 3000 choristes. Enfin, c'est complètement fou. Stade Vélodrome à Marseille et Patrick Fiori, donc qui fait chanter tout le monde en Corse. Cette chanson, Lettera d'Argentina, là, t'es en duo avec Alizé sur l'album Corsu Mezzu Mezzu. Mais ce soir-là, t'étais pas avec Alizé.
1: Oui, sa gnue s'appelait Delia.
0: Ouais, c'est ça.
1: Et avec qui j'avais déjà chanté d'ailleurs. Il y avait une autre opportunité comme ça une fois en Corse. Et, ouais. Et du coup, Alizé pouvait pas être avec nous ce jour-là. Et c'est Delia qui l'a remplacée. Oh là. Et très, très bien remplacée. Donc, j'étais heureux de la retrouver. Et
0: bah,
1: puis,
0: oui.
1: Je pense que pour elle, ça lui a dit quand même une petite dose de stress supplémentaire. C'est coucou, on va chanter. Je sais pas, on va chanter au Troquet du Coin, si on va chanter au Vélodrome.
0: Au Vélodrome,
1: ouais, non, c'était fou.
0: Bah, nous, on était là, on a vu, évidemment, puisque ici était la fière radio partenaire de cet événement, mais un Vélodrome plein et des chansons qui sont quand même très. Il y a un côté.
1: Épique, quoi.
0: Épique, ouais.
1: Ouais, ouais, ouais, ouais, ouais, carrément. Non, mais c'était.
0: Alors, c'est déjà, pas des chansonnettes.
1: Non, et c'est pas des chansonnettes. Et effectivement, en plus, on chantait en Corse. Donc, ouais. Tu vois, on avait un répétiteur avec qui on avait bossé déjà pour l'album.
0: Ouais.
1: Et il était là-bas présent. Il nous a fait bosser sur les répètes et tout. Moi, j'étais hyper soucieux de ne pas écorcher. Je veux dire, quand tu, justement, t'as le plaisir d'être appelé sur un projet comme ça, tu veux le faire de manière la plus respectueuse possible. Et la moindre des choses, c'est d'essayer de prononcer correctement. Et on était hyper bien encadrés. Enfin, d'ailleurs, on en parlait là en off.
0: Ouais.
1: C'est vrai que ce projet, c'est quand même un projet fou. Enfin, tu dis, tu réunis autant d'artistes, autant de musiciens, autant de choristes. Parce que les choristes, ça, c'était spectaculaire. Et tout s'est fait avec une super bonne humeur. Tout le monde était heureux d'être là, et aussi bien le public que nous. Enfin, vraiment, j'ai gardé un super souvenir de ça, vraiment.
0: Bravo Patrick Fiori, et plein de bisous à lui. Autre moment de live que tu as vécu avant de faire ton retour avec System, c'est ton invitation au concert de Théodora.
1: Ah ouais.
0: Théodora qui a 20 ans et des poussières, qui a raflé 4 victoires de la musique cette année sur 5 nominations. C'est vraiment la chanteuse dont tout le monde parle. Elle faisait son premier Zénith de Paris et elle t'a invité, ça a donné ça. Quand

0: c'était un moment fou. Est-ce que tu peux me raconter comment tu t'es retrouvée au Zénith de Théodora?
1: Mais écoute, l'histoire, elle est vraiment, vraiment folle. Théodora et son équipe, les deux, en fait, m'ont contacté via Instagram.
0: D'accord.
1: À peu près 3 semaines avant, et m'a expliqué un peu le concept. Il dit, voilà, en fait, je serais hyper contente si tu me dis oui. On voudrait que tu viennes chanter double jeu sur scène. Alors moi je dis ben d'accord, ben c'est génial.
0: Enfin, t'étais familier flatté avec son travail à elle.
1: Ah, bien sûr. Ouais, voilà. Enfin, moi j'ai toujours dit, tu vois, aussi bien du son que le travail d'image. Il y a un énorme travail d'image avec Théodora que je trouve fascinant. Enfin pour moi ça me rappelle vraiment les grandes heures de Grace Jones, Jean-Paul Good. Tu vois les clips hyper travaillés. Donc elle fait beaucoup de bien, je trouve, à la musique française. Ouais. Vraiment. Et donc très très très flatté et en même temps hyper flippé. C'est-à-dire que t'arrives sur une scène du Zénith de Paris, donc déjà bon, c'est quand même assez flippant le Zénith, on dirait pas, mais quand même.
0: Si quoi, il y a des milliers de personnes.
1: Oui, puis là t'es quand même dans une salle chauffée à bloc parce que c'était la première de Théodora au Zénith. Donc si tu veux, tu te dis mais comment ça va se passer?
0: Oui, et comment je vais m'intégrer dans le show?
1: Mais complètement.
0: Oui.
1: Et en fait, Théodora avec donc pas mal de guests, c'est ce qu'elle a fait dans pas mal de shows, de concerts qu'elle a fait, et elle me dit voilà, j'ai une personne avant toi, il y a Gims qui vient après, il y a Rema. Non mais j'attends, mais qu'est-ce que je viens foutre au milieu?
0: T'étais comment dans les coulisses?
1: Non mais je t'explique même pas. Une boule au ventre, j'ai perdu 47 kilos en allant sur scène. Non mais vraiment, et tout le pire, c'est que même mon équipe était là. J'étais là, non mais je vous en supplie, vous rendez pas compte, le trac que j'ai, c'est quand même hyper flippant. Et eux, plutôt que de me dire, mais non, ça valait. Non, franchement, c'est vrai que c'est chaud. Non, mais vraiment, ils me disaient ça.
0: Ils sont terribles.
1: Mes amis et tout avant. Ah ouais. Parce que évidemment, quand elle m'a proposé, je dis oui. Tout de suite. Puis après, tu dis, après, tu réfléchis, en fait.
0: Et tes proches, ils commencent à te dire, t'es vraiment courageux, hein, d'y aller.
1: Ah non, mais je te jure. Après, par contre, c'est là que je me suis dit, mais c'est dingue. Tu vois, ma nièce, qui a 20 ans, justement, hyper fan de Théodora, comment te dire que je suis son tonton préféré? C'est-à-dire que d'un seul coup, non, mais t'as chanté avec Théodora, quoi. Ouais. Mais tu la connais bien, t'es pote avec. Bah, je dis, on va pas non plus faire une bouffe tous les 4 jours. Mais, il y a une rencontre artistique qui s'est passée, qui a été vraiment géniale. Parce que vraiment, je tiens à le dire, mais vraiment, elle a été, mais d'une générosité, elle, toute son équipe, vraiment. Dès que je suis arrivé en répète l'après-midi, le dimanche après-midi, tout le monde hyper cool. Mais que ce soit, je te dis, du manager, du technicien, des danseurs qui étaient sur scène, en disant, oh, mais quand on a vu que t'étais là aujourd'hui, on a halluciné. Elle nous avait dit, elle m'avait parlé de l'idée, mais on savait pas si t'allais venir ou pas. Enfin, vraiment, c'était hyper bon enfant, super ambiance. Vraiment à l'image de ce qui s'est passé après sur scène avec le public, qui était carrément improbable. C'est-à-dire que tout le monde connaissait la chanson, mais par cœur.
0: Est-ce
1: vraiment.
0: Que tu en doutais de la qualité intemporelle et du tube qui dure de double jeu? Est-ce que là, tu te l'es pris un peu en pleine poire?
1: Bah là, franchement, ouais. C'est-à-dire que le côté intergénérationnel comme ça, j'avais pas idée que c'était à ce point. Et après, si tu veux, on a vachement parlé, ils m'ont dit, mais non, mais tu te rends pas compte. En plus, il y a une trend sur TikTok qui existe depuis pas mal de temps. Et donc, c'est vrai qu'il y a tout un tas de jeunes qui se sont emparés de ce titre. Et je pense qu'aussi, Théodora, c'est ça qui la faisait marrer. C'était de se dire, bah attends, on va lui demander de venir. Vu que tout le monde est un peu en train de reprendre le titre, ça serait génial qu'il accepte. Et bon, bah, du coup, je l'ai fait. Mais c'était fou, tu vois, vraiment. C'était comme dans mes concerts, c'est-à-dire que vraiment, tu vois, je lâchais le micro, tout le monde connaissait les paroles, enfin, j'ai trouvé ça ouf, et c'était tellement, tellement bienveillant. Il y avait beaucoup de bienveillance dans cette salle, et tu vois, avec tout le bordel qu'on vit en ce moment, ça a fait vraiment du bien. Tu dis vraiment, la musique a ce pouvoir, je pense qu'aucune autre chose ne peut avoir de fédérer à ce point-là, et j'ai trouvé ça fou. Vraiment.
0: C'est vrai. Une belle dose d'amour. Allez, nous aussi, on la connaît encore par cœur. Il n'y a pas que les gosses, hein. Alors, double jeu, on l'écoute maintenant. Christophe Willem. Et ensuite, on découvrira sa nouvelle chanson, Système. Si ça n'est pas déjà fait, les amis, je vous annonce qu'il y a un clip aussi qui est disponible. Il tourne sur un vinyle. Moi, j'adore.
1: Tu aimes bien le vinyle.
0: J'adore.

0: extrait de ton 7e album.
1: Ouais.
2: Et hey,
1: 7e. Attends, est-ce qu'il paraît que c'est un chiffre qui est pas mal, 7?
2: Oui.
1: C'est sort spirituel, genre. On m'a dit ça. Non, mais
2: ouais,
1: si.
2: Porte-bonheur en Italie, il me semble.
1: Ah bon?
2: Oui. Où je viens d'inventer pour te faire plaisir.
1: Ah, voilà.
2: Attends, tu sais quoi? Après tout, on a Internet.
1: On va vérifier cette information.
2: Bah
1: je te dis que le chiffre 7 est bien.
2: 7 porte bonheur. Tu peux combler pendant que je peux chanter un petit truc?
1: Alors, tu veux que je te parle du titre?
2: Alors, ah non, c'est bon, attends, j'ai trouvé un truc super. Le chiffre 7 symbolise l'esprit, l'introspection et la sagesse spirituelle.
1: Tiens. C'est un chiffre qui est très spirituel, je te dis, on m'a dit ça l'autre jour.
2: Dieu. Ah bah, pardon, bref, Dieu.
1: Bah écoute.
2: Dieu a créé le monde en 6 jours et s'est reposé le 7e.
1: Tu vois, c'est pour ça.
2: Il y a les 7 mercenaires.
1: Non, mais il y a beaucoup de symboles avec 7.
2: Mais oui, c'est vrai. Pourquoi 7 est-il un chiffre parfait? Oh là là, oui. Oh non, après, c'est compliqué.
1: Trop.
2: Oui, là, oh là là, non, ne googlez pas trop quand même le chiffre 7, parce qu'après, on tombe dans des trucs un peu complotistes. Mais non, c'est un chiffre chance.
1: Bah écoute, on verra. Mais en tout cas, c'est vrai que c'est le 7e album. C'est vrai que ça passe très très vite.
2: Ouais. Et 20 ans de carrière. C'est très mignon d'ailleurs, parce que avant de lancer System, la nouvelle chanson, et donc finalement de mettre en place tout ce 7e album et d'annoncer ton retour, t'as fait un petit, récap des 20 dernières années.
1: Bah carrément.
2: Et que évidemment que la première fois de ta vie que t'étais en studio pour enregistrer ton premier album, si on t'avait dit on se retrouve pour le 7e avec 20 ans de carrière,
1: j'aurais dit mais c'est une blague, je pense que ouais. Pas du tout. Non, mais c'est ça qui est fou en fait avec ce métier, c'est que t'es tellement dans une dynamique, tu rencontres tellement de gens et que la musique, on en parlait tout à l'heure, mais la musique ça sert à fédérer, ouais. Et en fait toutes ces rencontres ça te nourrit énormément aussi. Tu là sur ce nouvel album justement, bah comme System par exemple, j'ai bossé avec une nouvelle équipe aussi, donc c'est Noé Tristram et Marceau, c'était la toute première fois que je bossais avec eux,
2: okay.
1: Donc je me suis amusé, il y a aussi des équipes plus anciennes, donc on a mélangé tout ça et c'est toujours enrichissant parce que c'est vrai que nous on voit pas le temps passer. Réellement, c'est-à-dire que quand on me dit 20 ans, tu vois, quand vraiment j'ai réalisé que ça faisait 20 ans, en fait, moi, j'ai l'impression que c'était hier, en même temps que c'était une autre vie. Enfin, oui. Tu vois, il y a un truc un peu bizarre, comme quand tu vis un truc qui chamboule littéralement ta vie, en fait, parce que réellement, la nouvelle star a complètement chamboulé ma vie.
2: Et c'était il y a 20 piges.
1: C'était à 20 ans, ouais, exactement. Ouais.
2: C'est fou. Et alors, ce qui me fait plaisir, c'est que tu dis que tu t'es amusé pour préparer ce nouvel album. Parce que si on rembobine un peu, avant Covid, il y a ton album Rio en 2017. Ouais. L'après Rio, c'est pas passé très bien.
1: C'est pas ouf, non, voilà. Carrément.
2: T'as pas kiffé le disque, alors que je trouve sous-côté, parce que moi je le trouve vraiment cool. Mais en tout cas, il a pas marché autant qu'il aurait dû. Donc, tu perds un peu confiance,
1: ouais. Tu
2: perds un peu envie.
1: Exactement.
2: Bim, 2020, le Covid.
1: Ouais, par-dessus, histoire d'en mettre une petite couchette.
2: Ouais. Et finalement, quand même, tu reviens avec Panorama en 2022, qui cartonne, qui fait une très belle tournée et tout. Et donc, mais oui, moi, je me suis dit, bon.
1: Dans quel état d'esprit j'étais?
2: Dans quel état tu aimes de retourner à ta table de travail, finalement? Est-ce que, voilà, on est plutôt confiant? Est-ce que t'as gardé cette confiance et cette joie de Panorama?
1: Alors, en vrai, je suis pas dans un truc de confiance. Si tu veux, je suis plutôt dans un truc, mais je pense que c'est, justement, tu parlais de l'échec de l'album Rio, entre autres.
2: Oui, enfin, relatif, hein, parce qu'il a quand même existé, ce disque.
1: Oui, il a existé, mais c'est vrai que ça a pas été accueilli comme j'aurais aimé. Et si tu veux, à chaque fois, les gens se disent, ouais, c'est un truc d'ego quand les artistes sont des échecs. C'est pas là que ça se situe, en fait. C'est surtout que nous, en fait, quand on défend un projet, on est la face visible de tout un tas de gens avec qui on travaille, que ce soit des auteurs, des compositeurs, la maison de disques, ton équipe, en fait, si tu veux. Et d'un seul coup, tu te dis, merde, j'ai failli, quoi. Donc c'est cette sensation, si tu veux, de pas avoir été à la hauteur aussi de tous ces gens qui font confiance.
2: Et leur travail et leurs efforts.
1: C'est ça qui te met un coup, en fait. Mais
2: t'as mis du temps.
1: Ah ouais.
2: Entre Rio et Panorama, il y a eu,
1: ouais, c'était assez long entre les deux. Bah alors après, tu l'as dit aussi, après il y a eu le Covid qui a quand même mis tout à l'arrêt. Et en même temps, si tu veux, toutes ces expériences-là, tu vois, je pense que quand t'es au début d'une carrière, tu crains absolument le moment de l'échec parce que tu sais que ça va arriver. C'est-à-dire que moi, si tu veux, le truc qui était écrit quand tu gagnes une émission et que tu vends énormément de disques d'un coup avec un tube comme Double Jeu, à un moment, tu sais que tu vas avoir un petit mur sur ton chemin.
2: Ah, donc t'attendais le retour de bâton. Tu
1: alors,
2: t'es dit,
1: j'étais
2: ça arrivera
1: pas
2: un jour.
1: En mode, tu sais, comme j'attends le bus, je vais attendre le mur. Mais je me disais, ça va quand même arriver. Ouais. Tu vois, tu le sais, en fait, parce que, bah, mathématiquement, de toute façon, dans la carrière d'un artiste, t'as des hauts, t'as des bas. Et en fait, tu vois, ce que je dis souvent, là, quand je croise des artistes aujourd'hui, en développement, il y a plein de nouveaux talents que je trouve assez hallucinants. Je leur dis, arrêtez d'anticiper ou de craindre ça. Je pense qu'il faut vraiment accueillir littéralement le truc, parce que moi, réellement, tu parlais de Rio, mais l'échec de cet album-là, en fait, moi, c'est vraiment ce qui m'a vraiment construit. C'est-à-dire que quand à un moment, tu as la sensation que t'es plus vraiment en pilote automatique et que tu dois réellement retrouver la raison première pour laquelle tu fais les choses, ben, tu vas vraiment puiser en toi et du coup, ça te donne une force très différente. Donc moi, vraiment, tu vois, l'étape Rio, qui m'a permis d'aboutir après avec Panorama, et là, ce nouvel album, j'arrive pas en me disant, bah, c'est super, Panorama a bien fonctionné, donc celui-là, c'est pareil, ça va y aller.
2: Ouais.
1: Non, là, j'y vais avec quelque chose. Je me suis beaucoup amusé. C'était très, très, très libérateur, cet album, vraiment. Parce que déjà, j'ai recomposé, j'ai réécrit. Ouais. Sur Panorama, je voulais pas, parce que j'étais sur le trauma d'album Rio, donc je ne voulais pas du tout. Tu vois, j'étais vraiment dans ce truc-là.
2: Ouais, donc t'as réglé des trucs.
1: Ouais.
2: Ça, c'est bien.
1: En tout cas, vraiment, et il y a eu beaucoup, beaucoup de bienveillance. Tu vois, toutes ces équipes avec qui j'ai bossé sur le nouvel album, eux, si tu veux, ils sont cette image-là. Ben, on parlait d'ailleurs du public Théodora, mais ouais. J'ai bossé avec des équipes plus jeunes. Eux, ils sont sur ce truc, mais tu te rends pas compte, en fait, de qui tu es et de ce que tu représentes pour une génération, en fait. Enfin, il y a certains qui m'ont dit, mais nous, en fait, limite, quand on t'a vu à Investa, on s'est dit, ah ben, nous aussi, on peut faire un truc, parce que d'un seul coup, tu sortais complètement des sentiers battus. Donc, ouais. Si tu veux, on se rend jamais compte de l'image qu'on envoie aux gens. Alors évidemment, tu as des haters, des gens qui t'aiment pas. Bon, ça, à la rigueur, ça existe toujours. Mais c'est bien aussi d'accepter les compliments et les choses qui te poussent, en fait, tu vois, plutôt que t'es toujours là à t'excuser d'être là, bah merci, c'est gentil. Non, il faut les accueillir.
2: Ouais.
1: Faut les accueillir parce que c'est aussi ce qui te permet de grandir et d'évoluer, en fait. Donc cet album, le nouvel album, j'ai vraiment travaillé avec ce côté totalement libérateur de, il y a absolument aucun tiroir, aucune case, on s'amuse, on fait un album qui, moi, me fait du bien, qui nous fait du bien à tous, hein, toutes les équipes avec qui je bosse sont vraiment à fond dessus, et on se dit, bah voilà, évidemment, on espère que le public le recevra avec autant de plaisir que nous, on aime à le faire, mais en tout cas, si tu veux, c'est très, très, très libérateur, et c'est d'ailleurs ce qui a amené, le mec qui fait les questions-réponses, carrément.
2: J'adore, vas-y.
1: C'est ce qui a amené vraiment le thème de l'album. Le thème de l'album, c'est vraiment la liberté, mais avec un grand L, tu vois. On parle vraiment de liberté, de tout ce qui bloque notre liberté. C'est pour ça que Système...
2: Oui, alors Système, dans
1: tout ça. On trouvait ça cool que ce soit le premier single, parce qu'on se disait, voilà, c'est intéressant de se dire, puisqu'on va parler de liberté après, bah, un des trucs qui bloque beaucoup notre liberté aujourd'hui, ou qui nous enferme un peu, c'est tous ces différents systèmes dans lesquels on est tous, volontairement ou pas, un peu enfermés, que ce soit les réseaux sociaux, que ce soit le système

0: politique, le système amoureux,
1: le patriarcat.
0: Non mais le patriarcat. Non mais ça va mieux.
1: Non mais je vois un mot toutes les 5 minutes, mais quand ça sort, elle est contente.
0: Non mais tu vois ce que je veux dire ou pas?
1: Oui. On est dans des carcans.
0: Ouais, on est dans des carcans. Et si tu veux, système, c'est pas du tout un titre qui dénonce genre le point levé. Non, c'est pas ça. C'est juste une question de dire, ok, on est tous là-dedans d'une manière ou d'une autre. Faut juste en avoir un peu conscience. Ça permet de faire un petit pas en arrière et voilà, de le tenir à distance et pas être les deux pieds dedans. Et pour moi, ça c'est une des étapes qui permet de retrouver un peu notre liberté. Notre liberté, pour moi, bah, c'est d'être un peu plus connecté avec soi-même, hein, plutôt que d'être connecté avec tout ce qui est autour de nous en permanence. Ouais. Et donc, c'est ça un peu le point de démarrage de l'album.
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0: Système, c'est Christophe Willem qui est de retour. Le carcan dans lequel on est, donc constat joyeux et sautillant, mais constat quand ouais. même. Du coup, c'est la chanson qui va ouvrir l'album. Ça va raconter une histoire un peu dans l'ordre.
1: Il y en a une autre avant qui ouais. ouvre l'album, okay. Qui est La Route, qui parle d'une route où ça parle vraiment. C'est pas le titre. De toute façon, je ne te donnerai pas le titre
0: de mais l'album. Ah, ouais, c'est
1: même
0: ça.
1: Même pas le titre des autres chansons. Non, petite tête, je t'en lâcherai un ou deux. Ouais. Mais non, la première chanson, là, telle que c'est en train de se profiler, est-ce que tous les titres sont faits? Là, on est en train de peaufiner la production, en vrai.
0: Ah, mais c'est un bon moment, ça.
1: Ah ouais, non, mais c'est le meilleur. Parce que c'est là que tu dis, alors, où, jusqu'à où on va aller, tu vois. Donc ça, c'est assez kiffant. Pour le coup, c'est vraiment le moment que j'adore. Et il y a un titre qui parle d'une route. Voilà, cette route vers le bonheur, ce qu'on
0: cherche.
1: Sur
0: la route de Memphis,
1: ça pourrait. Mais non, ça n'est pas celle-là. Donc c'est plutôt ce titre-là qui parle de ce chemin
0: okay.
1: qui ouvre. Je pense que c'est celui-là qui ouvrira l'album et puis après ça évolue.
0: Ok. Et après
1: le
0: on va donc
1: dans le début,
0: vers la liberté. En
1: exactement.
0: Sensibilité.
1: Et on va aussi bien dans la liberté, la libération au niveau des textes qu'au niveau du son. Donc tu vois les équipes c'est extrêmement large. On parlait là de Marceau et Notre Tristram. J'ai rebossé avec Laurent Lamarca et Jean-Étienne Maillard parce que j'ai adoré bosser avec eux sur l'album Panorama ouais. justement. Et ça va très très loin à la fin de l'album, parce qu'on parle de liberté, tu vois. Et j'ai rencontré d'autres équipes. Alors eux sont des équipes plus d'électro.
0: Ouais.
1: Je te dirais pas qui, mais des équipes plus d'électro qui eux m'ont dit ah bah nous pour nous

0: la liberté. Musicalement parlant, c'est l'électro des années 80-90 new-yorkaise, en fait. Tu vois, ce genre de son.
1: Un peu garage.
0: Ouais. Et donc, du coup, vers la fin de l'album, ça part complètement dans un autre truc.
1: Vraiment. En tout cas, quand on parle, tu souris. Ah, tes ouais, yeux sourient. Je vois que t'es fier et t'es
0: mais
1: heureux.
0: Parce que je me dis, je savoure, j'anticipe déjà. J'anticipe, mais un truc bien. J'anticipe le kiff que ça va être sur scène. Mais vraiment, parce que tu vois, quand tu prépares un album, d'ailleurs c'est ça la différence avec cette, quand je te parlais du côté libérateur, quand j'ai fait Panorama, j'étais quand même, tu vois, toujours sur ce truc très en retenue où bah tu sais pas ce qui va se passer. Mm-hmm. Je sortais donc de l'album Rio, et donc du coup j'arrivais pas moi encore à projeter sur scène. J'étais vraiment sur ce truc de oh, allez, on y va au jour le jour.
1: Oui. Là, on verra, la tournée, on verra après.
0: Ouais.
1: Quoi.
0: Tu vois, ouais. J'avais un peu ce truc là, et là c'est vrai. Bah il y a ces 20 ans, l'équipe aussi avec qui je bosse, aussi un producteur de concert qui ont dit bah attends, ça fait 20 ans de carrière, faut fêter ça aussi. On boucle Bercy. Ah ben et là, oui. J'ai quand même eu le moment de solitude.
1: 9 décembre 2027.
0: Alors, on insiste bien sur 2027, parce que l'autre jour, quelqu'un me dit, alors oui. 9 décembre de cette année. Alors non, ça non. Va pas être cette année.
1: Non.
0: Comment tu veux dire? Non.
1: Ne faites pas ça. 2027.
0: Non, c'est 2027. Non, parce que la salle est grande. Donc, si tu veux, faut quand même laisser du temps. C'est bien 2027. Mais si tu veux, voilà, toute l'équipe qui est autour, eux sont dans ce truc, justement, ils sont très contents de l'album, et ils sont aussi dans ce truc de dire, mais là, on a l'impression qu'on retrouve un peu ta folie, en fait, ce côté un peu justement hors cadre, où on n'arrive pas à te mettre dans une case. Et c'est ça aussi qui m'a vachement stimulé sur cet album, c'est quand je posais la question à toutes ces équipes, que je connaissais pas forcément, qui me connaissaient que à travers ma musique, et tous me disaient, bah nous en fait, le truc qui nous excite, c'est qu'en fait on n'arrive pas trop à te mettre dans une case. Tu peux faire un truc très variété française, tu peux faire un truc un peu plus soul, tu peux faire un truc un peu électro, et donc du coup on a ce truc où on n'arrive pas vraiment à te cerner totalement. Et en fait, si tu veux, c'est ça aussi qui a vachement marqué la dynamique de l'album, c'est de se dire, mais si en fait le mon style musical, c'est justement d'écouter moi ce qui me parle,
1: ouais, et de pas choisir forcément,
0: et ouais, et de garder tout cet éclectisme là en fait. Et si tu vois tous les albums que j'ai pu faire depuis le début, c'est vrai que chacun est un peu dans un registre différent, parce que c'est ça qui m'amuse. Il faut qu'on s'amuse quand on fait ce métier.
1: Et on va s'amuser évidemment pendant cette tournée 2027. Comme 7. Le nouveau président, 7e album 2027.
0: Oui, exactement.
1: Voilà. Et oui, il y aura les élections en 2027. Voilà, vous pensez 2027, je vais voter. Et après, je vais au concert de Christophe Willem.
0: Alors, venez au concert pour être plus en forme. Non, ça sera après d'ailleurs.
1: C'est après, c'est bon.
0: Parce que vu qu'on ne sait pas ce qui va se passer.
1: Réservez vos billets dès maintenant.
0: C'est mieux.
1: Donc, le 9 décembre 2027, 7e album 2027, la tournée, c'est Bercy, enfin l'Accor Arena, comme disent les enfants.
0: Oui, mais comme moi je suis vieux, je dis Bercy.
1: Bercy. Évidemment. On va manger des treats à Bercy.
0: Non mais nous on a des refs, tu vois, évidemment.
1: Alors c'est drôle parce qu'en régie, il y a ma réalisatrice Iris, elle sait pas ce que c'est des treats. C'est le vieux nom des M&M's. Nous on appelait ça des treats.
0: Mais c'est vrai que là on se dit qu'on a pris un coup quand même. Parce que je pense que peu de gens ont l'arrêt.
1: Énorme coup de pelle. C'est terrible. Donc, la tournée commence le 22 octobre. C'est une tournée de Zénith, les amis. Rouen, Caen, Aix-en-Provence, Grenoble. Ensuite, au mois de novembre, on a Toulouse, on a Bordeaux, on a Lyon, Dijon, Amnéville, Nantes, Rennes. Et ça, c'est toujours en novembre 2027. Décembre 2027, Lille, Bruxelles et Paris. Voilà la tournée du nouvel album de Christophe Willem. Je vous donnerai bien le nom de la tournée. Mais pour ça, il me faudrait le nom du nouvel album.
0: Et non, mais la tournée, t'as vu, on a mis tour 2027.
1: Ça ne suffit pas.
0: Bah, écoute, c'est concis. Je trouve qu'on veut pas se bourrer sur la date, tu vois, pour le
1: tour
0: coup.
1: Tour 2027!
0: Voilà. C'est pas 2026 ou 2028, c'est 2027.
1: Christophe Willem, 2027. Tour, à tout de suite.
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1: Et dans l'actu musicale du jour, il y a l'anniversaire de la naissance de Cole Porter, un magnifique auteur et compositeur de comédie musicale. On écoutera tout à l'heure à la fin de l'émission une de ses chansons les plus célèbres. Il y aura aussi la nouvelle chanson d'Isolt qui vient de sortir et un clip absolument incroyable. Vous découvrirez tout à l'heure Now or Never. Et puis on va jouer au Blind Test aussi autour des chanteurs guitaristes. Si vous voulez jouer avec nous, vous pouvez appeler Alexandra au standard. Le numéro, c'est 0810 055 056. Et Christophe Willem est notre invité. Premier extrait de son 7e album, dont on ne connaît pas le titre, enfin l'album, mais la chanson, c'est Système.

0: ça y est, vous l'avez. Hein. Toujours très difficile à chanter, du Christophe Willem, mais bon, je pense qu'il a l'habitude. 20
1: Attends,
0: ans de carrière.
1: Jour, on m'a carrément sorti, je sais ouais. où j'étais, je faisais un live, et après les commentaires, toujours
0: ah,
1: très doux.
0: Ah, on adore les commentaires.
1: Si, si, mais c'était balèze, quelqu'un. Parce que les gens maintenant font genre, ils sont experts maintenant, ah. tu vois. Et j'avais un mec en dessous qui a dit, non, mais c'est pathétique de chanter avec un autotune. Donc j'ai trouvé.
0: Mais enfin.
1: J'ai trouvé ça vachement bien, donc bah, écoute, non. Y'a pas.
0: Y'a pas, enfin, il a une voix d'or. Bon sang de bonsoir, c'est pas vrai, ça, les gens.
1: Non, mais c'est drôle. Après, c'est drôle parce que c'est, voilà, c'est les no-life. Ça mais te... c'est marrant.
0: Ça te touche pas. Et parce que, pour le coup, il y a plein de commentaires, c'est vrai, on est dans une ère.
1: Ah
0: où,
1: bah, ça y va.
0: Voilà, dès qu'on poste. En veux-tu, en voilà,
1: ah bah,
0: des méchancetés. Oui, c'est vrai. Dès que tu postes la moindre chose, voilà, t'as toujours quelqu'un qui vient commenter. Parfois, ça a un rapport avec ce que tu fais. Parfois, pas du
1: pas
0: tout.
1: Pas du tout.
0: Pas du tout. Moi, la semaine dernière, on a eu Zazie et quelqu'un a commenté pas terrible la frange.
1: Je dis, bah, ah c'est bah pas non, grave, mais les cheveux.
0: Elle vient présenter un disque. Donc toi aussi, tes
1: ah
0: cheveux,
1: non, mais
0: on
1: les
0: te parle des cheveux.
1: Alors, Caron, j'étais spécialiste capillaire aussi. Quelqu'un a dit, ah non, non, mais c'est une perruque. Alors ça, je crois que c'était... Là, j'avais pas vu venir, carrément.
0: Le mec a dit t'avais une perruque.
1: Oui, oui, carrément. Donc j'ai même fait un truc sur TikTok, parce que ça m'a tellement... En fait, moi, je vois pas ça, si tu veux. Mais c'est des amis, parce qu'à chaque fois, comme on se vanne, tu oui. vois. Donc quand c'est des amis qui me disent, non, mais j'en ai vu des trucs. Et donc, ils font des captures d'écran, ils m'envoient ça. Et donc, l'autre jour, j'ai fait, bon alors, on va faire un petit beauty point. Donc non, donc j'ai tiré sur mes cheveux. Je dis, non, il y a pas de perruque.
0: Il y a pas de perruque.
1: Hein, non, mais c'est très, très drôle. Après, franchement, ça me glisse dessus. Mais c'est vrai que tu te dis, c'est ouf. À quel point, si tu veux, à quel point, en fait, tout devient sujet à un commentaire.
0: Oui.
1: Mais, alors attention, parce qu'il y a des gens hyper bienveillants, et heureusement, tu vois. Mais c'est vrai que c'est dingue. Tu te dis, on est vraiment dans une époque qui est très, très bizarre. Parce que moi, personnellement...
0: Tu commentes, toi ?
1: Jamais.
0: Allez,
1: ah bah si ! Je commente, moi, sur TikTok, dès que sur les trucs d'animaux.
0: Ah, ah bon ?
1: Carrément, j'ai même fait des dons. Si, si, tu, je suis à temps. T'as pas cet algorithme?
0: Non.
1: Ah, moi, j'ai l'algorithme.
0: Mais quels animaux?
1: Ben, les animaux, tu vois, pour aider, tu vois, par un refuge d'animaux.
0: Ah
1: des
0: oui,
1: trucs comme
0: genre
1: ça.
0: Des éléphants,
1: oui,
0: un
1: ou
0: sanctuaire
1: même,
0: d'éléphants.
1: Ah non, ou même ça. Des trucs, des chiens, des chats.
0: Ah, de pas par ici.
1: Oui, oui,
0: ah,
1: oui, carrément. Donc moi, là, je suis là et tout. Non,
0: et tu ça... commentes et tu dis, trop mimi.
1: Non, j'envoie des cœurs, ah, des ouais. trucs comme ça.
0: Si, si.
1: Si, si, et quelqu'un m'a dit, mais tu devrais quand même faire un autre compte, c'est un peu ridicule, non, de faire ça avec ton compte. Moi, j'ai que un compte. Enfin,
0: ah, c'est ton compte,
1: bah oui, mais j'ai
0: ah,
1: pas oui. de compte perso, de trucs comme
0: pour
1: ça.
0: Pour aller espionner les ex, t'as pas à faire un compte
1: jamais,
0: shadow.
1: Jamais.
0: Un compte un peu caché.
1: Ah non, non.
0: Je te prêterai le mien si tu veux.
1: Ah bah très bien, très bien. Non, non, moi, je suis pas
0: je
1: ça.
0: Je m'appelle Ramona. Pour...
1: Non, mais Ramona, non. Vrai. Mais t'as un compte comme ça, toi?
0: Bien sûr.
1: Ah non, moi, j'ai pas. Non, non, je te jure.
0: Ah, mais comment tu fais pour espionner les gens? T'as
1: ah,
0: pas le temps, remarque.
1: Non,
0: fais
1: je te
0: là.
1: Jure.
0: Oui, voilà. Il fait de là.
1: Non,
0: et
1: je te
0: moi,
1: jure.
0: Je vais espionner en fait. Les ex.
1: Et à chaque fois, des fois, les gens, ils faisaient des soirées, quand on m'invite dans des trucs, on me dit, attends, je vais te taguer. Bah, si tu me tagues, en fait, c'est mon compte pro. Il n'y a que ça. J'ai pas d'autres comptes.
0: T'as
1: non,
0: pas
1: mais
0: un
1: t'as
0: compte
1: bien d'autres comptes. Mais sinon, j'ai pas d'autres comptes.
0: Okay.
1: J'avais fait un compte pour mon chien, d'ailleurs.
0: Ah?
1: Ouais, mais bon, au bout de trois jours, ça m'a saoulé de prendre des photos. Donc, déjà, pour moi-même, si tu veux, je n'y arrive pas. Tu vois, je le fais.
0: C'est compliqué, parce que t'es obligé. Là,
1: Bah, je fais, mais si tu veux, c'est vrai que c'est, bah, tu vois, je trouve, c'est un... alors évidemment, j'ai envie de dire, ouais, mais il publie des trucs quand il est en actu. Bah, oui. Bah, sinon, si t'allais prendre des photos de ce que je bouffe, par exemple, je vois ouais. pas vraiment l'intérêt, si tu
0: mais
1: veux.
0: C'est vrai que ça n'existait pas il y a 20 ans au début de ta carrière, ce truc
1: ah,
0: de
1: carrément.
0: Ok, alors. Je vais sortir une nouvelle chanson, système. Donc, comment on l'annonce sur les réseaux, etc. Avant, c'était bon, bah comment on va faire pour que ça rentre en radio
1: bah, carrément. Voilà. C'est complètement différent.
0: Là, il y a un nouveau bah, système, encore un. Le système, l'algorithme, dans lequel il faut s'intégrer. Est-ce que ça t'amuse? Est-ce que t'aimes bien comprendre ça? Je sais que t'es quelqu'un de curieux, d'intelligent, donc ça doit peut-être t'amuser quand
1: en
0: même.
1: En fait, ça m'amuse quand même, parce que je trouve qu'il y a quand même une plus grosse liberté. C'est-à-dire que tu peux quand même te marrer un peu, tu peux
0: oui.
1: te déconner. Tu vois, là, justement, quand je te dis, quand t'as des trucs de haters, tu peux répondre en faisant une vidéo. Au énième degré, si tu veux. Donc, je trouve c'est drôle parce que ça te permet aussi d'avoir une liberté de ton. On revient à le truc de la liberté.
0: Ouais.
1: Une liberté de ton. Bah là, par exemple, on a une liberté de ton, mais c'est quand même très rare, les émissions de radio où t'as ce oui. ton-là. Tu vois ce que je veux dire? Quand t'es en promo, t'as généralement un spot qui dure 5 minutes
0: oui.
1: et tu dois parler de ton single en 2 secondes, tu vois. Donc, voilà. Donc, les réseaux te permettent ça. Te permettent d'avoir quand même le temps d'exprimer et de montrer aussi ton état d'esprit. Donc, ça, je trouve ça pas mal. Après, j'aime pas ce truc infantilisant, tu vois. J'aime pas coûte que coûte, tu vois, devoir poster des trucs parce qu'il faut à heure fixe et tout.
0: Ouais.
1: Je trouve ça nul, en fait. Tu vois, moi, j'aime bien, justement, être libre et me dire, bah voilà, j'ai envie de partager ça, je partage. Là, j'ai rien à dire, bah je dis rien. Bah, c'est comme ça, je préfère être spontané.
0: Remarque, tu pourrais dire un truc là. Alors, soit le nom de ton album, soit me dire quand il va sortir.
1: Alors, attends, il va sortir à l'automne.
0: Oh!
1: 2026. Non, non. Okay. À l'automne 2026.
0: Assemblons les pièces du puzzle, mes petits Hercule Poirot. Nous avons une chanson, Système, qui sera sans doute en deuse dans l'album, rapport à la première chanson, une reprise de Sur la route de Memphis, ou Sur la route toute la sainte journée de Palmas. On n'est pas encore bien sûr, mais ça sera la première. Et donc tout ça à l'automne 2026.
1: Exactement, automne. D'accord. Et alors la vérité,
0: non mais, je te supplie, dis-moi quelque chose.
1: Mais je ne te dis que la vérité. C'est pourquoi il y a pas, je te donne pas de titre. Je n'ai pas encore de titre.
0: Ah mais ça c'est déjà une information, le fait là, que alors, le titre soit pas là.
1: Mais pourquoi? Alors pourquoi?
2: Ouais, tu vois, tu vas me demander pourquoi.
0: Pourquoi Christophe?
1: Alors pourquoi? Parce que tout simplement, cet album part de liberté. Mais je vais pas appeler l'album Liberté. Liberté. Non. C'est pas possible. Oh, quoi,
0: freedom.
1: Tu vois. Non mais bah, non. Oui mais tu vois, en anglais ça passe, mais en français non.
0: Non
1: tu vois.
0: C'est pas ouf.
1: Donc non. Donc j'ai plein d'idées et à chaque fois que j'ai une idée que je trouve intéressante et tout, je trouve que c'est trop réducteur et donc ça ne n'évoque pas suffisamment ce que je dis dans l'album. Tu vois, non, mais réellement.
0: Attends, on a internet. Je vais chercher.
1: Mais évidemment que j'ai
0: déjà essayé. Chant lexical de la liberté. Est-ce que t'as tapé dans Google chant lexical de la liberté?
1: Alors vas-y.
0: Eh ben voilà, parce fais-moi que moi j'ai des études littéraires pendant que toi là tu faisais la nouvelle star.
1: Vas-y, ça se trouve, tu viens de trouver un titre.
0: Chant lexical de la liberté, c'est parti. Émancipation.
1: Je l'ai évoqué un moment.
0: C'est pas mal.
1: Si.
0: Démocratie, bah, en 2027, c'est emmerdant.
1: C'est dur.
0: Choix, ça fait un peu... Non, ça va pas.
1: Et en plus, alors important.
0: Libération.
1: Alors, tu sais pourquoi choix, ça va pas?
0: Pourquoi?
1: Là, je te donne une autre info.
0: Il y a une chanson,
1: pour le coup, qui s'appelle La Liberté. Il y en a une.
0: Ah. Oui.
1: Qui s'appelle La Liberté. Et je démarre justement cette chanson en disant, être libre, c'est pas choisir, mais c'est décider. Qui n'est pas la même chose. Est-ce que t'as déjà vu ça avec ta psy?
0: J'aime beaucoup ça. J'ai pas de psy.
1: Ah bah, écoute. Je vais te noyer les coordonnées de la mienne. Oui, non. Alors, la grosse différence.
0: On fera un tarif famille.
1: Oh bah, un tarif de groupe.
0: Ensemble.
1: Non, mais on y va. On fait carrément un truc collectif. Non, mais tu sais pourquoi c'est important?
0: Dis-moi pourquoi.
1: Parce que quand tu choisis quelque chose, tu prends pas vraiment de risques. Quand tu choisis, c'est par exemple, bah tiens, je vais manger, je sais pas, moi, je mange un steak frites ou une salade César. Voilà, tu choisis.
0: Choisis entre les deux.
1: Quand tu décides, il y a une part d'inconnu dedans. Par exemple, tu vas dire, bah non, je ne vais pas manger ça. Je ne sais pas ce que je vais bouffer, mais ce sera pas ça. Tu décides pas entre deux choses identifiées.
0: Elle est au régime, ta psy ?
1: Non, mais je te jure, c'est très important.
0: D'accord.
1: La différence entre choisir et décider, elle est importante. Et quand tu décides d'un truc, par exemple, tu décides de prendre ce boulot, ou tu décides de vendre ton appart, c'est ce moment où tu décides de quelque chose et tu sens d'un coup que tu prends une décision qui t'appartient et que t'as cette part d'inconnu. Mais tu vois ou pas? Là, je te jure, je suis très sérieux.
0: Non, mais je t'écoute.
1: Et donc, la liberté, c'est d'arriver à décider.
0: J'ai un mot qui est pas mal, là, qui est sorti dans Google.
1: Ah bon?
0: Dans le champ lexical de la liberté, je trouve c'est cool. Et je sais pas, ça te va bien, je trouve. Et en plus, il y a un jeu de mots à l'intérieur. Donc toi, t'aimes bien les jeux de mots?
1: Ah bah.
0: T'es prêt?
1: Ah bah. Vas-y.
0: Peut-être on va trouver le nom de ton album en direct.
1: C'est ça,
0: à la
1: évidemment,
0: radio.
1: En remerciement dans l'album, je le dis.
0: Ah, moi, je mets ma photo.
1: Ah bon?
0: Tu mets ma photo.
1: Sur la cover.
0: Non, pas du tout. Non, mais à l'intérieur. T'imagines? L'album de Christophe Willem, mais il y a ma tête.
1: Mais pourquoi pas? On est libre.
0: Ma tête avec une petite barbe. Attends, déjà faut que tu valides le nom.
1: Vas-y.
0: J'adore.

0: Franchement, ça tirait trop.
1: Ah
0: bien.
1: Bon.
0: Inaliénable.
1: Ah mais c'est pas mal.
0: Inaliénable. Dedans, il y a alien et tout.
1: Inaliénable. C'est pas mal.
0: La liberté, les droits inaliénables, inaliénables.
1: C'est pas mal.
0: Je te laisse là-dessus.
1: Bah écoute, inaliénable.
0: C'est l'heure.
1: Non mais inaliénable, c'est pas mal.
0: Mais oui, c'est pas mal.
1: Mais émancipation,
0: bien sûr.
1: C'est bien aussi.
0: Ouais.
1: Mais émancipé.
0: Mais émancipation, ça fait
1: une connotation que j'aime
0: ouais,
1: pas.
0: Ouais, je sais pas, ça fait Madonna, je sais pas pourquoi.
1: Ouais, emancipation.
0: Emancipation.
1: Tu vois, non.
0: Inaliénable.
1: Inaliénable, c'est pas mal.
0: Franchement,
1: c'est pas mal. Non non non, je le note.
0: Ouais. Bon, moi je t'embrasse.
1: Ah bon?
0: Bah oui, bisous. Ah. C'est l'heure, on a débordé.
1: Ah bon?
0: Mais je vois pas le temps passer avec toi.
1: Mais c'est fini là?
0: Oui. Mais on va t'écouter chanter.
1: C'est possible.
0: En acoustique.
1: Ah bon?
0: PS Je t'aime. Pour se rappeler que, comme système, sur Panorama, il y avait effectivement des chansons sautillantes. PS Je t'aime en faisait partie.
1: Effectivement.
0: Mais que tu les vis et les partages fort bien aussi en acoustique, car tu

0: jolie version acoustique d'un des tubes du sixième album de Christophe Willem, Panorama. C'est PS Je t'aime. Le septième album de Cri-Cri d'amour sortira à l'automne.
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0: Il est temps de jouer au Blind Test. Je vous présente Delphine et Caroline qui jouent avec nous. Bonsoir mesdames.
2: Bonsoir.
3: Bonjour.
0: Oui, bienvenue. Alors, le cadeau du jour, c'est un livre signé Thomas Fersen, qui nous a plus habitués à sortir des albums. Mais voilà, il est désormais écrivain aux éditions du Seuil. Ça s'appelle « Comme on quitte un imperméable ». Et c'est ce qu'on vous offre ce soir, puisque nous, on suit évidemment les artistes et les chanteurs dans toutes leurs aventures, aussi littéraires soient-elles. Alors Delphine et Caroline, vous en gagnez chacune un exemplaire, quoi qu'il se passe dans le jeu qui suit. Sachez-le.
2: Merci.
0: Ah, merci à vous de venir jouer.
3: Non.
0: Alors le thème du blind test de ce soir sont les chanteurs-guitaristes. Est-ce que c'est un genre de chanteur que vous aimez bien?
2: Ah oui.
0: Oui, hein.
3: On verra.
0: Oui. Oui, parce que c'est suffisamment vague hein, quand même. Chanteur-guitariste, effectivement, il y en a beaucoup. J'en ai choisi trois et je vais vous demander donc de les retrouver le plus rapidement possible. On va vous passer des chansons. Delphine et Caroline, dès que vous avez une idée de l'identité du chanteur, eh bien, vous me donnez d'abord votre prénom pour prendre la main et puis ensuite votre réponse et on vérifiera ensemble si c'est bon. Est-ce que ça vous va?
2: C'est bon.
3: Yes.
0: Alors, c'est parti. Caroline et Delphine, voici une première chanson, un premier chanteur et guitariste. Dites-moi, mais qui est-il?
2: Delphine.
0: Delphine.
2: Alain Bachon. Oui.

0: percussion.
1: Soyez ma mule.
0: En fait, ce que Bachung a demandé en studio, c'était d'avoir comme un cheval qui était en train de galoper.
2: Enfin, ouais.
0: Ah là, c'est trop beau. C'est trop beau. Et que ne durent que les moments doux, en plus, cette phrase incroyable. Un point pour Delphine. Et je mets quand même un quart de point à Caroline, parce qu'elle a commencé à me chanter la chanson. C'est-à-dire qu'elle cherchait Bachung et elle a dit « À l'arrière des berlines !» Et oui, parce qu'elle la connaissait bien, Osée Joséphine. Ah, c'est beau comme tout. Allez, on continue. Après Alain Bachung, grand chanteur guitariste, il y a aussi...
3: Delphine.
0: Louis Bertignac, bravo!

0: Rastignac, après l'incroyable aventure Téléphone, il s'était lancé avec les visiteurs et il avait fait ce tube, ces idées-là. Delphine a 2 points, Caroline en a 1,5. De toute façon, à la fin, tout le monde gagne, c'est pas très grave. Et ceux qui gagnent surtout, c'est ceux qui aiment les chanteurs guitaristes. Allez, un dernier pour ce blind test, un peu plus vintage que Bachung et Bertignac, mais sacré chanteur. Allez, Caro, sacré chanteur et sacré guitariste.
1: À travers de larges
0: oui.
1: que les
0: ah bah oui.
1: du canton.
0: Alors, Caro, comment il s'appelle?
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0: Comment?
1: Avec impudeur, c'est comme.
2: Brassens.
0: Oui, c'est lui!
1: Caro Gori!
0: Et voilà, Delphine a eu ses 2 points, Caroline a eu son point et le gorille a eu ce qu'il voulait à la fin de la chanson. Je vous encourage à la réécouter. Bravo, bravo Delphine et Caroline, et merci beaucoup d'être venues jouer avec nous.
2: Merci, pour, c'est toujours un plaisir.
0: Ah ouais, bah moi aussi, vraiment.
3: Oh, super, génial, oui.
0: Merci, une joie de tous les soirs ce blind test. Delphine et Caroline, on vous envoie le livre de Thomas Fersen. Et puis on va écouter un garçon, excellent chanteur et formidable guitariste. Il s'appelle Mathieu Chédid. Et il a un message à faire passer à tous les machos, machistas alors, qui nous écoutent ce soir. Vous n'êtes pas seuls.

0: On adore, le machiste adore de M, Mathieu Chédid, qui a participé à la production du nouvel album de Fatoumata Diawara, une chanteuse malienne et guitariste d'ailleurs exceptionnelle, qui sera notre invitée dans Décibel après-demain pour la sortie de son nouvel album Massa.
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0: Je vous ai promis une nouvelle chanson d'Iseult, c'est maintenant qu'elle arrive. Iseult, que vous aviez peut-être découverte à la Nouvelle Star, elle n'avait pas gagné, mais elle s'était fait remarquer, hein. Ça c'était en 2013. Et puis Iseult, elle a surtout cartonné avec cette chanson sublime qui s'appelle Corps. On a l'extrait de Corps, parce qu'il n'est pas dans mon écran, c'est pas grave, je vais vous le chanter. J'ai perdu la tête, où est le chemin de ma maison? Voilà, c'était une très belle chanson, piano-voix incroyable. Iseult, elle sait aussi faire des chansons qui dansent, limite disco, now or never, un son vraiment qui est parfait pour l'été qui arrive, une chanson d'amour comme on les aime, elle réclame un baiser et on a envie de lui en envoyer 1000. Iseult est de retour, now or never.

tard à la fin et la définition musicale de la cerise sur le gâteau. Now or Never, Isolde, c'est tout nouveau, ça vient de sortir. Le clip est disponible, elle y est absolument

0: puissante. Vivement la suite, Iseult.
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0: La dernière chanson de l'émission, la chanson anniversaire. Le 9 juin 1891, donc il y a déjà un petit moment, est né Cole Porter, un compositeur et un parolier américain à qui on doit les plus grandes comédies musicales classiques des années 30, 40, 50. Et il a écrit en 1953 une grande comédie musicale qui parlait de Paris, qui s'appelait Cancan, sur les danseuses de French Cancan. Et dans cette comédie musicale, il y a une merveille qui s'appelle I Love Paris et qui est devenue un classique. Le voici chanté par Vanessa Paradis.

0: Porter, I Love Paris, ici interprété par Vanessa Paradis. Je vous recommande également la version garçon-garçon. Maurice Chevalier avec son French accent et Frank Sinatra et sa voix de velours. C'est aussi très joli. Allez, Décibel, c'est fini pour ce soir. Merci pour l'émission, merci pour l'équipe. Iris Guitoni, Justin Pianigiani, Elodie Biancamaria, Alexandra Sackberg, Franck Moilier et Kinan Laj Haïdi.
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2: 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La chanson préférée de Jean-Louis Aubert.
4: Cette chanson, symphonie des éclairs, est absolument magique parce qu'il n'y a pas un mot à retirer. Et elle raconte vraiment bien son état d'esprit d'enfant et aussi comment elle a fait pour transgresser ça. On ne peut pas le transgresser, s'en servir plutôt.
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4: Quelquefois, des choses un peu difficiles donnent des bonnes choses. Et ça, c'est assez dur à comprendre dans la vie, mais il faut le savoir.
3: Ces oiseaux qui nous font danser sous l'orage, traverseraient tous les nuages pour trouver la lumière en chantant.
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1: Est-ce qu'on peut devenir une star mondiale avec une chanson faite de morceaux de récup? La réponse est oui, et c'est le coup de génie de Laurent Voulzy en 1977.
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1: À l'époque, Voulzy galère. Son complice Alain Souchon lui lance un pari. Mixer leurs propres souvenirs avec les tubes des Beatles ou des Stones. Les deux acolytes s'amusent comme des fous et improvisent les paroles sur un coin de table. Mais Voulzy a peur que ce medley géant manque de créativité. Résultat, 4 millions d'exemplaires vendus à travers l'Europe.
2: Un truc qui me colle encore, encore et encore.
1: Ce qui n'était qu'un hommage nostalgique bricolé entre copains devient le premier grand mash-up de l'histoire de la chanson française.

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3: Éléonore, Julien Daigniel.

jolies chansons dans sa guitare, Julien continue sa croisière musicale. Ses dernières compositions résolument folk explorent le temps qui passe. À écouter avec une chemise à carreaux, la vitre baissée, une main sur la portière.

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0: Été 1984, derrière le tube Désir Désir de Laurent Voulzy se cache l'une des plus belles histoires d'amour du showbiz français.
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0: Laurent Voulzy est un fan absolu de la série Post-Café et de son actrice principale, Véronique Jeannot. Trop timide pour l'aborder de front, il glisse un petit mot d'admiration sous la porte de sa loge lors d'une émission télé. Quelques jours plus tard, le destin les réunit à nouveau lors d'une soirée caritative. C'est là que la comédienne lui demande de lui composer un titre. Laurent Voulzy s'exécute, épaulé par son complice.

0: ce qui ne devait être qu'une collaboration artistique se transforme en une idylle passionnée, une relation qui durera 10 ans. 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
1: 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La chanson préférée d'Hugo Frey.
3: Je trouve ça bouleversant. 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C'est déjà ça.
4: Oh.

0: je trouve plus de, y a plus de poésie chez Souchon que chez Aragon, par exemple. Les gens ne se rendent pas compte la valeur poétique de Souchon et de Woolsey dans la musique, etc. C'est formidable.
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1: L'artiste toulousain Robin Arnaud, c'est facile.
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1: Robin Arnaud, un auteur-compositeur-interprète qui séduit par une écriture lumineuse et une sensibilité très personnelle. Une voix douce mais ancrée, portée par de belles mélodies. Une voix qui explore avec finesse les émotions qui traversent nos vies, les élans, les fragilités, les reconstructions.

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2: C'est la Camille Minute, votre chronique de la joie et de la bonne humeur. Aujourd'hui, on va parler des red flags. Alors, c'est quoi un red flag ? Un red flag, c'est littéralement un drapeau rouge. Dans la vraie vie, ça veut dire attention, danger. Fuis, cours, ne réponds pas à ce message. Le red flag, c'est le petit signal que ton cerveau voit, mais que ton cœur ignore, en disant non, mais ça va, je gère, on va gérer. Le red flag, c'est pas encore une catastrophe, c'est l'annonce de la catastrophe. C'est le teaser du film d'horreur. Il dit, je suis pas jaloux. Par exemple, si le mec il dit, je suis pas jaloux, mais il connaît l'heure de ta dernière connexion avant tout le monde, il est jaloux. Ok ? Si elle te dit, ah, mais moi je suis très cool, mais qu'elle fouille dans ton téléphone, même quand il est éteint, elle est pas cool. Un red flag, c'est pas un défaut, c'est un avant-goût du problème. C'est quand quelqu'un te dit, ah, moi je suis comme ça, et que toi, au lieu de partir, tu réponds, ah, bah parfait. Non, fuis, cours. Bref, les red flags, c'est simple. Si tu te dis, ça va sûrement passer, eh ben ça passera pas. Voilà, c'est aussi simple que ça. Alors maintenant, ce que je vais faire, c'est que je vais vous lister, parce que l'être humain va toujours trop loin, des red flags vraiment exagérés, des red flags qu'on voit sur les réseaux sociaux qui sont vraiment, ça va beaucoup trop loin. Une fois, j'ai vu une vidéo, il y a une nana, elle a sorti. Moi, j'ai un red flag. Mon red flag, c'est les mecs qui tiennent la barre du métro dans le métro. Donc maintenant, en fait, faut choisir entre tomber par terre ou être célibataire. Il y a un mec, il a dit, une fille qui finit son assiette, c'est un red flag. Frérot, elle a juste faim, hein. C'est pas toxique, c'est la dalle, ça s'appelle. Après, il y a des red flags. Et quelqu'un dit, ouais, moi, mon red flag, c'est quelqu'un qui met son réveil à 6h du matin, même le week-end. Excuse-le d'être pauvre, hein, il veut bosser, ce monsieur-là. Il y a quelqu'un qui a dit, voilà, moi, mon red flag, une personne qui aime l'eau plate. Donc, en fait, si t'aimes pas les bulles, t'es toxique, quoi, t'es dangereux. Quoi. J'ai vu aussi, mon red flag, c'est quelqu'un qui répond trop vite au message, ou trop lentement. Le bon timing, c'est jamais bon, quoi. Il y a un mec, il a dit, moi, mon red flag, c'est une fille qui dit, on verra. C'est pas un red flag, ça. C'est une promesse honnête. Et j'espère qu'elle le verra pas, le mec. Hein. À ce rythme-là, respirer va devenir un red flag. Bientôt, il aspire par le nez, c'est un red flag. Les gens, ils veulent plus une relation, ils veulent un CV sans défaut. Et même là, ils trouveront un red flag dans la photo. Avant, on cherchait l'amour. Maintenant, on cherche la faute. C'est bien ça le problème.
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1: Vous aimez manger des fruits de mer? Alors vous allez adorer ce dont on va vous parler maintenant. Parce qu'en matière de fruits de mer, il y a ceux qui les pêchent, ceux qui les mangent et ceux qui les déshabillent avec une dextérité déconcertante.
2: Je m'appelle Lucie Descharles et je suis vendeuse à l'aubette du Berlioz à Étaples-sur-Mer.
3: C'est pas l'homme qui prend la mer, c'est la mer qui prend l'homme. Ta-ta-tin.
1: Mais alors, c'est quoi le Berlioz exactement, Lucie ?
2: Le Berlioz, c'est un chalutier de moins de 12 mètres qui fait de la coquille Saint-Jacques d'octobre à mai. C'est le chalutier de mon mari et de mon beau-frère Bertrand Descharles.
1: Et alors vous, votre rôle, c'est de vendre évidemment la marchandise, mais en plus, vous la déshabillez.
2: Ouais, on décoquille devant le client il aime bien ça, et moi j'aime le contact avec les clients directement qui demandent ce qu'on veut, et puis on a le produit de la pêche de littoral.
1: Et ben alors allons-y, décoquillons, mais avec doigté.
2: Alors, on prend la coquille dans la main, on lève avec le couteau, il y a un petit trou sur la gauche, c'est bien fait la nature. On racle bien pour pas abîmer la coquille, on enlève la première barre, deux, et puis on racle bien la belle coquille Saint-Jacques de nos côtes.
1: Ah oui, c'est beau.
2: Voilà, magnifique.
1: Et c'est sûrement bon. Et ça fait longtemps que vous déshabillez les coquilles Saint-Jacques ?
2: J'ai fait des études de comptabilité, j'ai rencontré mon mari, il avait un bateau de 25 mètres. À un moment, il s'est dit, on arrête les 25 mètres, on va prendre un 12 mètres, mais on va ouvrir une étale de pêche. Et je ne connaissais rien du tout, parce que moi, je suis une bureaucrate. Je me suis dit, allez, je me lance. Et j'ai appris moi-même les poissons, j'ai appris à décoquiller et j'ai adoré le contact avec les clients, j'ai adoré sortir de mon bureau.
1: Lucie, vous êtes une femme heureuse de septembre à mai, mais alors le reste de l'année, qu'est-ce que vous faites ?
2: Le matin, je fais la coquille, l'après-midi, je suis dans mon bureau et de mai à septembre, quand on ne travaille pas, je suis au bureau et je m'ennuie de mes clients et je m'ennuie de l'ambiance des aubettes.
1: Alors Lucie, sérieusement, ce boulot, ça ne doit pas être facile tous les jours, vu la météo.
2: Mais ça va, en fait, le sourire des clients, c'est génial. On oublie en fait le froid. Puis ça conserve bien en plus.
1: Ah oui, et ça laisse les coquilles Saint-Jacques à bonne température. Bon, alors il ne reste plus qu'à passer à la dégustation. Et puis vous, n'hésitez pas à passer par Étaples-sur-Mer pour rencontrer la belle petite famille et déshabiller l'une ou l'autre coquille Saint-Jacques.
2: Moi, c'est ici dans les aubettes d'Étaples-sur-Mer que j'ai du plaisir à vendre la pêche de mon mari et de rencontrer des personnes merveilleuses.
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4: Alicia Bremonde, oui, notre expression du jour, est-ce ou est-ce entre Gallia que Rabastens en français? Bon, c'est assez simple à comprendre.
5: Oui, mais moi j'ai compris.
4: Ben oui,
5: être entre Gaillac et Rabastens.
4: Ah, cette expression, vous pouvez l'utiliser quand une personne a abusé d'un peu trop de vin, des billes, loubis. Qui, mais je dis le vin, mais ça peut être quelque chose d'autre. Notre alcool, dilentabé, que sera, ben, que la personne entre Gaillac et Rabastens.
5: Ouais, alors toujours avec modération, on est d'accord, mais c'est quand quelqu'un est un petit peu peut-être, voire beaucoup pompette.
4: Eh oh, vous m'avez entendu, ça. Vous avez compris. Ouais. Balma et que buffet pas, il a le coup test. Il vaut mieux que cette personne ne souffle pas dans le ballon. À qui? Ouais. Pour revenir à l'expression, il y a, à Bistodenage, 20 km entre Gallac et Rabastens. Donc ça fait 20 km environ. La route est un peu sinueuse entre Gallac et Rabastens. Et surtout, elle longe le vignoble gaillacois, d'où ben, l'origine de l'expression est entre Gallac et Rabastens.
5: Jérôme, il y a d'autres expressions dans le même style?
4: Ben, nous cita Gascou, qu'est-ce qu'on disait, per exemple, qu'a cargata Madira. Littéralement, il a chargé à Madiran. Le vignoble de Madiran se situe en Gascogne, aux confins des départements du Gers, des Hautes-Pyrénées et des Pyrénées-Atlantiques. Aoué ou abé cargata Madira, littéralement, donc, avoir chargé à Madiran, c'est être ivre, tout comme être, ben, Este beuet, et beuet du verbe beuet, beuet qui veut dire boire en occitan gascon.
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1: Bonjour Charlotte.
2: Bonjour.
1: Taxidermiste, c'est un métier vraiment pas commun.
2: Non, c'est vrai.
1: Comment on devient taxidermiste?
2: Par passion et par persévérance, beaucoup.
1: Ok, mais comment on se lance dans ce métier? À quel moment on se dit je vais être taxidermiste?
2: Alors, c'est un métier de passion. Déjà, depuis toute petite, j'ai toujours été fascinée par les animaux, le monde animal et l'art. Du coup, le mélange des deux, forcément, ça a donné une direction vers la taxidermie.
1: Bon, alors, pour j'ai testé, le but, c'est un petit peu un vie ma vie. Je vais découvrir un peu votre métier. Qu'est-ce que vous nous réservez?
2: Alors, aujourd'hui, on va faire ensemble un jackalope. Donc, c'est un animal du folklore américain. C'est en gros un lièvre avec des bois de chevreuil. Et ben, du coup, on va commencer par placer la peau sur la forme que j'ai préparée en amont. Donc, c'est une forme en mousse polyuréthane très, très dense. Donc là, on a la peau que j'ai aussi préparée en amont.
1: Okay.
2: Et donc, bah voilà, ça ressemble un peu à une chaussette retournée. C'est pas très joli. Et on va essayer de passer de ça à l'aspect du vivant.
1: Okay.
2: Et là, je vais te laisser
1: mettre le lapin
2: essayer
1: dans
2: la peau pour voir si
1: c'est
2: tout va bien.
1: Incroyable. Qui a cru que je ferais ça? T'as fait quoi aujourd'hui au boulot? Bah, j'ai mis un lapin dans son étui, quoi.
2: Donc là, l'étape suivante, ça va être de fixer à l'arrière. Donc là, on va le retourner. Et là, j'espère que tu aimes la couture.
1: Pas du tout.
2: Eh ben, ça tombe bien, parce qu'on va en faire. Hop, on va prendre...
1: C'est du fil de pêche?
2: Ouais, c'est du fil de pêche. Tac. Et donc, je fais le premier point, et ensuite, tu vas pouvoir t'amuser à faire un petit peu de couture.
1: Allez. Ça, c'est le moment. Ok.
2: Voilà, délicatement.
1: Ça, c'est pas gagné. Et là, je vais dans le même côté, même truc, mais en face.
2: Voilà, maintenant, on a à peu près 350 autres à faire.
1: 350.
2: Donc là, on va lui faire son petit brushing.
1: Ah.
2: Vas-y. Voilà, tout simplement.
1: Vers le haut.
2: Ouais, vers le haut. Pour re-chicher et refaire le volume un peu.
1: Allez, mon pote.
2: Bon, là, on a une base pour bosser. Normalement, il faut continuer encore, mais du coup, on va essayer d'avancer un peu. Et donc là, tu vas pouvoir choisir les yeux. Donc, je vais te proposer plusieurs,
1: et ben voilà,
2: plusieurs
1: les
2: teintes.
1: Yeux. Les verts, ils sont jolis, ceux-là.
2: Les verts sont jolis, hein.
1: Ouais.
2: Et ben, on va partir sur les verts, alors. Donc là, tu viens avec ton doigt ou un outil venir ressortir toute la peau de l'envers des paupières. Voilà. Et là, tu pousse un peu avec ton doigt pour maintenir le tout. Voilà. Et là, il a un peu plus un profil de lapin.
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3: Salut Brésisel, ici Dornenes.
4: Putain, vous prenez souvent de gueuler comme ça, comme des dégénérés.
5: Allons, un peu de calme, il y a des gens qui travaillent ici.
3: Je m'appelle Delphine, j'ai 57 ans et j'étais une ancienne élève de Marc Morvan.
6: C'est un sculpteur.
7: Ah bon? On peut gagner sa vie avec la sculpture?
8: Non mais c'est pas une question d'argent.
9: Ah, qu'est-ce que tu fais là?
3: Apparemment, je suis dans le petit bonheur.
9: Tu n'étais pas au courant, je croyais que tu savais.
10: Tu habites?
3: J'habite à Douarnenez et j'habiterai nulle part ailleurs qu'à Douarnenez.
11: Je crois que nulle part on serait mieux qu'ici.
3: On a la mer, on a la campagne, on a des gens sympas, on a plein de bretons en plus.
12: Ils se déguisent en bretonne maintenant. Qu'est-ce qu'ils vont chercher?
13: Et ton petit coin de paradis?
14: C'était un coin d'enfer.
3: Ah, moi, mon coin préféré quand je me balade, c'est les plomards.
9: C'est par où?
3: Les plomards, c'est à Douarnenez, c'est juste au-dessus du port du Rosemeur et c'est vachement sympa. Il y a plein d'aigrettes et d'oiseaux, et voilà.
15: C'est plein de choses, hein. Ça va d'un oiseau qui s'envole à Zaz. C'est assez vaste, quoi. Il y a tout, quoi.
14: En effet.
16: Zoubizou, bisou.
17: Il était bon, ce premier baiser.
16: Zoubizou, bisou.
3: Premier bisou, à l'école maternelle.
18: Ah, vous n'avez pas perdu de temps, voilà.
3: Je me souviens très bien parce qu'il était tout petit et il voulait absolument m'embrasser. Et moi, je voulais pas et il m'a mordu.
19: Mordez ses petits camarades à la maternelle. Jamais.
9: Ce matin, exercice d'expression orale.
3: Moi, l'expression bretonne que j'utilise, c'est l'expression de là où je suis, c'est marais.
15: J'ai rien compris. Non, ou alors c'est moi,
6: Non, moi non plus, j'ai rien compris.
3: C'est du dormeniste.
8: Mais vous savez ce que ça veut dire, au moins?
3: Je suis pas sûr qu'on doit traduire. Marais où?
10: Non, non, mais je crois qu'il n'y a pas moyen. Je pige jamais rien ce que vous dites.
14: Vous pouvez pas comprendre.
3: Marais où? Les femmes disent marais ou les hommes disent marère?
18: Tu comprends maintenant?
14: Oui, ça je comprends, oui.
20: Très, très poétique, je ne connaissais pas toutes ces expressions.
3: Allez, salut!
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21: Son titre, Les Cadors, c'est l'histoire d'un homme qui se croit être l'un des fils de Kadhafi. Il part dans le désert du Sahel, dans l'espoir de retrouver le trésor de l'ancien dictateur libyen. Jérémy Ferrari, lui, est né en 1985 à Villesmeuse. Son nom de famille, c'est Larzière. Il grandit à Charleville, ses parents sont commerçants. C'est un passionné de théâtre depuis son adolescence. Dès 15 ans, il pousse les portes du théâtre de Charleville pour apprendre le métier. À 16 ans, il se choisit comme nom de scène Ferrari. Il se produit dans des bals et des maisons de retraite des Ardennes. Il met en scène ses premiers one-man shows et suit aussi des cours de théâtre à Paris, au célèbre cours Florent. Jérémy se distingue des autres humoristes car il aborde des sujets graves de manière cynique et souvent décalée. Il navigue entre provocation et réflexion. Dès octobre 2010, ses apparitions dans l'émission On ne demande qu'à en rire sur France 2, animé par Laurent Ruquier, ne passe pas inaperçu.
22: Jérémy Ferrari.
21: Jérémy fait vite partie des invités réguliers, comme Olivier de Benoît, l'humoriste rémois. Vend deux pièces à Beyrouth confirme son talent de comédien engagé. Il traite de la guerre et des conflits géopolitiques.
23: Alors, Action contre la faim, ils ont un petit peu d'argent de côté. Ils ont 40 millions d'euros de côté. Et ils t'expliquent pourquoi dans leur bilan comptable, c'est un cas de coup dur.
24: Mais quel coup dur?
23: C'est parce qu'il y a des gens qui meurent de faim qu'il y a Action contre la faim.
24: Donc le coup dur, ça serait qu'ils aient plus faim alors.
21: En 2017, il frappe encore plus fort avec Anesthésie Générale. Ce spectacle est une véritable critique de notre société et de ses dérives. Politique, économie, santé, tout y passe. Il se raconte aussi dans un livre où il dévoile ses addictions, dont l'alcool. C'est un artiste attachant et à part dans l'humour français. Il aime revenir dans son Ardenne natale. Il n'oublie pas ses racines. Jérémy Ferrari, c'est l'un des trésors de Champagne-Ardenne.
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1: Oui, j'adore. Ouais.
2: Pourquoi est-ce qu'on chante? Et qu'est-ce que ça peut apporter le fait de chanter?
1: De donner de l'ambiance. Ouais.
3: De s'amuser.
2: Prenons le problème à l'envers et on va arriver à l'homme. Pourquoi les oiseaux chantent?
3: Pour appeler les autres oiseaux.
1: Pour qu'ils donnent à manger. J'ai faim.
4: J'ai faim.
2: On peut se
1: tutoyer?
4: Ouais.
2: Sympa. T'es
1: lourd.
4: Mais j'ai quand même faim.
1: Ils appellent les oiseaux. Ils disent j'ai faim. Vous pouvez me donner à manger? Est-ce que vous êtes parti pour aller partir prendre à manger?
2: Donc tu penses que les oiseaux chantent pour demander à manger?
3: Oui. Pour nous réveiller peut-être. Bah aussi des fois ils chantent le midi pour dire s'il y a un danger ou pas.
2: Et donc nous, pourquoi est-ce qu'on chante? Vous aimez chanter?
1: Oui, j'adore. Ouais.
2: D'accord. Et à part ça, tu chantes quoi quand tu chantes?
1: Je sais pas, Pierre Garnier. Chaque seconde d'été.

0: chantes et pourquoi tu... Qu'est-ce que ça t'apporte en fait?
1: Pour s'amuser, pour nous donner de la joie.
0: Est-ce que ça fait du bien par exemple de chanter?
1: Oui, ça délibère les émotions.
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3: La place du village, c'est notre rendez-vous quotidien avec les frères Jean-Noël et Philippe de Paris à la rencontre des Savoyards et Hauts Savoyards. Et aujourd'hui, c'est Philippe qui est avec nous. Philippe, vous nous racontez une très étonnante visite sous terre à Ugine.
4: Ah oui, on est à Ugine, en Savoie, et c'est une rencontre absolument étonnante. Et ce jour-là, on est accompagné par Rudy Lauberton, qui nous fait pénétrer, Laurent, carrément sous la montagne. En fait, nous sommes dans des tunnels de la guerre. Il nous conduit dans des abris anti-aériens de la Seconde Guerre mondiale. Des abris construits juste avant la guerre. Et comme il nous dit, comme on avait des usines sidérurgiques juste à côté, les avions pouvaient les bombarder. Voilà pourquoi il y a des tunnels. Et là, il nous conduit dans un tube qui lui appartient. 90 mètres de long, 2,50 mètres de diamètre. Et il nous dit là... On est juste au-dessous du centre-ville d'Ugine, juste au-dessus de nous, on a même le musée du Crécherel. Et c'est là que Rudy nous explique qu'il a un jour décidé d'occuper ces tunnels. Il avait pourtant déjà entendu que ces tunnels avaient déjà servi de cave à affinage pour les bons fromages de chez nous.
3: Bon, le suspense a assez duré, Philippe. Qu'est-ce qu'il y fait exactement?
4: Eh oui, qu'est-ce qu'il y fait? Et c'est là qu'il nous fait découvrir une étonnante ferme, l'Aubricole. Tenez-vous bien, l'Aubricole.
3: Ah oui.
4: Et oui, Rudy élève des vers. Il y cultive aussi des endives et des champignons. Et là, il nous raconte comment il a découvert la lombriculture. C'est l'élevage des vers de terre, hein, pour mettre dans les lombris composteurs. Vous avez peut-être ça chez vous.
3: À la différence de vous, vous voulez descendre les vers.
4: Vous voulez descendre. Et il s'agit donc de ces déchets organiques, le compost, vous savez tout ce que c'est. Oui. Et donc, il va récupérer le terreau, mais aussi, tenez-vous bien, le jus fait par les vers, qui dit-il, c'est le meilleur engrais naturel, le jus de vers. Nous, on ne savait pas trop ce que c'était. Et bien, ce sont ces vers de terre que vous mettez justement dans votre compost. Il y a aussi le jus, il ne faut pas l'oublier. Et Rudy nous explique que le vers l'occupe surtout l'été, parce que l'hiver, qu'est-ce qu'on en fait des vers? On n'en fait rien. Et pendant l'hiver, il s'est donc mis à cultiver des endives. Et puis, donc, du mi-novembre jusqu'au mois de mars. C'est vrai que pour que l'endive soit bien blanche, nous dit-il, pour qu'elle n'ait pas d'amertume, elle doit rester totalement dans le noir. Et là, c'est l'endroit idéal.
3: Alors, les vers, l'endive, mais il y a aussi les champignons.
4: Eh oui, les champignons, des amis du noir aussi. Ils cultivent les fameux rosés des prés, mais aussi la pleurote. L'endroit est parfait, nous dit-il, 15 degrés, 85% d'humidité. Et là, il nous fait quelques confidences. Le champignon de Paris pousse sur du fumier de cheval, la pleurote sur du peuplier broyé, et le fameux shiitake, ce champignon étonnant, sur du chêne broyé. Le shiitake, vous savez qu'il a des vertus magiques, il fait pousser les dents, pousser les cheveux, et empêche de vieillir.
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5: Ah, faudra attendre la Saint-Paul pour savoir qui quand sera le cognon.
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5: Cognon, à rapprocher de quignon, désigne un morceau de pain. Dans le temps, à la messe, on partageait un pain béni qui était offert à tour de rôle par une famille de la paroisse. Celle qui venait d'offrir le pain allait emporter un morceau, le cognon, à celle dont ce serait le tour le dimanche suivant. À Mentoussalon et dans les villages voisins, les vignerons n'ont pas choisi Saint-Vincent comme patron, mais Saint-Paul, célébré le 25 janvier. Eh oui, l'hiver, les gens de la terre ont un peu moins de travail. Les jours sont courts et on peut faire la fête. À Mentou, le cognon, c'est celui qui succède au bâtonnier. Dans les années 2000, la fête de Saint-Paul a bien failli disparaître. Et il a fallu toute la ténacité de Paul Gilbert, qui avait fondé la confrérie en 1950, pour lui redonner de la vigueur. Traditionnellement, Paul Gilbert entonnait la chanson de Mentou à la fin du repas. En 2007, il nous a exprimé sa joie de voir revivre la Saint-Paul, a entonné la chanson... Mais il l'a jamais terminé, vu qu'il est passé de vie à trépas en chantant le refrain. Voici les paroles de cette chanson, qui se chante sur l'air de la Charibiaude, dont les paroles sont de Jean-Baptiste Magnon, et qu'on chante encore à la Saint-Paul.
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5: Dans notre pays, sans fait de manière, on passe notre vie ben honnêtement. Oh, y a pas besoin de faire une prière pour voir s'amener le pichet de vin blanc. Que ça soit chez Pierre, ou ben chez Paul, ou Bourdin ou ben d'en bas, chez le curé ou chez le maître d'école, en vrais amis, trinquons les gars. C'est comme une tous une autre bonne terre. Je suis heureux tout en travaillant. J'en ai des filles, qu'à son genre, t'es fière. Du beurre, du blé, des gavaillants. Et poum, des cravères et du bon vin blanc. Si vous passez par Mentou, venez donc me voir. Je vous la chanterai.
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2: Itinéraire bis à Chablis cette semaine, et aujourd'hui je me suis arrêtée à l'obédiencerie du domaine La Roche, ici à Chablis. Margot Meunier, bonjour.
3: Bonjour.
2: Vous êtes responsable marketing, communication, domaine La Roche. Une obédiencerie, Margot, c'est quoi ?
3: Alors, une obédiencerie, c'est un ancien monastère qui recueillait les chanoines de l'ordre de Saint-Martin de Tours et donc qui louait obédience au Seigneur, donc un lieu de prière et également un haut lieu de vin.
2: Ici, on est à l'origine des vins.

0: Chablis, c'est ça?
1: Exactement, l'Obédiencerie est le berceau des vins de Chablis. Il faut imaginer que les chanoines sont arrivés à Chablis, ont cultivé la vigne et ont vinifié les vins ici dans, à l'intérieur de nos caves pour la première fois.
0: On est dans une cave très très ancienne ici.
1: Tout à fait, la partie la plus historique est datée du 9e siècle.
0: Et ici, on entrepose quel type de vin de Chablis?
1: Au domaine La Roche, on est fiers de continuer de vinifier, d'élever l'intégralité de nos premiers grands crus dans ces caves, qui nous permet de perpétuer cet héritage de plus de 1000 ans et d'avoir une qualité exceptionnelle au niveau des vins.
0: Cette obédiencerie, elle est ouverte à la visite et au public?
1: Tout à fait, on a à cœur de faire vivre et de partager cet héritage et ces monuments. Donc nous accueillons le grand public sur des créneaux fixes deux fois par jour tout au long de l'année et nous disposons aussi également de différentes prestations qui peuvent être sur mesure ou à la demande.
0: Qu'est-ce qu'on explique? Quelle est l'histoire que l'on raconte aux visiteurs?
1: Lorsqu'on reçoit des visiteurs, on leur fait partager l'histoire de l'obédiencerie et du domaine La Roche. C'est un voyage de plus de 1000 ans d'histoire à travers l'héritage culturel et vinicole que l'on détient.
0: Et puis on peut voir... peut-être toucher quelques grandes bouteilles.
1: Tout à fait, on a la chance d'avoir une vinothèque assez exceptionnelle, aussi bien en qualité qu'en démonstration. Donc c'est possible de découvrir des flacons aussi bien en format que des vieux millésimes que vous ne pouvez pas trouver partout.
0: Et puis un magnifique, exceptionnel pressoir.
1: Exactement, lors de la visite, vous êtes amené à découvrir un pressoir authentique du XIIIe siècle à l'intérieur de nos caves. C'est vraiment une découverte grandiose et qui retrace des siècles d'héritage vinothèque. Nicole en Bourgogne et particulièrement à Chablis.
0: Ici donc le berceau de ce vin exceptionnel qui est le Chablis et puis c'est un endroit qui vit toujours.
1: Exactement, donc toutes les équipes se rendent quotidiennement dans les caves, que ce soit pour faire visiter au grand public ou que ce soit pour veiller sur le bon déroulement des vinifications et des élevages de nos vins.
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0: Itinéraire bis à Chablis et aujourd'hui on ne va pas parler de vin à Chablis, on va parler de bière. Alexis Madelin, bonjour.
3: Bonjour.
0: Nous sommes aux bières Madame. Ces bières Madame, Alexis, elles sont nées comment et quand?
3: Eh bien, elles sont nées il y a bientôt 10 ans, donc c'était en octobre 2016, la fondation des bières Madame, avec une première bière qui s'appelait la Porte Romane.
0: C'est plutôt étonnant de voir une entreprise, une microbrasserie comme ça, dans une des capitales du vin français.
3: Oui. Aussi, bien sûr, mais moi j'ai des origines viticoles, vigneronne, et du coup ça me semblait absolument normal pour moi de créer une brasserie ici. Et on retrouve beaucoup de similitudes entre la bière et le vin. On parle de fermentation, de mise en bouteille, de refermentation en bouteille, de méthode champenoise, donc on a beaucoup de similitudes, d'accord, mes boissons, donc mes bières, dans le cas concret, et puis bien sûr ça reste des produits plaisir qu'on peut consommer entre amis, en famille. Sans problème.
0: Et qu'on consomme bien sûr avec modération. Les caractéristiques des bières Madame, quelles sont-elles, Alexis?
3: Alors les caractéristiques principales, c'est bière avec une bulle très fine, une aromatique, une belle longueur en bouche parce que justement pour faire le parallèle avec le monde du vin, on fait un élevage sur lit, donc en bouteille, et ce qui permet d'avoir des bières très aromatiques avec de la matière.
0: Et une belle gamme.
3: Et une gamme maintenant qui s'est bien densifiée depuis le démarrage il y a 10 ans, puisqu'on a aujourd'hui une dizaine, voire un petit peu plus de bières qui étudient un peu tous les styles, les grands styles des bières françaises et internationales, et aussi des bières un peu plus impactantes sur le territoire, puisqu'on a des bières qui sont élevées en fût de chêne, donc des fûts de Chablis, des fûts de Bourgogne-Rouge, qu'on élève à la manière d'un vin. 10, 12, 15 mois d'élevage en fût, voilà.
0: Je voudrais qu'on parle ici de l'établissement où on se situe. C'est un établissement qui est presque neuf.
3: Oui, au début on a recherché pour s'installer en centre-ville, dans un bâtiment ancien, mais c'est compliqué à trouver quand même. Donc on s'est installé là où on a trouvé, donc un petit bâtiment au début, et en 2016, et ensuite on a agrandi en 2020-2021, pour avoir aujourd'hui une belle surface et de production et de vente, puisqu'on a aussi un bar maintenant, avec de quoi accueillir également des séminaires d'entreprise.
0: Voilà, les bières pression, des tables où on peut déguster et quelquefois même manger, dîner.
3: Eh oui, on peut faire un petit peu tout ce qu'on veut, puisqu'on a même de la musique, des soirées musicales, des concerts de rock, de musique celtique, avec de la bière, ça se marie très très bien.
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0: Itinéraire bis, toujours à Chablis cette semaine, et aujourd'hui j'ai décidé de m'arrêter au musée Vinéa Passion. Alexandre Gautrin, bonjour.
3: Bonjour à tous.
0: Ce musée

0: Le musée Alexandre y porte bien son nom puisque vous avez réuni ici le fruit d'une vraie passion, le vin.
1: Oui, exactement. Bien, j'ai commencé de collectionner les outils de la vigne et du vin dès mon plus jeune âge, à l'âge de 16-17 ans, jusqu'à aujourd'hui, et j'ai 48 ans.
0: Alors, on va parler de ce musée. Il est sur deux étages, c'est ça ?
1: Il est sur deux niveaux. Et le musée Vigna Passion retrace l'évolution de la vigne et du vin depuis le 19e jusqu'à nos jours. On a environ 3000 objets, à peu près. Il faudrait les recompter, ce qu'on en rajoute toujours. Hein, quand on trouve de nouvelles pièces, on les rajoute. Mais bon, ça fait déjà une collection assez conséquente.
0: Des pièces qui sont les vôtres, vous l'avez dit, mais qui vous sont données, que vous achetez, que vous trouvez où ?
1: Toute ma collection, c'est dû à 30 ans de Chine, sur les brocantes, les vigneronniers, les foires aux outils spécialisés. En fait, un vrai métier d'outil de la vigne et du vin.
0: Et c'est important pour vous d'ouvrir ce musée pour les montrer au grand public et pour expliquer ce qu'était le travail de la vigne.
1: Ben oui, c'est très important de déjà premièrement de mettre en valeur les outils d'autrefois que les anciens utilisaient pour faire voir l'évolution en laquelle nous en sommes arrivés au jour d'aujourd'hui avec des outils ultra modernes par rapport à il y a 150 ou 200 ans. Hein.
0: On peut donner des exemples là autour de nous. On a un gros pressoir qui date du début du 20e siècle, c'est ça ?
1: Oui, ben ça c'est une particularité, c'est peut-être l'outil le plus vieux du musée. On peut pas le dater parce que ce sont des outils qui ont été fabriqués artisanalement, des visseries faites à la forge, enfin vraiment des belles choses.
0: Combien de mètres carrés vous avez ici, Alexandre ?
1: Environ 800 mètres carrés.
0: Et une salle de projection également.
1: Oui, effectivement, une salle de cinéma sur un grand écran. Pour y parler du vignoble de Chablis, on a une vidéo autre sur les gelées de printemps, la nuit.
0: Et puis ici, il y a également un petit train touristique, Alexandre.
1: Alors oui, c'est une activité qu'on propose depuis 2 ans. Découvrir le vignoble de Chablis en petit train touristique et le village de Chablis. Tout ça, c'est une balade qui dure environ 1 heure, 30 minutes dans les vignes, 30 minutes dans Chablis. Et tous les édifices où on passe dans Chablis sont commentés.
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0: Itinéraire bis à Chablis. Aujourd'hui, on va parler de patrimoine. Je suis en compagnie de Joël Bouchard. Joël, bonjour.
3: Bonjour.
0: Ça s'entend peut-être. Nous sommes à la Collégiale Saint-Martin et avec vous, on va parler de l'association Chablis Terre d'Histoire. Cette association, quels sont ses buts, ses missions ?
3: Je dois déjà commencer par le commencement, c'est-à-dire elle a été créée en 2019, ce qui n'est pas si ancien. Et ça n'a l'air de rien, mais à l'heure actuelle, nous voilà rendus à 70 adhérents. Et c'était notre objectif de parler patrimoine, de parler histoire et de parler richesse et intérêt de notre histoire.
0: Parce que Chablis, ce n'est pas que le vin.
3: Alors, Chablis, ça n'est pas que le vin, mais c'est quand même principalement le vin. On tourne autour du vin dans les recherches que nous faisons, dans les découvertes que nous faisons.
0: Alors ici, on est dans la Collégiale, Joël, et eh bien, il y a eu des recherches de fait et des choses extraordinaires de découvertes. On peut le dire.
3: Quand on dit découverte, c'est en fait des choses qui étaient au vu et au su de tout le monde depuis quasiment le 19e siècle. À savoir des toiles, des tableaux de grands noms de la peinture française déjà comme Pierre Mignat. Ensuite, Philippe de Champaigne qui était le portraitiste officiel du roi Louis XIII. Et une toile attribuée au peintre Bassano qui est une référence de la Renaissance italienne.
0: Joël, lorsque j'ai poussé les portes de cette collégiale Saint-Martin ici à Chablis, je me suis aperçu que ce très beau monument, je pouvais le visiter grâce à mon téléphone.
3: Alors ça a été un de nos... Ouf ! Une belle victoire de l'année 2024, au cours de laquelle nous avons réussi à faire référencer par le site Belles Églises, qui est d'envergure nationale, notre collégiale Saint-Martin. Donc nous avons fourni à Belles Églises toute la documentation technique, architecturale, historique, etc., qui est actuellement maintenant à disposition du visiteur, numérique, entièrement gratuit.
0: Et puis en parlant de cette association, moi je suis allée faire un petit tour sur votre site internet et là il est magnifique. Avant de venir visiter Chablis, regardez-le.
3: Je vous ai parlé de 2019, la création de notre association, ça a été notre tout premier objectif, première réalisation. On trouve sur ce site toute la documentation, l'explication, la vitrine de ce qu'est l'histoire de Chablis avec des éléments documentaires qui n'ont jusqu'alors jamais été publiés, donc d'un intérêt majeur.
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0: Itinéraire bis à Chablis cette semaine, et vous l'attendez tous, c'est la partie gourmande de ma balade. Ici à Chablis, je suis à la boulangerie-pâtisserie, le pilier de Chablis dans la famille Boucher. Je voudrais Amandine. Amandine, bonjour.
4: Bonjour.
0: Présentez-vous à nos auditeurs. Ici, on est dans une affaire totalement familiale.
4: Oui, je suis la fille de la maison. Ma maman est la chef pâtissière de l'entreprise et mon papa, chef boulanger.
0: C'est pour ça, dites-moi, qu'ils vous ont prénommée Amandine.
4: Je pense que ça vient un peu de là. C'était soit Amandine, soit Charlotte.
0: On va parler des spécialités de la maison. Alors ici, quand on rentre, on a envie de tout manger. On va commencer par les spécialités de pain, là, qui sont juste à côté de nous, si vous le voulez bien, Amandine.
4: Oui, alors en spécialité de pain, donc on peut retrouver chez nous la tradition. Après, on a tout ce qui est pain spéciaux, donc le pain au maïs, le bûcheron, qui est un petit peu plus prononcé en goût, le 7 céréales, et plein d'autres variétés.
0: On passe à la pâtisserie. Je suis dans mon élément, moi, ici. Hein.
4: Moi aussi. Alors, la pâtisserie, on fait tout ce qui est pâtisserie classique, on va dire pâte à choux, tartelettes, et puis gâteaux un petit peu plus travaillés.
0: Et c'est la maman qui les fait.
4: Exactement.
0: Et puis, les chocolats, avec un chocolat qui a donné son nom à cette boulangerie-pâtisserie, c'est le pilier de Chablis.
4: Oui, c'est ça. Alors le pilier de Chablis, c'est vraiment notre spécialité ici. C'est une marque qui est déposée, donc qui existe déjà depuis plus de 30 ans maintenant. Donc c'est un bonbon de chocolat, donc avec un enrobage chocolat noir, lait ou blanc. Et à l'intérieur, on trouve une ganache pralinée au marc de Bourgogne avec des raisins macérés au ratafia.
0: C'est une recette qui existe depuis plus de 30 ans et c'est une recette qui a été transmise à votre maman ou votre papa ?
4: Exactement. On a repris la recette avec la boulangerie.
0: Il y a d'autres spécialités gourmandes comme ça ? On m'a dit qu'on se déplaçait le dimanche pour la gougère de la boulangerie-pâtisserie, le pilier de Chablis ici.
4: C'est vrai que le dimanche, c'est le jour du marché ici à Chablis. Et la gougère, c'est quelque chose qui accompagne parfaitement le Chablis. Donc le dimanche, oui, c'est une grosse journée gougère. Et en période estivale, on la détourne aussi avec des lardons, de l'andouillette, de l'escargot, tout ce qu'il faut.
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6: Est-ce que vous avez déjà fait du vélo rail à Beaumont-les-Mines ? C'était quoi ce chemin de fer ?
7: Daniel Bouer. Le parcours proposé, c'est sur la ligne qui vient de Vieilleville, Saint-Nizier, Beaumont. Et nous exploitons la ligne qui finit de Beaumont à Bourgueneuf. C'est un vélo sur rail, tout simplement. Cette ligne de chemin de fer, elle date de 1883, le 5 août 1883. À l'époque, il y avait le transport du charbon. Il y avait sur Bourgueneuf, c'est un site, un centre industriel à l'époque. Hein. C'est important sur la porcelaine, sur le transport de pierre, enfin bref. Il y avait beaucoup d'activités. Et puis aussi, cette ligne était une ligne dédiée aussi aux voyageurs. Le dernier train que moi-même j'ai vu, c'était à l'an 2000. Bon, très vite est venue l'idée qu'il fallait mettre en valeur le site minier. On a fait le musée, de la mine, 2003. Et puis en 2009, on a ouvert ce vélorail.
8: Moi c'est Catherine.
9: Moi c'est Gaëtan.
10: Christophe.
11: Lucie.
9: On vient surtout faire du sport en fait.
11: Pédaler.
12: On est en vacances pour 5 jours dans le coin. On a découvert ça par des prospectus un peu par hasard.
13: C'est moi hier soir qui ai trouvé ça une activité qui plaisait aux enfants. Donc je me suis dit ça va plaire à toute la famille. Et voilà, nous voilà là.
14: Pour refermer le bâton. Après maintenant,
15: Joël.
8: On est au départ du vélo rail.
6: Ça marche comment cette histoire?
8: Alors c'est un vélo 4, 5. Ils ont un appareil pour retourner au bout des 5 km. Une fois qu'ils sont là-haut, ils retournent, ils mettent leur vélo au fond, ils repartent après. Mais ils attendent.

0: important que tout le monde soit arrivé là-haut avant de repartir. On ne peut pas, comme c'est un aller-retour de 5 km sur le même bois, on est obligé d'attendre. Voilà. L'histoire, c'est l'histoire de la mine, de Beaumont-les-Mines. Et c'est là qu'après, on a mis le vélo rail de la mine. 2009, depuis l'ouverture, celui-là. Voilà.
1: C'était comment l'ouverture ?
0: Ah, c'était pas comme ça. On n'avait pas les mêmes vélos au départ. Non. C'était pas. On a changé de vélo entre temps. Ben, ceux-là, ils sont mieux, ceux-là.
2: Venez par là, s'il vous plaît. Là, juste là. Mettez-vous en haut, où il y a le monsieur au banc.
3: Au revoir. Au revoir. À la prochaine.
1: Maintenant, vous savez sur quel rail vous allez glisser avec vos petits-enfants à Beaumont-les-Mines.
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1: C'est l'heure de vous écouter, le rendez-vous des authentiques azuréens. Et aujourd'hui, c'est un jeune garçon de 19 ans de Beaulieu-sur-Mer. 5 mois après un gros accident duquel il est sorti amputé d'un bras, il a repris la compétition de son sport de prédilection, c'est-à-dire la voile. Il compte pas s'arrêter là. Il s'appelle Nathan et son histoire, il l'a raconté à Alias et Gaoula. Il se décrit d'abord en 3 mots, écoutez.
2: Résilient, têtu, je suis très têtu. Je dirais que je suis drôle. J'espère que je suis drôle en tout cas. Je me dis que j'aurais pu y passer. J'aurais pu être tétraplégique, paraplégique. Et finalement, en fait, un bras, c'est pas grand-chose. Voilà, je décide de sauter sous un train en rentrant chez moi après les cours. Donc pour le civil capital, était engagé toute la soirée. Moi, j'ai eu beaucoup de chance finalement. Je suis pas passé loin d'y passer, mais j'ai eu de la chance. Les deux images que j'ai, c'est le train qui m'est boué avec ses phares avant de me percuter. Et ensuite, moi, sous le train, parce que du coup, le train s'est arrêté une fois que j'étais dessous, en train de crier de douleur et avec les secours qui essayaient de me sortir de là. C'est les images que j'ai. Après, je sais pas si elles sont réelles, mais en tout cas, c'est les images que j'ai depuis le début.
3: Vous étiez

0: qui ont eu des moments difficiles dans leur vie, pour montrer que c'est possible, que la vie elle est belle, elle est courte et qu'on doit réaliser nos rêves et on a le droit de réaliser nos rêves et on est, voilà, on n'est pas trop jeune, pas trop vieux en fait, on est qui on est. Et aujourd'hui, si j'ai un regret, c'est pas de plus avoir de bras ou j'aimerais revenir comme avant, pas du tout. Moi aujourd'hui, mon regret, c'est d'avoir fait du mal aux gens qui m'entourent, que ce soit mes proches ou pas d'ailleurs, ceux qui étaient présents en gare ce jour-là, que j'ai peut-être traumatisé, le cheminot notamment, je pense. Si je devais avoir un regret, en tout cas, c'est celui-là. J'ai envoyé une lettre pour m'excuser, pour lui dire que j'allais bien, parce que c'est vrai qu'après, ils ont pas de retour, ils savent pas si je suis vivant ou pas. Enfin, il a rien demandé, lui, il a son travail comme tous les jours et percute un gamin de 15 ans, donc, ouais.
1: Qu'est-ce que ça a changé dans votre vie, ce soir de 2022, Nathan?
0: Maintenant, j'ai goût à la vie, quoi. J'aime vivre et je suis content d'être là et je profite de chaque instant parce que je sais que tout peut s'arrêter du jour au lendemain. On peut avoir des moments difficiles dans notre vie. Enfin, la solution, elle est pas de partir, la solution, justement, elle est de se relever et juste croyez en vous, quoi. Personne le fera à votre place. Moi, on m'a beaucoup dit que c'est impossible ce que je faisais, même après mon accident d'aller au championnat de France, mais en fait, juste, j'ai cru en moi, j'ai préféré écouter personne et j'ai bien fait. La vie, elle est belle et vous êtes plus capable que ce que vous pensez.
1: Le prochain gros objectif pour vous, Nathan, c'est lequel?
0: Là, à court terme, ça serait la qualification de la course, qui je vais faire sûrement en mai-juin. On doit partir en solitaire pendant 10 jours autour de la Méditerranée. Je dirais qu'à moyen terme, ce serait la course. Du coup, la Mini Transat 2027, ce serait mon objectif à moyen terme. L'objectif ultime, ce serait de faire le Vendée Globe. J'en rêve depuis que j'ai 6 ans, donc un jour, j'y serai.
2: Et Nathan Mesiano qui donne rendez-vous ce soir pour une vente aux enchères caritative pour l'aider à financer l'achat de son bateau qui va permettre de participer à cette compétition. Rendez-vous à 18h au Casino de Beaulieu-sur-Mer.

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1: Vous écoutez Téline Escale avec Oxygène.
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1: Téline Escale, un duo électropop. Des artistes, mais aussi des parents qui écrivent des histoires de vie avec une dominante, la poésie.

0: 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Un coup de cœur ici de Romardèche.
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2: Dimanche matin, levé avant le soleil, vers 9h, vous descendez prendre un café que vous pensez amplement mérité. 8 heures de sommeil, franchement, on mérite une pause café. Et devant la cafetière, votre cousin regarde attentivement le café couler. Ça s'appelle une sentinelle de cafetière. Et là, il se retourne et dit « Bon, t'es déjà debout ? Il fait corps noir, t'as qu'est tali ou quoi ?» Ne paniquez pas, Wikizef est là pour vous aider. Taquet un lit. C'est une réflexion semi-désagréable, parce qu'il y a plusieurs niveaux de réflexion désagréable. Ça dépend de l'heure qu'il est, du temps qu'il fait. Admettons, il fait 27 degrés à l'ombre, et ben c'est l'heure de « fais pas chier ». Ou alors, il y a 3 grammes à quart. Et ben c'est pas la peine de se demander pourquoi il est désagréable d'un seul coup, c'est parce qu'il n'y a plus de canette.
3: Exemple.
2: Vous avez la réflexion désagréable qui serait « t'es déjà debout ? Ah, retourne te coucher, c'est pas le jour à me faire quiller du côté de la cafetière, hein ?» La réflexion pas désagréable, t'es déjà debout. Oh bah alors, j'ai fait du café pour un régiment de soldats, t'inquiète, assis-toi, je te ramène un jet. Réflexion semi-désagréable, bah t'inquiète, t'as lit ou quoi ? Petite phrase qui présuppose que pour que vous parvinciez à vous lever tôt, il faille forcément que vous fûtes tombé du lit. Vu que vous n'êtes pas totalement du nord, que forcément tout ce qui est au sud du péage d'Arras possède un degré de fainéantise qui augmente au fur et à mesure qu'on s'approche de la Côte d'Azur. Ou là-bas, pour se lever tôt, bah faut pas qu'ils quittent leur lit, hein, mais qu'ils descendent en rappel. Allez, au revoir, hein, et un baisse à marraine.
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5: Connaissez-vous la légende du chat huant du Morvan ? On vous la raconte avec Sandra Amani, l'auteur des légendes et mystères du Morvan aux éditions Temps Impossibles. Bonjour Sandra.
6: Bonjour Charlotte.
5: Dans le Morvan, on peut croiser un rapace étonnant, le chat huant, un cousin du grand-duc et de la chouette.
6: Effectivement, vous savez, dans le passé, on clouait ces animaux aux portes des granges pour chasser le mauvais sort.
5: Oui.
6: Cependant, cet oiseau n'a pas toujours eu l'apparence qu'on lui connaît aujourd'hui. À une certaine époque, on le surnommait d'ailleurs le Bel Ardent.
5: Racontez-nous.
6: Le Bel Ardent était l'un des plus beaux oiseaux du règne animal. Aucun autre volatile n'égalait sa beauté. Son plumage était pourpre et or. Ses yeux brillaient comme des diamants. L'hirondelle, en le voyant, maudissait ses ailes noires. Le rouge-gorge enviait sa splendeur. Mais cette beauté se voyait toujours de loin. Personne n'avait encore jamais